Manu Raymond, un quadragénaire savoyard qui partage son temps entre Aix-les-Bains et le Québec et qui partage sa carrière entre ses rôles de comédien et sa guitare d'auteur-compositeur-interprète.

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2: Je rêvais d'avoir une maison à la campagne. Cette maison, c'est comme si j'y étais née. C'est ma maison de famille.
3: Ma maison s'appelle Lostau de la Mar.
4: C'est une maison un peu envoûtante.
5: Eh bien, vous voyez, des livres et trois fenêtres qui me donnent le paysage du pays, comme si c'était trois tableaux.
6: Ils ont vécu ici.
7: Hugo Godry. Elle m'a dit
8: d'aller siffler là-haut sur la colline.
9: En juillet 1968, Huguette Carin, présidente du comité des fêtes du charmant village de Cotignac, écoute son transistor quand elle entend Joe Dassin chanter « Siffler sur la colline ». Et c'est là que germe une idée un peu folle.
10: Je demande donc au maire, je lui dis « Qu'est-ce que vous pensez si nous donnions un sirène de Cotignac, si c'est pas la mairie, d'accord, pour que Joe vienne chanter ?» Et il me dit « Bon, ben d'accord, c'est moi une lettre, je vais le proposer. » Ce qui a été fait et accepté. Donc, il est venu chanter une vingtaine de jours après. Et dès qu'il avait un gala sur la côte, il venait coucher chez nous. Et voilà comment ça s'est passé.
9: Joe Dassin donne un concert mémorable le 12 août 1968 dans la cour de l'école. Après sa prestation, Huguette l'accompagne visiter le terrain proposé. Un bel emplacement que le chanteur estime néanmoins trop proche du village. On lui en propose alors un autre, dans le quartier Saint-Joseph, sur les hauteurs, près d'un monastère. Enthousiaste, il l'accepte illico. Séduit autant par le lieu que par son nom. Il faut dire qu'il s'appelle Joseph Dassin.

0: Jaune fera construire une maison sur le terrain que 10 ans plus tard. Mais il revient souvent à Cotignac et loge au Loucalène, l'hôtel-restaurant créé par Huguette en plein cœur du village. Il y prend toujours la chambre 6. Loucalène, où l'on peut croiser les Pink Floyd ou Yvonne de Gaulle. Et la chambre 6, où Jo dormira le 14 janvier 1978, mais pas seul.
1: Jo Dassin va chanter dans un instant. Jo Dassin a vécu hier un moment important dans sa vie, puisqu'il s'est un moment troublant. Il avait sans doute plus le trac hier à Cotignac dans le Var que sur scène, devant Monsieur Martin, le maire de la localité, qui a uni Christine et Jo pour le meilleur et pour le pire.
0: Après avoir hésité avec Tahiti, c'est finalement à Cotignac que Christine dit oui à Jo. Ce jour-là, ce n'est pas vraiment l'été indien, mais un déluge, qui cependant ne gâchera pas la fête pour les 500 invités conviés par le couple. On chantera une partie de la nuit, un concert improvisé qui se terminera en duo avec l'ami Serge Lama.
2: Samedi 14 janvier, contrairement à l'habitude, il pleuvait sur Cotignac. Étaient-ce les larmes des admiratrices de Jo Dassin qui, ce jour-là, épousaient dans la mairie du village la ravissante Christine Delvaux? Enfin, malgré le mauvais temps, tout Cotignac était là, dans les rues, aux abords de la mairie, pour saluer celui qu'il considérait maintenant comme un enfant du pays, puisque Jo Dassin y possède une fort belle maison. C'est monsieur le maire en personne qui, vers 15h30, procédait à la cérémonie, ponctuée par le crépitement des appareils photos, tandis que la musique des sapeurs-pompiers de Brignoles interprétait les succès de Jo Dassin.
3: On ira où tu voudras quand tu voudras.
0: Pour le dessert, un pâtissier a créé un gâteau géant, reproduisant la maison que Jo vient de faire construire, dans la Pinède, en haut de la colline. Si un jour, vous allez visiter Cotignac, labellisé plus beau village de France, et que vous souhaitez dormir au Loucalène, demandez la chambre 6.

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1: Peut-être que vous connaissez, vous, la place du village. Sur les réseaux sociaux, Jean-Noël et Philippe de Paris parcourent les Savoies avec leur caméra et ils vous racontent leur rencontre tous les jours au micro de votre radio ici. Aujourd'hui, Jean-Noël, on s'arrête dans l'ouest du département de la Savoie. C'est ce qu'on appelle l'avant-pays.
2: Nous sommes à Nance, du côté du lac d'Aiguebelette. Et on va parler, on va rencontrer quelqu'un qui a un métier rare, un métier d'art. C'est celui de sellier, tapissier, décorateur. Et on va en parler avec Jean-Pierre Ancel. Dans cette région bien paisible autour du lac d'Aiguebelette, et Jean-Pierre commence par nous dire, j'ai choisi de m'installer à Nance parce que je voulais du calme. Et là-bas, il est servi et il nous dit qu'il a longtemps vécu en ville et il nous explique que là-bas au moins, à Nance, on peut se garer. On connaît Nance au nord du lac d'Aiguebelette, c'est vraiment la campagne, et il est heureux de travailler là-bas. Et il travaille dans un métier dont il dit qu'il est un peu l'héritier du bourrelier, puisqu'il lui-même est sellier garnisseur, des bourreliers qui ont quasiment disparu. Lui, il va utiliser beaucoup de cuir, beaucoup de crin animal, donc très naturel, la ouate qu'il préfère, le tissu et la mousse. Et tout ça sur des supports extrêmement variés, notamment les vieilles chaises. Il nous dit qu'il aime bien travailler sur les vieux objets, les vieilles chaises. Chaises, il faut les recoller, il faut faire les vernis, il faut les retinter. Mais il travaille aussi sur l'automobile. Il va notamment refaire une vieille Dudion Bouton de 1902 à l'ancienne avec justement du cuir et puis du crin animal. Donc il aime ce travail, il en est passionné et en particulier il va travailler d'une drôle de façon puisqu'effectivement il utilise des petits clous qu'on appelle des semences et ces petits clous, il les met dans la bouche pour une bonne raison, c'est que c'est plus facile pour travailler. Et là c'est original. Et on le voit faire. Il met une poignée de clous dans la bouche, c'est des petits clous qui ne sont pas très longs quand même et il a un marteau aimanté, s'il vous plaît. Donc il prend avec la main droite le marteau, il va choper le clou dans la bouche, la main gauche est disponible, et il nous dit c'est comme si j'avais trois mains, ça c'est formidable. Et il nous explique qu'il a des clous dans la bouche très souvent, et il prend son clou, et il tape dessus, et paf le clou, incroyable, il enfonce ça avec une dextérité énorme. C'était un bonheur de le rencontrer du côté de Nance.
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3: En plein cœur de Tillières-sur-Avre, je demande la famille Giraud. Vous allez faire la connaissance de Milka, le papa, Ambre, la fille, et Mano, le copain de la fille. J'aurais bien aimé vous présenter Céline, la maman, mais elle est au boulot. Faut bien qu'il y en ait qui bosse. Céline, vous la verrez demain, vu que j'ai des raisons de dormir chez eux ce soir. Je vois pas de porte, alors je toque au carreau. Une jeune fille ouvre la fenêtre.
4: Allô, Ambre ?
5: Oui, c'est ça.
4: Papa, il est pas là ?
5: Il doit être à l'intérieur, je pense.
3: Ok, ils entrent comment ?
5: Je vais t'ouvrir le portail.
4: Ah, c'est trop mignonne.
5: Peut-être c'est ouvert, je sais pas.
4: Ah, bah, je regarde,
5: ouvrir.
4: Hein.
5: Ouais.
3: Bah, j'avais pas vu le portail. C'est ouvert.
4: C'est moi ?
3: Non, c'est ouvert.
4: Tu vois, c'était ouvert.
3: Bah ouais. Mika a l'air d'aller bien.
4: Très bien, très bien. Très
3: pourquoi
4: bien.
3: C'est si grand ici ?
4: Parce que c'est un ancien relais de poste.
3: Ah, ouais, d'accord.
4: Ouais, c'était considéré un peu comme une ferme ici, il y avait des chevaux.
3: Regarde ces perdus grands ouverts qui sont ni grands ni verts à la base, mais qui se demandent ce que tu viens faire là.
4: Je viens voir parce qu'il paraît que c'est une famille d'artistes ici.
6: Papa, maman,
4: ouais, Ambre,
6: Mano, tout le monde est dans l'art, quoi.
4: Oui, un petit peu, ouais.
6: C'est toi qui a impulsé tout ça.
4: Hein. Alors, je pense, hein, je suis le premier. Hein, c'est les enfants qui ont suivi. Hein. On appelle ça reproduction sociale. Hein. Un artiste fait des enfants artistes. Voilà.
3: Vous avez fait la connaissance d'Ambre.
5: Moi, je fais un peu tout, mais surtout de l'installation et de la performance. Donc, je mélange plein de médiums, surtout dans la sculpture. Et après, j'intègre des éléments de son, de vidéo dedans.
3: Et papa, il fait quoi ?
4: Si tu fais le tour dans la maison. On va voir qu'il y a pas mal de peinture objet, des sculptures.
3: Voilà. Et Mano, il fait quoi ?
5: Des films 3D et du son.
3: Et Cécile, la maman, elle s'exprime beaucoup dans le textile.
4: Voilà.
3: Tout ça sur l'impulsion de Mika, le papa.
4: Bah, finalement, c'est dans le lieu dans lequel où ils ont dû me voir. Et quand toute petite, elle était à la fois dans le bac à sable, le béton, les briques, après les petits bricolages, puis après dans les œuvres, dans la peinture à l'atelier, et ainsi de suite. Quoi.
3: À la base, la famille n'est pas du coin.
4: On n'est pas vraiment normand. Mes enfants sont normands, ils sont nés en Normandie, mais nous, on vient du Loir-et-Cher.
7: Ah, ta famille habite dans le Loir-et-Cher. Ce genre-là.
3: Je crois qu'on vous avait pas encore présenté Mano.
7: Mano.
3: Le vidéaste de la famille.
8: Ça va, Mano? T'es réveillé?
9: Ouais, c'est bon, je suis réveillé.
3: Bah, il dormait pas, il bossait.
8: Vous, c'était 3D, des images de synthèse?
9: Ouais, là, je bosse des storyboards pour un film.
8: Mais tu fais l'école?
9: Non, j'ai fini là.
3: Il a fini?
9: J'ai fini, et depuis que j'ai quitté les Beaux-Arts, je me suis mis à l'animation 3D.
8: Là, c'est un atelier là?
9: Oui.
8: Ah, mais il y avait de la place, hein?
3: Il en faut pour toute la famille.
8: J'ai coupé la radio, j'avais mis la radio, donc.
3: J'avais mis quoi comme radio? Change de sujet.
8: Ah, ici, c'était le.
3: Bravo.
8: Voilà. C'était pour les chevaux, quoi.
10: Alors, t'as la mangeoire, t'as même l'abreuvoir qui est en dessous, là, qui est en zinc.
8: La mangeoire sert de rack aujourd'hui pour les tableaux de qui de toi, alors?
10: Surtout de moi, ouais. Donc là, c'est la partie atelier, artiste. On fait des toiles, de la peinture, de la sculpture, le découpage, assemblage. Il y en a un peu partout.
3: Sinon, Fred, t'as pas un truc à leur dire?
8: Je vais dormir chez vous ce soir.
10: Si tu veux, il n'y a pas de problème.
8: Et puis, il n'y a pas de problème, il y a surtout de la place.
10: Ah, bah, il y a surtout de la place. Oui, voilà. Beaucoup de place.
8: Parce qu'il y a un truc qu'il faut absolument que vous me montriez demain.
10: Oui.
3: Petit indice.
8: Et demain, on va changer de rue.
10: Tout à fait.
8: Tu vas montrer un truc qui est dans la rue du château, là.
10: Oui.
8: Je pense que ça va en halluciner plus, là.
10: Ah oui, je crois aussi, oui.
3: Bon, bah, vivement demain.
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1: Comme ils sont susceptibles d'entendre ce petit cours, je vais faire attention, je vais être sympa avec nos chers petits anges aujourd'hui.
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1: Pote Péplard, garçon ou fille, c'est la question que tous les futurs parents entendent évidemment. On va dans tous les pays du monde. Quand on attend un heureux événement, l'entourage demande souvent « Anéhé, alors, pote Péplard, hein, garçon ou fille ?» Ça permet de choisir, de bien choisir le cadeau de naissance évidemment. Pote, c'est un gars, leur pote. En breton, ça fonctionne à tout âge. Leur pote, un gars ou un garçon. Et plard, leur plard, c'est une fille, ou une femme d'ailleurs. Pote, péplard, gars ou fille. Mais on peut préciser, si on veut être sûr, pour les jeunes enfants, leur potric, un petit gars, un jeune garçon, potredigou au pluriel, un peu plus dur à retenir, hein. Potredigou. Et plaric, c'est pour une jeune fille, une petite fille, plarigou au pluriel. Voilà, c'est simple, mais comme toujours, c'est simple quand on connaît. C'est sûr, c'est plus facile après. Donc, pour les gars, pote, potric, potredigou. Pour les filles, plar, plaric, plarigou, au pluriel.
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1: Et maintenant, un nom de bateau. Ça change et on en voit souvent dans les ports avec le mot avel, en mot composé. Avel, c'est le vent. Bon, c'est sûr que du vent, ça aide quand on est en mer. Donc les marins choisissent souvent des noms en rapport avec le vent. Avelvour, par exemple, du vent de mer. Avelvour, mais on entend aussi, on peut lire Aveldro, le tourbillon, ça c'est le vent qui tourne, Aveldro. Autre possibilité toujours, Avelpen ou Avelaben, expression moins appréciée car ça indique où ça parle du vent de tête, Avelaben, le vent de face qui n'aide pas beaucoup en mer, et sinon Aveldré ou Aveladré. Ben là, c'est pour ceux qui veulent du vent arrière. Mais voilà, ce sont de très beaux noms qu'il faut préserver, évidemment, comme les noms-lieux, comme les noms de famille, comme notre belle langue, en fait. Mais ça se fera que si l'on fait tous un petit effort. Je vous laisse et je vous dis à demain, même heure, d'Ahenta, et bon vent.
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3: On sait qu'on est Lorrain parce que quoi, Nicolas Thuron ?
4: Parce qu'on est tuyau rouge ou tuyau bleu.
3: Parce que c'est le fil rouge sur le fil rouge, le fil bleu sur le fil bleu.
4: Oui.
3: Vous ne connaissez pas le tuyau rouge. Le tuyau rouge.
4: Vous n'êtes jamais allé à la piscine d'Amnéville ?
3: Si, non. Bah, piscine d'Amnéville, je ne crois pas. Thermapolis.
4: Non, vous auriez tilté tout de suite.
3: Ah, Thermapolis, monsieur le... a les moyens.
4: Oui, monsieur, parle.
3: Chez Radio France.
4: Tu parles.
3: Laissez-nous entre prolétaires.
4: Alors, aujourd'hui,
3: au chaud, d'eau froide ?
4: Ah, on y est presque. Aujourd'hui, à cause du coût de l'énergie, les piscines municipales ou communautaires n'ont plus que l'eau froide. Hein. Ouais. Elles sont de moins en moins chauffées. Il y a une ambiance de morgue là-dedans. L'eau est si fraîche que t'as juste envie d'y ajouter un peu de pastis pour l'apéro. Tu rentres dans le grand bassin comme dans un bocal de fuite glaciale. Et le pire, pour les hommes, c'est le fameux PDC.
3: C'est quoi le
4: passage des couilles. Et le moment... Ah, c'est là, tu restes un quart d'heure entre deux eaux avec la ligne de flottaison qui te chatouille et qui te transforme les mystifettes en retouflons. Les gamins, eux, ils s'en foutent, ils vont à la baille et deux minutes après, ils sont bleus, ils claquent les dents.
3: C'est vrai.
4: Et puis, ils ont les lèvres violettes, comme celles des Bob l'éponge à la fin du Beaujolais nouveau. Mais jadis, quand l'énergie n'était pas une question et qu'on cramait du charbon en forfait illimité, on avait un vrai climat tropical à la Quadrome ou à la piscine d'Amnéville. N'importe quel Mosellan a passé au moins une journée dans la zone de loisirs du Stalheim, connu pour son zoo, son golf, en Thermapolis pour les plus riches, et sa piscine, et ses fameux toboggans rouge et bleu. Rouge-bleu, deux parcours, deux ambiances, le rouge et le bleu, un Stendhal pour daltonien. Ce sont aussi les couleurs de l'eau chaude et de l'eau froide, vous l'avez dit, qui correspondent parfaitement au caractère de ceux qui fréquentent l'un ou l'autre parcours. Le tuyau bleu, c'est pour les tempéraments frileux.
3: Les plastides,
4: oui, c'est pas très dur.
3: C'est très bien pour moi, ça.
4: Une petite promenade de 4-5 virages, voilà. 112, les pas d'avant l'heure. Des fois, ça glisse si peu que tu restes coincé, en mode occlusion intestinale. Vous m'en parliez hors antenne. Faut que t'attendes que le descendeur suivant vienne te dégager à coups de talon. C'est le tuyau de ceux qui respectent les limitations de vitesse, qui sont vaccinés contre le Covid et qui votent modem. Tuyau rouge, en revanche, Jean-Michel, tuyau rouge, en revanche, c'est le feu. C'est pour les têtes brûlées. Ça commence par un bec de pélican qui fait guili-guili dans le ventre et que je plonge la tête en avant assez vite pour m'arracher le maillot. C'est les tuyaux de ceux qui font de la moto sans casque, qui écoutent de la musique trop fort et qui mangent épicé. Et alors, vous qui nous écoutez, vous êtes plutôt tuyau rouge ou tuyau bleu?
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5: Bonjour, je m'appelle Gérard Monange et la bibliothèque est devenue mon lieu préféré pour partager ma passion pour le jeu d'échecs.

0: début de cette merveilleuse aventure.
1: Une formidable aventure qui marche, hein, parce que vous avez eu beaucoup d'élèves depuis. Comment vous expliquez ce succès, Gérard ?
0: Alors, je crois que je vois le jeu d'échecs différemment. Un enfant n'est plus dans une cour d'école. Il est devant un échiquier. Il va raconter son histoire. L'échiquier, c'est une toile. Et chaque coup, chaque déplacement de pièce va peut-être faire un chef-d'œuvre. Où l'enfant écrit son histoire, ce n'est plus la cour de l'école, c'est une réponse à leurs problèmes. C'est une magnifique peinture que tout le monde est capable de composer. Le jeu d'échecs, c'est la vie. Tout ce qu'il découvre sur le jeu d'échecs, il va le découvrir et il aura les meilleures réponses possibles. Et sa route sera la plus belle possible.
1: Donc Gérard, vous avez commencé les échecs à 17 ans. Maintenant, vous avez 80 ans. Qu'est-ce qu'on peut vous souhaiter ?
0: Continuer de pouvoir apporter ma passion à tous ces joueurs. Et rien ne pourra m'empêcher de continuer de faire encore un bout de chemin et d'aider tous ces jeunes.
1: Et en plus, on le rappelle, vos ateliers sont totalement gratuits.
0: Oui, vous êtes les bienvenus. Et n'oubliez pas que avant de commencer une partie, vous avez les mêmes pièces que votre adversaire. Il n'y a ni vainqueur ni vaincu. Croyez en vous.
1: Eh bien, merci beaucoup, Gérard.
0: C'est moi qui vous remercie de m'avoir tendu le micro. Je souhaite à tous les mordus, les fans de ce jeu, de venir me voir, de passer un bon moment autour d'un jeu d'échecs.
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0: 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Il s'appelle Frédéric Brand et ça fait maintenant 17 ans qu'il travaille à l'élaboration des créments, des 4 millions de bouteilles de créments de l'entreprise Louis Bouillot à Nuits-Saint-Georges. Il nous fait voir l'envers du décor. Mais d'abord, on s'équipe de chasubles orange fluo.
1: Sur le site, il y a une centaine de personnes qui travaillent sur le site. Et c'est un site classé IFS BRC. C'est-à-dire qu'on respecte des normes qualité et sécurité consommateur. Et donc, mettre des chasubles qui permettent l'identification des visiteurs avec un enregistrement bien adéquat.
0: Eh bien, allons-y, ouvrons cette porte.
1: Oui, on va y aller.
0: Oula!
1: Donc en fait ici, nous n'avons pas de cave enterrée. Les cuves font jusqu'à 7 mètres de haut.
0: Wow.
1: 7 mètres de haut et une seule cuve représente le volume d'un petit domaine viticole. Ça représente environ 520 hectolitres de vin. Ici, nous avons dans cette cuverie-là 50 cuves différentes. Et cette diversité de cuves, cette quantité de cuves est importante parce qu'en Crémant de Bourgogne, nous sélectionnons les zones géographiques. Mais également, nous avons un grand travail au pressurage où nous séparons la cuvée et la taille que nous vinifions séparément. Et afin d'avoir une grande diversité de profils aromatiques qui vont nous servir de nos assemblages crémants futurs, nous avons besoin d'avoir une grande quantité de cuves qui vont pouvoir mettre en musique nos assemblages par la suite.
0: Donc malgré le fait qu'on soit dans un environnement plus ou moins industriel et gigantesque, on a quand même cette notion de terroir, c'est important de le rappeler.
1: C'est important. Si maintenant je mélange tout, parce que c'est effectivement une seule appellation que l'on vinifie, mais si je commence à tout mélanger pendant les vinifications, après les assemblages qu'on va faire n'auront plus aucun sens. Il faut vraiment respecter ces trois principes, donc le cépage, le terroir et le fractionnement au pressurage qui vont nous permettre justement d'accorder. Il faut savoir que Louis Bouillot a plus d'une dizaine d'assemblages différents et il faut que chacune de ces assemblages ait une personnalité bien précise avec son moment de dégustation et de plaisir propre. Et donc c'est grâce justement à ces diversités qu'on peut avoir ça.
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2: Vous le savez, sur ici Saint-Étienne-Loire, on adore plonger dans les trésors cachés de notre patrimoine. Anne Berthe, bonjour.
3: Bonjour.
2: Vous êtes responsable du service des publics du site de la Chartreuse de Sainte-Croix-en-Jarret. Aujourd'hui, on va se mettre dans la peau d'un moine chartreux, parce que c'est la Chartreuse de Sainte-Croix des plus habitée par les moines. L'ordre, lui, existe toujours.
3: Silence, prière et travail. Voici ce qui ponctue le quotidien d'un moine chartreux.
2: Bon, jusqu'ici, rien de très surprenant.
3: C'est vrai qu'on n'en attend pas moins des moines. Mais si j'ajoute solitude, là on entre un peu plus en détail dans la vie d'un chartreux. En effet, l'ordre des chartreux a pour spécificité d'être un ordre semi-érémitique.
2: Alors là, ça se complique.
3: Oui, alors semi-érémitique, cela signifie que les chartreux vivent une très grande majorité de leur temps seuls dans des cellules individuelles appelées aussi ermitages. Chaque père vit dans un espace de 2 ou 3 pièces, doté d'un petit atelier et même d'un jardin.
2: Il faut aimer la solitude.
3: Oui, c'est en effet la condition sine qua non de la vie en chartreuse. Il ne faut pas être très bavard non plus, car les chartreux vivent en silence. Et même dans les quelques temps communautaires qui ont lieu à l'église ou au réfectoire, ils ne se parlent pas entre eux. Le seul moment d'échange se fait lors de la promenade hebdomadaire. Une fois par semaine seulement, les moines sortent marcher hors de l'enceinte de la chartreuse et peuvent alors discuter en petits groupes.
2: Donc le reste du temps est consacré à la prière.
3: Oui, les temps de lecture et de prière sont bien sûr très importants. Tout au long de la journée, comme de la nuit d'ailleurs, on compte pas moins de 8 offices liturgiques par 24 heures, sans compter les temps de prière ou d'étude de la Bible en solitude.
2: En dehors de ces temps de prière, quelles sont les activités des moines ?
3: Alors depuis toujours, l'idéal des chartreux, c'est d'être le plus autonome possible. Les chartreuses sont le plus souvent situées dans des endroits assez isolés, afin de respecter le silence et la solitude des moines. Les moines doivent ainsi s'occuper de leurs besoins quotidiens. Un temps de travail manuel est d'ailleurs aménagé l'après-midi. Couture, menuiserie, jardinage, les activités ne manquent pas.
2: Merci beaucoup Humbert et à très bientôt pour un prochain numéro.
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4: Les gens d'ici, tous les jours, une rencontre quelque part sur le territoire. Et quand deux surfeurs très joyeux rencontrent Valérie Delos, réputée comme très joyeuse, ça donne un sacré trio qui vous réveille. Ils se sont rencontrés à Tarnos, à la plage de la Digue.
5: Bonjour, je m'appelle Max, je suis au Boucau, je surfe au Boucau depuis les années 1970. Et j'ai donc 65 ans fait, voilà.
0: Mais vous n'êtes pas tout seul, vous êtes avec, bonjour.
6: Yes, moi c'est Michel, j'ai arrêté de surfer il y a 10 ans. Et puis je m'en porte pas mal aussi, il y a un peu trop de monde et donc je suis très très bien, comme je suis.
0: Et vous êtes de quel endroit ?
6: À Bayonne, né à Paris, je suis arrivé il y a 50 ans ici.
0: Bon alors les gars, moi je ne savais pas, c'est Max et Michel, mais vous avez fait ça. Comment ça fait déjà ?
6: Jackie Michel.
0: Oui, Jackie Michel. Il paraît qu'il s'est vissé dans les buts là-bas.
6: La butte de tir, oui, absolument. Comme son nom l'indique. Ça, vous pouvez la passer, celle-là. Elle est mignonne, et c'est la vérité.
0: Oui, elle est mignonne, je ne sais pas si c'est le terme, Max.
6: Bon, écoutez, oui, c'est pas mal quand même.
4: Elle a mis depuis le temps.
0: Je ne sais pas si les nouvelles générations la restent, mais bon, on pose ça là.
6: Ils doivent l'avoir, on leur fait confiance.
0: Donc là, tiens, vous pouvez me présenter, puisque vous êtes là depuis très longtemps, un petit peu où on est, là, si les auditeurs ne voient pas les paysages.
6: Ouais. C'est l'embouchure de la Dour, Tarnos. C'est la première localité des Landes.
0: Quel temps vous préférez-vous ?
5: Bon, on préfère même la saison, septembre, octobre, sans doute, c'est les meilleurs. Mars, avril, tout ça, c'est des vents de nord assez violents, encore un peu de fraîcheur, voire quelques giboulées, l'eau toujours un peu trouble, avec comme il pleut, tout ça, les descentes de la Dour, de la rivière, mais toujours agréable. Toutes les saisons, ça, c'est très agréable.
0: Alors vous êtes un surfeur depuis toujours et vous continuez, et donc à 65 ans, continuez à surfer, moi ça m'épate.
5: Occasionnellement maintenant. Je reste toujours en contact avec la mer et à vélo. Je vais plus souvent ramer, nager, surfer quand il y a des bonnes conditions. Mais depuis un an, quand même, je ne suis pas trop allé. J'avais quelques blessures à cause de chute à vélo et comme ça. Et donc, je surfe moins.
0: Ah oui, parce que c'est l'année dernière que vous avez surfé, c'était très, très occasionnel comme surf.
5: Ouais. Mais l'année dernière, je ne sais pas si loin que ça, on est qu'au mois de mars.
0: Ouais, c'est vrai. Ouais.
5: J'ai beaucoup surfé l'année dernière au mois de novembre.
0: C'est un peu un mytho, votre copain, Michel.
6: Complètement, oui, complètement. Je pense qu'il se rêve un peu, oui.
0: Je me promenais sur la digue et on m'a raconté, tout à l'heure, là, quand j'étais là-bas, on m'a raconté que vous avez surfé avec le frère de Lisa Ratou. C'est vrai, ça ?
5: Oui, c'est vrai, oui. C'était mon équipier. On était équipier quand on est allé surfer la vague légendaire de Bellara. Voilà, donc on était tous les deux, toujours ensemble, oui.
0: Et c'est quoi votre plus beau souvenir à chacun de Surf Max ? Le plus beau souvenir de surf que vous avez, c'était où et quand ?
5: Je pense que c'est sur la vague de Safi au Maroc.
0: Et pourquoi elle était magnifique ?
5: Parce que c'était déjà un spot de renommée mondiale, parce que toutes les conditions étaient réunies, et voilà, et la vague était parfaite, longue, extraordinaire.
0: Quoi. Et notre Parisien, c'était où sur la scène, la plus belle vague ?
6: Le Parisien, c'est quand je suis sorti indemne par 4 mètres ici, et que voilà, et j'ai commencé à boire de l'eau, et à marcher sous l'eau même, carrément. J'en suis sorti sans me noyer. Voilà.
0: C'est vrai, c'est dingue, ça.
6: J'ai mis un peu de mes forces, voilà. Oui.
0: Un vague de 4 mètres, c'est énorme.
6: Oh, il y avait 3,54 mètres, 54 mètres, c'était énorme.
5: 4 mètres de là. Et on ouvre en marché.
0: Bon, allez les gars, merci. Je vous dis au revoir. Merci, au revoir.
6: Ah, ciao.
5: Oui, merci. Au revoir. Bonne journée. Adieu, à vous.

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1: Ici matin, le temps de vous lire en marseillais. Bonjour mes
2: amis. Bonjour Philippe.
1: Notre linguiste marseillais. Donc on va jouer ce matin un peu comme des enfants.
2: Oui, tout à fait. Alors vous savez à quoi jouent les enfants en ce moment?
1: Enfin ces jours-ci, ces temps-ci.
3: Ces temps-ci, bah, avec le smartphone,
2: ouais.
3: Un jeu, voilà quoi.
2: La bête, les jeux vidéo,
3: ouais,
2: etc.
3: Ouais.
2: On est d'accord. Bon, les tout petits jouent encore avec des voitures, des robots, des trucs Pokémon, etc. Voilà. Alors, autrefois, alors, non, je ne vais pas faire celui qui regrommelle à mon réguignard.
4: C'était mieux avant.
2: Non, mais je vais vous parler quand même des réguignards. Les Réguignards de Luberon, c'est une association provençale qui, comme son nom l'indique, regroupe des amoureux de la culture de la langue provençale, des gens du Luberon, qui s'appelle avec autodérision donc les Réguignards, en gros les râleurs. Hein. Et bien, la présidente de cette association est bien connue chez nous, il s'agit de Claudette Ossély, aussi connue sous le nom de Mamette, dont on a entendu la voix sur notre antenne pour nous apprendre un peu de provençal. Avec ces Réguignards, elle organise jusqu'au 14 mars à Pertuis, à l'espace de Croze, une exposition appelée Joe et Jugué d'Antan, qui propose de retrouver des jeux et jouets d'Antan et avec leur petit nom en provençal. Alors autrefois, les minots jouaient à Oudin, au dé, au Baudus, au Toupi ou au Quille. Au Quille, il y avait les osselets aussi. Alors, je me souviens, mon frère jouait, je trouvais ça bizarre, les osselets. Mais voilà, ça a disparu, j'ai l'impression.
3: Et c'est vrai.
2: Non, voilà, on ne voit plus ça. Jouer aux osselets, c'est Djouga, Djibotrao et Mélisa Ousset. Par contre, les billes, on y jouait encore. À mon époque, on prisait des gros galops comme ça et on tirait des soldats Starlux.
3: Ouais,
2: voilà. Ou on jouait au pouf. Enfin, bref, voilà, j'adorais les billes. Dans la cour de récré, je pense qu'on jouait encore à la marelle ou à la corde persaouta, je ne traduis pas. Mais probablement plus aux yobanda, les yeux bandés, au Colin Maillard, qu'on appelle aussi Koukourouma. On dirait une chanson Koukourouma. En revanche, on fait encore l'idée de Kundai, le jeu de cache-cache, à partir du verbe Teskundre, se cacher. Et on dit parfois, c'est Abateskundre, on va te cacher. On joue aussi à la poupée, la titeille, dans son Ousta ou des titeilles, sa maison de poupée, ou bien avec une poupoune pour Djouga à la mama, là non plus, je ne traduis pas. Quand j'étais nino, j'adorais jouer avec les tarayettes, la dinette, mais aussi à la marchande. J'avais d'ailleurs un bel établi de marchande et je vendais à ma mère, à ma grand-mère, plein de beaux fruits et légumes en plastique, ou du poulet, ou en plastique, ou du fromage en plastoc. Avant, la malbouffe, vous voyez, avait déjà tout prévu. Tous ces jeux d'enfants d'hier ou d'avant-hier sont présentés à l'exposition Joe et Jugué d'Antan à Pertuis jusqu'au 14 mars pour ce. Et samedi, donc demain, il y aura en plus un grand jeu de piste sur le double thème du parler provençal et des jeux d'enfants dans les rues de Pertuis, mais aussi du Motus. Tous les t-shirts, tout l'après-midi, me seront sur place avec mon collègue Bla pour vous faire jouer à Motus en mode démo ou initiation. Mais il y aura aussi un Motus en live, en public, avec les meilleurs joueurs de Motus à défier. Alors, de mon temps, on joue à cache-cache, et celui qui comptait, on disait qu'il payait. On disait, allez, c'est toi qui pègues. Ouais. Et on joue aussi à faire des moulons dans la couraille pour signaler l'attroupement qui est moulon. Donc ce samedi, moulon a perdu.
3: Allez, moulon.
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5: Coup de projecteur sur la plus grande brasserie de Paris dans le 14e arrondissement de la capitale. On y mange et on y danse. Tour du propriétaire avec Thierry Boeuf. Place à la saga Bistrot de Paris.
6: Quel cocktail américain, c'est quoi?
7: C'est un cocktail étrillé avec une sauce américaine, tomate, échalote, une pointe de cognac, du vin blanc. C'est un peu relevé.
8: Un BK, hein?
9: Pas des jambons, c'est des envoyés de gruyère, chantal, rôti, jambon de pays.
10: Eh ben, tout ça, ça va aller dans la blanchette.
11: Voilà, petit.
12: Comment se faire applaudir le soir de son anniversaire à Paris par 800 personnes et dans la bonne humeur? Franchissez dès que possible les portes de la coupole, boulevard du Montparnasse. 15 à 20 serveurs en rang vous portent un gâteau en chantant bon anniversaire. Les lumières de l'immense salle de la brasserie se rallument et tous les clients de la coupole applaudissent. Quand on vous dit que c'est la fête à Paris. C'était le temps un peu fou de l'entre-deux-guerres. Les fêtes les plus délurées avaient pour quartier Montparnasse. Dans les années 20, Paris est fréquenté par 15 000 Américains. Joséphine Baker et la Coqueluche. Et encore aujourd'hui, son portrait est peint sur un des piliers de la coupole, classé monument historique.
13: Elle venait très souvent à la coupole. D'ailleurs, elle était inhabituée jusqu'à la fin de sa vie. Mais pendant les années folles, elle venait avec une petite panthère, vous imaginez. Elle était très gentille. Elle s'appelait Paquita, d'ailleurs. Elle était adorable. Mais ça dérangeait beaucoup la clientèle.
12: Et dans un véritable décor art déco, laissez vagabonder votre esprit au son des cliquetis de couteaux et de fourchettes, dans les volutes des plats de choucroute, dans l'atmosphère de la brasserie la plus grande de Paris.
14: Et puis la peinture qui accompagnait, qui était avec tout ça, était l'expression de l'extraordinaire diversité du Montparnasse des années 20. Et alors faire une coupole qui coiffe l'ensemble, c'était audacieux, parce que comment exprimer de nouveau cette diversité? Là, il y a une idée géniale, c'est très réussi.
12: À la Coupole, on mange, on boit, on danse et on refait le monde. Tout ça a tellement bien commencé un 20 décembre 1927. 3000 invités et 12 000 bouteilles de champagne liquidées en 2 heures. Et 90 ans plus tard, les corps se dérobent, toujours à la Coupole, dans la grande salle du dancing.
4: Monsieur Barbeau, allant sur 89 ans, je voudrais dire que tant qu'une femme danse, elle reste jeune, belle et séduisante. C'est tout.
8: Andy Warhol à la Coupole, fin les gambettes de mi-cinguette.
12: 2025, les soirées au dancing de la Coupole existent bel et bien. Le thème de prédilection, smoking et femme fatale 1920-1930. Mais le spectacle, et surtout dans l'assiette, après quelques errements post-Covid et les difficultés après la pandémie, la Coupole est redevenue irréprochable. Pourquoi pas dès le matin, au petit déjeuner, un œuf à la coque, une omelette brouillée, le midi, bien sûr, un des plus beaux bancs de crustacés et d'huîtres de Paris. Le soir, évidemment, quatre sortes de choucroute, foie de veau, tartare de bœuf normand, sole meunière à la plancha et l'exceptionnel curry d'agneau à l'indienne, servi depuis 1927. Et c'est pas du réchauffé. À propos, dans 2 ans, mettez une alerte sur votre smartphone, 20 décembre 2027. La Coupole de Montparnasse fêtera ses 100 ans. Vous savez quoi? Comme me le dit souvent un ami caviste, on va tout faire péter et essayer de battre le record. Les 3000 Parisiens des années folles débouchaient plus de 12 000 bouteilles de champagne dans la nuit.
5: Eh ben oui, allez, rendez-vous est pris. Et vous y serez, nous aussi donc. Merci beaucoup Thierry Boeuf, Bistrot de Paris. Si vous avez aimé cette chronique, vous pouvez bien sûr la partager avec vos proches depuis l'application Ici.
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11: Bonjour, je suis Jules Serrano, nimoise. Ma passion, du coup, c'est le flamenco et j'ai la grande chance d'en faire un métier passion. Le flamenco, c'est un art de vivre. C'est vraiment tout ce qui nous permet de vivre au quotidien. On respire flamenco, on se lève flamenco. C'est vraiment toute une ambiance qui nous suit dans nos journées. Je me lève, j'écoute du flamenco, je me couche avec du flamenco en tête. Une mélodie de pas, que je me dis, attends, je pourrais faire ça, ça serait bien. Et du coup, le lendemain, on se réveille, on a toujours cette mélodie, en pantoufle, on fait ça. Et encore plus quand on est avec Tata à table, c'est vraiment tout le temps ça. Entre deux plats, on fait des palmes, c'est tout le temps. Tata, du coup, Christine Serrano, une danseuse emblématique de Nîmes. J'ai commencé les cours avec elle, hein, quand j'avais 4-5 ans. On m'a mis au cours avec Tata, comme dans la marmite. Et au fur et à mesure, ça grandit la passion. Au début, on est là parce que c'est Tata, et après, ça nous plaît de plus en plus. Et c'est pour ça que je suis partie à l'étranger faire des études à la base, où j'ai pris des cours de danse en même temps là-bas. Et après, je suis partie réellement un an et demi à Séville juste pour prendre des cours de danse.
15: Le flamenco, c'est une discipline qui est très traditionnelle, qui a ses codes, mais j'imagine que chaque danseuse se l'approprie. Mmh. Qu'est-ce qui se passe en vous quand vous dansez? Qu'est-ce qui s'exprime dans votre corps?
11: C'est vrai que la danse, j'ai l'impression en tout cas d'être le seul moment où je suis vraiment moi, où il n'y a pas de filtre, il n'y a pas de masque, et j'ai le droit d'être vulnérable, moi et mes émotions. Parce que le flamenco, c'est surtout ça, c'est surtout transmettre des émotions. Et c'est vrai que la société d'aujourd'hui, elle nous empêche un petit peu de vraiment aller vivre à cœur ouvert. Et la danse, ça permet ça. Le flamenco, en tout cas, il nous permet vraiment de libérer qui on est vraiment, sans avoir à se cacher. Voilà, la danse, ça me rapporte de la joie de vivre et aussi cet espace de j'ai le droit d'être triste et j'ai le droit d'être en colère. Cet art, il mérite d'être connu au fin fond de toutes les planètes.
16: Olé!
11: Olé!
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1: Et je suis ravie de retrouver dans cette rubrique celle qui a été la révélation littéraire dromoise de 2024, Valérie Patureau, avec sa cuisinière des Kennedy qui a conquis 100 000 lecteurs l'année dernière. Elle publie cette rentrée aux Escales un très très beau troisième roman qui s'appelle L'Enseveli. L'Enseveli, c'est d'abord l'histoire d'Abel, poilu de la Grande Guerre, blessé au combat en sauvant un inconnu. Il est transféré dans un hôpital de fortune où il va faire la connaissance d'un mystérieux voisin de lit, une gueule cassée qui, incapable de parler, va communiquer avec lui à l'aide d'un petit carnet. Adrien, c'est son nom, est médecin et officier, tandis qu'Abel, simple soldat, vient de la Drôme paysanne. Mais là, pour passer les journées, ils vont se raconter l'un à l'autre et tisser un lien si puissant que lorsqu'ils seront séparés, il faudra à tout prix se retrouver. Pourquoi Valérie Patureau a-t-elle voulu redonner vie à des combattants de la Grande Guerre? C'est la question que je lui ai posée.
2: Peut-être parce que je suis la dernière génération à les avoir croisés. Je m'en souviens très bien, je devais avoir 7-8 ans et le frère de ma grand-mère me terrorisait parce que quand on allait chez lui, il retirait son œil de verre et donc il avait eu un terrible, voilà, sur un obus pendant la guerre de 14. Moi j'ai un intérêt très fort pour l'histoire. Pour cette période particulière de l'histoire aussi, parce qu'elle représente vraiment, je trouve, au même titre que la Révolution française, elle représente le socle de notre société moderne. Je ne suis pas historienne, donc je n'ai pas du tout voulu écrire un livre sur la guerre. J'ai voulu écrire un livre sur l'amitié et surtout poursuivre ma quête que j'avais déjà dans Nézida de cette interrogation sur le déterminisme social qui fait que nous rencontrons tous, sans que ce soit vraiment conscient, des gens qui partageons à peu près les mêmes choses, les mêmes... Voilà. Et il n'y a pas 36 circonstances, il y a l'hôpital qui parfois vous amène à partager une chambre d'hôpital avec quelqu'un qui n'a pas du tout la même vie que vous, ni en âge, ni en lieu, ni rien. Et puis la guerre. Et c'était vraiment ça mon sujet. Et là, j'ai eu envie de m'intéresser, de m'interroger sur la sensibilité des hommes qui, en fait, n'est pas si lointaine de la nôtre.
1: Et puis, contrairement à la cuisinière des Kennedy, on est dans un roman du temps long.
2: C'est vrai que dans la cuisinière, je suivais sa vie, et Dieu sait que sa vie est assez trépidante et qu'elle nous emmenait d'épisode en épisode. Là, c'est un temps long, c'est un livre à la fois de terre, je dirais, parce que la terre est présente tout le temps, la terre qui vous engloutit, la terre qui... Enfin, c'est vraiment un livre de terre et un livre sur le temps, parce qu'il n'y a que dans ce temps long qu'on arrive aussi à se connaître, à se livrer, à apprendre les uns des autres. La grosse différence aussi avec les deux premiers romans, c'est que c'était des histoires qui parlaient de personnages qui avaient existé. Là, ils sortent tous les deux de mon imagination. Ils sont nourris de tout mon imaginaire qui a été bercé par tous ces livres formidables sur cette période. Et beaucoup de choses de ma propre vie, sans s'en rendre compte, les deux grand-mères présentes dans ce livre, bah, ce sont les miennes. Mais je ne sais pas si je l'ai vraiment décidé. Je crois que c'est vraiment arrivé au fil de l'eau.
1: Et de cette écriture puissante de Valérie Patureau qui, en quelques mots, fait naître des images fortes, des émotions qui vous envahissent, c'est vraiment une magnifique écrivaine que je vous conseille de découvrir avec L'Enseveli qui est paru aux Escales.

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2: Nous partirons, Klemt.
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2: Originaire du Mans, Klemt porte cette énergie des terres de province. Force tranquille, humilité, texte fort, l'essence de son écriture, l'émotion, la sincérité et le mot juste.

0: Giro, Klemt, un coup de cœur ici même. 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

0: C'est oui, c'est non, c'est question, sa vie, sa route, ses choix. Liane Folly raconte tout dans La Droguerie du Sourire qui vient de paraître aux éditions Stock. Et elle est ce soir l'invitée de Décibel. Préparez-vous à la rencontrer de nouveau. Bonsoir Liane.
1: Bonsoir Émilie.
0: Comment ça va?
1: Très bien, je suis ravie en tout cas de... Alors comment on fait? Parce que c'est... On se vous voit, on se tutoie.
0: Dans la vie on se tutoie. Dans la vie on se tutoie.
1: Et bon, on va se tutoyer, tu sais quoi, on va bousculer un peu les codes. Parce
0: allez.
1: Que moi ça me dérange de vous voyer.
0: Si alors tu... on se tutoie.
1: Voilà, c'est mieux.
0: Alors
1: voilà.
0: On se tutoie.
1: On
0: alors,
1: décide.
0: Je te félicite
1: oui,
0: pour ce livre,
1: merci.
0: La Droguerie du Sourire, qui vient de sortir aux éditions Stock, parce qu'il est émouvant et surprenant. Non, ce livre, vraiment, on a l'impression de te redécouvrir. Tu expliques au tout début, d'ailleurs, pourquoi est-ce que tu as hésité avant de te raconter et finalement, c'est un choix très réfléchi pour le public.
1: Absolument, et puis surtout, je dis que je fais mon métier comme mes parents ouvraient la Droguerie du Sourire. Ce qui explique aussi, je fais un métier que j'aime, mais surtout qu'ils m'ont inculqué.
0: Ouais.
1: Ils ont tout fait, mes parents, pour me pousser vers l'artistique. Et c'est un livre aussi, c'est un hommage, et je voulais vraiment leur donner beaucoup d'amour encore, évidemment, à travers ce livre. Et puis, j'ai quand même un parcours assez atypique, quand même.
0: C'est vrai, mais eux aussi,
1: oui.
0: Et ce livre, c'est
1: oui,
0: vraiment une déclaration d'amour à tes parents. Tu choisis de démarrer ce bouquin à l'année 2015, assez unanimement reconnu comme vraiment une année de merde. C'est-à-dire qu'il commence avec les attentats de Charlie Hebdo, on termine avec le
1: exactement.
0: Bataclan. Et toi, au milieu, en quelques semaines, tu perds tes deux parents. Le livre commence comme ça, on est désolé pour toi. Et en fait, plus on tourne les pages et plus nos cœurs se brisent, parce qu'en fait, on se rend compte que tes parents, c'était des gens merveilleux qui
1: oui.
0: t'ont donné une enfance tellement pleine d'amour, tellement pleine de joie.
1: Oui, et puis, eux avaient connu la guerre, parce que moi, j'ai été conçue finalement pendant la guerre d'Algérie, en avril 62, ils se sont même séparés. Enfin, c'est tout un c'est romanesque. Hein.
0: Ah, c'est un film. Déjà, l'histoire de tes parents, c'est un film, et ton histoire aussi. On a déjà deux films.
1: Et donc, en fait, mais bah, oui, c'est ça. Et donc, dans un camp de pieds noirs pour ma maman qui est enceinte de moi, etc. Donc, quand j'arrive, moi, j'arrive quand même avec des parents qui sont détruits, en quelque sorte, et dans la misère. Et il faut se reconstruire. Il faut la force de ça. Alors, ils l'avaient. Et puis, alors, moi, j'arrive, je suis une petite fille. Au contraire, qu'il y a plein de joie de vivre.
0: Ouais.
1: C'est complètement paradoxal, en fait. Et puis, je salue leur courage. Voilà, ils m'ont appris énormément de vertus. Et c'était des gens travailleurs, courageux. Et surtout, ils aimaient les autres.
0: Oui.
1: Ils étaient altruistes et modernes, ce qui n'est pas toujours évident. Voilà, oui, en quelque sorte, ce qui n'exempte pas non plus des carences existentielles. Hein.
0: Évidemment.
1: Et la barre très haute, tu sais, quand tu es avec un couple qui s'aime autant,
0: oui.
1: t'aimerais bien les imiter et puis tu n'y arrives pas.
0: Arrive
1: et là, toujours
0: pas.
1: Ouais. Et voilà, tu n'en de j'y arriverai pas, mais bah, 60 ans de vie commune, d'amour, de, tu vois ce que je veux dire.
0: Ouais.
1: C'est aussi ce truc-là, je crois, qui était un petit challenge quelque part et que je n'ai pas réussi, mais j'ai réussi d'autres choses.
0: Quand on lit ce livre, parfois on te reconnaît, parfois, je le disais tout à l'heure, on te redécouvre, on te re-rencontre. Il y a une phrase qui m'a marquée, tu dis « je n'ai pas d'ennemis », par exemple.
1: Ouais.
0: Ça, c'est quelque chose que tes parents t'ont inculqué.
1: Oui.
0: C'est toi, c'est ta personnalité, t'es comme ça. Tu n'as pas d'ennemis. Tu...
1: Ah bah moi-même, non. Peut-être que...
0: Oui, il y a peut-être des gens qui
1: ne peuvent pas t'encadrer. L'ennemi. Oui. Ah, mais il y en a beaucoup, évidemment.
0: Mais,
1: c'est ce qui est tout à fait normal.
0: Mais toi, ton cerveau, ton cœur
1: oui,
0: est foutu
1: non.
0: d'une telle façon
1: oui.
0: que tu ne détestes pas.
1: Ah non, je ne peux pas. Je ne peux pas dénigrer quelqu'un. Je ne peux pas... je veux dire, quand je sens que ça ne va pas et que ce n'est pas fluide,
0: ouais.
1: eh bien, je m'en vais. Mais je veux dire, je ne peux pas garder... Je suis quelqu'un de très fidèle, de loyal, donc je ne peux pas... Je passe à autre chose très rapidement, mais dans l'amour, en amitié,
0: ouais.
1: Dans tous les... Mais oui, dans tous les domaines.
0: Alors, ça, tu l'as souvent dit, hein, que tu étais artiste et que tu n'avais jamais envisagé de faire autre chose de ta ouais. vie. Et là, dans le livre, on apprend que bah, il y a pas pas mal de gens hein, qui pensaient la même chose, notamment le docteur Canova, oui. Voilà, qui était l'obstétricien le oui. jour de ta naissance et qui a dit à ta maman, votre fille a des cordes vocales en acier, je vous le dis, elle sera chanteuse. Oui. Et puis quelques pages plus loin, c'est ta grand-mère, Mémé, qui dit, quand tu seras grande, tu seras chanteuse comme Sheila.
1: Exactement, elle adorait cette chanteuse. Elle avait des photos dans sa chambre, elle écoutait les 10 du matin au soir et c'est vrai, elle adorait. Et puis elle a eu raison parce que quelle carrière magnifique Sheila
2: oui,
1: plus tard.
2: Quoi. C'était sympa. Tu...
1: Non, c'est pas être sympa, c'est de reconnaître les choses. Ça a été une artiste exceptionnelle. En France, elle a marqué des générations et je trouve ça fabuleux. Voilà, de 80 ans, encore être sur scène, avoir la pêche qu'elle a, etc. Je trouve ça formidable. Voilà.
0: Oui, non, mais quand je dis que t'es sympa, c'est que dans le livre, en fait, donc, tu racontes ta vie, mais en fait, tu parles beaucoup des autres,
1: oui.
0: des autres artistes, et voilà, dans tout. Les mémoires d'artistes, c'est pas forcément le cas.
1: Donc voilà, oui, peut-être.
0: Je relevais ça, Liane, que voilà, il y avait quand même.
1: Bien sûr, il y a toujours le remerciement qui arrive parce que je pense que en étant une fille de commerçant, c'est le premier mot que j'ai appris.
0: Merci. Hein,
1: donc oui, bonjour, merci, être poli. Quand on est fille de commerçant, on a quand même une on a tout à venir. Mais c'est vrai que quand je parle de cocon, la gentillesse, la bienveillance, l'amour, bon ben j'ai eu ces armes-là, ce qui n'est pas mal. Mais ensuite, pour rentrer dans la jungle qui est la vraie vie. C'est pour ça que je dis à un moment donné, je parle de notre naissance et je dis, c'est un peu après que tout se gâte. Ouais. C'est la vérité. Et quand moi j'ai eu l'impression, en tout cas, quand je suis rentrée dans le vrai monde, c'est-à-dire l'école, et on le sent parce que je ouais. raconte des choses qui m'ont marquée et traumatisée.
0: Ah oui, oui, il y a voilà, des passages trucs durs pour des enfants.
1: Oui, ouais. non, mais de l'école qui marque vraiment et tout d'un coup se dire, waouh, ah bah c'est tout le monde ne m'aime pas alors. et de réagir ça, même quand. De réaliser ça, pardon, même quand on est une petite fille ou une adolescente, mais quand on a quand même ce socle qui est capital, qui est essentiel pour se construire, eh bien, c'est évidemment que c'est mieux.
0: Et on sent que cette famille, c'est un socle hyper important parce qu'en fait, quel que soit l'épisode de ta vie que tu racontes dans ce livre, ils sont jamais très loin, ton frère, tes parents, oui, etc. Voilà, ils sont là du début à la fin. Et juste les remerciements, ça me fait penser qu'il y a même un moment dans le livre où tu t'arrêtes et tu dis, vous allez peut-être penser, vous qui vivez, vous vous adressez à nous, c'est très drôle. Tu t'adresses à nous, tu t'adresses au lecteur, vous allez peut-être penser que je te remercie beaucoup. Alors, je vous explique. Oui, je remercie. Voilà, c'était vraiment rigolo, ça.
1: Oui, oui, parce que j'aime bien aussi ce côté-là. Et il est vrai que je l'ai construit, ce livre, d'une façon très cinématographique.
0: Oui.
1: Je voulais qu'on ait les images de tout ça. Parce que moi, elles sont encore très présentes. Moi, il suffit de fermer les yeux, la droguerie, je la vois, je suis encore dedans, en fait.
0: Elle est sur la quatrième de couverture.
1: Ouais.
0: Donc, c'était vraiment le magasin de tes parents, oui, droguerie oui. du sourire.
1: Exactement.
0: C'est,
1: oui. c'est une histoire vraie. Et donc, et puis, ce cheminement incroyable. Mais je crois que j'ai été comme une... Alors, je ne dis pas mission, ça fait très Star Wars, mais ce que je veux dire, c'est que j'ai été consciente d'avoir des parents qui avaient énormément de chagrin, qui avaient été détruits, hein, donc de la guerre, tout ça. Et moi, je voulais un peu sauver tout le monde, je voulais être un peu Zorro, quoi. Et le fait d'avoir réussi, entre guillemets, cette carrière d'artiste, je savais qu'il y avait que ça qui pouvait vraiment les combler. Et quand je l'ai fait, ben c'est ça y est,
0: ouais.
1: je l'ai fait. Puis après, de toute façon, au moment où ça a démarré, j'ai pas arrêté de les gâter. Je n'ai aucun regret de ce côté-là parce que mes parents, ils ont tout eu. C'était le roi et la reine.
0: Ouais,
1: je leur ai tout offert parce que c'était pour moi une façon de les remercier.
0: En tout cas, tout le début du livre leur est consacré à eux, à leur histoire.
1: Oui, leur rencontre.
0: Leur rencontre, la première, puis deuxième demande en mariage. Parce que
1: ben, ils étaient jeunes, ils sont rentrés, ils avaient 14 ans.
0: C'est ça, voilà.
1: Donc mon père en avait 19, et puis bon, il s'est fait un peu virer par mon grand-père. Et puis il est revenu 2 ans après en ayant fait le service militaire. Mais c'est vrai aussi qu'il avait, ça y est, il avait une droguerie aussi hein,
0: à Oran,
1: à la cité Gambetta. Il avait une droguerie et donc c'était, il adorait ça, c'était son métier.
0: Liane, t'as écrit tes mémoires, t'aurais pu ne pas les écrire. On apprend dans le livre qu'en fait le biographe de Nougaro t'avait proposé d'écrire pour toi.
1: Bien sûr, c'est Alain Vaudrasca,
0: ouais.
1: On est devenus très amis tous les deux et bon, on s'est vu, on a commencé à faire le travail. Et puis je me suis rendu compte que voilà, on discutait ensemble, etc. Ensuite il écrivait des choses, il me les envoyait. Je dis non, je veux pas,
0: C'était pas ta voix.
1: C'était pas mon histoire, c'était pas. Ouais. Et puis comme j'ai toujours aussi tout écrit, même si on l'a rarement dit, parce que il y a des femmes qui sont, il est vrai, des chanteuses, bon, autrices, tout ça, c'est marrant, on n'a jamais parlé.
0: C'est drôle, j'ai eu cette conversation avec Lara Fabian qui a écrit aussi très bonne chanson.
1: Ben, pareil.
0: Mais mais oui, mais en fait, je pense que vous êtes victime de deux choses. Alors, le patriarcat, qui fait que de toute façon, les gonzesses ne savent pas écrire, qu'est-ce qu'on s'en fiche de ce qu'elles écrivent. Et deuxièmement, vos voix sont trop belles. Donc, en fait, vos voix sont les stars et prennent toute la place. Je pense. Mais donc, c'est bien de le dire qu'effectivement, il y a une folie.
1: En plus, on a les mêmes initiales avec Lara.
0: Ah oui, c'est vrai.
1: C'est exactement.
0: Il faut monter le club des gens qui savent écrire, mais personne ne le sait.
1: C'est ça. Non, mais de toute façon, le temps fait les choses. Moi, je crois beaucoup au temps.
0: Mais oui.
1: Le temps, c'est. Il y a une jolie citation qui dit le temps remet chacun à sa place, chaque roi est reine sur son trône et chaque clown dans son cirque.
0: J'aime beaucoup.
1: C'est ma préférée.
0: Ah non, c'est pas ta préférée, tu m'en.
1: Non, c'est pas. C'est ta une préférée, de mes préférées. Ma préférée, c'est Bruce Lee.
0: C'est Bruce Lee. Page 287. Bruce. Non, mais c'est génial. Non, mais il y a une folie. Évidemment que le biographe de Nougaro, il aurait pas pu écrire ça. Elle dit de toutes les citations, ma préférée est celle de Bruce Lee, dont la traduction française est.
1: Ouais.
0: Quand c'est pas facile, ce n'est pas par là. Choisis toujours le chemin de la moindre résistance.
1: Ouais.
0: Quelle sagesse.
1: Non, c'est parce qu'avec l'âge, je me suis rendu compte qu'il ne fallait jamais forcer les choses, les gens, les situations, les sentiments, encore moins. Parce qu'on se plante tout le temps.
0: Oui.
1: Donc, quand on veut forcer, ou alors pour faire plaisir, ou alors pour ne pas faire de la peine, il y a toujours une excuse. Et finalement, moi souvent, maintenant, aujourd'hui, je suis soignée depuis longtemps. À la cinquantaine, je pense que j'ai vraiment fait une vraie bascule. Quand on a 50 ans, donc on se dit, on a besoin de changer. Plein de choses en soi. Et puis ça passe par là aussi, arrêter de perdre son temps, son énergie, et puis de croire être dans l'illusion. Voilà, ça c'est quelque chose que j'ai terminé à la mort de mes parents. Au décès de mes parents, je me suis dit, j'ai été longtemps dans l'illusion. Très longtemps. Et parce que je me racontais des histoires, j'adorais les histoires à Eudrose, les contes de fées, moi je crois en tout, aux cloches de Pâques, à la cloche de Pâques, à la cloche de souris, mais oui. Non mais moi je crois en tout, et au magicien d'Oz, et voilà, et qu'à un moment donné, je pense qu'il faut... Il faut mettre l'église au village.

0: écouté au fur et à mesure, et c'est vrai que dès la sortie de ce disque, toi, tu as eu envie de dire que tu le partageais, notamment avec André Manoukian, donc, qui était aussi ton compagnon à l'époque,
1: bien sûr, et Philippe Viennet, oui.
0: Dans le livre, voilà.
1: Mais on était une équipe,
0: une équipe.
1: On n'a jamais parlé de cette équipe-là, d'ailleurs. Et c'est pour ça que je l'ai fait dans le livre. Mais oui, parce que Rêve Orange, on dit, il y a de folie, c'est André Manoukian. Non, c'est pas André Manoukian seul. Ouais. C'est André Manoukian, entouré de super musiciens qui travaillaient au studio, Jean-Yves Cassès, Christophe Butin. C'est aussi un super producteur. Rêve Orange, c'est un producteur anglais qui a fait ce disque, ouais. Qui venait de faire l'album magnifique avec Tina Turner à Londres. Et c'est lui qui a mis cette patte jazzy. Au fur et à mesure qu'on vient d'entendre, eh bien, on entend des arrangements d'Éric Serra, qui à l'époque vient de faire un carton avec Le Grand Bleu. Ouais. Enfin voilà, c'est toujours... on nous a enfermés dans un espèce de truc, le couple, voilà, c'est Pygmalion, alors que c'est pas du tout... jamais il a été Pygmalion, puisque c'est moi-même qui ai trouvé les rendez-vous dans les maisons disques. J'ai toujours fait la locomotive.
0: Ça, c'est un passage génial, hein, ouais. Vraiment, où tu dis au téléphone, ouais. Je suis Madame Folie, j'ai rendez-vous, et en
1: Madame
0: fait,
1: Folie,
0: on t'a pris pour une autre Folie,
1: oui.
0: Qui, elle,
1: oui.
0: Était pour le coup...
1: Journaliste,
0: et donc les mecs de la maison disque ont dit oui, bien sûr, venez.
1: Ouais.
0: Et voilà, il y a plein de scènes comme
1: ça. Quiproquo sur un homonyme.
0: Ah ouais, c'est super.
1: Ça, c'est le hasard. Tu vois, ça, c'est le, dans la vie, c'est. Ça, c'était un petit miracle.
0: Ouais. Et le hasard, c'est le destin, tu crois au destin.
1: Oui. Oui. Ah bah oui.
0: Parce que tu racontes que l'obstétricien a dit que tu allais devenir chanteuse. Donc tu crois un petit peu.
1: Oui, mais si tu veux, tout n'est pas écrit. Ça, je ne crois pas ça.
0: D'accord.
1: Je crois qu'on peut tout écrire soi-même, qu'on peut même recommencer les histoires, écrire son scénario, mais qu'on est... tu vois, je pense qu'on est...
0: Oui, c'est pas la tragédie grecque où tout est joué d'avance.
1: Ah non. Oh, bah heureusement, non. Sinon ce serait d'une tristesse et d'une injustice totale, déjà qu'on est dans un monde assez injuste. Donc non, là c'est vraiment qu'on crée soi-même son propre bonheur, son propre malheur finalement. Moi je pense que les choix dans la vie sont importants. Ouais. Et comme je le dis, le seul moteur que j'ai réellement, c'est l'envie. L'envie, c'est ça qui mène le monde. Hein. Donc, l'envie, c'est quand on a envie, tout est possible et c'est merveilleux. Alors après, évidemment que c'est difficile de partir d'un orchestre de bal
0: et de se lancer
1: à Lyon, Perrache, fille de droguiste et tout d'un coup faire une carrière, etc. Mais on passe par des étapes complètement différentes et à chaque fois, chaque décennie en tout cas, on avance aussi, on évolue, on s'améliore. Et on a d'autres projets. Moi, j'ai toujours des projets. Et on a tendance, en France, d'ailleurs, tu le sais très bien, en étant femme animatrice, que ça y est, la vie s'arrête. À 50 ans, ça s'arrête. Hein.
0: Mais
1: on a l'impression de ça. Moi, je l'ai ressenti terriblement. J'en parle dans mon livre de ça.
0: Bah oui, mais tu parles du patriarcat, tu parles du sexisme. Et c'est vrai que pour une certaine partie de la société, à partir du moment où tu ne peux plus faire d'enfant, tu ne sers plus à rien.
1: Alors, je ne sais pas si ça vient de là. Oui, par rapport à la ménopause, oui.
0: Bah ouais, je pense. Quand même, il y a un truc, on devient un peu invisible.
1: Oui, alors moi, imagine, c'est encore plus difficile. J'ai pas eu d'enfant.
0: Tu n'as pas fait d'enfant.
1: Ouais. Donc, ce que je veux dire, c'est que non, moi, je pense. Alors, dans d'autres pays, en Asie, aux États-Unis, d'ailleurs, au Canada, etc., on voit des femmes de 70, de 75 ans qui présentent des émissions à la télé, qui leur font tout ça. Le théâtre en Chine, au Japon, des actrices qui ont 80 ans, qui sont sur scène. Donc, enfin, et dans notre pays, c'est vrai que c'est moins commun et qu'on range un peu trop rapidement dans le milieu artistique, en tout cas les femmes et les hommes aussi d'ailleurs. Hein.
0: Mais en tout cas, il y a de beaux moments là-dessus, sur ce thème-là, dans ton livre, sur ton militantisme qui est pourtant apolitique, sur ton engagement, sur les droits des femmes, la ménopause, les règles aussi, tes premières règles, t'expliques, mais tu vis ça, mais c'est un cataclysme, le désir féminin aussi, le désir qui change, enfin, tout ça, effectivement, il fallait que ça soit toi qui l'écrive.
1: Ah bah oui, et puis de toute façon, moi j'ai pris le confinement, ça a été quand même, tout le monde s'est arrêté dans le milieu du spectacle, et moi je me disais, ça se trouve, on recommencera pas, mais quand on se retrouve au tout début, on se dit, waouh, qu'est-ce que
0: c'est ça, toi ?
1: Oui, le monde s'est arrêté, et donc tout d'un coup on se dit, waouh, comment on va faire ? Alors moi c'était pas un problème, enfin je veux dire, je l'aurais bien pris aussi, hein, c'était pas... Mais de vivre comme ça, chaque jour, d'avoir l'habitude d'avoir une vie à 100 l'heure, à 1000 à l'heure, de voir des gens, de ça, et tout d'un coup, le truc s'arrête, quoi. Et là, je l'ai bien vécu.
0: Ouais.
1: Parce que j'ai recommencé, je le raconte d'ailleurs, ce confinement, à retrouver des plaisirs simples, plein de choses que j'avais oublié, qui était, enfin, que je n'avais pas le temps de faire, et j'ai trouvé ça formidable, dont commencer l'écriture de mon livre.
0: Exactement, il s'appelle La Droguerie du Sourire. Il y a plein d'anecdotes, oui. Parce qu'à partir du moment, évidemment, où ta carrière a démarré, tu as croisé tout un tas de gens absolument fascinants. Il y a des rencontres folles, et il y a des rockstars, vous croiserez
1: ça, c'est vrai.
0: Mick Jagger en jogging et David Bowie au marché.
1: Oui, c'est vrai, nature. Alors, j'ai revu ensuite David Bowie, et je ne l'ai pas écrit dans le livre.
0: Bah, c'est quoi la suite?
1: Deux fois, je l'ai revu. En fait, bah, la première fois,
0: Tu le croises au marché, c'est drôle.
1: Bah, ouais. Le marché de nuit, le marché de Montmartre.
0: Oui, de Montmartre. Mais pardon, voilà. C'est chic. Oui, oui, c'était pas au Lidl. Pas...
1: Je veux dire, c'est pas le marché, voilà. Alors, d'abord, y avait le jour où j'ai signé Besoin de toi, le premier 45 tours, il y a une petite fête au 5e étage de chez Sony, et on me dit, c'est les Rolling Stones qui sortent leur nouvel album, donc on m'a carrément présenté en disant, voilà, c'est une jeune Sony signature, voilà. Et il était magnifique et très, très gentil, Mick Jagger, donc. Et après, j'ai vu en concert aussi. Oui. Moi, j'ai vu des tonnes de concerts, j'ai vu tout le monde sur scène, même Michael Jackson, je l'ai vu deux fois en concert. Et donc, en fait, et puis en ce qui concerne Bowie, je l'ai revu sur ce qui s'appelle l'île des milliardaires, où il habitait, ça s'appelle l'île des milliardaires, je crois.
0: L'île Moustique.
1: L'île Moustique, merci. Ouais.

0: Alors, si vous avez envie de gratter dans les souvenirs de Liane Folly pour trouver des méchancetés sur son ex, André Manoukian, vous allez être déçu. J'ai cherché moi-même, connaissant bien Dédé, je me suis dit, est-ce qu'il y a une, picounette où à un moment tu dis, donc une fois que vous êtes séparés et que du coup bah, tu travailles avec d'autres gens, tu dis, ah ben, c'était des gens qui étaient très agréables avec moi en studio, ça m'a changé.
1: Oui, dans ce
0: voilà,
1: genre-là, oui.
0: Voilà, mais donc ça reste vraiment très calme. Tu ne règles pas tes comptes, bien au contraire.
1: Non.
0: Tu dis que même à un moment, tu as voulu que cette brouille qui fait que deux personnes qui ont été amoureuses, puis qui ne le sont plus, qui sont séparées, sont vaguement fâchées, toi, tu voulais que la fâcherie, elle s'arrête, et tu as activement travaillé pour vous rabibocher.
1: Alors, en fait, c'est très simple. Nous avons ensemble réalisé trop de belles choses pour que ça finisse en eau de boudin et que tout d'un coup, c'est le public aussi. On a le respect, c'est ce que je lui ai dit, il faut avoir le respect du public. Ils ont aimé notre travail ensemble. Il y a trois albums magnifiques qui existent, qu'on a fait ensemble. Et eux,
0: c'est
1: ils
0: vos
1: ont
0: trois
1: envie. Gosses. Voilà, c'est nos trois enfants. Ouais. Et il faut que, qu'ils soient... Donc personnellement, c'est moi qui ai fait le premier pas, parce qu'il est vrai que j'ai été un peu rangée comme ça dans la vie d'André. Oui, en décembre dernier, je l'ai vu dans une émission de télé, La Boîte à Secrets, où on parle des gens. Et il faut le faire quand même, ça c'est énorme. Bravo à la production, formidable, pour mettre 10 ans de vie avec Liane Folly, 3 albums comme ça et ne pas en parler.
0: C'est nul.
1: moi j'ai trouvé ça un peu parce que je l'ai vu cette émission et je me suis dit
0: ça t'a fait de la peine ou pas?
1: Non, j'en suis plus là. Le métier me fait plus de peine du tout. Au contraire, ça me fait rire. Je me suis dit, mais bravo, comment les mecs, ils peuvent passer à côté, qui a été le plus grand succès de sa vie. Il n'a plus jamais eu un tel succès avec une chanteuse. Non. Donc c'est pour ça, pour toutes ces choses-là. Et donc il y a un an, le jour de son anniversaire d'ailleurs, mais il est très heureux, ça se passe bien. On a encore passé une journée ensemble la semaine dernière. Il est très heureux qu'on se revoie, on a des bons liens. Et puis peut-être, va savoir, comme dit ma très belle chanson, qu'un jour nous collaborerons ensemble.
0: Mais je vous le souhaite.
1: Si sa femme est d'accord.
0: Ah oui, c'est ça. Attention, on va pas semer la zizanie. C'est un bonheur de t'entendre, Liane.
1: Merci beaucoup.
0: Un bonheur de te lire La Droguerie du Sourire, donc aux éditions Stock.
1: Oui.
0: Et moi, je trouve que c'est un film. Tu fais
1: oui,
0: ce que
1: c'est
0: tu
1: vrai.
0: Veux. C'est
1: quelque part, on va dire que c'est dans le dans l'atmosphère.
0: J'en ferais même deux s'il avait un budget illimité. Allô Hollywood, parce que je ferai le film de la rencontre de tes parents, etc., en Algérie, leur arrivée en France et tout. Et puis ensuite, deuxième partie, ta vie.
1: Tu veux dire un biopic télévisuel?
0: Ouais.
1: Une fiction?
0: Ouais, ce serait bien, non?
1: Ce serait pas mal. Ou alors un grand film, ça dépend.
0: Bon, on se revoit pour ça, Liane.
1: Mais absolument.
0: Merci beaucoup de
1: Merci beaucoup, Émilie. C'était un bonheur pour moi d'être avec toi ce soir et j'embrasse tous les auditeurs, évidemment.
0: Merci, Liane. À bientôt.
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0: Un artiste atypique et polymorphe, aussi à l'aise dans un concert de rap que sur le plateau de Danse avec les Stars et The Voice. Il est aussi très à l'aise dans mes playlists, croyez-moi. Il vient de sortir Taïk son deuxième album, Joya. Il est le seul artiste en France à pouvoir, sur un même disque, inviter Lara Fabian et Aya Nakamura. Il chante, il danse, il brille à la télé. Il collectionne les disques d'or et de platine. Taïk est la définition du mot inclassable. Et vous allez adorer le rencontrer. Il est ce soir pour la première fois dans Décibel.

0: Salut.
1: Bienvenue dans Décibel. On est
0: Merci.
1: Super content de vous accueillir.
0: Super content d'être là.
1: Alors, vous avez cartonné avec votre premier album en 2020, Fleurs froides, disque de diamant, ça veut dire plus de 500 000 exemplaires vendus.

0: des petits moves de danse.
1: Ah, tu gères.
0: Que le haut du corps, hein.
1: Tu gères.
0: L'année suivante, en 2021, vous remportez Danse avec les Stars, avec Fovoto, et puis en 2024, un album en commun avec Dadju, il s'appelle Héritage, et là encore, magnifique disque de platine, plus de 100 000 exemplaires vendus. Des concerts à Bercy ou encore à Paris, la Défense Arena. Et puis cette année, Taïk, c'est aussi une grosse année télé avec The Voice. Vous êtes dans le jury aux côtés de Florent Pagny, Lara Fabian et Amel Bent. Ouais. Première question, ça va? Bonne année 2026.
1: Elle est belle, elle commence bien. Enfin, ouais. Elle est dans une belle, dans un beau milieu. On est content, on reste focus et on veut encore plein d'autres belles choses.
0: Ouais, la détermination, ouais. Le focus, ouais. La concentration. Ça, je pense que c'est vraiment un mot-clé important quand on parle de votre parcours. Vous êtes né à Marseille en 1987.
1: Ouais.
0: Donc, c'est la même année que Kenji, Oshi et Oli de Big Flo.
1: Ouais, c'est vrai. Oli, je savais. Kenji, je savais. Ouais.
0: Bon cru, non?
1: Pas mal.
0: Vous êtes arrivé à Paris à 16 ans, ouais. Tout seul en pension pour faire de la musique,
1: non,
0: ou pas forcément?
1: Ah non, pas du tout. Pour essayer justement de me réinsercer un peu, parce que je m'étais fait virer moi de mon lycée.
0: Aïe.
1: Pas parce que j'étais un mauvais garçon, mais parce que je dansais à l'époque et du coup je séchais énormément les cours. J'étais danseur, donc répétition, concert, on avait déjà des prestations et tout, et l'école c'était vraiment tertiaire pour moi.
0: Ouais, c'était pas la priorité.
1: C'était pas la priorité.
0: Le focus, en fait, le fameux.
1: Exactement, ouais. J'étais focus mais sur autre chose. Et je me suis fait virer de mon lycée à quelques semaines de la rentrée, donc impossible de trouver un autre bahut à Marseille qui fasse encore des inscriptions. Donc ma mère a fait des pieds et des mains et elle m'a trouvé un bahut à Paris. Et je suis parti à Paris.
0: Et alors finalement, c'est la fameuse expression, c'est un mal pour un bien.
1: Un mal pour un bien m'a sauvé la vie.
0: Ah, parce que donc, à Paris, tout seul, à 16 ans, ouais. Au lieu de faire des conneries, vous trouvez votre voix.
1: Ma voix, ouais. On sait, non, dès le premier jour, on arrive à l'internat, il y a une visite groupée. On est, une trentaine de petits jeunes qui visitons l'internat pour la première fois et on passe de salle en salle, salle de sport, truc, machin, baby-foot, patati patata, salle de cinéma et tout. Et après, ils nous amènent au studio et là, moi, c'est une révélation.
0: Un studio de musique, hein.
1: Ouais, ouais. C'était juste incroyable à mes yeux. Je suis rentré dans une espèce de transe où j'avais plus personne autour de moi et je crois que même la visite, je l'ai pas continuée, moi. Moi, je suis resté, je crois, dans le studio en disant aux autres, finissez, moi, je veux discuter avec ce monsieur qui s'appelait Vince Marshall et qui est pareil, aussi un des gars qui a sauvé ma vie.
0: Un
1: ingé son beatmaker, ouais. Producteur, ouais. Et je voulais juste le regarder travailler. J'aimais le voir travailler sur son piano. Il était pianiste aussi, tu vois, compositeur. Ouais. Et je m'asseyais pendant, je pense, 3-4 mois. Je m'asseyais juste dès que j'avais 30 minutes de pause, une heure, deux trous ou quoi. Ou même à la fin des cours, puisque je dormais sur place, moi, à l'internat. Donc avant de rentrer, je passais le voir. Et je restais une heure, deux heures avec lui, je le regardais.
0: C'est dingue. Ouais. Ça donne envie de se poser des questions sur le destin ou sur, je sais pas, la prédestination. En fait, ouais. Il y a des cellules de votre corps, ouais. Quand vous êtes rentré dans le studio, elles vous ont dit, t'es chez toi.
1: Exactement. Qui sont dit,
0: t'es
1: chez toi.
0: C'est fou.
1: Ouais, c'est ça. Et je me sentais pas mieux ailleurs que là-bas.
0: Alors, il y a une année assez charnière dans votre carrière, Taïk. C'est 2017, donc c'est finalement 5 ans après votre arrivée à Paris. Hein, ouais. Donc voilà, ça va très très vite. C'est l'année où vous tentez Nouvelle Star. There's no need to wear these shades when I try. Avec votre petite voix de bébé. Avec Benjamin Biolay, ouais. Manou Kian, Elodie Frégé et Hélène Ségara dans le jury. Il fallait pas avoir la trouille.
1: C'est ouf.
0: C'est un bon souvenir, ça.
1: C'est un bon souvenir, ouais. C'est une belle revanche entre guillemets, puisque ça m'a pas empêché d'y croire, même si j'ai pas passé les qualifs entre guillemets.
0: Vous êtes allé au théâtre, hein.
1: Je suis allé au théâtre quand même. C'est la manche d'après, donc ça va, c'est cool. Et malgré ça, j'ai continué. Et pas une seule seconde, je me suis dit que ça m'abattrait, tu vois.
0: 2017, c'est aussi l'année où vous sortez vos premiers sons, notamment Baby Motion. Encore une fois, les enfants, notez bien, 5 ans auparavant, il n'était jamais rentré dans un studio. C'est fou quand même. Non, mais c'est génial. Et puis, c'est l'année aussi où vous décrochez un prix assez dingue que peut-être vous n'attendiez pas. C'est la publicité la plus vue sur YouTube en 2017. C'est une pub que vous n'avez pas oubliée, évidemment, les amis.
1: Il faut pas.
0: Les Babybels se parlent entre eux.
1: Quand même.
0: Et Taïk, c'est genre le plus beau des Babybels.
2: Hé, hey, vous n'êtes pas un peu harmonie de la coque, les gars. C'est moi. Mili roulé.
0: Voilà. Et c'est une des premières fois que vous gagnez des sous.
1: Ouais, c'est drôle.
0: En chantant, n'empêche.
1: Exactement, en faisant ce que j'aime. Bon, à l'époque, c'est pas de la musique, mais c'est déjà ça. Je suis en studio, j'ai un casque et j'entends ma voix et rien que ça, ça me fait plaisir. Et ouais, je prends une petite somme ridicule à l'époque.
0: Mais n'empêche,
1: j'arrive quand même à gagner ma petite vie avec ça. M'acheter une petite paire de baskets ou deux, et c'est déjà ça. Et en fait, le truc, c'est que je me suis dit, ok, je peux déjà commencer à gagner un peu de sous avec ce que j'aime faire.
0: Ouais.
1: Et ça aussi, pareil, ça a été un moteur de persévérance, j'ai envie de dire.
0: Et alors, le Taïk d'aujourd'hui, celui qui remplit les immenses salles de concert, celui qui va même aller jouer en Angleterre, aux Pays-Bas, en Allemagne, dans pas très longtemps, et les disques de diamant et de platine, ce deuxième album, Joya, ce Taïk-là d'aujourd'hui, s'il pouvait aller taper sur l'épaule du Taïk en studio qui fait mini-rouler, qu'est-ce que vous lui diriez ?
1: Lâche rien, gamin, lâche rien et entoure-toi bien. Non, fais ce que t'as fait. Tous tes échecs et toutes tes réussites ont fait ce que t'es aujourd'hui, donc... Lâche rien. Je pense qu'il n'aurait rien de spécial à lui dire, puisque celui d'avant déjà aurait dit à celui actuel, t'inquiète pas, je gère. J'ai toujours été très, très, très confiant et prétentieux même sur le fait que ça va marcher, les gars. Je ne me donne pas d'autre plan. Faire confiance au plan A et surtout pas envisager un plan B, c'est tout miser sur le A.
0: Oui, c'est
1: donc,
0: ça.
1: Je préfère ça. Je préférais vraiment me mettre à 200% sur le A sans me dire, au cas où, si ça ne marche pas, je ferais peut-être. Non, il n'y a pas de. Je ferais peut-être autre chose.
0: Ça marche.
1: Il faut que ça marche. Tu vois.
0: Et ça marche.
1: Et ça a marchouillé.
0: Ça va. Marchouillé, come on. On va écouter un premier extrait de ce nouvel album, Joya. Puis après, on se plongera dedans parce que Joya, alors oui, vous êtes tous bilingues à la maison, vous dites, c'est bon, on sait, ça veut dire joie. Ça ne veut pas dire que ça. Elle apprend plein de trucs. C'est un duo avec Lara Fabian qui s'appelle Je te pardonne. Et alors, Lara, elle est comme ça. C'est comme Beetlejuice, on dit trois fois son nom, elle apparaît.
1: À la voix,
0: Lara. Salut mon Taïk, c'est Taïk. Je voulais te laisser ce petit message pour te dire à quel point j'ai eu de la joie et à quel point ça a été sucré, salé, épicé et franchement magique d'être à tes côtés sur ce fauteuil rouge que tu as rendu unique et vibrant. Ton arrivée a créé de véritables secousses et je crois qu'on a tous été bouleversés positivement par ta présence. Je te souhaite le meilleur à chaque étape. Tu es grand, inspirant, puissant, magnifiquement talentueux. Et ça a été une vraie joie et un vrai privilège de chanter à tes côtés dans cette chanson qu'on a écrite et qu'on a fait briller partout. Je t'embrasse et je t'adore.
1: Incroyable. Elle est si belle quand elle parle, elle est si belle quand elle... Dans tout ce qu'elle fait, c'est si poétique. Quel respect... c'est fou, ça, c'est un truc qui peut vraiment me toucher plus que n'importe quelle salle remplie. C'est de vraiment de susciter le respect de légende comme ça. Et je sais que ces mots, elle les pense, qu'elle a reçu aucun virement pour faire ce message vocal.
0: Ah non, nous, nous l'ont envoyé balader. Je vais vous raconter la coulisse du truc, hein, Taïk. J'ai envoyé un email à 15h02.
1: Ouais.
0: À 15h08, j'avais le message dans ma boîte mail. Elle vous adore.
1: Ah, on s'adore vraiment beaucoup. C'était un vrai coup de foudre, mais comme elle le dit, ça a été sucré-salé. C'est parce que moi, j'ai une énergie qui n'est pas forcément celle qu'elle connaît à la base. Je viens avec cette énergie-là dans l'émission.
0: Donc The Voice. Hein.
1: Donc The Voice, ouais, qu'on a fait ensemble. Et on cherche nos points de calibrage, on se calibre. Et il y a des endroits où ça s'effrite et tout, et on le voit dans l'émission.
0: Ouais.
1: Et en fait, ça a été vraiment comme un premier meilleur ami avec qui tu commences par une bagarre, en fait. Vous commencez par vous chamailler, ça finit par être ton âme sœur, ton ami de toujours. Et c'est un peu ça. Avec Lara, et ouais, elle est exceptionnelle. Ces mots me touchent réellement, et venant d'une légende vivante comme elle, c'est fou, à 30 ans, de recevoir des éloges pareils d'elle, donc vraiment merci, et merci à elle de m'avoir fait cet honneur, surtout.
0: De chanter ensemble,
1: de chanter
0: aussi,
1: avec moi,
0: je te pardonne.
1: Ça. Ah oui, ça n'a même pas été une négociation, elle l'a fait direct, elle est venue jusqu'à chez moi. Tu vois, je te cache pas que j'étais à deux doigts de prendre une photo discrètement de Lara chez moi dans mon salon, histoire que mes enfants sachent que je suis pas n'importe qui. Mais je te jure, c'était être. Non, quel respect. Quel respect. C'est une vraie queen. C'est ça que j'appelle une vraie reine, une vraie queen. C'est de se mettre des fois un peu au niveau d'un jeune comme moi, artiste, qui a encore plein de choses à prouver, et de lui dire, t'es inspirante et c'était une vraie joie d'être à tes côtés.

0: Non, mais je sais, vous êtes dans un état pas possible à la maison, moi aussi. Alors, Gioia. Gioia, ça fait penser au mot joy, à la joie. Déjà, avant même d'aller plus loin que ça, en 2026, dans une société qui est justement pas pleine de joie, c'est déjà un parti pris intéressant. Ouais. De dire, je vais du côté de la joie, je vais du côté de la lumière.
1: Bien sûr, et surtout avec le message qu'il y a derrière, c'est que Gioia, c'est quand même un message venant d'un esclave, du dernier esclave, donc qui a subi quand même et vécu peut-être l'une des pires horreurs du monde, et qui, malgré ça, en tire une revanche intérieure de joie, quoi, de dire que ben, malgré tout ce qu'on m'a fait subir, j'ai gardé cette joie, et ça, on peut pas y toucher.
0: Ça me fait penser à l'époux d'une des victimes des attentats du Bataclan, qui avait écrit un très beau texte qui disait « Vous n'aurez pas ma joie. »
1: Vous n'aurez pas ma tristesse, tu veux dire.
0: Vous prendrez pas ma joie.
1: Vous ne prendrez pas ma joie.
0: Vous ne prendrez pas ma joie.
1: Je m'en rappelle.
0: Et en fait, c'est... On va écouter. Ouais. On va écouter votre voix. Donc, c'est le prologue. On est le 2 mai 1826, c'est sur l'album. Ah, je vous l'ai dit, on voyage même dans le temps. Et donc, on est avec ce personnage qui s'appelle Gioia, alors qui est un personnage fictif, mais qui forcément
1: est relate une vérité.
0: Voilà, c'est le dernier esclave américain.
2: Je m'appelle Gioia. J'ai fêté mes 43 ans le 2 mai 1826. J'ai vu ma femme mourir sous mes yeux, et mes filles ont été déportées dans une autre plantation il y a 3 ans. Ils m'ont fait souffrir. Ils ont arraché mon cœur à plusieurs reprises et ils m'ont tout pris. Mais ils n'ont jamais ébranlé une seule seconde ma foi. Je m'adresse au nouveau monde. J'ai rampé jusqu'à ce que mes genoux saignent pour que vous puissiez marcher la tête haute aujourd'hui. Et j'ai pleuré chacune des larmes de mon corps pour vous voir rire aux éclats un jour. Alors priez, mes fils, régnez sur ce monde, mes filles, et ne perdez jamais, au grand jamais, ce trésor que Dieu a mis dans nos cœurs, la joie.
0: L'éloge de la joie par Gioia. L'album, il est...
1: Très fier d'avoir fait cet album, quand même, quand je t'entends parler comme ça. Je crois que c'est pas faire en plus de nom de toi.
0: Oui, vraiment, parce que c'est épatant de se dire, il va prendre le temps
1: D'aller là-bas.
0: D'aller dans cette histoire-là, raconter, faire des pauses dans l'album. J'ai envie de comprendre comment c'est né tout ça.
1: Ben, c'est né d'une année 2024 où je perds un frère. Je perds mon frère de toujours, mon frère d'armes, qui décède noyé catastrophiquement, comme ça, un été, le 3 août 2024. Et lui, il me parlait souvent de ma musique. Il fonctionnait aux émotions beaucoup, et il aimait cette musique émotionnelle que je mettais. Le taïk hit, le taïk tout droit, le temps n'y pense plus, ça lui faisait rien. Tu vois, il me disait, moi j'aime quand tu m'emmènes dans des histoires, j'aime quand tu fais comme quand on était petit et que tu t'inventes des trucs de starbé et trucs et qu'on s'y prête. Et il me parlait de ça à chaque fois, et quand il s'en va, malheureusement, moi je comprends plus rien à la vie. Pendant un long moment, j'ai plus envie de rien parce que ce rapport à la mort, il a toujours été assez intense chez moi, et perdre un frère comme ça que je n'aurais jamais imaginé. Il n'était pas malade, c'est pas comme si c'était un long combat où on a pu peut-être éventualiser le fait
0: de faire à l'idée
1: que peut-être il partirait. C'est voilà, c'est du jour au lendemain, la veille on devait faire un barbecue, très violent, donc c'est un truc dont tu t'y remets jamais, je pense. Et donc j'ai plus envie de rien, j'ai plus envie de musique, j'ai plus envie de chanter, j'ai plus envie de public, j'ai plus envie qu'on parle dans la rue, j'ai plus envie qu'on crie mon nom, j'ai plus envie de rien, j'ai plus envie de chanter. Et des fois, quand tu sais plus trop où tu vas, quand tu n'as plus envie de rien, faut des fois revenir de là où tu viens. Et j'ai passé quelques temps au Cameroun, en fait. J'ai passé un petit moment au Cameroun, chez moi, parce que je m'étais arrêté. Donc j'ai arrêté un peu de faire de la musique pendant 8 mois. Et pendant ce temps-là, j'étais au Cameroun pendant un temps. Et c'est là-bas où on m'a raconté cette histoire, en fait, de ce Gioia, tu vois, dans un village. Tu vois. On m'a raconté l'histoire de ce Gioia, et ça m'a bouleversé de se dire que même lui, et même eux, à cette époque-là, qui ont vécu des choses horribles, bien pires que la mort, j'ai envie de te dire, ils ont décidé de quand même garder leur joie. Et je me suis senti tout nul, tout con, à me dire, en fait, toi, avec ta douleur qui est immense aussi, comment tu veux t'arrêter là? T'as 29 ans, tu veux t'arrêter, tu sais plus où aller, comment ça? Non, ça n'existe pas. Mais je voulais pas revenir avec un album comme ça. Et en plus, ce qu'il y a de fou, c'est qu'après Fleur Froide et après Héritage, je savais plus trop qu'est-ce que je voulais raconter. Héritage, c'était beau, c'était un album événement, c'était avec Dadju, donc c'était, on n'avait pas besoin d'en faire trop. Juste lui et moi sur scène, c'était déjà fort. Mais là, revenir solo, j'avais pas envie de revenir en lover, en crooner encore, qui raconte des histoires d'amour et tout. Bien sûr que je le ferai toujours, mais il y a quoi derrière? Et puis après, j'ai eu mes deux gosses aussi, j'ai eu deux garçons. Et ça aussi, je me disais, qu'est-ce que t'as envie que tes enfants disent si demain, toi aussi, subitement, tu t'en vas? Qu'est-ce que t'as envie que ton public se dise si subitement, tu t'en vas? Et qu'est-ce que t'as envie de laisser comme trace?
0: Ah ouais, mais alors ça, c'est terrible, parce que c'est pas anodin. C'est se dire, je sors un disque et possiblement, c'est la dernière trace que je laisse sur terre.
1: Ouais, de ouf. Et c'est le dernier... Ouais. Ben, chaque nuit, je pense qu'il faudrait dire ça. Il faudrait dire, est-ce que j'ai bien dit à ma femme que
0: on ferait moins de conneries, oui, c'est vrai.
1: Que j'ai bien dit à ma mère que je l'aime, parce qu'il y en a plein qui ne se réveillent pas. Et depuis le début de l'émission jusqu'à maintenant, il y en a beaucoup qui ne sont pas réveillés et qui viennent de nous quitter, tu vois. Donc, je ne veux pas être trop morose, mais c'est une vérité, tu vois, il faut se le dire. Donc, je me suis dit, si tu racontes un nouveau truc sur un album, sois prêt à raconter quelque chose de noble. Et on s'en fout des hits, on s'en fout des chiffres. De toute façon, ce n'est pas un truc que tu as cultivé. Raconte quelque chose dont tu seras fier. Et quand je suis devant toi là, tout de suite, franchement, je me dis que j'ai fait le meilleur choix de ma carrière, parce que ça tombe quand même dans l'oreille de certaines personnes, ça tombe quand même dans des cœurs qui comprennent et qui ressentent. Et ça, c'est la plus belle des choses pour moi.
0: On va parler d'amour, parce qu'il y a ce concept d'afro-love.
1: La colonne vertébrale.
0: C'est ça, de la musique sur le premier album. Et voilà, l'afro-love est toujours là sur le deuxième. Il n'est pas tout seul, mais il se passe des choses.
1: Exactement.
0: Et alors, je le disais, c'est dingue, parce qu'il y a plein de façons d'envisager, évidemment, les histoires d'amour. Il y a cette chanson, La même histoire. Écoutez, les amis, si vous êtes assis, allongez-vous immédiatement.

0: chanson extrêmement
1: langoureuse,
0: lascive, langoureuse, voilà. Mais l'amour, c'est aussi fuis-moi, je te suis, fuis-moi, je te fuis, Aya Nakamura.

0: Est-ce que les histoires d'amour compliquées, ça fait des meilleures chansons?
1: Je pense pas. Je sais pas, honnêtement. Mais moi, j'estime qu'aujourd'hui, le succès aussi de mes chansons, c'est qu'elles sont vraies, qu'elles sont pas juste toutes belles, toutes roses, et basées sur de l'idyllique. Je pense qu'il y a des fois où justement, va loin, en fait, là, tu me casses la tête, et peut-être que je t'aimerai après. C'est, ça se dit pas, c'est pas gentil, mais c'est la vérité, c'est ce qu'on ressent des fois. Il y a Daevin aussi, je pense que je te spoil un peu, enfin, je te
0: dis. Ah oui, je vais le passer, hein.
1: Où là, c'est d'une sincérité.
0: En même temps, c'est génial. Daevin, c'est marqué sur la liste des chansons, entre parenthèses, interdit aux femmes.
1: Ouais.
0: Qu'est-ce que j'ai fait?
1: Non, c'est que
0: je suis allé l'écouter.
1: Ah oui, ben, je pensais que tu disais que tu l'avais. Ben oui, je savais. C'était aussi un clin d'œil pour dire interdit, mais qu'est-ce que vous allez faire? Vous allez vous ruer dessus, forcément.
0: Évidemment.
1: Ben oui, tu vois.
0: C'est, en vrai, c'est la première que j'ai écoutée.
1: C'est vrai? C'est dingue.
0: Après, je l'ai remis dans l'ordre. Donc voilà, interdit aux femmes, mesdames. Ça dans ma femme, c'est pas le sujet. Ils sont fruits défendus,

0: s'apprête à faire une connerie.
1: Ouais.
0: Oui, c'est comme ça.
1: C'est ça, c'est la vie. c'est la vie.
0: Hein. David, oui, alors c'est la vie. Et à la fois, j'ai bien aimé aussi, dans vos textes, l'idée que les femmes ne sont pas forcément celles qui attendent à la maison le mari qui, un peu lassé finalement, va taper la voisine. On a aussi des filles qui cherchent des histoires sans lendemain.

0: que celle qui n'a jamais envoyé un petit texto à son candy boy me jette la première pierre. Donc c'est complexe, en
1: ouais,
0: fait,
1: c'est complexe. Bah oui, c'est riche. Ouais. C'est plein de choses, tu vois, justement. Oui, les femmes ne sont pas seulement là à attendre leur chérie, elles ont aussi leur entre guillemets, leur vice, leurs envies, leurs trucs. C'est pas que les hommes qui sont les méchants, et c'est pas que les hommes aussi, des fois, qui peuvent avoir des envies un peu charnelles. Et ça, je trouve que c'est le bon équilibre dans l'amour et dans mes textes, c'est que personne n'est délaissé, il y a de la musique pour tout le monde, et je suis toutes ces choses-là aussi. J'ai ouais. vécu des histoires très langoureuses, très romantiques, et j'ai vécu des histoires sales, entre guillemets, et je les mets en chanson, honnêtement, je suis pas là pour mentir aux gens, et Candy Boy, ouais, ça part d'une discussion avec mes danseuses de l'époque, et en fait, j'écoute, et tu sais, ma musique, elle vient de discussions comme ça, à la chicha, peu importe, comme ça, où on discute, et je me dis, mais en fait, c'est trop vrai. Et ça a le mérite d'exister sur une chanson, cette histoire, tu vois. Ouais. Donc voilà, ça donne joie. Et depuis que tu défiles les chansons, ça fait longtemps que je n'avais pas réécouté cet album, depuis qu'il est sorti, je crois. Et je suis très, très, très content de ce qu'on a fait avec l'équipe. Je veux vraiment saluer tous les compositeurs et toutes les personnes qui m'ont aidé à faire cet album. On ne parle pas assez d'eux en interview, je pense. C'est très important de faire même une émission autour de ça, des compos, des mecs qui suivent un peu la folie des artistes, tu vois. Ouais. Quand j'arrive et que je dis à Black Do, en l'occurrence, qui a fait ce titre, je veux raconter ça, il me dit, mais t'es un malade, allez, on y va. Tu vois, mais c'est ça, hein, suivre un artiste comme ça, fêlé comme moi, en plus, je salue ces gars-là et je leur dis merci et merci encore et de me lâcher jamais, les gars, parce que vraiment, on a fait un album de gueule.
0: Ouais.

0: bravo, je sens que vous êtes inspiré partout et je crois que c'est providentiel et qu'il faut continuer à avoir vos oreilles et vos capteurs grands ouverts et nous raconter plein de choses.
1: Je veux.
0: Je vous souhaite une belle et bonne et longue route. Merci Taïk, à bientôt.
1: Merci à vous.
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1: Avec Catherine Picandon. Bonjour à toutes et à tous, j'espère que tout va bien chez vous. Et oui, cet été, à l'heure du déjeuner, nous profitons des meilleurs moments au taquet avec Valérie Damido et Eric Bastien. Des instants drôles et sympas, sélectionnés rien que pour vous. Comme Hélène, qui a quelques anecdotes décalées lors de visites d'appartement. Laura, qui met son mari dehors tous les matins pour pouvoir faire le ménage. Ou alors Agnès, tourner un film avec Meryl Streep et bien d'autres choses encore sur votre radio ici.
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1: Et si on montait le son pour chanter le Loir-et-Cher avec Michel Delpech sur votre radio ici? Allez, on vous écoute.

0: Vous écoutez ici Michel Delpech, le Loir-et-Cher. Nous partons un petit peu plus dans l'Est maintenant avec Sébastien qui nous donne des idées de spécialités alsaciennes pour le déjeuner. Ça tombe bien, c'est l'heure. Quant à Nathalie d'Issy-Nord, elle explique à Valérie D'Amido et Eric Bastien comment elle est tombée amoureuse du Père Noël.
1: Alors Nathalie, on va parler d'amour. On va parler de ta rencontre avec Franck. Ah là là, ça s'est passé dans un endroit où on dirait pas que ça peut être une rencontre de l'amour. Hein. Ça s'est passé au Center Park de Picardie.
2: Ah oui.
1: Ah et voilà. Et oui, parce qu'elle part, avec ses enfants, ma petite choupette. Elle va avec ses enfants fêter Noël au Center Park, faire du toboggan, à qui mieux mieux. Et là, tout le monde fait la fête. Et même le Père Noël fait la fête, c'est ça? Il danse, le Père Noël.
2: Ah ben pour le, au début, il était sur son fauteuil de Père Noël, et puis il y a eu à la queue leu-leu qui s'est lancée, et puis je n'ai pas laissé prendre le début de la queue leu-leu pour tout le monde, et je l'ai chopé, je l'ai pris devant moi, et puis il s'est dit, mais qu'est-ce que c'est cette donzelle? Et puis voilà.
1: Alors, et puis voilà.
2: C'est notre première rencontre.
1: Voilà, le lendemain, pof, il lui propose quand même de boire un verre avec le Père Noël, hein, parce que le Père Noël, il finit à 20h. Et du coup, voilà, il a séduit et la maman et les enfants, bim bam boum, tout ça sous la piscine avec les vagues.
2: Lui n'allait pas à la piscine parce qu'il travaillait, mais voilà, après son réveillon de Nouvel An à Center Park où il gérait toutes les équipes d'animation, eh bien il est venu me rejoindre chez moi.
1: Et voilà.
3: Vous êtes en train de me dire que c'est la Mère Noël qu'on a au téléphone.
1: Exactement,
3: là.
1: Nous avons la
3: Mère
1: Noël.
3: Elle s'est mariée.
1: Évidemment,
3: ah ouais, quand même.
1: Elle a épousé le Père Noël, vit avec les lutins là-haut dans le Nord. Et donc ça fait 18 ans que vous êtes ensemble.
2: Oui.
1: Ça, c'est l'amour. Et ça fait 12 ans que vous serez... Enfin, ça va faire vos 12 ans en juin, c'est ça?
2: C'est ça.
3: Mais dites-moi, Valérie, est-ce que ce serait pas temps de ressortir... Maria Carré?
1: Maria! She's back from the congélateur!
3: Oh!
1: Ah bah, c'est ta chanson, ça, ma petite Nathalie, hein?
3: Une chanson d'un 30 avril.
1: Exactement.
3: Ben voilà! Elle est avec le Père Noël.
1: Eh ben, bien sûr, son mec, c'est le Père Noël. Alors, Nathalie, écoute bien, c'est une question qui peut te permettre de gagner 3 points de plus. C'est la question à choix multiples. Écoute bien la question et ensuite les choix. Combien de touches possède un clavier d'ordinateur standard, le clavier de base? Alors écoute bien. 71, 98, 105 environ, ou le nombre de dents de Eric Bastien. Alors, combien de touches possède un clavier d'ordinateur standard? 71, 98, environ 105. Le nombre de dents d'Eric Bastien, top chrono, 10 secondes.
3: On peut appeler un lutin si elle veut comme ami.
2: Moi, je dirais 105. Hein.
1: Tu fais très très bien. 105, averti, QWERTY, c'est 105 touches avec des variations selon les modèles. Bravo, 3 points de plus, tu as 6.
3: C'est facile pour elle, il y a tous les cadeaux à la maison, voilà, il y a des ordinateurs partout. La femme du Père Noël, quand même, cette émission est classe. Sébastien, tu as une relation cachée avec quelqu'un de connu dans le monde ou pas du tout?
4: Non, du tout.
3: Bon, Sébastien, il est en couple avec Élodie. Comment vous êtes rencontré avec Élodie? Si c'est pas indiscret.
4: Ouais. Sur une application de rencontre.
3: Une application de rencontre, ok. Alors elle était gendarme.
4: Oui.
3: Elle est peut-être encore d'ailleurs, hein?
4: Non.
3: Non, elle est plus gendarme. Et alors, elle habitait pas en Alsace?
4: Non, dans les Vosges.
3: Elle était dans les Vosges? Pas. Ah, elle était où dans les Vosges? À quel endroit?
4: Épinal.
3: Ouais, donc Épinal, l'Alsace, pas très loin, mais c'est pas totalement à côté. Du coup, vous avez fait comment? Des petits
4: allers-retours? En fait, elle venait chez moi. Et le 2 mars, on s'est mis en couple.
3: Là, récemment, le 2 mars?
4: Non, ça fait 10 ans.
3: Ah, ça fait 10 ans que vous êtes ensemble, le 2 mars. Bah écoute, félicitations. Donc elle est venue s'installer en Alsace. Tu peux nous rappeler l'endroit où tu vis, pour que je ne l'écorche pas?
4: À Ibrahim.
3: Voilà, et comment on appelle les habitants, d'ailleurs?
4: Je sais pas. C'est pour ça et moi, à mon avis.
3: D'accord. On va quand même parler un petit peu de l'Alsace et de la cuisine alsacienne, juste un instant. On a dit que tout à l'heure, tu aurais rêvé d'être cuisinier. Tu continues de faire de la cuisine. T'as quelques spécialités comme ça, alsaciennes? On entend la musique, d'ailleurs.
4: Choucroute, bake-off.
3: Toi, tu fais quoi?
4: Mariné.
3: Ouais.
4: De tout.
3: Je sais pas, à cette heure-ci, tu nous proposerais quoi à 13h, là?
4: À 13h, une omelette.
3: Alsacienne.
1: Ah, c'est bon.
3: C'est quoi la spécialité de l'onette alsacienne? Qu'est-ce qu'elle a de particulier?
4: Avec du lard, disons, bon, du lard, des champignons, oui. Une petite salade avec des petits croutons par-dessus. Mmh. Un petit peu alsacien et alsacien en même temps.
3: Mmh, un petit vin alsacien avec modération. Oui, il faut bien un peu de salade,
4: parce
3: que du lard, il faut se donner bonne conscience. Mais écoute, ça donne envie.
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0: Pascal Obispo et Francis Cabrel, Il faudrait que pleuve l'amour dans la playlist de votre radio ici. Valérie Damido et Eric Bastien sont à présent avec Laura d'ici Gascogne qui a hâte que son mari parte le matin pour une raison particulière et Mathieu d'ici Gironde qui maîtrise la grillade et la plancha à la perfection. Il en profite pour nous donner des envies sur votre radio ici.
1: Donc Laura a un point, Mathieu a trois points, je le rappelle. Alors, on a trouvé notre petite sorcière bien-aimée de la semaine. Laura, il paraît que tu es une maniaque comme c'est pas permis.
2: Ouais, un petit peu.
1: Je lis qu'on passe l'aspirateur et tous les matins à 7h dès que Mathieu part au travail.
3: C'est tout.
2: C'est ça, je le mets dehors presque pour faire mon ménage et puis comme ça je suis tranquille et oui, je fais le ménage dès 7h, oui.
1: Mais pourquoi tu t'imposes ça? J'aimerais comprendre. Pourquoi?
2: Comme ça, je pars l'esprit tranquille au boulot et je reviens le soir, c'est plus à faire. Hein.
1: Tu utilises quoi comme produit? Qu'est-ce que ça sent chez toi, le citron, la lavande? Qu'est-ce que c'est?
2: Ce que je trouve, je n'ai pas de goût préféré pour le ménage.
1: Je change.
4: Moi, j'adore. Toutes ces petites pluies comme ça qui remontent dans l'aspirateur.
1: Moi, j'adore. C'est-à-dire que moi, c'est tellement pas moi que j'ai envie de mourir. Alors, écoute bien la question à choix multiple. On va parler de Michael Jackson. Alors, il y a un film là qui vient de sortir sur Michael Jackson, son biopic qui s'appelle Michael.
2: Ouais.
1: Et dans ce biopic, écoute bien la question et les propositions, qui incarne Michael Jackson? Son cousin, son frère, son neveu, Eric Bastien.
4: Bien sûr.
1: Alors, qui interprète Michael dans le biopic? Son cousin, son frère, son neveu, Eric Bastien. Top chrono, 10 secondes.
2: Son neveu?
4: C'est très bon, Moodwalk. Je suis très déçu de ta réponse.
1: Ouais, non, bien
2: son
1: sûr.
2: Son oncle, c'était...
1: Mais c'est non, bien sûr que c'est son neveu!
2: C'est son neveu?
1: Mais oui, t'as marqué les trois points. Il s'agit de Jafar Jackson, qui est le fils de Jermaine Jackson. Et d'ailleurs, il joue très très bien et il danse vraiment très très très bien. Ça te fait trois points de plus, tu as quatre.
4: Mathieu, pour l'instant, tu as trois points, donc c'est bien. Ça veut dire que tu es sur un sans faute. Est-ce que ça va continuer? C'est tout ce que je souhaite avec ici, Gironde. Mathieu qui aime bien cuisiner, c'est l'heure là, 12h36. Monsieur est le roi de la plancha. T'es le roi de la grillade, toi, Mathieu.
5: Ouais, j'aime beaucoup, hein, plancha et barbecue. C'est assez festif et c'est sympa, on peut y cuisiner un petit peu de tout.
4: Eh oui, alors que je sais pas, il paraît que t'as une petite spécialité plancha, genre moule poivron. Pas mal ça.
5: Ouais, moule poivron chorizo, ouais, tout à fait.
4: C'est bien ça.
5: Et puis une bonne petite marinade à l'huile d'olive avec un peu d'ail.
4: Ouh. Et puis tu fais des plats traditionnels, également des frites d'eau, toi t'aimes bien les plats en sauce, hein, je pense.
5: C'est vrai, les plats en sauce, c'est le plat hivernaux, effectivement. Sinon, on peut aussi faire des plats traditionnels, mais en une version un peu plus sympathique aussi sur barbecue, comme le rôti de bœuf au gros sel.
4: Ok. Donc, je pense que tu aurais été un candidat idéal, puisque tu aimes le barbecue, cuisiner dehors, pour faire Koh-Lanta, par exemple.
1: Oh my God.
4: Alors, écoutez bien cette histoire. Parce que le gars, il a commencé à s'inscrire pour faire Koh-Lanta, on est d'accord, Mathieu?
5: Oui, tout à fait, oui.
4: Seulement dans ton ordinateur, qu'est-ce qui s'est passé?
5: Eh bien, au moment de télécharger les photos, les dernières photos de profil qu'il fallait, l'ordinateur a planté. Et après une heure et demie à remplir tout le formulaire, j'ai perdu patience et je l'ai regardé à la télé.
4: C'est-à-dire que le gars, ça l'a tellement découragé, alors qu'il faut quand même de la patience, et Koh-Lanta, t'as tout laissé tomber. T'as regardé la télé. Bon, c'est demain, hein, Koh-Lanta, pour les. C'est quoi? C'est les destins, les poteries du destin.
1: Moi, alors, je ne regarde pas Koh-Lanta, moi, je ne demande pas à moi.
4: Reliques du destin, me dit-on.
1: Oui, oui, les reliques de la vie, il en restera qu'un, blablabla.
4: Vous savez quoi, Mathieu aime prendre soin de lui. Oui, Mathieu.
1: Il met des colandimes,
4: mais prends soin de sa peau, monsieur Mathieu, hein.
5: Tout à fait, exactement. Je pourrais mettre des collants parce que je suis épilé de près, donc il n'y a pas de problème.
1: Écoute, j'ai envie de te dire magnifique.
4: Il fait du vélo, c'est pour ça qu'il est épilé de près, c'est normal, on savait. Alors, tu appliques une petite crème, c'est quoi ton petit conseil beauté du matin?
5: Oh, ben, c'est lavage avec une solution neutre et puis une petite crème de jour à appliquer. Et éventuellement également le soir avant d'aller se coucher.
4: Vous avez vu tous ces hommes qui prennent soin d'eux?
1: Bah, c'est vrai que c'est plus souvent. Moi, j'ai saoulé mon mec, mais maintenant il fait.
4: Ah, c'est vrai?
1: Mais bien sûr. Bah, tu verras quand t'auras 70 ans que t'auras la peau toute craquée.
4: J'ai pas
1: il a totalement raison, Mathieu, de s'occuper de lui.
4: Mais je mets même une petite table aussi. Je fais comme Mathieu.
1: Oui, bien sûr.
4: Bah, oui, si, si, je vais à la maison vers.
1: Mais non, toi, tu mets des médicaments, c'est pas pareil. Allez.
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Zazie qui sera en tournée en 2027. Sa série de concerts démarra en mars à Strasbourg pour finir en juin à Paris. Un point c'est toi sur votre radio ici.

0: 101.7 fois Zazie sur votre radio ici. Allez, parlons rencontre amoureuse maintenant avec Valérie Damido, Éric Bastien et nos deux candidats qui ce jour-là étaient Hélène d'ici Berne Bigorre et Thomas d'ici Loire-Océan.
1: Alors, Hélène à 3, Thomas à 2.
2: C'est très bien.
1: Alors Hélène, on va parler de la rencontre avec ton mari. Ah là là, Hélène.
2: Elle est avec Nicolas ?
1: Non, elle n'est pas avec Nicolas.
2: Je sais pas.
1: Pas du tout. Son mari s'appelle Jérôme. Alors, la première fois qu'elle a rencontré son chéri, bah, elle avait 17 ans parce que c'était, t'étais copine avec la sœur de ton chéri, c'est ça ?
3: C'est ça, j'étais oui, sa copine au lycée et je l'ai rencontrée comme ça. J'étais invitée chez les parents de ma copine.
1: Et alors ?
3: Et bien alors, elle en avait marre parce qu'elle avait plein de frères et à chaque fois qu'elle invitait une copine, elle se prenait un frère. Et comme moi, j'ai été invitée, mais j'ai aussi craqué sur un de ses frères.
1: Et voilà, et voilà. Et du coup, et bon, il était un petit peu plus âgé que toi, mais enfin bon, il avait 25 ans, oui. Ça fait pas de mal. Et mais c'est que 2 ans plus tard que vous vous êtes mis ensemble.
3: Oui. On a attendu un peu et ça s'est fait plus tard.
1: Bon, évidemment, ta copine a fait la gueule, mais bon, ça fait quand même 20 ans que vous êtes ensemble.
3: C'est ça.
1: Bon, allez,
3: c'est ça.
1: T'es toujours copine avec ta belle-sœur, quand même ?
3: Oui, toujours.
1: Après, elle n'a plus jamais ramené de copine. Elle voulait pas ton frère.
2: Ben non.
1: Bon, vous êtes ensemble depuis 20 ans, mariés depuis 8 ans. Ça fera 8 ans en octobre.
3: Oui.
1: C'est le noce de coquelicot.
3: Oh, parfait.
1: Ben oui, c'est mignon le coucloucou.
3: Voilà. Oui, c'est mignon.
1: Mais oui, voilà. Bon, écoute, on va essayer, tu es en tête de 1 point, on va essayer de garder cette avance, on va essayer de marquer 3 points de plus avec cette question à choix multiple. Je vais te poser la question, je vais te proposer des réponses et à mon top chrono, tu auras 10 secondes pour me donner ton choix. Alors, écoute bien la question. Qui donc a inventé Internet ? Ouh. Alors ça c'est pour les anciens, c'était les modems.
2: Oh là là, c'est le Minitel ça.
1: Ah bah non, c'est les modems. Et voilà, c'est quand on avait des messageries caramel. Alors qui a inventé Internet ? Bill Gates, Steve Jobs, Tim Berners-Lee ou Éric Bastien.
2: Oui.
1: Allez, qui a inventé Internet ? Bill Gates, Steve Jobs, Tim Berners-Lee, Éric Bastien, top chrono, 10 secondes.
3: J'irai Tim Berners-Lee.
1: Tadam. Et c'est une bonne réponse. Oui, Tim Berners-Lee, c'est un scientifique. Il a créé en 1989 le World Wide Web. Près de Genève, d'où les 3 W à chaque fois, pour faciliter le partage d'informations. Et sans lui, bon, il y avait un peu d'internet, mais sans lui, il n'y aurait pas eu de site, pas de clic, et surtout pas de vidéo de petits chiens. Voilà, tu as 3 points de plus, ça te fait 6.
2: J'aurais bien voulu, moi, inventer internet. Je serais milliardaire, vous en avez compte.
1: Oh là là là.
2: Ah oui, bah forcément, le gars qui a inventé, là, le gars, là, la belle vie. Bon, notre ami Thomas. À 2 points, Thomas, on n'a pas encore joué le quiz à 3 points, donc on va voir comment ça va se passer. Je rappelle que t'habites à Noailles, c'est en Vendée, dans un petit village, vous êtes 40 avec Coralie, ta femme, et tes 2 enfants. Alors parlons un petit peu de cette rencontre avec Coralie, parce que c'est un tout petit village, et du coup tu l'as rencontrée dans ton village ?
4: Non, du tout. À l'époque, je travaillais sur le secteur de Luçon.
2: D'accord.
4: Donc, ville pas loin, donc non, on s'est connus comme ça, voilà. Par hasard, on va dire un peu avec des copains, quoi.
2: Ouais.
4: Grâce à des copains.
2: Bah, tu rentrais des 24 heures karting, donc j'imagine c'est un événement autour du karting, et t'as été avec des amis, elle était là-bas, si j'ai bien compris.
4: Retour, oui.
2: Ouais.
4: Retour des 24 heures, oui.
2: Et donc c'est là que les regards se sont croisés, quoi.
4: Voilà, exactement.
2: Et elle t'a accompagné à la fin de la soirée chez toi.
4: Voilà, et qui, ben, maintenant, ça fait 22 ans qu'on est ensemble.
2: Eh ben, c'est chouette parce que t'as tout juste 40 ans, donc voilà, vous êtes rencontrés, vous aviez 17, 18 ans, 19 ans, c'était, début de l'âge adulte. Bon, dis-moi, tu as un côté un peu magique, un peu Harry Potter, toi. Il paraît que t'es presque sorcier, raconte-moi ça.
4: Oui, j'arrive à trouver des canalisations d'eau dans le sol.
2: Et avec les fameuses baguettes en cuivre, là, qu'on utilise ?
4: Oui, oui.
2: Donc on cherche de l'eau, donc tu repères toi les conduites d'eau, les puits et toutes les sources.
4: Mais avant de les casser avec les engins, ça peut rendre service.
2: Ben oui, mais c'est quand même un talent d'être, c'est ce qu'on appelle un sourcier, quoi. 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

0: Le prochain rêve du haut de Grand Corps Malade et Stilto. Le premier sera en tournée dans toute la France à partir de janvier prochain. Première date à Toulouse, Bordeaux et Orléans. La seconde sera sur scène le dimanche 30 août. Ça, c'est bientôt à Fort-en-Seine, à Chalon-en-Champagne. Valérie Damido et Eric Bastien sont toujours avec Thomas d'ici Loire-Océan et Hélène d'ici Verne-Bigorre. Hélène qui fait visiter des appartements pour son travail et qui se retrouve parfois dans de drôles de situations.
1: Mon petit chaton, ah là là là là, ça m'a fait bien rire. Il paraît que t'es un petit peu notre Pierre Richard de la semaine. Il t'arrive toujours des aventures incroyables. Alors il paraît qu'une fois tu vas vendre une maison et puis tu vas avec un diagnostiqueur. Et puis il paraît que la maison elle était vide. Sauf que tu tombes sur un monsieur et une dame, hein. La dame elle part en courant. Et puis, le monsieur discute un peu et puis on se rend compte de quoi avec ce monsieur, hein.
2: On se rend compte que c'était sa maîtresse, en fait, c'était le fils du propriétaire qui n'avait rien à faire là, et qui était venu avec sa maîtresse, pensant qu'il n'y avait personne.
1: Se faire un petit 5 à 7. Voilà. Voilà. Du coup, quand même, parce que tu t'as quand même dit, mais parce qu'il a montré des photos de lui avec sa femme, et toi, t'as quand même dit, mais du coup, elle a changé votre femme, quand même, hein.
2: Je veux dire, ben, elle a vachement changé.
1: Ben oui, il n'était pas trop gêné, quand même.
2: Oui. Et il m'a expliqué après que c'était pas sa femme.
1: Bah oui, bah. Il était un peu obligé là quand même. Ah mais c'est bien, j'aime bien les gens comme ça qui croient que les maisons sont vides et qui vont faire des 5 à 7. Alors, mais c'est pas tout, parce que tu as quand même, il t'arrive des aventures incroyables. Tu vas donc visiter encore une maison et tu dis au client, bah écoutez, garez-vous sur le parking de Truffaut, il y a de la place. Ouais, et qu'est-ce qui s'est passé?
2: Mais quand on est revenu après la visite, ils avaient fermé le parking. Et pour toute la nuit, du coup, ils n'ont pas pu récupérer leur voiture avant le lendemain matin.
3: C'est dommage.
1: C'est donc toi qui les as ramenés gentiment, en fait.
2: Ouais, ils étaient pas très contents quand même. Mais bon.
1: Maintenant, tu te renseignes quand tu dis aux gens de se garer sur les parkings, tu te renseignes avant.
2: Ouais, mais non, je leur dis pas de se garer sur les parkings comme ça. De...
1: Bah oui, Truffaut, ça ferme. À un moment donné, c'est sûr que bon, voilà. Et on va partir sur une dernière anecdote avant de jouer. Hein. Et donc, toujours, hein, lors d'une visite, il y avait quand même des clients qui étaient obsédés par la pression de l'eau de la douche. Genre, comment ça fonctionne? J'ai pas envie d'être douché avec un petit filet d'eau. Et du coup, t'as même pas eu le temps de dire au gars, faites attention que le gars, il était déjà dans la douche, qu'est-ce qui s'est passé?
2: Eh oui, mais en fait, là, dans cette maison, il y avait tellement de pression que la pomme de douche, elle s'est emballée et il n'arrivait pas à la récupérer, donc il est complètement trempé. Moi, j'ai dû monter dans le bac pour essayer d'attraper le pommeau et j'étais trempé aussi. Enfin bref, c'était la catastrophe.
3: Mais, t'entendu pas, hein.
1: Non, mais c'est bien, j'adore, mais comme ça, ils étaient contents de voir qu'ils avaient de la pression ou pas? Hein? Non, parce que là,
2: oui,
1: pour...
2: là ils ont mis canavé, c'est ça.
1: Mais ils ont acheté la maison ou pas?
2: Même pas.
1: Oh là là. Alors voilà. Alors il y a une maison avec de la pression et même pas ils. A... Oh là. Bon, allez. Allez, on va jouer. On va marquer 5 points de plus. Je sens que tu vas cartonner. Alors.
3: Bah, ça cartonne autant que pour vendre la maison.
1: Toujours ce côté désagréable de la personne. Alors, écoute bien. Je te mets une petite chanson. Mon roi, le roi du monde, Johnny Hallyday.
3: C'est pas la plus connue celle-là. Hein.
1: Non, mais ça parle de la paix. Et nous, on va parler de la paix, ma petite Hélène. Écoute bien, quel animal symbolise la paix? Quel animal symbolise la paix? Ton chrono, 10 secondes.
2: La colombe.
1: Bah, il était temps quand même, la colombe. Voilà, dans la Bible, la colombe, ça symbolise l'Esprit Saint. Bon, ça apparaît vraiment comme signe de la paix, hein, parce qu'après le déluge avec Noé, il y a une colombe qui est descendue du ciel, comme ça, là, hop là. Voilà. Et puis c'est surtout Picasso qui l'a popularisé définitivement avec la célèbre colombe de la paix. Te voilà.
3: Colombe.
1: Je peux finir?
3: Non, mais je sens du. Oh, colombe.
1: Oui, mais tu peux me laisser dire qu'elle a 11 points. Merci
3: non,
1: beaucoup.
3: Non, dès qu'on
1: Hélène,
3: ne peut pas parler de vos points, je vous interromps avec plaisir.
1: Ben non, on avait dit qu'on ne.
3: Vous nous 11 points, c'est pas possible.
1: Voilà, on a dit que vous ne coupiez plus la parole.
3: Ah si, parce que vous marquez trop de points,
1: voilà.
3: C'est pas possible.
1: Allez.
3: Vous parlez de points, voilà. Alors Thomas, tu es près de Noailles, on l'a dit, tu habites en Vendée pour l'instant, tu as 5 points. Alors il t'est arrivé un petit truc au niveau des fleurs, un jour tu travaillais sur la charpente d'une jardinerie, il y avait plein de fleurs et de plantes non vendues, c'est les chrysanthèmes d'ailleurs, on aime bien hein, les chrysanthèmes. Du coup, t'as proposé d'en prendre, un petit peu.
4: Oui, un petit peu.
3: Ok, donc t'as fait quoi de ce joli bouquet?
4: Ben, j'ai voulu le ramener pour ma compagne et j'ai pas eu l'intelligence de le laisser sur le pare-brise pendant peut-être 7 heures de route ou 8 heures.
3: D'accord, sur le pare-brise du camion, de la pelleteuse, enfin de ton véhicule.
4: Non, du camion.
3: Donc, quand t'es arrivé chez toi,
4: Le bouquet était tout fané.
5: Ah oui. Bah oui, c'est-à-dire en plein soleil sur le pare-brise.
3: Les roses étaient mortes. Ta femme a fait la tête. Il paraît qu'Oralie, t'es pas contente.
4: Pas vraiment. J'ai cru que j'allais prendre le bouquet dans pleine tête, mais.

0: Friday Night, Jimmy Cliff sur votre radio ici. Allez, restez avec nous dans un instant. Nous sommes avec Agnès, d'ici Paris, Île-de-France, comédienne qui a eu la chance de tourner avec une très grande actrice américaine. Et Jérôme, d'ici Occitanie, qui réfléchira bien la prochaine fois qu'il voudra offrir un bouquet de fleurs à sa femme. A tout de suite avec Valérie Damido et Eric Bastien sur votre radio ici.
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2: Alors, il paraît que t'es comédienne, que t'as toujours été comédienne, mais voilà. Tu as été l'élève de Francis Huster.
3: Oui, j'ai fait, disons, d'être toujours comédienne, mais oui, ça se passe bien.
2: Oui, bah, c'est bien, on fait des petits jobs à côté.
3: Oui, des grands Francis, ah oui.
2: Ah oui, t'as tourné avec Johnny Depp et Meryl Streep, excuse-nous.
3: Ah, quelle chance, oui.
4: Il y a pire.
2: Ah bah, il y a pire, t'as tourné dans quoi avec Johnny Depp
3: Julie et Julia.
2: Oh, et avec Meryl
3: Dans Julie et Julia.
2: Ah, d'accord, ok, super, Julie et Julia.
3: Le diable s'achète. C'était vraiment... une grande émotion de voir cette grande artiste, elle est extraordinaire.
2: Bah oui, elle est extraordinaire, elle est magnifique. Dans Le Diable s'habille en Prada, là, elle est super.
3: Oh, oh, oh là là.
4: Mais elle filme au cinéma, là, le 2, là.
2: Bah, c'est ce que je dis.
4: Ah, c'est ça.
2: Alors, il paraît que tu marches beaucoup, tu fais beaucoup de randonnées en Auvergne et t'adorerais faire Compostelle.
3: Oh, ça, merci Valérie. C'est quelque chose qui me tiendrait beaucoup à cœur.
2: Ah oui? Tu as envie de faire, bon, oui, un petit bout de Compostelle parce que sinon tu pars 10 ans.
3: Bah oui, disons un peu pour le côté mystique... La spiritualité, c'est quelque chose qui est proche de moi, voilà.
2: Eh ben oui.
3: Ah, je me verrais bien accompagnée par Valérie Damido à Compostelle.
2: Oh, alors mon petit cœur, j'adore. Mais alors,
4: vous n'allez pas aller loin. Hein.
2: On va pas aller loin, mon petit canard. Au premier instant sur la route, elle va s'arrêter, maman. C'est-à-dire, voilà.
4: Non, c'est la route du Saint-Nectaire.
2: Moi, c'est la route du Saint-Nectaire.
3: Ah, d'accord.
2: Je peux le faire en poney, si tu veux. Voilà.
4: En poney.
2: Je serais toi, je fermerais bien physiquement ma bouche. Ma petite Agnès, je veux que tu marques ton premier point avec cette question vrai ou faux. Écoute, il y a une petite ambiance. Le générique d'Apostrophe. Oh, Bernard Thibault, l'homme de ma vie. Alors, écoute bien. L'un des auteurs français contemporains les plus lus dans le monde, c'est Marc Lévy. Est-ce que c'est vrai ou est-ce que c'est faux?
3: Oui, c'est vrai.
2: Oh, bah dis donc, on n'a même pas le temps de lancer le chrono, dis donc. Eh oui, c'est une bonne réponse. Tu sais combien il a vendu de livres? 50 millions de livres. Ah bah, ça laisse rêveur, hein. Ouais. On souhaite que Fabien, il en vende autant. Alors, il est suivi de près par Guillaume Musso, mais c'est Marc Lévy qui s'exporte le mieux. Premier point pour Agnès.
4: Jérôme qui... est-ce qu'il a des points, Jérôme?
2: J'ai il en a un.
4: Ah, il a déjà un point.
2: Oui. C'est bien, c'est qu'il...
4: J'ai pas du tout suivi les points de Jérôme. C'est pas pour ça. Donc, Jérôme qui est livreur, qui livre des colis, qui s'est absenté, voilà, quelques instants pour jouer avec nous. Ouais. Oh, qui avait envie d'être policier quand il était petit. Ah oui, ça. On a joué avec ce titre. C'est reconnu.
2: Bah, Sarfiot.
4: Bien sûr. Tu voulais être plutôt Sarfiot ou plutôt H, bah, du coup, le brun ou le blond?
5: Guillet Bonchio, non?
2: Ah ouais, mais c'est le meilleur rôle. Attends.
4: Le lieutenant aussi, c'est pas mal. Comment il s'appelait, le lieutenant?
2: Ah non, moi, c'est Guillet Bonchio, le mec, il a des manières de dire. Bah oui.
4: Ah, bah, c'est une balance, quand même.
2: Ouais, mais bon, il a des manteaux de fourrure, il a... Bon, allez.
4: C'est une balance, quand même. Bon, pas trop de sport, tu vas pouvoir faire Compostelle avec Valérie, du coup.
2: Bien sûr.
4: Parce que dans ta vie, le sport, voilà, c'est qu'un mot. Par contre, tu sais bricoler. Ouais. Il a une bonne chose, ça. Il sait bricoler.
5: Oui.
2: Tu bricoles quoi, par exemple? Tu peins, tu maroufles?
5: Ouais, je peins, je jardine, je fais la tapisserie, la toile de verre, le sol.
2: Oh, bah, dis donc.
4: Ouais, non, il sait tout faire. Ah, ouais. Il sait même cuisiner. Vous savez ce que c'est sa spécialité? Fabien, je suis sûr qu'il adore. C'est la tarte aux pommes.
5: Même la tarte aux pommes?
4: Ah oui, oui. Avec une glace dessus.
2: Oui, voilà. Ah, oui.
4: Avec de la chantilly dessus. Moi, j'aurais de la chantilly sur la tarte aux pommes.
2: Ah, écoutez, je vous ferai une tarte aux pommes avec la pâte sablée. C'est ma petite spécialité.
4: Ah, allez. Bah, il aime les spaghettis bolognaises et il sait faire la viande en sauce. C'est un ami, ça, Jérôme. Je suis content de jouer avec toi.
5: Ah, oui. Bon.
4: Pour un point de plus avec cet extrait des Kids United.
6: Quand je le vois, ça
4: c'est les Kids United. Je savais pas qu'ils faisaient du bricolage. Mais toi, en même temps qu'ils chantent.
0: Je sais même plus quoi dire. Vas-y, pose ta question parce que la régie est effondrée.
4: Ah, remis l'extrait, il bricole les gars.
0: Fabien, il est en train de prendre des notes pour un personnage ridicule dans son propre film.
4: Il m'a refusé de l'enlever. Ah, c'est des percussions avec des cuillères au milieu, d'accord. À Singapour. Un Français risque la prison pour avoir léché la paille d'une brique de jus d'orange. Vrai ou faux, top chrono, 5 secondes.
5: Je dirais vrai.
4: Il a léché la paille d'une brique de jus d'orange. Vrai ou faux?
5: Faux.
4: Bah non, c'est vrai. Eh ouais, c'est vrai, un Français. Alors, il a 18 ans, il était inculpé après s'être filmé en train de faire ce que je vous ai dit.
5: Ouais.
4: Il est poursuivi pour atteinte à l'hygiène et dégradation des infractions prises très au sérieux dans ce pays. Donc, à Singapour.
5: Oh là là.
4: Sérieux, hein.
0: Non, on va pas y aller.

La liste de Rose. Merci d'avoir passé cette heure avec Valérie Damido et Eric Bastien. Ensuite, des meilleurs moments d'Otaquet demain avec des histoires alors de ski, de forêt, de Dark Vador. Il y aura aussi un truc avec des piqûres à l'armée. Sincèrement, je vous le souhaite pas. Un doudou et du quiz musical. On va bien s'amuser. À demain. Au taquet avec Valérie Damido, Eric Bastien et nos super candidats. C'est tous les jours pour bien commencer la journée. 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

0: Il ne rentre pas ce soir. Eddie Mitchell sur votre radio ici.
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0: Bonjour à toutes et à tous, j'espère que vous allez bien, que la nuit s'est bien passée. Ce matin, l'équipe d'ici dès 5h, c'est Emma à la technique, Saveria au standard, Emeline à la rédaction en chef et Valentine Lottès aux infos. Bonjour Valentine.
2: Bonjour Catherine, bonjour à tous.
0: Et une question ce matin, à quel point nos agriculteurs ont-ils souffert cet été?
2: La sécheresse dévastatrice pour les cultures comme pour les élevages, c'est l'info du jour dans une demi-heure. Alors que la ministre de l'Agriculture recensera avec chaque préfet aujourd'hui les dégâts. Nous sommes aussi au Népal ce matin où un tsunami dévastateur a tout emporté. 80 Français sont actuellement sur place.
0: Le coût de l'électricité est un vrai sujet dans un budget. À 5h10, Valère Correa s'intéresse aux offres d'électricité dynamique pour savoir si cela vaut le coup ou pas. Elle, c'est sûr qu'elle vaut le coup. 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
0: Très bon début de journée avec votre radio ici, jeudi 27 août, il est 5h. Le journal Valentine Lottès. Et à la une, cette voiture qui fonce dans la foule à Caen.
2: Un mort et 10 blessés, dont 7 sont dans un état grave. La scène s'est produite aux alentours de 22h15 hier soir devant la gare de la ville.
3: J'ai entendu des bruits de pneus, des crissements de pneus avec beaucoup de sirènes de police après. Vu qu'on est à côté, on est venu voir. Après, on nous a raconté comme quoi il y avait quelqu'un qui s'était embrouillé dans un bar avec un groupe de personnes et qui aurait foncé avec sa voiture dans un abribus.
2: Au volant, un jeune homme, désormais entre les mains de la police. Reste à comprendre, Didier Charpin, la raison de son geste.
4: Selon les premiers éléments d'enquête, le caractère intentionnel ne fait aucun doute. La scène a été filmée par les caméras de vidéoprotection. Le conducteur a emprunté une voie réservée au transport en commun avant de volontairement faucher les victimes. Puis il s'est échappé à vive allure, mais la police municipale a pu suivre cette fuite, toujours grâce au réseau de caméras. Elle a transmis aux services de police et de gendarmerie l'immatriculation et le signalement de la voiture, mais également la direction suivie par le conducteur. Le fuyard a été interpellé à une vingtaine de kilomètres de la gare de Caen, dans le secteur de Ouistreham. Il s'agit d'un Russe de 26 ans, uniquement connu pour des délits routiers, mais pas suivi par les services de renseignement français. Aucune thèse n'est formellement exclue, mais celle d'une vengeance après une bagarre semble privilégiée. Le parquet a annoncé l'ouverture d'une enquête pour assassinat.
2: Et au vu de la violence de la scène, une cellule psychologique a été immédiatement ouverte par le SAMU pour prendre en charge les témoins. Des grêlons de plusieurs centimètres, un blessé en Charente maritime et des arbres déracinés par la violence des orages hier soir à l'ouest de la France. Il se décale désormais à l'est. La météo se déchaîne après un été brûlant et une sécheresse dévastatrice dans les exploitations. La ministre de l'Agriculture fera le point justement aujourd'hui des pertes agricoles avec l'ensemble des préfets de France pour adapter son plan de soutien. Mais ce n'est rien à côté de ce monstre de boue et de glace au Népal. Un véritable tsunami au cœur de l'Himalaya où se trouve en ce moment 80 Français dont nous sommes encore sans nouvelles ce matin. Selon un tout dernier bilan, au moins 165 morts et les secours sont à la recherche de plus de 550 disparus, dont une très grande majorité de touristes, tous emportés, raconte Tabine Drachesta, guide sur place par cette vague à plus de 150 km/h.
5: C'est énormément de dégâts. La vague de l'inondation était plus de 100 mètres, donc il a détruit beaucoup de choses. Donc c'était difficile. Ils n'ont pas trouvé des gens qui sont vivants, quoi. C'est terrible, c'est pas normal. Et c'est triste pour le Népal. Tous les 10 ans, nous devons vivre avec une situation catastrophique.
2: Le réchauffement climatique rend la montagne de plus en plus fragile. À l'origine de la catastrophe, l'effondrement d'un glacier, la Terre en a tremblé. L'Institut d'études géologiques des États-Unis a enregistré un séisme de magnitude 5,2 après sa chute.
0: Valentine, de l'espoir pour les malades du cancer du pancréas.
2: L'un des plus mortels, un traitement prometteur est approuvé ce matin par les autorités sanitaires américaines. Le RASONC, il ne guérit pas le cancer, mais allonge, selon les cancérologues, jusqu'à deux fois plus plus longtemps la durée de vie des patients.
0: 5h04, le coup d'envoi de la Ligue des champions de foot est donné ce soir.
2: Et ce sera sans l'Olympique lyonnais, battu hier soir en barrage par les Turcs de Fenerbahçe, mais avec Lens, Lille et Paris, 36 équipes qualifiées au total. Place au tirage pour la phase de Ligue à 18h. Et puis les Bleus du basket disputent leur avenir en Coupe du Monde ce soir. Premier match de qualification des Français à Paris, à l'Accor Arena de Bercy, Xavier Monferrand, là où les Bleus ont affronté les États-Unis en finale des Jeux il y a 2 ans.
6: Des salles de basket, Victor Wembanyama a beau en avoir visité des dizaines, celle-là, elle a une place à part.
7: C'est un plaisir avant tout de jouer à Paris. Après Bercy, pour moi c'est évident, c'est ancré dans ma mémoire comme la salle de l'équipe de France où j'ai déjà vu des matchs et j'en ai maintenant joué en pro. Donc oui, j'ai effectivement une certaine attache affective avec cette salle.
6: Bercy, c'est un peu son jardin. Wemby y a joué avec le Valois, puis avec les Bleus au JO de Paris et avec les Spurs en janvier 2025. Mais il a besoin de reprendre ses marques.
7: La salle est tellement différente, elle est méconnaissable. Tout l'éclairage, les tribunes, le terrain, on dirait toute autre salle. Mais on verra quand il y aura les fans.
6: Les fans, ils sont là pour lui. La Wemba Mania ne faiblit pas à en croire son sélectionneur chez les Bleus, Freddy Fautoux.
8: On le sort déjà dans la vie à l'hôtel, il y a des gens qui attendent. Il attend en laisser. Victor aujourd'hui, c'est une star mondiale au monde de basket. C'est une plus pour savoir s'habituer à vivre avec et savoir adapter les choses pour lui rendre et nous rendre la vie plus facile.
6: Et Victor Wembanyama aime tellement Bercy qu'il sera de retour le 14 janvier pour un nouveau match de NBA avec son équipe des Spurs de San Antonio.
2: France-Slovénie, le premier match de qualification des Bleus pour la Coupe du Monde de basket l'an prochain, c'est à 20h30 ce soir. La météo, Catherine.
0: Alors ce matin, le temps est couvert partout en France avec des orages et de la pluie dans le Puy-de-Dôme, l'Allier, l'Hérault, les Ardennes et une très grande partie des Hauts-de-France. Seule la Corse sera sous les éclaircies. Pour les températures, ce matin, Rouen, Nantes, 21 degrés, Paris, 23, Bordeaux, Vichy, Belfort, 24, Perpignan, 27. Cet après-midi, les orages vont se généraliser sur les deux tiers du pays. Météo France prévoit des risques de grêle vers Alençon, Rennes, Vichy, Aurillac et Chalon-sur-Saône. Une vigilance orange aux orages est prévue également dans 6 départements, la Côte d'Or, Saône-et-Loire, Allier, Loire, Puy-de-Dôme et Cantal. Pour les températures cet après-midi, le thermomètre sera en hausse jusqu'à 28 dans la moitié nord et 36 notamment en Corse dans la moitié sud. Et puis demain, le ciel devrait être plus calme, mais pas moins pluvieux.
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0: Vivre ou survivre, Daniel Balavoine sur votre radio ici, 5h07.

0: vivre ou survivre. Daniel Balavoine sur votre radio ici, 5h10, bon réveil.
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0: Alors Valentine, le week-end dernier, le record du 100 mètres du Usain Bolt a été battu.
2: C'est pas vrai.
0: Mais par un robot.
2: Ah d'accord.
0: À Pékin avaient lieu les World Robot Games. Des dizaines d'humanoïdes et leurs opérateurs humains ont investi la patinoire olympique de Pékin pour participer à des épreuves allant de l'athlétisme à la boxe, en passant par le football et les arts martiaux. Tiang Gong Ultra, c'est le nom de cette humanoïde rouge, a terminé le sprint en 9 secondes 39, surpassant le temps de Bolt qui était de 9,58 établi en 2009. Mais par contre, il a ensuite terminé sa course dans les protections puisqu'il n'est pas arrivé à s'arrêter.
2: Oui, Usain Bolt là est plus fort, on est d'accord.
0: C'est ça, exactement. Des centaines de spectateurs ont assisté à l'événement. Les progrès fulgurants donc de la technologie, mais aussi de ses dangers. On en parle ce matin, Valentine.
2: Oui, à 5 jours de la rentrée des classes, l'éducation nationale subit toujours les conséquences du piratage informatique de sa base de données. Reportage avec des professeurs empêchés de préparer leur rentrée dans quelques minutes.
0: Et puis d'ici 5h30, pour la musique, on aura Michael Jackson. Remember the time, Michael Jackson. 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Lui, il marche au bon plan. C'est Valère Coréard et il nous en fait profiter tous les jours sur votre radio ici. Bonjour Valère Coréard, chaque jour avec vous un bon plan pour notre pouvoir d'achat. Aujourd'hui, vous vouliez nous parler électricité.
3: Et vous proposez de faire le point sur ce qu'on appelle les offres d'électricité dynamique. Vous en avez peut-être entendu parler, vous hésitez à sauter le pas, voici de quoi faire votre choix de manière éclairée. Le médiateur national de l'énergie explique bien de quoi on parle sur son site. Une offre dynamique repose sur un tarif du kilowattheure qui évolue toutes les heures en fonction des marchés de gros. Le fournisseur est tenu de communiquer quotidiennement le prix horaire via une application, un courriel ou son site internet. Je peux déplacer certaines consommations, chauffage, lave-linge, voiture électrique, vers les heures où le prix est plus bas et éviter celles où le prix est élevé. En cas de variation importante du prix, le fournisseur doit m'en avertir, mais il n'est pas obligé de définir un prix plafond. Donc en résumé, les tarifs changent chaque jour, chaque heure. Parfois c'est très bas, mais parfois c'est aussi très haut.
0: Cela peut donc être intéressant si on adapte ses usages en permanence.
3: Oui, car on est sur des offres volatiles. Vous allez recevoir le lundi les tarifs du mardi, heure par heure, pour dupliquer les prix de gros. Ce qui veut dire que sur certains créneaux, ce sera très intéressant, mais que ça pourra aussi flamber et vous pouvez vous retrouver coincé sur d'autres créneaux. On peut donc faire de grosses économies, mais pour autant, vous changez complètement votre rapport à la consommation d'énergie. Les opérateurs qui sont sur ce marché sont au nombre de 2 en France. Il y a Sobri et Franck. Ils avancent une économie annuelle moyenne entre 3 et 400 euros. Mais attention, cela a un prix. S'adapter aux fluctuations. Consommer autant l'été que l'hiver, si vous vous chauffez à l'électrique par exemple, ça ne vous correspond probablement pas. Est-ce que vous connaissiez ce type d'offre? Vous en pensez quoi des offres d'électricité dynamique? Mon mail c'est parisilleséconomies@radiofrance.com.
0: Merci Valère Coréard. 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Et puis demain, Valère nous donnera un bon plan pour manger au restaurant sans se ruiner sur votre radio ici.
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0: 5h14, Valentine, une rentrée des classes compliquée s'annonce cette année.
2: La photo, piratage informatique à l'éducation nationale. L'intrusion dans la base de données fin juillet se fait encore sentir sur le réseau, en particulier dans les académies de Toulouse et de Nantes, Noémie Bonin, où les outils numériques sont toujours suspendus.
4: Le constat est simple pour ce professeur d'anglais remplaçant en Loire-Atlantique.
5: Je ne peux rien faire. Ma messagerie académique ne fonctionne pas. Les applications professionnelles ne fonctionnent pas. Rien n'est accessible.
4: Le problème pour Julien Martin, également délégué syndical du SNES, c'est qu'il attend, comme chaque année, son lieu d'affectation. Mais sans messagerie, le dialogue avec le rectorat est bien difficile. Une cellule spéciale communique par téléphone, sauf qu'elle est submergée. L'enseignant craint de gros retards dans les attributions.
5: Il y aura beaucoup d'enseignants qui vont manquer. Plusieurs par établissement, oui, ça c'est une certitude.
4: Il y a aussi des inquiétudes sur la paye de certains stagiaires, contractuels et surveillants. Les rectorats concernés affirment que c'est leur priorité. Du côté des chefs d'établissement, on gère cette situation inédite comme on peut.
6: On va faire la rentrée. Par contre, il y aura ce qu'on appelle une rentrée en mode dégradé. Clairement, c'est une situation de crise.
4: Pour échanger malgré tout avec son équipe et les familles, Yvan Manac, proviseur d'un lycée près de Toulouse et représentant du SNP2N, passe par des affiches papier et des messages WhatsApp. Mais selon lui, il faudra tirer des leçons de cette cyberattaque.
6: Tout le monde est sur le pont, on fait face. Par contre, il faudra bien qu'à un moment, notre institution rende des comptes. On s'interroge franchement sur le peu de moyens qui ont été mis pour la sécurisation des bases de données.
4: Le ministère de l'Éducation a lancé un audit et une mission flash sur la sécurité informatique.
2: L'ampleur des données compromises n'a pas encore été précisée par l'Éducation nationale, mais le groupe de pirates Zero Bytes parle de millions d'élèves concernés, de dizaines de milliers d'enseignants. Les hackers se disent en possession de leurs numéros de téléphone, adresse mail et postale, parfois jusqu'aux années 2000.
0: 5h16, à suivre les coulisses télé de Patrice Gascoigne. Ce matin, Nathalie Renaud fête ses 20 ans de journal télévisé. Et oui, déjà, on a l'habitude de la voir sur notre petit écran et ça fait déjà 20 ans. Mais pour le moment, Michael Jackson, Remember the Time, sur votre radio ici.

Michael Jackson dans la playlist d'ici Remember the Time. Bon réveil et puis bon anniversaire si vous êtes né un 27 août, comme les comédiennes Gwendoline Amon, que vous pouvez voir notamment dans la série Cassandre. Elle a 56 ans aujourd'hui. C'est aussi l'anniversaire de l'actrice américaine Chandra Wilson, connue pour son rôle du docteur Miranda Bellet dans la série Grey's Anatomy. Elle est là depuis le début, depuis plus de 20 ans. Elle a 57 ans. C'est aussi l'anniversaire du créateur de mode Tom Ford, 65 ans. Et puis en ce 27 août, nous avons une pensée pour Cesaria Evora qui aurait eu 85 ans aujourd'hui.

0: journée.
1: Ça fait toujours du bien d'écouter du Cesaria Evora Sodad. Bonne fête aux Monique, Mona et Monica qui nous écoutent. Et puis, est-ce que vous regardez le journal télévisé? Si oui, le visage de Nathalie Renoux ne vous est pas étranger. Et pour cause, elle présente le journal télé depuis de nombreuses années. Et on en parle maintenant avec Patrice Gascoin sur votre radio ici.
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1: Bonjour Patrice Gascoin, aujourd'hui dans Coulisses TV, Patrice, vous êtes parti à la rencontre d'un des visages de l'info et du magazine sur M6. Elle fête ses 20 ans de JT.
4: Du lundi au vendredi à 12h45 sur M6, vous entendez ce générique suivi de ce bonjour.
5: Bonjour à toutes et à tous et bienvenue dans votre journal.
4: Ce bonjour, c'est celui de Nathalie Renoux, originaire d'Angers. Elle est devenue l'un des visages emblématiques de l'info sur M6. D'ailleurs, en cette fin août 2020,

0: avait pas tant de monde que ça, j'en faisais partie. Du coup, ça s'est fait assez naturellement. Moi, je n'ai pas passé de casting puisque j'étais déjà à l'antenne. Donc, mon travail, ils pouvaient le voir chaque jour.
1: Nathalie Renoux, est-ce qu'on vous a dit « fais-nous du latex » puisque vous la remplaciez ?
0: Absolument pas. On ne m'a pas dit ça. Et heureusement, d'ailleurs, on se connaît très bien avec Anne-Sophie. On a fait toutes nos études ensemble. On était à Sciences Po à Bordeaux ensemble. On était au CFJ, l'école de journalisme, ensemble. Mais non, de toute façon, je pense qu'un présentateur, on ne peut pas lui demander de faire ce que fait son voisin. Chacun arrive avec sa personnalité, sa façon de présenter les choses, sa façon de penser. Et on ne m'a pas demandé ça, non. Je crois qu'on m'a demandé, et c'est là, vraiment, le passage entre LCI et M6, j'ai senti que j'avais pris de la maturité. C'est que quand je suis arrivée à M6, j'ai senti que les gens à la rédaction comptaient sur l'expérience que j'avais acquise lors de mes années LCI pour apporter des choses à cette rédaction.
1: Les secrets de l'arrivée de Nathalie Renoux sur M6, c'était il y a 20 ans. Elle est aux commandes du 12-45 de M6 du lundi au vendredi. Quant à nous, on se retrouve tous les jours ici pour les coulisses télé.
2: Évidemment, coulisses télé que vous pouvez également réécouter sur ici.fr et l'appli ici. Merci Patrice Gaspoint. Et donc à demain pour d'autres coulisses télé. Il y a des expressions que l'on connaît et on ne sait pas vraiment d'où elles viennent, ni même si elles ont été véritablement prononcées un jour dans un contexte particulier. Dans quelques instants, Stéphane Baird fait le point sur l'une d'elles qui a été prononcée par un corsaire français. C'est après Mylène Farmer.

0: Mylène Farmer dans la bande son de votre radio ici, c'est à qui le tour? 5h27, chaque jour, avec ici un petit peu d'histoire avant l'actu avec Stéphane Bern. Et ce matin, on voyage au temps où un corsaire français a peut-être signé la meilleure punchline, la plus célèbre de l'histoire maritime.
1: Chacun se bat pour ce qui lui manque. La phrase est légendaire. Le problème, c'est qu'on ne sait pas vraiment si quelqu'un l'a réellement prononcée un jour. Saint-Malo, fin du XVIIe siècle. Le port sent le goudron, le sel et la poudre à canon. Ici, les corsaires sont des célébrités locales. Ces marins, autorisés par le roi à attaquer les navires ennemis et à garder une part du butin, mènent une guerre privée avec tampon officiel. Le seul métier où le pillage figure dans la fiche de poste.
2: Alors vous êtes pour ce pillage, bravo.
1: Parmi eux, René Duguay-Trouin, fils d'armateur malouin, marin brillant, terreur des flottes anglaises et hollandaises,

0: Louis XIV l'adore. À l'époque, c'est un peu la rockstar locale, mais avec davantage de canons que de guitares. Un jour, un aristocrate lui lance « Vous autres, vous vous battez pour l'argent. Nous, gentilshommes, nous nous battons pour l'honneur. »
1: « C'est honteux !»
0: Et le corsaire de répondre tranquillement « Chacun se bat pour ce qui lui manque. » Boum ! Boulet de canon verbal. Touché, coulé. La phrase devient célèbre. L'histoire raconte qu'un siècle plus tard, un autre corsaire, Robert Surcouf, la reprend presque mot pour mot face à un officier anglais qui critique les Français obsédés par l'argent, quand les Britanniques, eux, ne se battraient que pour l'honneur. Apparemment, à l'époque, les corsaires ne pillaient pas seulement les trésors, mais aussi les punchlines.
1: Il a de l'éloquence, hein ? Il est smart, n'est-ce pas ?
0: Problème, les historiens n'ont jamais trouvé de preuves solides de ces échanges. La phrase surgit surtout au XIXe siècle dans des recueils d'anecdotes où l'on adore inventer des bons mots aux héros français. Comme souvent, la légende est plus célèbre que les faits. Même inventée, la punchline est redoutablement efficace. Et contrairement à bien des navires de l'époque, elle a traversé les siècles sans jamais prendre l'eau.
2: Merci Stéphane Bern pour ce voyage dans le temps. Demain, autre voyage, nous prendrons la direction du Sud-Ariège en 1827 pour une révolte de paysans. À suivre l'info du jour, il sera question des pertes agricoles dues à la sécheresse de cet été. 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Il est 5h30, toute l'actualité en France et dans le monde avec le 90 secondes. C'est avec vous, Valentine Letess.
3: Où sont les 80 Français actuellement au Népal ? L'inquiétude grandit au lendemain d'un tsunami terrifiant. Une vague de boue gigantesque au cœur de l'Himalaya. Au moins 165 morts, plus de 550 disparus pour la très grande majorité des touristes. Un homme fonce en voiture sur la foule à Caen. Un mort et 10 blessés hier soir. 7 dans un état grave selon nos informations. Le conducteur en fuite a finalement été arrêté par la police près de Ouistreham à une trentaine de kilomètres. Plus de 200 élus de France réclament une primaire de la droite et du centre pour désigner un seul candidat à la présidentielle. Sans quoi, selon les signataires de cette tribune dans le Figaro, le centre droit ne sera pas présent au second tour de l'élection. Ressenti, je cite, comme un tremblement de terre par les salariés, Sodexo annonce la suppression de plus d'un millier d'emplois en France. Pour rester compétitif, explique le groupe de restauration collective, inacceptable pour la CGT, Sodexo affiche encore une croissance de son chiffre d'affaires selon le syndicat. Aux portes de la Ligue des Champions, l'Olympique Lyonnais échoue une nouvelle fois à se qualifier. Battu hier soir par les Turcs de Fenerbahçe, c'est désormais l'heure du tirage au sort de la phase de Ligue. 36 équipes en compétition dont Paris, Lens et Lille. Après la formidable éclipse de soleil du mois d'août, une éclipse de lune la nuit prochaine. La Terre sera exactement entre le soleil et la lune à partir de 4h30 du matin. Notre satellite sera donc plongé dans l'ombre de notre planète.
2: Et l'info du jour, Valentine, c'est un état des lieux de toutes les pertes agricoles.
3: Territoire par territoire, tous les préfets de France feront le point cet après-midi avec Annie Genevard, la ministre de l'Agriculture, pour calibrer un plan précis et massif de soutien aux exploitants victimes d'une sécheresse record, comme Antoine, maraîcher bio à Terrasson en Dordogne. Ces champs, Alexandre Alves, se sont littéralement transformés en barbecue cet été. Ces légumes ont grillé en pleine terre.
4: Antoine fait le tour de ses cultures. La terre est marron clair, toute sèche.
5: Là, il devait y avoir 4 rangs de haricots verts qui sont tous grillés. Du coup, j'ai tout perdu de la culture. Je suis installé depuis 2013 et j'ai jamais vu ça.
4: Contrairement à d'autres agriculteurs, cet été, il avait le droit d'arroser. Ça n'a pas suffi.
5: 42, 43, mais même jusqu'à presque 45, ça a du mal à prendre.
4: Ces butternuts ont quand même poussé. Mais ils sont tout petits.
5: Là, celle-là, elle fait 5 cm. C'est invendable, ça. Alors, elle devrait faire 10-15 cm.
4: Il avance vers sa serre qu'il a couvert de chaux tout l'été.
5: Elles étaient blanchies à fond. Quand il fait 42 pendant 2 mois, ça ne change rien.
4: Au moins un tiers de ces tomates ont pourri.
5: 5 ou 600 qui ne valent plus rien. C'est grillé, c'est marron. Du coup, elles font le cul noir, c'est mort.
4: Il a aussi perdu un tiers de ses choux et la moitié de ses salades.
5: On a perdu au moins 4 ou 5 000. Tout ce qu'on a perdu au printemps et l'été, ça ne se rattrapera jamais. Donc, ouais, au moins 30% sur la saison.
4: Normalement, ils vendent ses légumes dans une boutique à Terrasson et sur le marché de Brive. Cet été, il n'a pas assez de légumes et comme il refuse d'augmenter les prix, il arrête le marché.
5: Ça fait 3 fois qu'on zappe, on n'avait pas le choix. Y aller pour 150 euros, ça vaut pas le coup. Louper autant de marchés à Brive, c'était la première année.
4: samedi, c'est le marché à Brive et Antoine ne sait toujours pas s'il aura assez pour y aller.
3: Et sur les étals, comme en rayon, habituez-vous dès maintenant à des fruits et légumes plus petits. Les patrons de la grande distribution préviennent. Celui de la coopérative U, par exemple, indique un assouplissement de ses cahiers des charges pour accepter à la vente des produits plus petits ou considérés comme moches et il n'y aura pas des quantités tout le temps et surtout les produits.
2: Merci Valentine. La météo ce matin, c'est couvert partout en France avec des orages et de la pluie dans le Puy-de-Dôme, l'Allier, l'Hérault, les Ardennes et une grande partie des Hauts-de-France. Seule la Corse aura quelques éclaircies. Pour les températures, ce matin vous êtes à Brest 19 degrés, Lille 21, Strasbourg, La Rochelle, Bourges 22, Paris, Metz 23, Toulouse 25, Nice 27 et puis sur la page Facebook, Stéphane qui est à Mulhouse relève 17 degrés ce matin. Tout comme Christian qui est à Morzine. De son côté, Marie-Pierre au Breuil de Salon-la-Tour en Corrèze, elle a 20 degrés. Et puis Dominette à Cormontreuil aussi à 20 degrés avec un temps très lourd. Quant à Vladimir, il est à Villefranche-sur-Mer, il a déjà 25 degrés. Cet après-midi, ça va gronder dans le ciel, tout comme hier soir et cette nuit. Il y a eu de gros orages et de grosses chutes de pluie. Seule la Provence, Alpes-Côte d'Azur et la Corse devraient être épargnées cet après-midi. Attention au risque de grêle annoncé par Météo France en Pays de la Loire et en Bourgogne-Franche-Comté notamment, mais pas seulement. Une vigilance orange aux orages est prévue dans 6 départements cet après-midi. Saône-et-Loire, Allier, Côte d'Or, Loire, Puy-de-Dôme et Cantal. Faites attention si vous êtes dans ces départements. Pour les températures, elles seront en hausse cet après-midi entre 21 et 28 degrés sur la moitié nord, entre 26 et 36. Alors 36, ce sera surtout en Corse, dans la moitié sud. Et puis demain, ça devrait être un petit peu plus calme, le ciel devrait se dégager. Il y aura quand même quelques averses et quelques pluies ici ou là.
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2: Bienvenue si vous nous rejoignez. Un thé, un café et Renaud pour bien commencer votre journée sur votre radio ici.

0: Et Miss Maggie Renault sur votre radio ici à 5h40.
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0: Est-ce que vous faites partie d'une association? Est-ce que vous faites un petit peu de bénévolat? Est-ce que vous investissez auprès des autres? Valentine, vous faites un peu de bénévolat?
2: Oh, j'en ai fait un petit peu. J'ai fait de la sécurité dans un festival de musique. Bah, mais écoutez, c'est du bénévolat.
0: C'est du temps pour les autres, effectivement. Et vous, est-ce que vous faites du bénévolat peut-être dans le milieu sportif, culturel, solidaire, de l'aide aux devoirs, par exemple? Vous organisez peut-être une collecte solidaire, vous participez à des actions pour l'environnement. Venez partager avec nous votre engagement 0810 055 056. Venez parler de votre association. Si vous avez un appel à bénévole, allez, profitons-en. 0810 055 056. Appelez-nous maintenant et on en parle juste avant 6h. Et puis, bah, c'est la rentrée bientôt. Les enfants retournent à l'école et les avis de taxes foncières arrivent, Valentine.
2: Et là aussi, vous pouvez être victime d'une arnaque. Faites attention aux mails prétendument de l'administration fiscale que vous recevez à ce sujet. Audrey Azo vous explique pourquoi dans quelques minutes. Sa chronique, c'est pas vrai.
0: Ensuite, nous profiterons de Zaz pour la musique.
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0: Une des dernières chansons de Zaz, c'est Mon sourire. Et peut-être que Alain, qui est avec nous ce matin, a le sourire. Bonjour Alain.
2: Bonjour Alain.
4: Oui, bonjour Catherine. Je crois que c'est. Oui, j'ai le sourire parce que, pardon, excusez-moi. Oui, eh ben écoutez, c'est fort bien parce que je me lève assez tôt.
0: Et pourquoi vous levez si tôt, Alain? Alain, pourquoi vous levez si tôt?
4: Alors, à la fois, j'aime bien lire, j'aime bien écrire. Je suis en train justement d'élaborer des choses, par un roman et tout. Je me lance et tout.
0: Alors, est-ce que je peux vous demander d'appeler deux personnages avec nos prénoms, Valentine et Catherine?
4: Deux personnages
2: vous l'avez
4: avec nos prénoms.
2: Vous l'avez coaché, Catherine.
0: C'est ça. Vous écrivez un roman, c'est ça, Alain?
4: Oui, Catherine de Médicis, par exemple.
0: Ah, bah, si vous voulez, pourquoi?
4: La maman d'Henri IV, je crois.
0: Pourquoi
4: et pas? Valentine, c'est ça?
2: Ça va être plus dur, hein? Vous pouvez, vous inspirer de
4: Valentine,
2: la peinture.
4: Bah, ma voisine exceptionnellement belle de Paillet.
2: Ah, vous goûtez, ça me va très bien.
0: Alain, vous avez mis le sourire à Valentine ce matin, Alain. Merci beaucoup.
4: Ah bah écoutez, il le faut, hein, puisqu'il y a eu Miss Maggie, et c'est vrai que, pour parler 10 secondes de ça, c'est qu'il y a beaucoup d'hommes qui, malheureusement, se mettent en guerre et tout, mon territoire, ma bagnole, mon truc. Bon, alors, heureusement qu'il y a à la fois des humoristes comme Foresti qui, des fois, les remettent en place.
0: Ah, Florence Foresti, la reine.
2: Des femmes de caractère.
0: Ah. Évidemment. Merci, Alain, de nous avoir appelés. Vous avez évidemment gagné la petite radio portative que vous pouvez emmener partout, dans la cuisine, dans le salon, la salle de bain, même les WC. Je sais qu'il y en a qui écoutent la radio au WC. Merci. Bah, c'est pas votre cas, Valentine?
2: Non, non.
0: Bah,
2: non.
0: Moi, j'avoue, c'est mon cas. Merci beaucoup, Alain.
2: Confidence, Catherine. Confidence.
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0: C'est pas vrai, le rendez-vous anti-arnaque au Drazo, 27 août aujourd'hui. Les avis de taxes foncières commencent à arriver et les arnaques qui vont avec.
6: Oui, et là je m'adresse, alors pas seulement mais surtout, à ceux qui ont été victimes du piratage du fisc cet été. Si vous avez reçu le mail très désagréable, hein, disons-le, des impôts, qui vous dit que vos données fiscales ont fuité, ça veut dire que là, alors on se parle, des escrocs ont entre les mains votre nom, prénom, votre adresse, donc votre commune de résidence, votre revenu fiscal de référence, votre identifiant fiscal, etc. Donc le risque, c'est quoi? C'est de recevoir un faux mail, un faux texto avec un faux avis de taxe foncière ultra crédible parce qu'il contient énormément d'informations très personnelles que seul le fisc normalement est censé connaître. Donc vous, vous y croyez, vous payez et patatras, c'est l'escroc qui se met dans la poche votre taxe foncière.
0: Donc Aude, comment on fait pour reconnaître un vrai avis de taxe foncière?
6: Alors, le vrai mail des impôts, déjà, il ne vous demande rien. Il vous dit juste que votre avis de taxe foncière est disponible et que vous pouvez aller le voir vous-même tout seul sur impots.gouv.fr. Si au contraire, le message vous demande de cliquer pour payer tout de suite, pour compléter un formulaire ou encore pire, s'il vous demande un numéro de carte bleue, c'est un faux. Et ne vous fiez pas à l'aspect très officiel du mail ou du site sur lequel vous allez atterrir. Ce n'est pas parce que vous voyez la Marianne de la République française que tout ça est vrai. Autre point important, vérifiez bien l'adresse mail qui vous écrit. Elle doit obligatoirement se terminer par @dgfip.finance.gouv.fr. Pas autre chose, c'est la seule adresse valable. Et puis le plus simple, je le dis encore et toujours, c'est d'aller vous-même sur impots.gouv.fr ou sur l'appli impots.gouv. Au moins, vous êtes sûr d'être au bon endroit.
0: Et c'est tant mieux. Merci Audrey Azo. Tous les épisodes et les conseils de C'est pas vrai sont en réécoute sur ici.fr et sur l'appli ici. 5h46, restez avec nous dans un instant en rencontre avec l'oiseau champion incontesté du plongeon de haut vol. Benoît Prospero vous le présente juste après Zaz sur votre radio ici.
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0: Vous écoutez ici Mon Sourire à Zaz, 5h48. Aujourd'hui, dans le monde merveilleux du vivant, trois choses à savoir sur le plus grand oiseau marin nicheur de France métropolitaine. Bonjour Benoît Prospero.
1: C'est magnifique. Et son nom, c'est le fou de Bassan. Bonjour à toutes et tous. Au programme, tempête, plongeon et kilomètre. Et donc d'abord, première chose à savoir, l'envergure du fou de Bassan peut atteindre 1,80 m et son poids entre 2,5 kg et 3,5 kg. Il est donc parfaitement profilé pour le vol et peut ainsi parcourir des dizaines de kilomètres portés par les vents sans vraiment battre des ailes.
0: Et ce, même en pleine tempête.
1: Mais oui, et même le plus souvent en pleine tempête. Et alors, deuxième chose à savoir, par le parapluie du papillon citron, le fou de Bassan est sans conteste le champion de plongeon de haut vol. Pour se nourrir au-dessus de la mer, en fait, il est capable de s'élever à plus de 40 mètres de haut et d'effectuer un véritable piqué à la verticale, la tête la première et les ailes rabattues contre le corps. Et au moment où il pénètre dans l'eau, il est à près de 90 km heure. Et en fait, un de ses secrets pour ne pas se blesser, eh bien, c'est une série de petits coussins d'air situés sous la peau de sa tête et de son poitrail, de véritables airbags intégrés qui lui permettent d'absorber en fait, les chocs au moment de l'impact des plongeons.
0: Et en plus de ça, il a une vue particulièrement aiguisée pour repérer un petit poisson d'une telle hauteur.
1: Eh bien, c'est tout à fait vrai. Et alors, troisième chose à savoir, au moment de l'élevage des jeunes, les fous de Bassan adultes quittent la colonie pour chercher du poisson. Problème, les espèces de poissons avec lesquelles ils nourrissent leur progéniture ont quasiment disparu des côtes nord de la Bretagne. Conséquence, les oiseaux sont obligés de faire des trajets de plus en plus longs pour trouver de quoi se nourrir. Parfois, plusieurs centaines de kilomètres. Des trajets donc de plus en plus longs qui, selon les chercheurs, ont une incidence négative sur la physiologie des adultes et la survie des poussins. Ce qui risque de conduire à un déclin inexorable de l'espèce. Le monde vivant est merveilleux, préservons-le. Et pour leur connaissance, un immense merci à Philippe-Jacques Dubois et Élise Rousseau, auteurs du livre « Les guetteurs ». C'est publié chez Albin Michel.
0: Le fou de Bassan, qui est donc un champion de plongeon. À noter qu'en France métropolitaine, les fous de Bassan sont rassemblés sur un seul et unique site de reproduction. C'est l'île Rouzic, aux 7 îles dans les Côtes d'Armor, ce qui confère à cette espèce une très grande fragilité. Merci Benoît Prospero.
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0: Et si les réseaux sociaux prouvaient qu'ils peuvent avant tout être un véritable moteur de solidarité? Depuis plusieurs mois, un homme cuisine régulièrement des dizaines de repas pour les sans-abri et partage ses recettes ainsi que ses distributions sur TikTok et Instagram. Cet été, il a décidé de quitter sa cuisine parisienne et il se balade un petit peu partout en France, Robin Bernot.
3: Un créateur de contenu s'est lancé dans un tour de France solidaire pour cuisiner pour les sans-abri.
0: Je trouve ça génial, ça aurait continué en fait.
3: Cet été, Manu Solidaire, c'est son nom sur les réseaux sociaux, a décidé de sillonner une partie de la France pour cuisiner et distribuer des repas aux personnes vivant dans la rue. Et cette tournée, il la partage sur les réseaux sociaux avec ses plus de 400 000 abonnés.
4: Salut tout le monde, les amis, c'est le tour des soleils.
3: Ainsi, les internautes qui le suivent peuvent faire des dons qui serviront entre autres à financer les ingrédients et les différentes étapes du voyage. Il y a quelques jours, il était de passage à Avignon où il a préparé plus de 60 repas et notre journaliste Clara Baudard en a profité pour le rencontrer.
4: Aujourd'hui, c'est compliqué de se dire que les sans-abri, on ne veut juste pas les voir parce qu'en fait, ils existent autour de nous. Toutes les personnes de la rue, elles ont besoin de manger.
3: Il faut savoir que début août, la mairie d'Avignon a adopté un arrêté municipal anti-mendicité, une mesure qui ne décourage pas Manu Solidaire de réaliser ses distributions de repas, bien au contraire.
4: Se dire qu'on vire les personnes démunies des centres-villes sans leur donner de solution de repli, c'est un peu se voiler la face et casser la misère, alors que quoi qu'il arrive, elle restera là.
3: Alors ici, ça marche. Et vous, qu'en pensez-vous?
5: Je trouve ça hyper cool. Enfin, s'il peut y avoir de l'aide en France, de l'entraide, je trouve ça vraiment génial.
3: J'en ai par exemple discuté avec Juliette qui souhaitait souligner les difficultés de pouvoir bien se nourrir, en particulier aujourd'hui.
5: Il y a de moins en moins d'aides justement qui sont consacrées aux personnes les plus délaissées et les moins aidées dans la population. Donc je pense que c'est vraiment cool s'il y a des initiatives qui peuvent se faire de façon individuelle, quoi.
3: Des difficultés pour s'alimenter qui concernent évidemment les sans-abri, mais pas que, c'est ce que m'a rappelé Jade.
6: Enfin, moi je vois les étudiants aussi, par exemple, ou les personnes comme ça qui ont besoin d'aide. Non, je trouve ça génial, faut continuer. Peut-être dans d'autres villes, ils font que Avignon pour l'instant.
3: Alors pas tout à fait. En fait, Avignon faisait partie de tout un circuit organisé dans le sud-est. Manu Solidaire est entre autres passé par la Loire, la Lozère ou plus récemment à Marseille.
6: Ok, qui passe en Bretagne. Je trouve que La question de la nourriture en ce moment, c'est compliqué.
3: Pourquoi c'est compliqué?
6: Parce que les prix augmentent, tout augmente.
3: Grâce à cette initiative, Manu Solidaire crée du lien, une démarche qu'il souhaite poursuivre et continuer à partager sur ses réseaux sociaux, avec toujours cette même envie, celle d'être utile.
0: Merci Robin Bernot. Demain, autre idée qui marche, un duo qui décide d'agir pour la propreté de leur plage. Est-ce que vous aussi, vous donnez de votre temps pour les autres 0810, 055, 056? Venez nous parler de votre engagement, qu'il soit ponctuel ou régulier, qu'il soit au sein d'une association ou non, qu'il concerne la solidarité, l'éducation, la protection de l'environnement ou même les animaux. Pourquoi pas 0810, 055, 056? Et puis, si vous cherchez des bénévoles aussi, appelez-nous. On en parle juste après YouTube. Where the streets have no name, sur votre radio ici.

0: YouTube, where the streets have no name. 5h57 et bonjour la Sim.
1: Bonjour.
0: La Sim, vous êtes à Ardoix en Ardèche.
1: Oui, c'est ça.
0: Comment allez-vous ce matin, la Sim?
1: Bien, bien, je suis un peu au travail, mais bon, pas de souci.
0: Qu'est-ce que vous faites comme travail, la Sim?
1: Agent d'entretien.
0: Très bien. Et donc, vous avez commencé quoi, à 5h, c'est ça?
1: Ouais, 5h30.
0: 5h30. Bon, alors, la Sim, vous nous avez appelé parce que vous êtes bénévole dans votre village. Dites-nous en quoi ça consiste.
1: En fait, on organise des événements type Halloween, soirée Halloween, soirée Saint-Patrick, et matinée d'huîtres. Et c'est pour animer le village, pour faire des festivités dans le village.
0: Vous êtes nombreux aussi. Vous êtes nombreux dans cette association?
1: On est une quinzaine de bénévoles.
0: Donc 15, c'est super.
1: Oui, une quinzaine de bénévoles. Et je suis juste membre.
0: Vous êtes membre. Ça fait combien de temps que vous êtes membre de cette association, la CIM?
1: Depuis 2018.
0: 2018. Depuis 2018. Et qu'est-ce que vous aimez dans cette association? C'est le lien, c'est le fait d'organiser des choses, c'est.
1: J'aime bien aider un peu à l'investissement du village, aider pour organiser des événements.
0: Et c'est quoi le prochain événement du village, la CIM?
1: Normalement, la soirée Halloween, en octobre.
0: Ah, la soirée Halloween. Ah oui, déguisement, vous allez décorer le village, tout ça, tout ça?
1: Décorer la salle des fêtes, on fait une soirée Halloween à la salle des fêtes polyvalente du village.
0: Eh bien, très bien. Eh bien, merci de nous avoir appelé, la CIM. Je vous souhaite bon courage pour le travail. Et puis, bonne fête d'Halloween, mais dans quelques semaines, du coup.
1: Oui, dans quelques semaines.
0: Merci.
1: Pas trop vite, le temps.
0: Merci. Très belle journée. Et merci d'avoir commencé cette journée avec nous. Je vous retrouve demain à 4h59, non pas avec Valentine, mais avec Valentin. Et oui, et bonjour à l'équipe d'ici matin qui prend le relais sur votre radio locale ici.
2: Et bonjour, le Nord. Bonjour, le Pas-de-Calais. Bonjour, Charlotte Schumacher.
0: Et bonjour à tous.
2: Et bonjour Thomas Chonnet.
3: Bonjour Charlène.
2: L'équipe d'ici matin est à son poste. Patrick est là. Alex s'installe à l'accueil. Faites-vous couler un café. On arrive.
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2: Jeudi 27 août, je vous souhaite un très bon réveil avec Ici Nord. Il est 6h.
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0: Charlène Villemer.
2: Le premier journal vous est présenté par Charlotte Schumacher. Charlotte, quelles aides apportées aux agriculteurs du Nord-Pas-de-Calais durement touchés par la sécheresse cet été?
0: C'est à la ministre de l'Agriculture, Annie Genevard, de trancher. Elle réunit aujourd'hui tous les préfets pour faire un point de situation, département par département, filière par filière. Dans le Nord, on le sait déjà, les rendements de pommes de terre vont baisser. Pareil pour les haricots, les pois et les blés. Mais les planteurs de betteraves à sucre aussi sont inquiets. Christophe Mully est administrateur de la Confédération Générale des Planteurs de Betteraves du Nord-Pas-de-Calais. Le légume est deux fois moins gros que d'habitude. Il le voit bien cette année. Alors il se pose la question, quel avenir pour la betterave et les sucreries dans la région si ça recommence l'été prochain?
5: Bon, aujourd'hui, elle devra avoir un tiers de feuille en plus. J'ai envie de dire, c'est au mois d'août qu'elle pousse vraiment, ou septembre. Les retours qu'on a de prélèvement, on est à moins 50% de pousse sur le mois d'août. Personne n'a d'expérience pour savoir si elle va encore pousser avec la pluie qui arrive. Et ici, chez nous, ça va pas suffire pour alimenter toutes les usines. Alors, quelle usine on va ouvrir? Je pense qu'ils sont dans l'expectative d'attendre un peu, savoir si vraiment il va pleuvoir, quoi, un peu partout, et pouvoir démarrer. Mais de toute façon, ils vont démarrer 15-20 jours plus tard. Cette année, des chaleurs extrêmes comme ça, j'ai jamais connu quand même 38-39 degrés. On doit alimenter l'usine pendant normalement 120 jours. Cette année, ça devrait être plutôt 100 jours. Mais j'ai quand même très très peur pour les années prochaines. Parce que les prix ne sont pas là. La betterave est de plus en plus exigeante. C'est de plus en plus de traitements. C'est des arraches très tardifs. On abîme les routes. Donc on a les maires, etc. qui commencent à hurler. Et puis derrière, on fait un mauvais blé. Donc aujourd'hui, on est plus tenté de faire du colza. Je crains que sur les 6 dernières années, on a fermé 6 usines en France. Il ne faudrait pas que ça se reproduise trop souvent.
0: La région des Hauts-de-France, première pour de producteurs de betteraves à sucre en France. Elle a produit 18 millions de tonnes de betteraves en 2025, soit quasiment la moitié de la production nationale.
2: 18 mois de prison avec sursis requis contre des militants identitaires lillois.
0: Des militants jugé hier par le tribunal correctionnel de Lille, 5 mois après avoir perturbé le meeting du candidat insoumis à la mairie de Fastuménil, Patrick Proisy. Ce jour-là, le 6 mars, un groupe de 15 personnes rentre dans la salle, pancarte à la main. On peut lire « Justice pour Quentin » ou encore « LFI hors de nos mairies ». Mais les militants ne s'arrêtent pas là. Ils versent un liquide rouge au sol et jettent de la farine sur Patrick Proisy. Sur les 8 militants convoqués au tribunal, seuls 3 sont venus. Tous membres du groupe identitaire Nouvelle Droite, Julien Prouvoyeur.
3: Ils ont 23, 24 et 33 ans. Le plus jeune semble un peu perdu dans la salle d'audience. Il assure qu'à l'origine, il voulait seulement participer à une opération de collage et exprimer son ressenti après la mort du militant Quentin Derenck. Il est membre de Nouvelle Droite depuis le début d'année. Mais à ses côtés, ce sont des figures bien connues du mouvement identitaire. Camille est l'une des porte-parole du groupe. Elle était d'ailleurs à visage découvert lors du meeting de Fastuménil et assure que cette action non violente, selon elle, est bien une forme de revendication politique. La jeune femme n'est pas connue de la justice, mais s'est déjà faite remarquer lors d'actions de groupes identitaires, comme à Paris en novembre dernier, à l'occasion des 10 ans des attentats du Bataclan. Le troisième prévenu est son compagnon, Cyril. Costume impeccable, larges épaules, lui aussi est connu du milieu identitaire lillois, car ancien membre de la Citadelle, groupe d'ultra-droite dissous il y a 3 ans.
0: Le ministère public a donc requis 18 mois de prison avec sursis. La décision du tribunal sera rendue dans 3 semaines, le 18 septembre. Le maire de Fruges, dans le Pas-de-Calais, porte plainte après la destruction d'un distributeur de billets dans sa commune. Et les dégâts sont très impressionnants, car ce distributeur de la caisse d'épargne a été attaqué à la tractopelle. Tout a été arraché et un peu de mobilier urbain aussi. Aucune information n'a été communiquée concernant un éventuel butin. À quelques mois de l'élection présidentielle en France, Christian Poiret annonce soutenir Édouard Philippe. C'est la première fois que le président du département du Nord prend position publiquement en faveur d'un candidat. Christian Poiret estime que le maire du Havre est le mieux placé pour battre le Rassemblement national et la France insoumise. J-6 avant le retour à l'école. La rentrée scolaire approche et pour aider les plus angoissés, ceux qui ont déjà tout oublié, les cours d'histoire, de français ou de maths, des stages de remise à niveau sont proposés ces dernières semaines par des organismes comme Acadomia, un groupe de cours privés. Dans la métropole de Lille, il y a eu cet été 400 inscrits. Reportage dans l'Info d'ici à 6h30.
2: Qui seront les premiers adversaires du LOSC et de Lens en Ligue des Champions?
0: Réponse, aujourd'hui, le tirage au sort, c'est à 18h. 36 équipes participent à cette première phase régulière de la Ligue des Champions, dont 4 équipes françaises, le PSG, Lyon, Lille et Lens. Un moment très attendu par les supporters, un peu partagé entre l'envie d'affronter les gros clubs et l'espoir quand même d'aller le plus loin possible dans la compétition. Pour ce tirage, les 36 équipes qualifiées seront réparties dans 4 chapeaux. Dans le premier, on retrouve les 9 meilleurs clubs européens, Sylvain Charlet.
6: Lille sera placée dans le chapeau numéro 3, malgré son statut de meilleur club français sur la scène européenne derrière le PSG. Et Lens, qui a peu de références en dehors de ses frontières ces dernières saisons, sera placée dans le chapeau 4. Au cours de ce tirage, chaque équipe se verra attribuer 2 adversaires du chapeau 1, 2 adversaires du chapeau 2, 2 du chapeau 3 et 2 du chapeau 4. Lille et Lens, qui ne peuvent pas être opposés à d'autres formations françaises durant cette phase régulière, sont donc assurés d'affronter 2 top teams issus du chapeau 1. Reste à savoir si ce sera à domicile. On pense au Bayern Munich, au Real Madrid, à Liverpool, à l'Inter Milan, à Manchester City, à Arsenal, à Barcelone et à l'Atlético Madrid. Dans le chapeau 2, nos clubs pourraient croiser notamment la route d'Aston Villa, de la Roma ou de Manchester United. Dans le chapeau 3, celle de Leipzig, Naples ou Galatasaray. Et enfin, dans le chapeau 4, celle entre autres de Com ou de Stuttgart.
0: Chaque équipe jouera 8 matchs en phase régulière entre septembre et janvier. 4 matchs à domicile et 4 à l'extérieur. En attendant le tirage au sort ce soir, le LOSC annonce l'arrivée d'un nouveau gardien. Et si vous avez suivi la Coupe du Monde, vous allez tout de suite vous souvenir de lui. Orlando Gil, le gardien du Paraguay. Après un match tendu entre le Paraguay et la France, Kylian Mbappé avait refusé de lui serrer la main. Orlando Gil s'engage pour 5 ans à Lille en tant que doublure de Berkhauser. La ville de Saint-Amand-les-Eaux accueille elle de grands noms du cyclisme aujourd'hui. Jasper Philipsen, Tim Merlier ou encore Jordan Gegat. Les stars du cyclisme mondial sont au départ de la 4e édition de la Ronde des Sources. Le circuit fait 3,1 km en plein centre-ville de Saint-Amand-les-Eaux. Départ des hommes à 17h30, mais avant cela, les femmes s'élanceront à 14h30. C'est la première année que la Ronde des Sources accueille une épreuve féminine. Un point sur la météo du jour avec vous, Charlène.
2: Des orages et puis des rafales de vent aussi. On aura un temps instable qui va s'installer sur la région avec des averses orageuses plutôt généralisées. Les rafales de vent vont atteindre les 60 km/h, notamment à Trois-Villes et puis Douai. Elles arrivent déjà ce matin, ces averses. Côté Mercure, ça va grimper encore. On va rester en été. On aura autour de 27 à 29 degrés sous donc ces averses. Alors ce matin, c'est encore doux. Il fait 17 à Watt, 17 du côté de Dunkerque également, 16 du côté de Trois-Villes et 15 à Fief. Cet après-midi, on aura 26 à Dunkerque, 24 à Wissant et 25 à Boulogne. Le trafic sur la route à 6h07, eh bien, ça circule bien partout. Dans la métropole lilloise, rien à dire, ça circule. Sur le littoral, ça roule aussi. Profitez, car la semaine prochaine, ça ne va pas être la même. 03 20 55 89 89, si vous êtes témoin d'un événement.
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2: Trois pour le prix d'un, Fredericks, Goldman et Jones, à nos actes manqués.

0: Frédéric Goldman et Jones à nos actes manqués. Si vous voulez encore plus de Jean-Jacques Goldman, sachez qu'il y aura le concert Les Goldman, c'est un sosie. Ils seront à Maubeuge le 25 septembre prochain, à Boulogne-sur-Mer le 13 novembre et à Lille le 21 novembre.
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0: Jeudi 27 août, bientôt la fin des vacances pour certains et bientôt le week-end pour d'autres. Aujourd'hui, en fait, les Moniques, alors bonne fête à vous. C'est une nouvelle saison qui démarre sur Ici Nord et je suis ravie d'être avec vous. Thomas Schoner, Charlotte Schumacher sont à mes côtés, mes piliers. Patrick réalise l'émission du jour et puis Alex vous accueille au 03 20 55 89 89. Tiens, une question pour vous, les amis. Est-ce que vous lisez? Vous achetez des livres ou vous empruntez la bibliothèque?
3: Oui,
0: tous les jours. C'est une drogue.
3: Wow.
0: Tous les jours. À tous les jours, minimum une heure.
3: Donc, c'est une drogue.
0: Combien de livres par semaine?
3: J'arrive pas à estimer parce que des fois c'est des gros livres, des fois c'est des recueils de nouvelles, des fois c'est de la poésie. Ça dépend un peu de la taille.
0: Magnifique.
3: Des bouquins, mais ça peut être 4-5 par semaine, quoi.
0: Est-ce que vous empruntez à la bibliothèque? Vous empruntez à des proches, Charlotte?
3: À des proches, oui. La bibliothèque de la maman.
0: Magnifique.
3: Bien fourni aussi.
0: Et bien tiens, justement, nous on va vous emmener à la bibliothèque dans un instant. C'est votre nouveau rendez-vous tous les jours. Agnès Delbar vous emmène à la découverte ou à la redécouverte de nos trésors du Pas-de-Calais. Au menu également ce matin avant 6h30, de la musique bien sûr. The Pointed Sister arrive dans un instant. Et puis donc, cette tradition et ce patrimoine, c'est tout de suite.
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0: Tous les jours à 6h14, Agnès Delbar vous fait découvrir, redécouvrir les trésors du Nord-Pas-de-Calais. Ce matin, on va bouquiner dans un lieu qui a plus de 250 ans.
4: Cette bibliothèque des Jésuites a résisté à la Révolution française. Elle est encore intacte à nos yeux aujourd'hui et elle se situe à Valenciennes. Et donc elle fait partie de la liste des trésors du Nord-Pas-de-Calais. Valenciennes, aux deux rues Ferrand, face à la médiathèque Simone Veil. C'est là que nous allons pouvoir découvrir ce lieu d'exception lié à l'implantation de la Compagnie de Jésus au XVIe siècle. Jean-François Inca.
5: Eh bien, écoutez, elle est considérée comme étant le plus bel exemple français de bibliothèque à décor peint datant du XVIIIe siècle et dont la destination n'a pas évolué depuis sa construction entre 1740 et 1742, puisque elle est terminée en 1742. Donc, c'est un vaste vaisseau de 18,50 m de long, 7,45 m de large, et qui a une hauteur de 8 mètres à la clé. Et entièrement donc tapissé d'étagères en chêne inamovible qui s'élève à une hauteur de 4 mètres. Alors actuellement, on a une contenance de 7000 ouvrages dans cette salle, ce qui correspond à peu près au contenu des jésuites. Et elle est surtout remarquable par sa décoration picturale, puisque vous avez des parties d'autres de la salle, donc 36 portraits de pères jésuites. Ce sont des portraits d'auteurs, savants, écrivains, célèbres de la Compagnie de Jésus, du 16e, 17e.
4: Et donc, ces 12 tableaux qui représentent 36 savants et pédagogues jésuites correspondent bien sûr au contenu des ouvrages sur les étagères de la bibliothèque. Jean-François Anecar, que vous venez d'entendre, a été directeur adjoint spécialiste du patrimoine de la médiathèque. Ce lieu d'exception qui n'est pas sans rappeler la bibliothèque de Poudlard ou du Nom de la Rose est à découvrir chaque samedi à partir de 14h en visite guidée sans réservation à Valenciennes.
0: 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I'm so excited, The Pointer Sisters. Ça vous réveille. Voilà, vous avez pris votre café, vous vous êtes brossé les dents, c'est bientôt l'heure d'aller au travail. Eh bien, bon courage à vous. 6h17, on est avec vous jusqu'à 9h. 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

0: So excited d'être avec vous ce matin sur Essilor, c'était les Pointer Sisters. Et on est aussi très excité de retrouver les gens du Nord en cette nouvelle saison. C'est le moment où Michael Pachen part à votre rencontre. Et ce matin, il a rencontré Amélie au cœur des Sept Vallées.
1: Il existe les sept merveilles du monde, mais dans Nord-Pas-de-Calais, il y a aussi les sept vallées.
2: Je m'appelle Amélie Thibault et je suis animatrice à l'Office de tourisme des Sept Vallées.
3: Voyage, voyage.
2: J'ai fait des études en gestion comptable des entreprises et ensuite j'ai voulu m'orienter plus sur un métier de contact parce que c'est ce qui m'anime. Donc j'ai fait une licence en gestion touristique et hôtelière.
1: Et Amélie, c'est une enfant du pays.
2: Je suis née à Hesdin-la-Forêt et c'est vraiment ma ville de cœur. Et en fait, en 2005, j'ai postulé pour un emploi saisonnier à l'Office de tourisme. Et en 2026, je suis toujours là. C'est dans mon entourage, on m'a dit, écoute Amélie, je pense que ça pourrait te plaire à l'Office de tourisme, ils cherchent un emploi saisonnier. Et moi, de toute façon, j'étais dans une période où il me fallait de l'argent pour mon permis et je voulais trouver un job, donc voilà, j'ai saisi l'opportunité.
1: Alors pourquoi on appelle ça les sept vallées en fait?
2: Alors sept vallées parce que sept cours d'eau. Vous avez la Canche, l'Authie, la Ternoise. Et un petit peu plus haut, quand vous êtes près de Montreuil, vous avez le Bras de Brône. Et quand on redescend, vous avez la Crécoise, la Planquette et l'Embrienne. Voilà pourquoi on a appelé le territoire le pays des sept vallées.
1: Donc Amélie connaît bien sa région, connaît bien sa ville, connaît bien ses sept vallées depuis toute petite.
2: Quand j'étais toute petite, on sillonnait régulièrement le territoire. Et c'est vrai que je connaissais déjà très bien ma région. Quand j'ai commencé mes premières journées à l'accueil, déjà de converser avec les gens, leur faire aimer ma ville natale, parce que c'est quand même aussi ça le cœur de mon métier, leur faire connaître les Sept Vallées, la région, leur expliquer ce qu'il y a à faire. Je me suis dit, c'est vraiment ça qui me plaît. Ce qui est plaisant aussi, c'est que forcément, maintenant, ça fait 26 ans que je fais ce métier-là. Quand je me promène, les gens me disent, Amélie, on vous écoute à la radio, on vous a vu la fois dernière sur tel et tel endroit. Et du coup, je me dis, au moins, ça sert aux gens, ça leur permet de découvrir leur territoire. Et puis, depuis plusieurs années, y a quand même du lien qui s'est créé avec l'ensemble de mes partenaires. Et puis, on voit que ça avance. Et on est content maintenant, quand même, que quand on se déplace dans les Hauts-de-France, on dit les Sept Vallées. Donc ça match et puis il faut continuer. Moi, c'est ici à Hesdin-la-Forêt que je suis née. Je suis fière de partager les idées de sortie de ma ville et de ma région dans les Sept Vallées et vraiment d'en faire profiter tous les visiteurs.
0: Nos Sept Vallées, c'est un peu les sept merveilles du Nord et du Pas-de-Calais. Vous pouvez retrouver tous les gens du Nord sur ici

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1: Parmi vos chanteurs préférés à 6h26, vous venez de croiser Marc Lavoine et Patrick Fiori avec cette nouveauté occupée. Dans un instant, c'est votre horoscope et puis toute l'actu locale, c'est dans moins de 5 minutes.
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1: Quel signe va faire la bamboche aujourd'hui? On va voir ça avec José Ambre. Bonjour.
5: Bonjour Méjean, bonjour Terre tous. Bélier, elle ne peut vraiment pas dire que t'es un fond, mais ça ne va pas t'empêcher d'éclater des choses que t'as envie d'éclater. Tu diras, oh, tu pourras tout utiliser Arvane pour combler ses déficits. Hein. Taureau, t'as vraiment envie de faire une sortie rapide d'amusement avec des gens de 3000. Et à mon avis, c'est une idée qui va plaire à Terre tous. Bah, long Gémeaux, faut pas te laisser envahir par des idées noires comme ça. Tout ce que t'as envie de faire, tu vas réussir à le faire. Alors arrête de broyer du noir. Cancer, tu pourras bien avoir peur de l'avenir, notamment les gars de tes sous. Mais il suffit juste pour toi d'être prudent, puis tu vas voir et tout va bien se passer. Lion, te béfèle d'un vide, va quelque chose et que tu ne peux pas encore raconter. Mais il suffit peut-être que tu te patientes un peu. Vierge, tout y roule et tout y débarroule avec les gens de l'entourage. Y'a jamais que ceux-là qui sont nés dans le troisième décan qui ont peut-être un peu de mourant à se faire. Mais ça va vite passer, croyez-moi. Balance, te traîne tes galoches à l'ouvrage, si. T'es devant essayer de décompresser un monnaie, parce que parti comme t'es là, t'es pour le navire le bout. Scorpion, t'as une fée foque à pincer aux affaires d'Adon. À dire où tout n'est pas réglé de ce côté-là, mais rayonnant des eaux, le passé chez le passé, faut tirer un trait de sûr, sinon tu vas jamais t'en sortir. Solitaire, t'es parti pour dépasser sa comté puis faire des cadeaux au mieux. Bon ben c'est peut-être normal pour toi, mais ta porte-monnaie va tirer.

0: cette année, hein. Ça fait qu'un du côté de Tapraval, la Diro, je suis en train de faire un bond en avant. Et il y a même des affaires avec Tony Passopu qui sont en train de remonter à la surface. T'as plus qu'à laisser venir. Perso, il y a des questions dessous qui sont en train de revenir sur le tapis. La Diro, ça sort plus vite que Charente. Alors, Forchema, il n'a dès qu'il voit être chaud d'un salol, hein. Pichon, du moment que te fais un mot natation à tes sous, tout il va rouler comme sur des roulettes. Alors profite, Malouche, ça sera pour tout du pareil. Allez, au revoir, mes gens, puis à demain.
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2: À 6h20, ici matin. Charlène Villemer. À 6h29, on fait le point sur l'actualité dans le Nord et dans le Pas-de-Calais. Avec vous, Charlotte Schumacher.
3: 18 mois de prison avec sursis requis contre 8 militants identitaires lillois, jugés par le tribunal correctionnel de Lille pour avoir perturbé et interrompu le meeting du candidat insoumis à la mairie de Fâche-Thumesnil, Patrick Proisy. C'était le 6 mars dernier, en pleine campagne. Les militants avaient alors versé un liquide rouge partout dans la salle et jeté de la farine sur Patrick Proisy. La ministre de l'Agriculture réunit tous les préfets aujourd'hui pour faire le point sur la sécheresse et évaluer les dégâts subis par les agriculteurs, filière par filière. Dans le Nord-Pas-de-Calais, les producteurs de betteraves à sucre s'attendent à des rendements bien plus faibles que l'année dernière. Avant la rentrée scolaire, une piqûre de rappel s'impose. Dans la métropole de Lille, 400 élèves sont inscrits chez Acadomia, un centre privé pour suivre un stage de remise à niveau en ce moment. Maths, français, histoire, anglais, on révise tout. Reportage à suivre dans l'info d'ici.
2: Mais avant de tout réviser, tiens, on va regarder du côté de l'actualité en France et puis partout dans le monde. Tous les jours à 6h31, c'est le 90 secondes et on parle donc de cette actualité dans le reste de la France. Et ce matin, le 90 secondes vous est présenté par Valentine Lottès.
3: Au volant de sa voiture, un jeune russe de 26 ans fonce dans la foule à Caen. Un mort et 10 blessés, dont 7 dans un état très grave hier soir. Le conducteur en fuite après l'accident a été arrêté à une vingtaine de kilomètres. La piste d'une vengeance après une bagarre semble privilégiée. Le bilan grimpe encore au Népal. Plus de 800 disparus désormais au cœur de l'Himalaya. Une majorité de touristes dans un terrible tsunami de boue et de glace. 80 Français ont signalé leur présence dans le pays via le fil d'Ariane. Nous n'avons pas encore de nouvelles ce matin. La météo déchaînée en France. Après la canicule et une tornade, 23 départements désormais en vigilance orange pour orages violents. Il se décale à l'est ce matin après avoir tonné sur la côte atlantique. Un blessé déjà signalé en Charente-Maritime. Des salariés de l'abattoir de Perpignan mis à pied après des signalements de l'association L214. Dans ces vidéos transmises hier à votre radio ici, des vaches et des moutons découpés encore vivants et des cochons aspergés d'eau puis électrocutés. La durée de vie de nos médicaments bientôt rallongée. L'Agence nationale du médicament a convaincu une quinzaine de laboratoires de réétudier le temps de conservation du dafalgan, de l'efferalgan ou encore de produits à base d'amoxicilline pour lutter contre le gaspillage et les pénuries. France-Slovénie, les Bleus du basket disputent ce soir un match de qualification pour la Coupe du Monde au Qatar l'été prochain. Les Français jouent sur le parquet de Bercy à Paris à partir de 20h30. L'info d'ici dans le Nord et le Pas-de-Calais, c'est la rentrée scolaire qui approche et certains élèves un peu angoissés à l'idée d'avoir tout oublié pendant les 2 mois de vacances ont décidé de suivre cette semaine un stage de pré-rentrée, une petite remise à niveau en français, en maths, en anglais. Pas mal si on a égaré volontairement ou non son cahier de vacances cet été. Chez Acadomia à Marc-en-Barœul, 400 élèves se sont inscrits ces 2 dernières semaines. Dans ce centre privé, les jeunes suivent 2 heures de cours par jour. Alors, est-ce que vous êtes prêts à réviser?
4: Mais pourquoi pas, yes.
3: In English, please.
4: Yes, I am.
3: Yes, I are. Avec votre micro ici, Nord, Nina Richard, vous avez suivi un cours d'anglais.
5: If you have your paper, you can start reading, okay?
3: Ils sont un petit groupe de 7 élèves assis autour de la table des futurs 4e et 3e, reçus par un grand sourire, celui de leur jeune professeur.
5: Oh, all of it, yeah.
3: Une guirlande de drapeau anglais suspendue au plafond pour l'ambiance. Le premier exercice est vite distribué. Philippe, 14 ans, est à l'aise.
6: C'est pas l'exercice que je fais tout le temps à mon école, mais non, je comprends quand même pas mal.
3: Et il est moins stressé par sa rentrée en 3e.
6: Non, je suis pas vraiment stressée parce que bah, déjà avec ces stages, je fais anglais, maths et français. Donc déjà 3 matières pour moi qui sont les plus grosses. Je suis déjà préparée et prêt à attaquer.
5: 10 minutes should be enough.
3: Voilà. Moi, je suis Elina Ladia, j'ai 29 ans.
7: Je suis professeur d'anglais depuis 7 ans.
5: Oh, go ahead. Busy. Busy. What is busy? To be busy.
8: C'est avoir beaucoup de travail, genre être occupé.
5: Yes, absolutely. Être occupé. To be busy. To have lots and lots of things to do. Absolutely. Okay, good job.
9: Vous parlez uniquement anglais dans la salle?
7: La plupart du temps, oui. Ils ne sont pas toujours hyper à l'aise. Donc l'idée, c'est de les mettre le plus à l'aise possible. Généralement, le premier jour, c'est un petit peu plus dur. Ils sont un petit peu plus impressionnés. Et après, ça va tout seul.
9: Ces quelques cours leur permettent aussi de reprendre confiance en eux avant le retour au collège.
7: On voit quand même souvent une forme de blocage en anglais à l'école parce que bon, ils sont quand même beaucoup en classe. C'est pas toujours forcément facile de se laisser aller dans une autre langue. Là, le fait que ce soit des petits groupes, ça leur permet aussi de se mettre vraiment entièrement en confiance. Généralement, en plus, ils apprennent assez vite à se connaître, puis ils créent des liens.
9: Et des fois, un peu trop de liens. Lucas, 13 ans, est en face de 3 copains. Être dur parfois de ne pas rire.
10: Une fois qu'ils rigolent et qu'on les regarde, ben on rigole.
11: Donc c'est dur de rester concentré.
10: Ouais, très.
11: C'est quoi la technique?
10: La technique, c'est que je les regarde pas, je travaille.
11: Ça fonctionne?
10: Une fois sur deux.
9: C'est la première fois qu'il s'inscrit à un stage de pré-rentrée.
10: Bah, moi, je trouvais quand même les vacances un peu longues. Quand t'as le temps de tout oublier ce que t'as appris, et du coup, bah, tu devras tout revoir à la rentrée. Alors que ici, ça te permet de revoir toutes les bases pour mieux reprendre l'école.
9: Il avoue que son cahier de vacances...
10: C'est une longue histoire. Non, je l'ai pas perdu. C'est qu'en fait, c'était très mal expliqué. Et du coup, ben, j'arrivais un exercice sur deux.
9: Plus facile donc d'être en groupe et d'être accompagné surtout d'une vraie professeure d'anglais capable de répondre à toutes ces questions.
5: Okay. Nice. Philippe, are you finished? Did you talk with you?
12: Ils sont aussi organisés durant l'année scolaire pour tous les élèves qui préparent des concours, par exemple. Comptez 245 euros les 10 heures de cours chez Acadomia.
13: Peut-être que je devrais retourner moi aussi pour cette rentrée. Dans le prochain journal, à 7 heures, on reviendra sur le procès de plusieurs militants identitaires lillois hier.
12: 8 militants étaient convoqués au tribunal correctionnel de Lille. 3 seulement se sont présentés à la barre, jugés pour avoir perturbé et interrompu le meeting du candidat insoumis à la mairie de Fastuménil, Patrick Proisy. C'était en mars dernier. Les militants risquent jusqu'à 18 mois de prison avec sursis.
9: Du côté de la météo.
13: Eh bien aujourd'hui, les orages arrivent et puis on aura également du vent très fort. Le temps instable donc s'installe sur le nord et le Pas-de-Calais avec des averses orageuses et des rafales de vent qui vont pouvoir atteindre les 60 km/h, notamment du côté de Trois-Villes et de Douai. Côté Mercure, ça va encore grimper. On reste en été, on aura entre 27 et 29 degrés sous ces averses orageuses. Ce matin, c'est encore un petit peu doux, 17 du côté de Watt, 17 à Dunkerque. Vous nous écrivez également sur Facebook sous la photo qui a été publiée à l'instant. Et puis vous nous écrivez également sur WhatsApp au 03 20 55 89 89. Claire nous écrit depuis Avesnes-le-Sec où il fait actuellement 20 degrés. On a un joli ciel avec une photo, un ciel bleu et rose. C'est très très joli. Je pense que c'est parce que ça annonce le vent généralement quand on a un ciel rose. Donc cet après-midi, on aura dans le détail 26 degrés du côté de Dunkerque, 24 à Wisson et 25 à Boulogne. L'infotrafic à 6h37, bah c'est très simple. Il ne se passe pas grand-chose sur la route dans la métropole lilloise. Pas de bouchons à l'horizon. Sur le littoral non plus, mais vous, si vous êtes témoin d'un événement, 03 20 55 89 89.
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13: Allez, c'est peut-être l'heure encore de faire quelques rêves en musique. Sweet Dreams, Eurythmics, 10h37. Bon réveil.

0: faites encore de beaux rêves sur Ici Nord avec Sweet Dreams, Eurythmics.
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0: Jeudi 27 août 2026. Bonjour à tous, c'est ça. Ça va vous faire la journée, la bande Ici Matin. Et ici présente a sélectionné pour vous des infos ce matin. Et moi, je vais démarrer en musique.
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0: l'album Divine Idylle de Vanessa Paradis est sorti le 27 août 2007 en France. Cinquième album, 7 ans après son dernier, c'était Bliss. Et ça faisait déjà 26 ans qu'elle chantait, parce que Vanessa Paradis, elle a débuté quand même à l'âge de 8 ans. Souvenez-vous, dans l'école des fans.
3: Je m'appelle Émilie Jolie. Je m'appelle Émilie Jolie.
0: Chanteuse, mannequin et même actrice, hein. Elle aurait dû jouer le rôle principal dans Le Fabuleux Destin d'Amélie Poulain, Vanessa Paradis. Elle a refusé le rôle en 2001 pour se consacrer à sa musique. Grand bien nous fasse, tiens, dans le Nord et dans le Pas-de-Calais, puisqu'elle y est très active. Elle a chanté le 5 avril dernier au Zénith de Lille, le 10 juillet à Boulogne-sur-Mer au Festival de la Côte d'Opale. Et puis, le Nord lui manque déjà. Nouveau concert prévu le 8 novembre prochain au Zénith de Lille. Et puis alors avec vous, Thomas, ça va nous faire la journée. C'est un 27 août que Lille est devenue française.
4: Oui, on peut le présenter comme ça, puisque c'est un 27 août que Lille a capitulé devant les troupes de Louis XIV, le 27 août 1667. À cette époque, Lille est une, ainsi qu'une grande partie de notre actuelle région, d'ailleurs, appartiennent aux Pays-Bas espagnols. Sauf qu'en Espagne, ça ne va pas fort. Louis XIV, de son côté, se verrait bien agrandir son royaume. Ce qui fait qu'en mai 1667, il fait déferler 50 000 soldats sur la Flandre. Il envoie 50 000 soldats pour conquérir les territoires. Les Espagnols abandonnent Armentières, La Bassée, Tournai. Mais à Lille, là, pour le coup, ils ont décidé de résister. C'est pour ça que va commencer un siège qui va durer 16 jours, donc un peu plus de 2 semaines de siège pour les Lillois, participent à cette bataille côté français, Vauban. Le roi Louis XIV lui-même est présent. Vous avez d'ailleurs sur le site de la ville de Lille une photo de la ferme dans laquelle a été signée à l'époque la capitulation lilloise, donc une ferme du XVIIe siècle, alors qui n'existe plus aujourd'hui puisqu'elle a été détruite dans les années 1920. En revanche, vous avez toujours la photo qui est là sur le site de la ville de Lille. Donc 27 août 1667, Lille capitule. La ville sera officiellement rattachée au royaume de France ensuite par le traité d'Aix-la-Chapelle qui sera signé l'année suivante. Mais voilà, date historique aujourd'hui.
0: Ah oui, et ça ne date pas d'hier, j'ai envie de dire. Avec vous, Charlotte Schumacher, on repart en vacances, on reste en vacances. Oui, mais chez nous, dans le Nord et dans le Pas-de-Calais.
5: Et grâce à des influenceurs qui font la promotion de notre belle région sur les réseaux sociaux, les vidéos sur le Nord et le Pas-de-Calais ont cartonné sur Instagram, Facebook et TikTok encore cet été, avec des comptes comme Merveille du Nord, géré par Charlotte, une jeune habitante de Stella-Plage. Elle a commencé en fait à faire des vidéos sur le Nord et le Pas-de-Calais après avoir entendu l'une de ses copines dire que le Nord, eh bien, c'était moche, selon elle.
0: C'est faux.
5: C'est pas possible de laisser passer ça, de laisser dire des choses pareilles. Donc Charlotte, depuis, elle fait le tour de la région pour filmer des endroits comme les Deux Caps, le Marais Audomarois. Dans ses dernières vidéos, elle conseille par exemple aussi d'aller faire un tour à Eurolac à Ardres ou de visiter la charmante commune de Bergues, et ça marche. Dans les commentaires, on peut lire des témoignages de personnes qui la remercient pour tous ces conseils, toutes ces vidéos, des gens qui ont choisi le Nord et le Pas-de-Calais comme destination de vacances grâce à elle cet été.
0: Eh bien, ils ont bien fait, puisque c'était quand même là où il faisait pratiquement le moins chaud cet été. En effet, c'est Charlotte, ces vidéos sont très sympas, je les ai vues également. Merci beaucoup Thomas et Charlotte, ça va vous faire la journée, c'est tous les jours à 6h40.
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0: Vos enfants vous réclament un cochon d'Inde. Depuis des lustres, vous allez craquer, mais attention, sa santé repose sur un élément crucial, la vitamine C, docteur Pierre Fabin. Pourquoi ?
6: Alors, c'est une particularité génétique. Le cobaye ou cochon d'Inde est incapable de fabriquer ou de stocker la vitamine C. S'il en manque, le scorbut s'installe de façon fulgurante. Ses dents se déchaussent, ses articulations gonflent et il hurle de douleur. C'est une urgence vitale. Pourtant, on n'est pas obligé de donner des gouttes à tout le monde. Une supplémentation liquide est surtout indispensable pour les sujets à risque. On cible les jeunes en croissance, les femelles gestantes, les vieux animaux et les malades. Leurs besoins explosent pendant ces périodes. Pour un adulte en pleine forme, on va d'abord miser sur une excellente alimentation au quotidien.
0: Et alors comment faire pour couvrir ces besoins ?
6: Alors, la base, c'est de choisir des granulés spécifiques pour cobayes, qui sont déjà enrichis en vitamine C. Mais attention au grand piège de la conservation. Cette vitamine est ultra sensible à l'air et à la lumière. Si le sac reste ouvert, elle s'évapore en quelques jours. Il faut fermer le paquet hermétiquement et acheter des petits sacs pour le conserver. Ensuite, l'alimentation fraîche fait le reste du travail. Offrez-lui chaque jour des légumes riches en vitamine C. Le grand champion, c'est le poivron cru, couplé à du persil frais, c'est le cocktail parfait pour un animal sain. Et surtout, pas de vitamine C dans son biberon d'eau. Elle se détruit en 2 heures à la lumière et le goût amer l'empêchera de boire.
0: Et surtout, comment être sûr qu'il ne manque de rien, notre cochon d'Inde ?
6: Dans ce cas précis, on ne prend aucun risque. On passe à la supplémentation systématique. Si l'alimentation n'est pas optimale, c'est la seule garantie d'éviter le scorbut. On achète de la vitamine C liquide, pure en clinique vétérinaire. Le rituel est très simple. Prenez la petite pipette et donnez les gouttes directement sur le côté de sa bouche. C'est le petit geste santé à instaurer tous les matins. Si vous avez un cobaye difficile, c'est votre filet de sécurité absolu. En respectant la bonne dose selon son poids, vous protégez ses os, ses dents et son système immunitaire tout au long de sa vie.
0: Merci beaucoup, docteur Pierre Fabin. Vous prenez soin de nos animaux tous les jours sur Ici Nord. Retour en musique avec l'autre Finistère et les Innocents. 6h48, bon réveil.

0: autre Finistère avec Les Innocents sur ici Nord à 6h51. Vous nous écrivez sur Facebook, il fait 20 degrés sur le Dunkerquois, nous dit Fred ce matin, 17 degrés à Douai, nous dit Monique. Bonne fête Monique au passage. Vous êtes à la retraite, mais vous voulez encore travailler, eh bien ça va vous intéresser. Tous les matins, Bruno Béard vous donne des conseils pratiques dans le Pense pas si bête.
1: Il y a du changement en ce qui concerne le cumul emploi-retraite. Thierry Beckers nous en parlera. Notez également que l'EFS, l'établissement français du sang, nous donne rendez-vous pour une collecte dans la région. Et tout de suite, une info qui a de l'assurance. La garantie protection juridique est une assurance facultative qui permet d'obtenir une aide en cas de litige avec une autre personne, particulier, professionnel ou administration. Elle peut vous aider à rechercher une solution amiable et, si nécessaire, prendre en charge tout ou partie des frais liés à une procédure judiciaire. L'EFS, l'établissement français du sang, nous invite à donner notre sang. Vous pourrez le faire le samedi 5 septembre dans le sous-sol de l'hôtel de ville d'Avion de 8h à midi. Info sur dondesang.efs.santé.fr. Avec nous aujourd'hui notre expert retraite Thierry Beckers. Bonjour Thierry.
2: Bonjour.
1: On se projette en 2027 pour parler du cumul emploi-retraite. De quoi s'agit-il? Que va-t-il se passer?
2: Le gouvernement a décidé de sévir un peu le cumul emploi-retraite en 2027, qui veut dire que il y aura une nouvelle réglementation qui va être mise en place pour tous ceux qui partent au 1er janvier 2027.
1: Alors quelles sont les conditions?
2: Alors les conditions, c'est ceux et celles qui partent à la retraite avant l'âge légal ne pourront pas reprendre d'emploi. Ceux qui partent entre l'âge légal et 67 ans, il y aura un plafond qui sera annuel de 7 000 euros et le cumul libre sera effectivement à compter de 67 ans.
1: Ce qui n'est pas le cas en 2026 cette année.
2: Exactement. En 2026, ceux qui partent à l'âge légal et tous leurs trimestres ont un cumul beaucoup plus... le plafond est plus libre, on va dire, dû au départ en retraite en 2026.
1: Voilà, donc beaucoup de changements en 2027. Vous venez de nous en parler. Merci beaucoup Thierry, à bientôt.
2: Merci, à bientôt.
0: Et lui n'est pas à la retraite. Mister Swing, Michel Jonas avec Les Wagonnets. 6h54.

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1: Et la bonne humeur, c'est grâce à notre Zeph qui nous rejoint en studio. Bonjour Zeph.
6: Bonjour, bonjour.
1: On va où? On va
6: quand? On va quand?
1: c'est ça.
6: Année le 7 janvier 1785. Et ça ne date pas d'hier. Voilà. Et l'histoire commence à Douvres. Alors Douvres, c'est dans le pays d'autre côté de la mer qu'on ne doit pas prononcer de nom. Et là-bas, il y a un Jules Butte qui s'appelle Jean-Pierre Blanchard. Et un autre Jules Butte, mais il est américain, Stilal, donc un Jules Butte, il s'appelle John Jeffries. Et ils sont tous les deux à traîner les pubs, et d'un coup, à force de vider des ballons, ils ont une idée. Et ici, on va traverser la Manche en ballon. Hein. Ça, c'est une idée en 1785 que tu peux avoir que pour rien. Hey John, tu sais quoi, frérot? Braveur. Hein, si on traversait la Manche en ballon, si l'autre, il a son frais, il dit pas, bah oui, non. Mais là, il est au bourré, il a dit, yes, let's go. Donc, mes deux gens, ni une ni deux, ils décident de monter dans un ballon à hydrogène. Parce que c'est plus léger que l'air. Du coup, ben, le bazar, tu le lâches, ça part comme un péco, voilà. Et les voilà partis pour faire ce que personne n'a jamais fait avant eux, traverser la Manche en ballon. Mm-hmm. Faut le faire quand même, hein. Parce que, mille déjà, quand je prends l'Eurostar, hein, j'ai une chaude appréhension. Hein.
1: Ah ouais,
6: t'as mis une graine de houblon entre mes deux fesses, je fais un litre de bière. Hein. Mais eux, ils ont décidé de passer au-dessus et en ballon. Parce qu'en 1785, c'était plutôt limité en transport aérien. On t'avoue la catapulte. C'était plutôt efficace, mais il y avait trop de pertes à l'atterrissage. Donc, et une fois que c'est à l'air, il faut savoir se diriger vers la France, le Nord-Pas-de-Calais. Ils n'avaient pas vase. Avec vase, tu peux te diriger, mais là, rien. Et pas encore Terry pour reconnaître qu'on est par ici. Mais nos deux buts, ils avotent leur ballon, ils se sont dit, ça va aller. Le vent, il va souffler dans le bon sens. Un 4 grammes, c'est tout dit sûr que ça va aller. C'est un vase. Hein. Il y a plein des cimetières, des gens qui ont dit avant de partir, ça va aller. Donc, mais n'empêche qu'ils n'ont pas tort. Au début, ça marche comme ils veulent. Alors, le ballon, il va dans le bon sens, mais en mi-temps de la mer, le vent, il y a un chou coup de mou. Et le ballon, bah, qu'est-ce qu'il fait? Ben, il descend. Oui. Voilà. Les deux se disent, bon, on est trop lourd. En même temps, quand t'as vidé des ballons, t'es souvent un peu lourd. Donc, on va jeter du lest. Alors, ils font ce que te fais quand t'as trop de bazar dans ta coffre et ta carrette, elle avance plus, te commence à tout jeter. Voilà. Ah, ils commencent par les sacs de sable, je fais un dessin tout dit. Les bouteilles de pinard, je fais un dessin tout dit. C'était un peu thématique chez eux de descendre des bouteilles de pinard quand même. Mais je continue de descendre. Ils décident de jeter leurs vêtements. Voilà, ils se retrouvent presque tous nus. Et là, je ne sais pas ce qu'ils avouent dans leur poche, mais le ballon, il remonte. Et les voilà qu'ils arrivent au-dessus du Pas-de-Calais. Et ils décident d'atterrir. Mais je n'atterris pas comme ça veut un ballon.
1: Ouais.
6: Donc voilà, donc ils décident d'atterrir et ils font comme ils peuvent. Ils atterrissent à Guine, dans un arbre. Voilà. Et par ce compte-là, ils auraient mieux fait de prendre une catapulte.
1: Ah oui,
6: voilà. Alors, moralité, heureusement, ils avaient gardé leur marronne. Ah ouais, parce que sinon, à Guine, on aurait eu raison de leur dire « Salut les biloutes
1: !» Eh ben, salut biloutes.
6: À tout à l'heure, néné.
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1: Très bon réveil à l'écoute d'Ici Nord, il est 7h.
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1: Charlène Villemer. Et ce nouveau journal vous est présenté par Thomas Schoner. Thomas, au palais de justice de Lille, de la prison avec sursis requise contre plusieurs militants identitaires lillois.
7: Oui, ils étaient 8 convoqués hier devant le tribunal correctionnel. 3 sont venus à leur procès, mais la peine requise est la même pour tous. 18 mois de prison avec sursis pour avoir investi au mois de mars, lors de la campagne des élections municipales, un meeting de Patrick Proisy, qui était alors maire LFI de Fâche-Tuménil. Était présent également à ce rendez-vous le député insoumis Aurélien Lecoq. Les identitaires avaient versé un liquide rouge sur le sol, enfariné l'ex-élu et brandi des pancartes « Justice pour Quentin Derenck », militant identitaire, lui aussi tué à Lyon quelques jours plus tôt. Julien Prouvailleur a assisté hier à l'audience pour Essinor.
0: C'est très traumatisant. À la barre, Patrick Proisy ne cache pas son émotion. Larmes aux yeux, sanglots dans la voix, il doit se reprendre à deux fois avant de terminer son intervention, expliquant ne pas être préparé à ce type d'action. Viser un maire d'une commune de 18 000 habitants, je n'ai jamais vu ça, car c'est bien des élus qui sont ciblés, insiste l'avocat des partis civils, qui plaide également pour le député Aurélien Lecoq. Il évoque des méthodes par la peur qui abîment la vie démocratique et jamais assumées. Pourtant, Cyril, l'un des trois prévenus, assume. Il reconnaît avoir enfariné le maire, avoir organisé cette action. Et si c'était à refaire, je le referais. Peut-être sans la farine. L'enfarinage, ça pouvait être désagréable, reconnaît aussi une autre prévenue. Mais c'est bien, selon elle, une méthode politique, une action revendiquée donc, mais avec les visages masqués, avec des lunettes noires, des écharpes, des cache-cou. Pourquoi, s'étonne la présidente, pour ne pas être reconnue et tuée comme Quentin de Ranque, répond la prévenue. Réponse qui fait réagir les sympathisants insoumis présents dans la salle d'audience.
7: Et ce sont donc 18 mois de prison avec sursis qui ont été requis hier contre les 8 prévenus qui, selon la procureure, ont tout à apprendre, je cite, des valeurs de la République. La décision du tribunal qui a été mise en délibéré sera rendue le 18 septembre. Au commissariat de Maubeuge, un homme a passé la journée d'hier en garde à vue. Il est soupçonné d'être impliqué dans la mort du septuagénaire retrouvé dans un appartement du centre-ville mardi après-midi. Cet homme est un peu plus âgé que la victime. Tous les deux se fréquentaient. Le parquet a ouvert une enquête pour homicide volontaire. La maire de Fruges, la mairie de Fruges, indique avoir porté plainte après une attaque la nuit dernière contre une agence caisse d'épargne de la ville. La façade de la banque a été éventrée à l'aide d'un engin de chantier. Du mobilier urbain a également été endommagé. Aucune information n'a été communiquée concernant un éventuel butin. Et puis nous y reviendrons avec notre prévisionniste Patrick Marlière dans un instant. Le Nord et le Pas-de-Calais ont été placés ce matin en vigilance orange par Météo France pour un risque d'orage localement violent. Phénomène qui devrait débuter en fin de journée.
8: La ministre de l'Agriculture, Annie Genevard, va s'entretenir aujourd'hui avec les préfets.
7: Oui, une réunion par visioconférence afin de faire un état des lieux, département par département, des conséquences de la sécheresse. En début de semaine, les producteurs de pommes de terre ont prévenu que la production cette année allait baisser d'environ 20%. Mais qu'en est-il des betteraves, du blé, de toutes les cultures que nous avons dans la région? Nous poserons la question à notre invité tout à l'heure à 8h moins le quart. Ce matin, Lucie Delbar, présidente de la FDSEA du Pas-de-Calais. L'élection présidentielle, et voilà une nouvelle case à cocher dans le bingo du qui soutient qui. Christian Poiret, le président du département du Nord, s'est positionné hier et se range derrière Édouard Philippe. Selon Christian Poiret, l'ancien Premier ministre et maire du Havre, soutenu également par Gérald Darmanin, serait le plus à même de battre la France insoumise et le Rassemblement national. Alors Édouard Philippe d'accord, mais pourquoi pas Xavier Bertrand? Le président de la région n'est pas officiellement candidat pour 2027, mais il dit régulièrement s'y préparer. Alors pourquoi pas lui? Nous avons posé la question à Christian Poiret.
9: Xavier est un très bon président de région. C'est un homme pour qui j'ai beaucoup de respect et d'amitié. Aujourd'hui, dans le casting qu'on voit qui se dessine, ça ne perce pas. C'est dommage, c'est un garçon de valeur. Mais il aura sa place, je suis certain, pour faire des choses pour les Français, parce qu'il a des convictions dans l'intérêt des habitants. Il est proche des habitants, il nous a sauvé des emplois, il a fait plein de choses, et je souhaite qu'à un certain moment, il puisse également être dans un gouvernement et apporter toutes ses connaissances.
7: Et aujourd'hui, plusieurs candidats à l'élection présidentielle, dont Édouard Philippe, mais aussi Marine Le Pen ou encore Marine Tondelier, sont attendus pour un débat aux rencontres de rentrée du MEDEF. Des chefs d'entreprise les interrogeront sur leur programme économique. Dans l'écho d'ici, justement, ce matin, une entreprise emblématique de la région qui rechange de nom et qui retrouve celui qu'elle avait à l'origine. Il s'agit de Fildar, qui abandonne donc le nom Happy Wool. Nicole Buys nous expliquera toute l'affaire juste avant 7h30.
8: Du côté du LOSC, ça ne s'arrête plus. Le club annonce avoir recruté le gardien paraguayen Orlando Gil.
7: Un gardien que ceux qui ont suivi les Bleus pendant la Coupe du Monde connaissent bien, puisque c'est lui qui était dans les buts lors du match France-Paraguay en 8e de finale. Orlando Gil recruté comme doublure de Berke Hauser, c'est ce qu'indique le LOSC, qui a également annoncé hier l'arrivée de l'ailier Dylan Bakwa, ailier français en provenance de Nottingham Forest, club de la première ligue anglaise. Le LOSC qui recrute, mais c'est bel et bien une vente à 100 millions d'euros qui restera comme l'annonce de ce mercato lillois, celle d'Ayoub Bouadi, milieu de terrain formé à Lille et qui part à Manchester City. Une vente record et qui restera dans l'histoire des Dogs, Sylvain Charlet.
10: Ayoub Bouadi va battre un record vieux de 7 ans. Durant l'été 2019, le LOSC avait transféré en Angleterre déjà, à Arsenal,
11: l'attaquant Nicolas Pépé pour 80 millions d'euros. En Ligue 1, l'indemnité de transfert pour la signature de Bouadi pour Manchester City n'est pas un record, mais notre championnat n'avait plus été le théâtre d'une vente vers l'étranger si importante depuis le départ il y a 3 ans du Parisien Neymar pour le club d'Al Hilal en Arabie Saoudite et la somme de 90 millions d'euros. Valoriser au mieux ces jeunes éléments est devenu la spécialité du LOSC et de son président Olivier Létang. Il y a 2 ans, le jeune Lenny Yoro avait signé pour Manchester United et plus de 60 millions d'euros. L'été dernier, le gardien Lucas Chevalier a signé à Paris pour plus de 50 millions d'euros et le défenseur Bafodé Diakité a rejoint Bournemouth en Première Ligue pour 40 millions d'euros. Des transferts qui ont permis au LOSC, très lourdement endetté durant la présidence Gérard Lopez, d'équilibrer ce compte et d'être, depuis l'arrivée à la direction du club d'Olivier Létang en décembre 2020, l'un des clubs français les mieux gérés financièrement.
7: Et nous y reviendrons tout à l'heure à 7h30. Le LOSC, tout comme le Racing Club de Lens, seront fixés ce soir sur leur calendrier européen, puisque c'est à 18h au siège de l'UEFA en Suisse que se déroulera le tirage au sort pour la phase régulière de la Ligue des Champions. Nos deux clubs connaîtront à l'issue de ce tirage les 8 clubs qu'ils affronteront ces prochaines semaines durant cette phase. Les clubs français, il faut le souligner, ne peuvent pas jouer les uns contre les autres. Nous n'aurons donc pas de derby en Ligue des Champions avant d'éventuels 8e de finale. D'ici là, c'est cet après-midi, c'est à Saint-Amand-les-Eaux que ça se passe, la 4e édition de la Ronde des Sources, Critérium cycliste, avec 2 courses cette année, une course femme et une course homme. La première partira à 14h30 et la seconde à 17h30.
8: La météo, c'est avec notre prévisionniste Patrick Marlière qui nous rejoint. Bonjour Patrick.
12: Bonjour Charlène.
8: Alors Patrick, quel temps nous a-t-on aujourd'hui dans le Nord-Pas-de-Calais ?
12: Bah écoutez, là pour l'instant, il y a encore des averses orageuses sur l'ouest de la région qui remontent sur la mer du Nord, quelques pluies dans l'intérieur des terres, ça va se calmer un peu dans la matinée, mais ensuite ce que l'on craint, ce sont de nouveau des orages attendus pour cette fin d'après-midi. Je pensais justement à l'écoute de Thomas, les courses prévues ce soir à 17h, ben, malheureusement les orages seraient peut-être sur ce secteur, donc à surveiller bien évidemment, et toute la région va être concernée par cette dégradation, donc averse, orage, rafale de vent, grêle, et on n'est pas à l'abri de phénomènes tornadiques plutôt faibles, mais en tout cas le risque est là. Donc côté température, c'est vraiment le pic de chaleur encore aujourd'hui, 27 à 29 degrés, pour demain ça va dégringoler.
8: Et après cette journée un peu électrique, ça donne quoi pour les prochains jours ?
12: Eh bien, écoutez, pour les prochains jours, pour une nette baisse des températures, un ciel souvent gris depuis le matin, des passages humides, l'après-midi, les températures vont tomber autour de 20 à 22 degrés. Et samedi sera plus variable, avec quelques éclaircies, mais aussi des averses. Dimanche, ben, les pluies devraient devenir plus généralisées. Et lundi, ben, les averses resteront fréquentes de nouveau sur la région, avec davantage de vent sur le littoral, avec des rafales à 60 km à l'heure.
8: Alors justement, sur la côte, quelles conditions pour les plaisanciers et les vacanciers ?
12: Eh bien, écoutez, sur la côte de Palais à mer du Nord, le vent est de nord-est, autour de 30 km à l'heure, des pointes à 60, mais évidemment sous les passages orageux, il peut y avoir des rafales plus importantes. La mer peut agiter au large, des vagues de moins d'un mètre cinquante, donc prudence tout de même pour la navigation et la baignade. La visibilité sera bonne sur les plages, on pourra s'approcher de 29 à 30 degrés par endroit, mais l'eau restera tout de même assez fraîche, entre 18 et 19 degrés.
8: Merci beaucoup Patrick Marlière, vous êtes notre prévisionniste et vous nous aidez à y voir plus clair dans notre ciel chaque jour. Bonne journée à vous.
12: Bonne journée.
8: À 7h09, l'info trafic est bien. Il ne se passe pas grand chose sur la route. Dans la métropole lilloise, ça circule très bien. Du côté d'Arras également. Et puis sur le littoral aussi. Simplement, je vous signale sur la 1, entre Paris et Lille, dans le secteur de Seclin, il y a un véhicule en panne qui ne vous pose pas de difficultés pour l'instant. Il est situé à Canfin sur le bas-côté. Donc pas de difficultés à l'horizon. Mais vous, si vous êtes dans le secteur et vous avez des informations complémentaires, 03 20 55 89 89.
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8: Encore faut-il avoir envie. L'envie d'avoir envie pour passer une bonne journée. En tout cas, nous, on est ravis de vous retrouver. Ce matin à 7h10, vous écoutez Johnny Hallyday. Bonne journée à l'écoute d'Issinor.

0: le taulier Johnny Hallyday avec l'envie sur Ici Nord.
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0: Et bonjour, bienvenue dans Ici Matin, au programme de ce jeudi 27 août. Un parapluie et un caouet, les amis. Charlotte, Thomas, vous allez faire quoi aujourd'hui après le travail? Vous avez prévu quelque chose avec cette pluie, ces orages qui arrivent?
3: Une solide sieste.
0: Oui, c'est ça. Une grosse sieste.
2: Un après-midi lecture,
0: ah, bien évidemment.
2: Sûr. C'est le temps parfait pour lire toute la journée.
0: Est-ce que vous avez un livre à nous conseiller? Tiens, Charlotte, vous avez quelque chose que vous lisez en
2: ce moment? En ce moment, j'ai une autrice allemande qui s'appelle Vera Buck.
0: D'accord.
2: Ça s'appelle Un sombre été. Ça se passe en Italie. C'est une enquête. C'est passionnant.
0: Sympa. Bon, très bien. On note. Pour l'heure, en tout cas, de la musique arrive avec ceci. Billy Paul avec Your Song. Et puis on a un cadeau aussi ce matin. Ouais, un bon d'achat de 40 euros si vous arrivez à trouver ce bruit qui court depuis hier. Alors j'ai demandé à Charlotte et Thomas de remettre de l'argent dans l'enveloppe puisqu'elle n'a pas été remportée. Mais vous avez une idée peut-être? Vous avez une idée de ce bruit qui court? 0320 55 89 89. Bonne chance à tous.
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0: Et dans Ici Matin à 7h15, Thomas Schoner.
4: C'est l'heure de Mon œil, l'édito de David Ossiou. Et ce matin, David, vous revenez sur la mort de Dolly Parton, chanteuse que connaissaient bien les fans de country, y compris en France.
5: Parce que oui, on danse beaucoup la country en France. C'est pas une lubie de Parisien branché, ça se passe dans les petites villes, les villages, dans cette France périurbaine qui entoure nos grandes agglomérations. La salle polyvalente où une fois par semaine on pousse les tables, on met la musique et tout le monde s'aligne. Un pas à droite, un pas à gauche, on croise, on tourne. On compterait en France autour de 2000 clubs et associations en constante progression, dit la Fédération Française de Danse. Alors c'est pas une lubie de Parisien et c'est même pas une lubie tout court parce que la pratique a véritablement décollé chez nous depuis plus de 30 ans. Ça a commencé quand Disney s'installe en France en 92, avec ses cow-boys, ses saloons et surtout le Billy Bob's où on danse la country. Et ça s'est répandu partout, sans chichi, comme on sait faire en France avec les associations et leurs bénévoles. D'ailleurs, il y a une phrase que les clubs de country français adorent attribuer à Dolly Parton. La country, c'est une chose simple, faite par des gens simples, mais de manière extraordinaire. C'est pas toute la France qui danse la country, d'accord, mais ça fait beaucoup de monde. Et puis il y a une autre raison qui revient souvent chez les adeptes, la country, ça se danse seul, mais en groupe. Pas besoin de venir en couple, pas besoin d'avoir un partenaire, chacun fait ses pas, mais tout le monde fait les mêmes. Au fond, derrière les Santiago, les chemises à carreaux et les chapeaux de cow-boy, il y a quelque chose de beaucoup moins américain qu'on pourrait le croire. La France, c'est l'autre pays de la country. Et on aurait dû faire comme les Anglais hier, à Buckingham Palace, à la relève, les gardes ont interprété le célèbre titre de Dolly Parton, 9 to 5.
4: David Ossiou.
0: La chronique est à réécouter sur ici.fr et puis on va poursuivre en musique, la musique de l'infotrafic que vous connaissez bien avec nos amis de la préfecture du Nord. C'est Serge que l'on accueille. Bonjour Serge.
6: Bonjour Charlène, bonjour à tous.
0: Comment ça circule ce matin?
6: Eh bien écoutez, plutôt correctement, pas d'accident à vous signaler. Un véhicule en panne sur l'autoroute 1 quand même, à hauteur de Canfin en Carambeau dans le sens Lille vers Paris. Soyez prudents, ça provoque pas de perturbation, mais ne vous faites pas surprendre. Et puis ma foi, ça circule plutôt correctement. Rien d'autre à vous signaler, Charlène.
0: Merci beaucoup Serge, on vous retrouve tout au long de cette matinée pour faire un point sur le trafic. Je vous l'avais promis, Billy Paul avec Your Song arrive à 7h18 pour vous souhaiter un bon début de journée sur Ici Nord.

0: Your Song, elle est pour vous celle-ci, c'était Billy Paul. Et ce bruit qui court, il est de retour en cette rentrée sur Ici Nord, le bruit qui court pour remporter aujourd'hui un bon d'achat de 40 euros, à condition de reconnaître ce bruit. On va accueillir notre premier candidat du jour, Jérôme, bonjour.
1: Oui, bonjour.
0: Alors,
1: entendez-vous ?
0: Oui, je vous entends très bien. Vous allez bien ?
1: Ah bah très bien, merci. Sur la route du travail.
0: Sur la route du travail. Ah, vous allez où ?
1: Je pars sur la commune de Denain.
0: D'accord. Bon, ça roule bien hein, ce matin.
1: Très bien ce matin, ouais, pas de soucis. Juste le temps qui commence un petit peu à se gâter, mais ça va.
0: On fait attention. Vous êtes mis sur le bas-côté, on est d'accord, Jérôme ?
1: Alors, j'ai mis mon kit main libre, je roule en sécurité et j'ai ralenti ma vitesse du coup pour pouvoir répondre.
0: Très bien, en toute sécurité. Vous avez une idée du bruit qui court ?
1: Alors oui, il y a une vague idée. En fait, ça fait ma maman qui a 15 ans ce problème. Et du coup, elle l'a quotidiennement la nuit. C'est un masque d'apnée du sommeil.
0: Ah, un masque.
1: J'ai pensé à ce bruit.

0: Marie,
1: ça aurait pu, hein.
0: Ça aurait pu.
1: Ça...
0: Franchement, c'est vrai que
1: ça ressemble.
0: On pourrait.
2: Oui, ça m'a fait penser dans les hôpitaux ce qu'on pourrait entendre pour maintenir les respirations, ouais.
0: Ouais. Avec le petit, en effet, la machine avec le petit accordéon là. Non, Marie, malheureusement, ce n'est pas ça, mais vous faites avancer la communauté d'ici Nord. Grâce à vous, on sait maintenant que ce n'est pas non plus une machine d'assistance respiratoire. Vous faites quoi dans la vie, Marie?
2: Bah, je suis assistante.
0: Vous êtes, pardon?
2: Assistante administrative.
0: Assistante administrative, vous êtes encore en vacances ou au travail?
2: Ah non, non, je reprends aujourd'hui, figurez-vous.
3: Bon.
2: Oh là, il faut bien.
0: Ah bah oui, vous avez, bah oui, c'est vrai qu'il faut bien, bon courage en tout cas.
2: Bah merci à vous, merci de votre accueil. À très bientôt.
0: Avec grand plaisir, on vous embrasse, Marie. Merci à Marie et Jérôme d'avoir joué ce matin.
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0: Et à 6h25, Charlotte Schumacher.
1: Dans l'écho d'ici, Nicole Buys, vous nous parlez ce matin de Fil d'Art, cette marque de laine à tricoter que tout le monde connaît. Eh bien, la société roubaisienne, qui avait changé de nom, a décidé de renouer avec cette marque créée en 1943.
6: Oui, après des difficultés financières, l'entreprise avait été reprise en septembre 2021. Et pour moderniser son image, le repreneur avait opté pour la marque Happy Wool, littéralement laine joyeuse. Mais celle-ci avait du mal à s'installer. Et pour la faire connaître, cela représentait des budgets en communication que l'entreprise a finalement renoncé à mettre. Donc elle a fait le choix de revenir à Fil d'Art, vu la notoriété déjà acquise de cette marque, que Constance de Polignac, directrice générale de la société, définit comme patrimoniale.
7: Fil d'Art, quand on demande aux Français quelle est la marque à tricoter de référence, c'est 77% de gens qui répondent en première réponse. Donc c'est vraiment une marque patrimoniale qui a un historique et une valeur affective hyper forte. On s'est dit qu'en fait c'était vraiment une force, qu'il fallait simplifier pour le client et capitaliser sur cette force. Comme nos clientes continuaient à dire dans nos boutiques, on est chez Fil d'Art, sur les forums elle parlait de Fil d'Art, elle appelait le service client qu'elle qualifiait de Fil d'Art, etc. On s'est dit on va faire plus simple et on va capitaliser là-dessus.
6: Ce retour à Fil d'Art date du 10 août dernier, la société l'a fait savoir à ses abonnés via son site internet, mais également ses réseaux sociaux, et depuis le chiffre d'affaires a déjà bondi de 30%. Alors les boutiques à l'enseigne Happy Wool, il y en a 7 aujourd'hui en France, ont gardé ce nom pour l'instant, mais la nouvelle qui ouvre à Poitiers la semaine prochaine sera elle sous l'enseigne Fil d'Art.
1: Car l'engouement pour le tricot persiste, Nicole.
6: Oui, envie de faire soi-même, effet des réseaux sociaux autour du do it yourself, besoin de créativité, ce retour en force qu'on a constaté ces dernières années ne se dément pas dans le tricot, et pas seulement. Constance de Polignac.
7: Ça persiste, ça continue, et notamment ça recrute beaucoup chez les jeunes. On le voit beaucoup aussi parce que les jeunes crochettent plus que ne tricotent. Et on le voit notamment dans les tendances de téléchargement et d'achat de nos patrons PDF en crochet, notamment sur la layette. Donc ça, on sait que c'est la génération plus jeune qui se met à crocheter pour ses enfants. Alors que précédemment, les grands-mères avaient plutôt tendance à tricoter. On arrive à conserver notre base historique et à rajeunir aussi avec des produits ciblés. Quel que soit l'âge, voilà, on est capable de faire des produits et des patrons qui vont plaire plus à des jeunes, d'autres à des femmes de différents âges.
6: Père Fil d'Art a une équipe de stylistes qui crée en permanence de nouveaux modèles, mettant ses patrons sur son site internet, avec des tutos pour les réaliser, mais également pour apprendre à tricoter ou à crocheter, justement. Elle a d'ailleurs créé une école en ligne baptisée Wool School. En plus de son réseau de boutiques, la société distribue via environ 500 revendeurs en France et au Benelux.
1: Si avec l'écho d'ici avec Nicole Buzet à réécouter sur ici.fr.
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0: Très bon réveil à l'écoute d'ici Nord. Il est 7h29, un point sur l'actualité dans le Nord et dans le Pas-de-Calais avec vous, Charlotte Schumacher.
1: Des sols totalement secs, des cultures grillées par la chaleur, les planteurs de betteraves du Nord.

0: du Pas-de-Calais n'ont jamais connu un tel été et se préparent à des rendements bien plus faibles qu'en 2025. 8 militants identitaires de Lille, jugés au tribunal correctionnel 5 mois après avoir perturbé le meeting de Patrick Poisy, le candidat insoumis à la mairie de Fâche-Thumesnil. Des pancartes LFI hors de nos mairies brandies, du liquide rouge versé au sol et de la farine jetée sur Patrick Poisy. 18 mois de prison avec sursis ont été requis contre les militants. En football, le tirage au sort de la Ligue des Champions, c'est aujourd'hui. Et les joueurs de Lens en rêvent, tombés sur des gros clubs, joués à Barcelone, à Dortmund, à Liverpool. On y revient dans l'info d'ici. Le LOSC aussi attend de connaître ses adversaires avec impatience. Réponse à 18h.
1: Dans moins de 2 minutes, justement. Merci beaucoup, Charlotte Schumacher. Le tirage au sort de la Ligue des Champions, Valentine Lethès va y revenir, justement, dans le 90 secondes, c'est votre rendez-vous tous les jours à 7h31 pour faire un tour de l'actu. L'actu en France, l'actu aussi partout dans le monde. Avant de revenir évidemment sur une info plus locale dans le Nord et dans le Pas-de-Calais. Le 90 secondes ce matin vous est présenté par Valentine Lethès.
0: Le caractère intentionnel ne fait aucun doute. Une voiture fonce sur des passants à Caen. 2 morts désormais. L'un des 10 blessés a succombé à ses blessures. Et derrière le volant, un jeune russe de 26 ans rattrapé par la police à une vingtaine de kilomètres. Il est en garde à vue ce matin. Plus de 1300 disparus au Népal où un torrent de boue gigantesque comme un tsunami a tout emporté dans une vallée de l'Himalaya. Des centaines de touristes parmi les victimes. Au moins 80 Français sont dans le pays et nous n'avons pas encore de leurs nouvelles. Un candidat unique pour la droite et le centre à l'élection présidentielle. 200 élus réclament une primaire dans une tribune publiée au Figaro pour désigner un seul candidat et éviter une déroute dès le premier tour. L'espoir pour les malades du cancer du pancréas, l'un des plus mortels. Les autorités sanitaires américaines approuvent un nouveau traitement capable, selon les cancérologues, de doubler la durée de vie des patients. 16 000 nouveaux cas de cancer du pancréas sont diagnostiqués chaque année en France. 3 clubs français joueront dans la Ligue des champions de football. L'Olympique lyonnais, battu par les Turcs de Fenerbahçe, ne s'est pas qualifié hier soir. Le RC Lens, Lille et le Paris Saint-Germain, donc, connaîtront leurs premiers adversaires ce soir. Le tirage au sort de la phase de Ligue commence à 18h. À voir la nuit prochaine, à partir de 4h30 du matin, une éclipse de lune. Le satellite sera plongé dans l'ombre de la Terre, puisque notre planète lui cachera complètement le soleil.
2: L'info d'ici dans le Nord et le Pas-de-Calais, Valentine en parlait, c'est l'impatience, l'attente des supporters du LOSC et de Lens à quelques heures du tirage au sort de la Ligue des Champions. C'est à 18h qu'on connaîtra les adversaires de nos clubs nordistes pour cette première phase de la compétition. Il y a 36 équipes au total, dont 3 équipes françaises, Lille, Lens, mais aussi le PSG. Après le tirage au sort, chaque équipe jouera 8 matchs en phase régulière de septembre à janvier. Retrouver la Ligue des Champions, c'est un bonheur pour Lens. Les Sang et Or l'ont vécu en 2023 et attendent donc ce tirage avec beaucoup d'impatience, Sylvain Charlet.
3: Ce tirage à Lens, on en parle depuis le début de la saison dans le vestiaire. Le défenseur Mathieu Hidol espère avoir la chance de fouler la pelouse de quelques stades mythiques du football européen.
4: C'est sûr qu'il y a des stades, je pense à Anfield, aller jouer au Barça et tout ça, c'est même à Dortmund, c'est des stades qui font envie. Il y a beaucoup de gros clubs.
3: Mathieu Hidol, qui comme son coach Dino Topmöller, espère pouvoir organiser de belles fêtes à domicile pour les fans de Sang et Or.
4: Les supporters ici, ils méritent d'avoir des grandes équipes ici. On espère qu'on va jouer à domicile contre une équipe classe mondiale. Comme j'ai dit, avec notre supporter, on peut faire mal à tout le monde.
3: Lens accueillera 4 matchs durant cette phase régulière à Bollaert. On peut imaginer venir y admirer les stars du Real Madrid, du Barça, de Manchester City ou du Bayern Munich.
2: Et on va rappeler les règles de ce début de Ligue des Champions. 36 équipes participent à cette première phase. Les 8 premières équipes se qualifieront directement pour les 8e de finale de la compétition. Les clubs passés de la 9e à la 24e place devront eux disputer un barrage aller-retour pour espérer les rejoindre. Au-delà de la 24e place, l'aventure s'arrête.
1: Et dans quelques minutes, avec l'invité de 7h45, on revient sur la sécheresse qui a fait beaucoup de mal aux agriculteurs cet été.
2: Dans le Nord et le Pas-de-Calais, la canicule et la sécheresse ont fait des dégâts sur l'ensemble des cultures de printemps. Haricots, maïs, oignons, mais aussi sur les pommes de terre et les betteraves. Pour en parler, on reçoit Lucie Delbar, présidente de la FDSEA du Pas-de-Calais et agricultrice à Bune, alors que la ministre de l'Agriculture réunit aujourd'hui tous les préfets pour faire un point de situation département par département.
1: Et du côté du ciel aujourd'hui, c'est orageux. Hein,
5: oui, ça va être électrique. En effet, Météo France a placé le Nord et le Pas-de-Calais en vigilance orange dès cet après-midi vers 17h. Pour l'instant, vigilance jaune dans le secteur. Il y aura donc des orages et puis ces températures plutôt très chaudes attendues cet après-midi jusqu'à 29 degrés sous ces averses orageuses. Il fera notamment 26 du côté de Dunkerque, 24 à Wissant et 25 à Boulogne. Pour l'instant, c'est encore doux. Ce matin, vous nous écrivez sur la page Facebook. On vous a posté une jolie photo ce matin. Roger nous écrit depuis Bonnières où il fait actuellement 19 degrés. Oui, on s'approche quand même des 29 déjà. Sylvie nous écrit. Alors, elle nous écrit depuis Paris. Ben, bonjour à vous, les auditeurs parisiens qui écoutez ici Nord. Vous faites bien de nous écouter. Fred nous écrit depuis le Dunkerquois où il fait actuellement 20 degrés. L'infotrafic. À 7h37, on a toujours ce véhicule en panne sur la 1 entre Paris et puis Lille. C'est au niveau de Canfin qu'il se trouve en panne, ce véhicule. Mais il ne vous pose pas de difficultés, hein, pas de coup de frein dans le secteur. Je regarde sur le littoral, sur la 16. Ça circule très bien aujourd'hui. Du côté d'Arras également, rien à signaler. 03 20 55 89 89 si vous êtes témoin d'un événement.
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1: Et en ce jeudi 27 août 2026, on va prendre un petit cours d'anglais. Sign your name tout de suite.

0: Alliance. Trent Darby vous donne un petit cours d'anglais ce matin avec Sign Your Heart. Ça y est, c'est fait. Plus de téléphones portables dans les lycées à la rentrée. Une loi va être promulguée. Le gouvernement l'a annoncé lundi. Une école sans téléphone, c'est retrouver la sérénité de l'apprentissage, a dit Emmanuel Macron sur le réseau X. Mais forcément, à une semaine de la rentrée, eh bien certains lycées vont avoir du mal à se préparer. Est-ce que vous, à la maison, vous êtes pour cette interdiction des téléphones portables au lycée ? Est-ce que vous êtes contre ? Vous avez mis en place des règles, d'ailleurs, à la maison pour sortir vos ados des écrans, ou justement, c'est un fléau chez vous, c'est même la guerre. 03 20 55 89 89. On veut vous entendre sur ce sujet. On va aller du côté de la Belgique, puisque tous les jours, à cette heure-ci, on a rendez-vous avec Benjamin Maréchal, notre correspondant. Bonjour Benjamin.
1: Pile à l'heure, bonjour la France.
0: Rarement une décision de justice aura fait autant polémique chez vous. Hein. Un homme a été condamné à 17 ans de prison pour avoir violemment attaqué un individu qu'il suspectait d'abus sexuels sur un enfant.
1: Oui, le soutien populaire est tel qu'une cagnotte de plus de 80 000 euros a déjà été constituée dans la population pour aider sa famille, avec un débat autour d'une question, peut-on se faire justice soi-même quand on attaque un enfant ? Jeudi dernier, le tribunal correctionnel de Namur a rappelé à la Belgique entière que dans un état de droit, non, on ne se fait pas justice soi-même. Alors pour comprendre, il faut revenir sur les faits. Le 24 juillet 2025, Grégory Linossi roue de coups, filme et diffuse sur les réseaux sociaux une vidéo dans laquelle il laisse dans un état végétatif un individu, c'est vrai, au passé trouble. Deux jours avant cette agression, l'homme au passé trouble a invité le beau-fils de Grégory Linossi de 7 ans à venir jouer chez lui. L'homme avait déjà été condamné avec sursis pour des faits de pédophilie. Et Grégory Linossi décide donc de passer à l'action. Au tribunal, il explique que toute cette conversation du voisin a provoqué chez lui un violent passage à l'acte. J'ai perdu le contrôle, dit-il. Et c'est pour ça que la peine est extrêmement sévère. Grégory Linossi a été condamné à 17 ans de prison avec 10 ans de mise à disposition du tribunal de l'application des peines. Donc c'est un verrou supplémentaire, si vous voulez, eu égard à la violence des faits et au passé judiciaire de l'accusé devenu coupable au moment de l'annonce du verdict. Justice pour les pédophiles, vous êtes la honte du pays, a crié une partie de l'Assemblée aux juges qui étaient dans la salle et qui étaient donc les auteurs de la décision.
0: Et vous le disiez, hein, rarement une décision de justice a fait autant parler. Peut-on se faire justice soi-même ?
1: Oui, alors ce jugement s'est vraiment répandu dans l'opinion comme une onde de choc, à un tel point d'ailleurs que le soir même, certains magistrats venaient sur les plateaux de télévision pour expliquer la portée de la décision. Tout dans ce dossier, effectivement, interpelle. Il n'est pas question de se faire justice soi-même, ça c'est une évidence, mais jusqu'où défendre son enfant ? Comment protéger la société d'un homme qu'on dit impulsif et instable ? Les lenteurs, les errements de la justice, le voisin pédophile était dans le collimateur, mais il n'était pas en prison. Bref, toute une série de questions, notamment sur la bonne ou mauvaise appréciation des juges, qui réveille beaucoup de souvenirs dans un pays, faut-il vous le dire, encore et toujours marqué par l'affaire du trou.
0: On vous remercie beaucoup, Benjamin Maréchal, et je vous dis à demain.
1: À demain, la France.
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0: Et à 7h45, c'est l'invité d'Ici Matin. Après plusieurs semaines de sécheresse, la ministre de l'Agriculture s'entretient aujourd'hui avec les préfets afin de faire un état des lieux département par département. Une réunion alors que plusieurs cultures sont en souffrance et que les syndicats réclament des aides. Nous sommes en direct, Thomas, avec la présidente de la FDSEA du Pas-de-Calais.
6: Bonjour Lucie Delba.
7: Bonjour à toutes et tous.
6: Avez-vous évalué à la FDSEA l'impact de la sécheresse sur les cultures du département ? Est-ce que l'ensemble, d'ailleurs, des cultures sont touchées aujourd'hui ?
7: Oui, tout à fait, en fait. Toutes les cultures de printemps sont aujourd'hui touchées. On a évalué justement la perte, en fait, qui sera occasionnée. Et pour la ferme du Pas-de-Calais, c'est 610 millions de pertes, en fait, pour les agriculteurs du département, ce qui est catastrophique.
6: Donc, l'équivalent de 610 millions d'euros de pertes, c'est bien ça ?
7: C'est ça, tout à fait, oui.
6: Et quelles sont les conséquences de ce manque d'eau? Ce sont des baisses de rendement? Est-ce que cela a un impact directement aussi sur les produits? Puisque les producteurs de pommes de terre, on les entendait il y a quelques jours, disaient que les pommes de terre seraient cette année plus petites. C'est ça aussi les conséquences de la sécheresse?
7: Oui, tout à fait, en fait. Hein. Comme je le disais en préambule, toutes les productions sont touchées aujourd'hui de la pomme de terre. On parle de moins 20, moins 25 tonnes par hectare, en fait, avec des calibres plus petits. On a des inquiétudes aussi parce que nous avons des contrats sur ces productions-là que nous n'arriverons pas à fournir à l'industriel. Nous avons des problématiques aussi au niveau de l'élevage, bien évidemment. Les maïs et les inédits sont en train d'être récoltés, le maïs sans silage. Et les agriculteurs, en fait, se rendent compte que les stocks ne seront pas pleins cette année, en fait. Hein. Il va donc manquer de fourrage. Il va falloir trouver des solutions complémentaires pour éviter la décapitalisation. La betterave sucrière est elle aussi touchée, en fait, hein, moins de production. Sur certains secteurs où nous sommes allés visiter avec la DDTM, nous avons vu des betteraves qui ressemblent plutôt à des carottes, donc ce qui est dramatique en fait. Voilà, toutes les productions aujourd'hui du département sont touchées. Au niveau du maïs grain, on a vu des maïs où il n'y avait pas du tout de carottes, en fait pas du tout d'épis, que de la tige. Et ça c'est vraiment inédit en fait. Hein. C'est inédit et c'est catastrophique pour les trésoreries des agriculteurs.
6: Vous avez cité l'élevage, Lucie Delbar. Est-ce que les animaux eux aussi ont souffert de la chaleur, je pense à la production laitière.
7: Oui, tout à fait, en fait. Hein. Il y a eu beaucoup de mortalité liée à la canicule, en fait. Hein. Les gros pics de chaleur, je vais vous donner un exemple. Il y a une quinzaine de jours, c'était le gros pic de chaleur. J'ai un éleveur qui m'a contacté, il a perdu 2 vaches laitières le temps d'un week-end, en fait. Hein. Au mois de juin, c'est près de 400 bovins, en fait, hein, qui sont morts suite à au coup de canicule, en fait. Hein.
6: 400 bovins dans le Pas-de-Calais
7: sont... C'est ça, tout à fait, oui. Les conséquences ne sont pas neutres, en fait, hein, bien évidemment.
0: Ici Nord, il est 7h48. Nous sommes en direct avec Lucie Delbar, présidente de la FDSEA du Pas-de-Calais.
6: Lucie Delbar, tout ce que vous venez de nous dire, vous l'avez dit aussi, j'imagine, au préfet. Il y a cette réunion cet après-midi en visioconférence. Qu'attendez-vous de la ministre de l'Agriculture et du gouvernement?
7: Eh bien, c'est du concret, en fait. Hein. C'est du concret. On a eu l'occasion de voir à 2 reprises le préfet en cellule sécheresse. On a, entre les 2 réunions, en fait, et on lui a remis sur une exploitation à Éperlec la semaine dernière, un dossier avec le chiffrage des pertes. Ce qu'on attend, c'est du concret, parce qu'on sait qu'il y a des éleveurs qui n'arriveront pas à se relever, en fait. Hein. La situation est telle que les trésoreries sont très, très tendues et on a besoin d'aide. On a des choses qui sont à la main des préfets, hein. Par exemple, normalement, on doit semer des cultures intermédiaires. Aujourd'hui, nous ne sommes pas en capacité de le faire dans la mesure où on doit rattraper tout le retard, en fait, de ce qu'on n'a pas pu faire avec le sec dans les champs. On a des choses qui sont à sa main aussi, puisqu'on demande le remboursement, le non-paiement de la taxe foncière non bâtie, donc qui va arriver chez les agriculteurs prochainement, en fait, via les propriétaires. Donc ça, on demande que ce soit applicable en département aujourd'hui, et puis on lui demande de déclarer l'état d'urgence, hein, puisqu'on n'arrivera pas à livrer nos contrats. Je parlais notamment en pommes de terre ou dans d'autres productions, et ça, tout ça, c'est à la main du préfet. Ensuite, nous avons des choses qui sont à la main de la ministre, hein, bien évidemment. Ce qu'on demande, c'est une année blanche au niveau de la MSA, la Mutualité Sociale Agricole, pas un report de cotisation, mais un non-paiement durant une année. Ce qu'on demande aussi, en fait, c'est des choses simples. On demande un fonds d'urgence, parce que aujourd'hui, toutes les exploitations sont touchées. Il ne faut pas que ce soit un dispositif qui soit une usine à gaz. On veut que ce soit une facture qu'on remette, par exemple pour de l'achat de fourrage, et un accompagnement financier de l'État à la hauteur. Parce que derrière, en fait, je l'ai dit, les conséquences vont être dramatiques. On commence à voir de la décapitalisation sur du cheptel. Parce que, vous l'avez vu, les prairies depuis le mois de juin sont totalement desséchées. Oui. Donc on demande vraiment de la flexibilité là-dessus.
6: Et là, depuis quelques jours, nous avons un retour de la pluie et des orages, même sont annoncés avec de forts cumuls de pluie attendus ce soir. Tout ce que vous venez de nous dire, on ne peut pas le corriger. C'est-à-dire que là, la pluie qui va arriver ne va pas corriger les conséquences de la sécheresse de cet été.
7: Non, il est trop tard. Il est trop tard. Toutes les productions sont impactées. Et aujourd'hui, on n'aura pas de retour en arrière possible, en fait, hein, bien évidemment. Si je prends par exemple les pommes de terre, en fait, eh bien, la végétation est pour la plupart morte, en fait. Hein, donc les pommes de terre ne reprendront pas. Et puis pour les autres, c'est tout. Elles sont arrivées à maturité, donc c'est terminé. Pour les betteraves sucrières, elles vont redémarrer en feuillage, mais c'est la racine qu'on récolte. Donc non, aucune production n'est épargnée. Et aujourd'hui, le couplet est tombé. Il n'y aura pas de retour en arrière possible, bien évidemment. Donc c'est pas les millimètres qui vont arriver, en fait, hein, qui nous donnent de l'espoir, bien évidemment. Et puis il y a les aberrations réglementaires aussi qu'il faut qu'on arrive à faire sauter. Hein. Par exemple, je parlais des prairies qui étaient desséchées. La prairie aujourd'hui c'est une culture et elle doit être vue comme telle vis-à-vis de l'administration. On doit pouvoir la travailler, en fait, on doit pouvoir la semer, on doit pouvoir nous adapter aussi au changement climatique. Et ça, c'est vraiment un enjeu de demain, en fait. Les aléas, on les connaît dans le département. Je rappelle qu'en 2022, on a connu aussi une sécheresse. Alors certes, elle n'était plus localisée, puisqu'elle était sur le Montreuilois et sur le Boulonnais. Cette année, c'est tout le département qui a été touché. Et ce qui n'est pas tombé jusqu'à présent tombera à un moment donné, puisqu'il y a un cycle de l'eau. Donc, je rappelle qu'en 2024-2025, nous avons eu les inondations. Oui. Et c'est notre crainte aussi aujourd'hui dans le département.
6: Et c'est pour ça que vous réclamez ce soutien de la part du gouvernement. Merci beaucoup, Lucie Delbar, d'avoir accepté notre invitation ce matin sur ICI Nord. Bonne journée.
7: Merci, bonne journée.
0: Et vous, au 03 20 55 89 89, on vous pose cette question ce matin. Est-ce que vous êtes pour l'interdiction des téléphones portables au lycée ? Est-ce que vous êtes contre ? Vous avez mis en place des règles à la maison pour sortir vos ados des écrans, justement ? Eh bien, c'est la guerre tous les jours avec eux. Pourquoi on vous pose cette question ce matin ? Parce que les téléphones portables à la rentrée dans les lycées, c'est fini, en tout cas c'est ce qu'a annoncé le gouvernement lundi, une loi va être promulguée. Emmanuel Macron a publié sur le réseau X, il a dit « Une école sans téléphone, c'est retrouver la sérénité de l'apprentissage ». Vous utilisez beaucoup trop vos téléphones, par exemple, vous avez du mal à décrocher ?
3: Rien que pour le travail ?
0: Oui, bien sûr, ouais. Pour le travail en effet c'est difficile, mais j'ai envie de dire aujourd'hui c'est même difficile quand on regarde un film, on a du mal en fait à faire une chose, à lire un livre, à prendre le temps de regarder un film, à prendre le temps de faire une seule chose, sans être pollué par ces petites notifications sur le téléphone portable. 0320 55 89 89, est-ce que vous êtes pour ou contre l'interdiction des téléphones portables dans les lycées ? On vous pose la question ce matin. Louane.

0: Roanne à 7h56. Il ne se passe pas grand-chose hein, sur la route dans le Nord et dans le Pas-de-Calais. On peut même dire que les voyants sont au vert ce matin. 0-3-20-55-89-89. Si vous, vous êtes témoin d'un événement. C'est quoi le mot du jour ce matin avec notre Zef?
1: Camuflé. Parce que c'est, je cache ce que j'ai camuflé.
0: D'accord.
1: Parce que là, il y a de la surprise, hein, qui mange par un mot direct, hein, camuflé. Ouais. Alors, je l'ai utilisé hier, et comme j'ai vu que je suis un ticket un chopeu, je me suis dit, je vais l'expliquer. Comme ça, j'ai qu'à faire plaisir, du coup.
0: Vous êtes sympa.
1: Ah ouais, je suis grave à bénage pour tout le jour après. Alors, camuflé, c'est un des mots qui veut dire caché, mais dans le sens de caché. Parce qu'ici, caché, ça veut dire aussi chercher quelque chose. Dans l'expression, je cache tout dit après mes clés. Réponse
2: souvent.
1: Te les camuches ou quoi? Ça, c'est des réponses qui énervent. Parce que si tu les avais au camuchet, t'y mènes, te seront au caleçon.
0: Ah, oui.
1: Et t'en as besoin de les cacher. Voilà. Et de toute façon, terre tout, si c'est bien que les clés et le téléphone et la télécommande du manicrac, chez des objets qui s'auto-camuchent. Hein, te les poses quelque part et quand tu décides de l'utiliser, le bazar, il est plus doux que te la poser. Voilà. Et donc, Chidal qui te dit quand tu caches tes clés, te les camuches ou quoi, t'as envie d'y mettre une tarte d'asgif, tchette, elle va faire trois tours. Alors, il y a des mots qu'on utilise et qui sont dérivés de camucher. Par exemple, la camuchette. D'après vous, camuchette, c'est le jeu de cache-cache.
0: Ah oui,
1: camuchette. Après, t'as le camuchetakien.
3: C'est la niche,
1: oui. Bah oui, c'est une niche, la camuchetakien. C'est un endroit qu'il faut garder très sain, parce que c'est là que les kiens nous les nichons.
0: Oui.
1: Oui, voilà. Je l'ai fait une ou deux fois par an, celle-là, je veux dire. Voilà, c'est... Et il y a le mot un camuche, c'est une planque, une cachette.
0: Quoi. Ouais.
1: Alors des camuches, c'est ce qu'on fait à la maison quand on a raconté des trucs à manger, tu vois, genre des crunchs. Des crunchs, c'est le terme générique pour désigner tout ce qui est tuc, curly, bretzel, les tchobatons qu'on trempe dans crunch, le houmous, saucisson, etc.
3: Les gâteaux à faire, ouais,
1: oui, voilà, c'est ça, les crunchs. C'est le premier mot qui a réussi à dire Mathieu Dernier. Je ne sais pas s'il doit être chez Rochelle, mais voilà. Et en tout cas, quand on a un catéchat et qu'on ne veut pas se retrouver comme un brinquin quand tu as déjà une maison et qu'on est obligé de sucer ses dos parce qu'il n'y a plus de tuc, eh ben on fait des camuches. Et tu es obligé de changer de camuche souvent parce que quand il cache ce que tu as camuché, ben. Il le trouve, bande de mocabras. En famille, il y a tellement de carvassins qui viennent chez moi que je suis obligé de faire des camuches avec les canettes aussi. La célèbre camuche à canettes. Mmh. Allez, à déter tous.
0: À déter tous.
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0: Ce matin, on a rendez-vous comme tous les jours avec Stéphane Bern. On voyage au temps ce matin où un corsaire français a peut-être signé la punchline la plus célèbre.
7: Chacun se bat pour ce qui lui manque. La phrase est légendaire. Le problème, c'est qu'on ne sait pas vraiment si quelqu'un l'a réellement prononcé un jour. Saint-Malo, fin du XVIIe siècle. Le port sent le goudron, le sel et la poudre à canon. Ici, les corsaires sont des célébrités locales. Ces marins, autorisés par le roi à attaquer les navires ennemis et à garder une part du butin, mènent une guerre privée avec tampons officiels. Le seul métier où le pillage figure dans la fiche de poste.
8: Alors vous êtes pour ce pillage, bravo.
7: Parmi eux, René Duguay-Trouin, fils d'armateur malouin, marin brillant, terreur des flottes anglaises et hollandaises, Louis XIV l'adore. À l'époque, c'est un peu la rockstar locale, mais avec davantage de canons que de guitares. Un jour, un aristocrate lui lance « Vous autres, vous vous battez pour l'argent. Nous, gentilshommes, nous nous battons pour l'honneur. »
8: C'est honteux.
7: Et le corsaire de répondre tranquillement « Chacun se bat pour ce qui lui manque. » Boum, boulet de canon verbal. Touché, coulé. La phrase devient célèbre. L'histoire raconte qu'un siècle plus tard, un autre corsaire, Robert Surcouf, la reprend presque mot pour mot face à un officier anglais qui critique les Français obsédés par l'argent, quand les Britanniques, eux, ne se battraient que pour l'honneur. Apparemment, à l'époque, les corsaires ne pillaient pas seulement les trésors, mais aussi les punchlines.
9: Il a de l'éloquence, hein ? Il est smart, n'est-ce pas ?
7: Problème, les historiens n'ont jamais trouvé de preuves solides de ces échanges. La phrase surgit surtout au XIXe siècle dans des recueils d'anecdotes où l'on adore inventer des bons mots aux héros français. Comme souvent, la légende est plus célèbre que les faits. Même inventée, la punchline est redoutablement efficace. Et contrairement à bien des navires de l'époque, elle a traversé les siècles sans jamais prendre l'eau.
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0: Vous écoutez Ici Nord, bonne journée, il est 8h01.
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0: Le nouveau journal vous est présenté par Charlotte Schumacher. Charlotte, quelles aides apporter aux agriculteurs du Nord-Pas-de-Calais durement touchés par la sécheresse cet été ?
2: C'est à la ministre de l'Agriculture, Annie Genevard, de trancher. Elle réunit aujourd'hui tous les préfets pour faire un point de situation, département par département, filière par filière. La situation est inquiétante dans le Pas-de-Calais. On en parlait à l'instant avec la présidente de la FDSEA, Lucie Delbar, qui évoque 610 millions d'euros de pertes. Dans le Nord, ce sont les planteurs de betteraves à sucre qui sont inquiets. Le manque de pluie aura forcément un impact sur le rendement 2026. Vanessa Lamar, vous avez rencontré une famille de producteurs à la ferme de La Haye. C'est à Fonquevillers, au sud d'Arras.
10: Dans cette exploitation, la responsable, Agathe Delerue, s'attend à une perte de rendement d'environ 50%. Faute de pluie, les betteraves n'ont pas grossi.
11: Il manque 50% de la poussée de la plante en fait, sur l'été. On est en retard de 50% ici au mois d'août. Ouais, physiquement, on le voit déjà. Hop, voilà, donc ça va être arraché dans 3 semaines pour les premières jusqu'à fin novembre. Il manque du poids, du tonnage.
10: Selon la cultivatrice, les pluies annoncées dans les jours prochains n'y changeront rien.
11: En fait, on ne va jamais récupérer le rendement qu'on devrait avoir. Un très bon rendement, c'est 80-90 tonnes, donc là, on s'attend à la moitié.
10: Agathe Delerue a repris l'exploitation familiale l'année dernière. Son père, Christophe Mully, 67 ans, est administrateur de la Confédération Générale des Planteurs de Betteraves du Nord-Pas-de-Calais. Il n'a jamais vécu cette situation.
12: Non, jamais. Pour l'instant, à 76, on n'a jamais une goutte d'eau. Jamais, jamais. Mais il faisait moins chaud, je pense. Non, on a déjà eu des semis très tardifs à cause de la pluie au printemps. Mais avoir des chaleurs extrêmes comme ça, 53 jours, je crois, sans eau, et surtout avec de la chaleur énorme. Et en plus, cette année, les prix ne vont pas être là pour autant. Relativement angoissant pour les usines les années prochaines. Est-ce que les gens vont continuer la betterave ? Ça, c'est loin d'être sûr.
10: Et pour donner le temps à la betterave de prendre un peu plus de volume, les sucreries du département pourraient décaler de quelques jours leur ouverture prévue en général début septembre.
2: La région des Hauts-de-France, première productrice de betteraves à sucre en France, elle a produit 18 millions de tonnes de betteraves en 2025, soit quasiment la moitié de la production nationale.
0: 18 mois de prison avec sursis requis pour des militants identitaires lillois.
2: Des militants jugés hier par le tribunal correctionnel de Lille, 5 mois après avoir perturbé le meeting du candidat insoumis à la mairie de Fâche-Thumesnil, Patrick Proisy. Ce jour-là, le 6 mars, un groupe de 15 personnes rentre dans la salle, pancarte à la main. On peut lire « Justice pour Quentin » ou encore « LFI hors de nos mairies ». Mais les militants ne s'arrêtent pas là. Ils versent un liquide rouge au sol et jettent de la farine sur Patrick Proisy. Sur les 8 militants convoqués au tribunal, seuls 3 sont venus. Tous membres du groupe identitaire Nouvelle Droite, Julien Prouvoyeur.
13: Ils ont 23, 24 et 33 ans. Le plus jeune semble un peu perdu dans la salle d'audience. Il assure qu'à l'origine, il voulait seulement participer à une opération de collage et exprimer son ressenti après la mort du militant Quentin Derenck. Il est membre de Nouvelle Droite depuis le début d'année. Mais à ses côtés, ce sont des figures bien connues du mouvement identitaire. Camille est l'une des porte-paroles du groupe. Elle était d'ailleurs à visage découvert lors du meeting de Fâche-Thumesnil et assure que cette action non violente, selon elle, est bien une forme de revendication politique. La jeune femme n'est pas connue de la justice, mais s'est déjà faite remarquer lors d'actions de groupes identitaires, comme à Paris en novembre dernier, à l'occasion des 10 ans des attentats du Bataclan. Le troisième prévenu est son compagnon, Cyril. Costume impeccable, larges épaules, lui aussi est connu du milieu identitaire lillois, car ancien membre de la Citadelle, groupe d'ultra-droite dissous il y a 3 ans.
2: Le ministère public a donc requis 18 mois de prison avec sursis. La décision du tribunal sera rendue dans 3 semaines, le 18 septembre. Un homme interpellé après la mort d'une femme à Maubeuge. Une femme âgée de 77 ans, retrouvée morte dans son appartement mardi. Cet homme interpellé est un ami de la victime, déjà connu des services de police pour des faits de violence. On ne sait pas pour l'instant ce qu'il s'est passé dans cet appartement de Maubeuge. L'enquête se poursuit. Le maire de Fruges, dans le Pas-de-Calais, Calais, lui, porte plainte après la destruction d'un distributeur de billets dans sa commune. Et les dégâts sont très impressionnants car ce distributeur de la Caisse d'Épargne a été attaqué à la tractopelle. Tout a été arraché et un peu de mobilier urbain aussi. À quelques mois de l'élection présidentielle en France, Christian Poiret annonce soutenir Édouard Philippe. C'est la première fois que le président du département du Nord prend position en faveur d'un candidat. Christian Poiret estime que le maire du Havre est le mieux placé pour battre le Rassemblement National et la France Insoumise.
0: Allez, on parle de sport maintenant. Qui seront les premiers adversaires du LOSC et de Lens en Ligue des Champions ?
2: Réponse aujourd'hui. Le tirage au sort, c'est à 18h. 36 équipes participent à cette première phase régulière de la Ligue des Champions, dont 3 équipes françaises, Lille et Lens, bien sûr, et le PSG aussi. Un moment très attendu pour les supporters et un peu partagé entre l'envie d'affronter les gros clubs européens et l'espoir quand même d'aller le plus loin possible dans la compétition. Parmi les adversaires possibles, on retrouve le FC Barcelone, Dortmund ou encore Liverpool. En attendant le tirage au sort ce soir, le LOSC annonce l'arrivée d'un nouveau gardien. Et si vous avez suivi la Coupe du Monde, vous allez tout de suite vous souvenir de lui, Orlando Gil, le gardien du Paraguay. Après un match tendu entre le Paraguay et la France, Kylian Mbappé avait refusé de lui serrer la main. Orlando Gil s'engage pour 5 ans à Lille en tant que doublure de Berkeozer.
0: De grands noms du cyclisme dans les rues de Saint-Amand-les-Eaux aujourd'hui.
2: Des grands noms comme Jasper Philipsen, Tim Merlier ou encore Jordan Gégat, réunis pour la Ronde des Sources. 4e édition cette année de ce critérium cycliste organisé dans la cité thermale. Un parcours de 3,1 km au cœur de la ville avec une nouveauté cette année, une course féminine. Et ce sera le même parcours pour les hommes et les femmes au pied de la tour abbatiale amandinoise. Peut-être le plateau le plus prestigieux depuis le lancement de ce critérium, se félicite Bertrand Lecôme, vice-président de l'AXA, l'association Critérium Cyclisme Saint-Amand.
14: Là, effectivement, on a du très lourd entre Tim Merlier, vainqueur l'année passée, 3 étapes du Tour de France cette année, 6 étapes en tout et pour tout. Jasper Philipsen, vainqueur d'une étape cette année, je crois qu'il a 11 étapes Tour de France à son palmarès. Jasper Stuyven, vainqueur de Milan-San Remo 2021. Et puis aussi le peloton français avec Jordan Gégat, Mathis Weisstrofer, l'animateur du Tour de France cette année pour compléter le plateau. On a quelques amateurs, dont le champion de France.
15: Ce qui m'amène à vous demander, est-ce que vous êtes en train d'atteindre votre plafond de verre ?
14: Dans mon activité professionnelle, j'avais l'habitude de dire on ne connaît pas ses limites. Non, on ne sait pas. Bien sûr, je ne mettrai pas ma main à couper, mais je pense qu'on peut encore être plus ambitieux sur les futurs plateaux à venir, à mettre en place sur Saint-Amand-les-Eaux.
2: Le départ de la course des femmes, c'est à 14h30 sur la Grand Place, 17h30 pour les hommes, toujours sur la Grand Place. Un point météo avec vous, Charlène.
0: Eh bien, des orages et puis du vent aujourd'hui. Ces averses orageuses, elles s'installent déjà ce matin dans le Nord et dans le Pas-de-Calais. Et les rafales de vent, elles vont se renforcer cet après-midi pour atteindre les 60 km/h, notamment du côté de Trois-Villes et puis de Douai. Météo France va placer le Nord et le Pas-de-Calais en vigilance orange dès cet après-midi à 17h. Et côté Mercure, eh bien, ça grimpe encore. On reste en été, en effet, sous ce temps un petit peu instable aujourd'hui. 27 à 29 degrés attendus. Dans le détail, vous aurez 26 degrés du côté de Dunkerque, 24 degrés sur la côte, 25 degrés à Boulogne. Sur la route, à 8h09, on fait le point avec nos auditeurs d'abord, avant d'accueillir la préfecture du Nord. Et Fabien nous a appelé au 03 20 55 89 89. Bonjour Fabien.
16: Oui, bonjour. Voilà, c'était pour signaler un petit accrochage sur la VRU dans le sens Roubaix vers Lille, oui. Au niveau de l'embranchement de Pont-Alice sur Villeneuve d'Ascq. Entre pour Wascalm Marcambarel, ces deux véhicules légers.
0: Et il y a une voie qui est la bande d'arrêt d'urgence est impliquée ou d'autres voies?
16: Non, y a les deux véhicules sont remisés sur la bande d'arrêt d'urgence. Il n'y a pas de débris sur la chaussée.
0: Et pour l'instant, il y a un petit peu d'attente.
16: Oui, c'est ça. Oui, ouais. il y a un effet de curiosité, donc
2: ça ralentit,
16: oui.
2: Merci beaucoup Fabien d'avoir eu le réflexe de nous appeler. On vous souhaite une très bonne journée.
16: Merci pareillement.
2: Merci beaucoup, merci à vous. On accueille Serge maintenant de la préfecture du Nord. Bonjour Serge.
17: Bonjour Charline, bonjour à tous. Effectivement, hein, ce petit accrochage provoque plus de perturbations sur la rocade nord-ouest dans le sens anglo vers Ouascal que sur la partie nord de la voie rapide urbaine proprement dite. Donc soyez quand même prudents sur ce secteur. Ailleurs, on n'a pas trop de perturbations. Un véhicule en panne sur l'autoroute A23 qui sont un poids lourd qui est remisé sur la bande d'arrêt d'urgence dans le sens de Lille-Valenciennes à hauteur de Rennes. Donc soyez prudents. Et puis, ma foi, au niveau des densités trafic, hein, on n'en a pratiquement pas. C'est plutôt correct. Ça circule correctement sur l'ensemble de nos axes routiers et autoroutiers.
2: Le calme avant la tempête, le retour de la rentrée scolaire la semaine prochaine, j'ai envie de dire, Serge. Merci.
17: Tout à fait.
2: Merci beaucoup.
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2: Florent Pagny arrive avec Si tu veux m'essayer.

0: allez l'essayer en live. Florent Pagny sera en concert à Lille le 13 octobre prochain.
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0: 8h15 sur Ici Nord. Bonjour, si vous nous rejoignez, bienvenue à vous. Et bienvenue à Christian qui nous a appelé au 03 20 55 89 89 pour parler des téléphones portables ce matin. Ils seront interdits dans les lycées à la rentrée, c'est ce qu'en tout cas le gouvernement l'a annoncé lundi. Mais pour les lycées, ça va demander évidemment un petit peu d'organisation. Certains n'auront pas forcément le temps de le faire. En tout cas, vous, on vous demandait si vous étiez pour ou contre. Christian, bonjour.
3: Bonjour.
0: Alors, vous, vous êtes pour ou contre ?
3: Ben, disons que moi, je suis pour.
0: Pourquoi ?
3: L'interdiction. Ben, pourquoi ? Parce que... un exemple, le professeur explique quelque chose, les élèves sont attentifs, mmh. et dès que le téléphone vibre à l'élève, bah le professeur n'existe plus, il y a plus que téléphone qui existe, quoi.
4: Alors là, question pour le lycée, en l'occurrence, la règle aujourd'hui, c'est que le portable était déjà interdit dans les classes. Ce qui change, là, avec cette rentrée, c'est que désormais, il pourrait être interdit, même dans les couloirs, dans la cour, tous les autres lieux où les lycéens sont ensemble. Donc c'est vraiment un élargissement de cette interdiction. Vous êtes pour également, pas seulement dans la classe, mais pour l'élargir à tout le bâtiment?
3: Bah disons que oui, ça va quand même. Enfin, si c'est interdit dans la cour et dans les couloirs, bah, ça va quand même rapprocher les élèves entre eux. Ils vont avoir certainement d'autres discussions que le téléphone, que le portable, quoi.
0: Peut-être. En effet, après, le portable peut être aussi un vecteur de discussion. Les élèves qui ont vu, je sais pas moi, une vidéo ou des choses comme ça. Je me fais l'avocat du diable, hein, évidemment, Christian, oui. ce matin, mais c'est pas forcément ce que je pense. Mais en effet, après, je comprends ce que vous nous dites. En tout cas, merci de partager. C'est important de vous entendre. On vous écoute tous les jours sur Ici Nord ce matin. Christian, je vous embrasse.
3: Merci, et on vous souhaite... bonne journée à vous.
0: Et on vous souhaite une très bonne journée à vous aussi.
3: Merci, au revoir.
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0: C'est votre rendez-vous tous les jours qui vous donne des conseils pour éviter les arnaques. C'est pas vrai. Au Draso, 27 août aujourd'hui, les avis de taxes foncières commencent à arriver. Et les arnaques aussi.
6: Oui, et là je m'adresse, alors pas seulement, mais surtout à ceux qui ont été victimes du piratage du fisc cet été. Si vous avez reçu le mail très désagréable, hein, disons-le, des impôts, qui vous dit que vos données fiscales ont fuité, ça veut dire que là, alors on se parle, des escrocs ont entre les mains votre nom, prénom, votre adresse, donc votre commune de résidence, votre revenu fiscal de référence, votre identifiant fiscal, etc. Donc le risque, c'est quoi ? C'est de recevoir un faux mail, un faux texto, avec un faux avis de taxe foncière ultra crédible, parce qu'il contient énormément d'informations très personnelles que seul le fisc normalement est censé connaître. Donc vous, vous y croyez, vous payez, et patatras, c'est l'escroc qui se met dans la poche votre taxe foncière.
0: Donc comment on fait pour reconnaître un vrai avis de taxe foncière ?
6: Alors, le vrai mail des impôts, déjà, il ne vous demande rien. Il vous dit juste que votre avis de taxe foncière est disponible et que vous pouvez aller le voir vous-même tout seul sur impots.gouv.fr. Si au contraire le message vous demande de cliquer pour payer tout de suite, pour compléter un formulaire ou encore pire, s'il vous demande un numéro de carte bleue, c'est un faux. Et ne vous fiez pas à l'aspect très officiel du mail ou du site sur lequel vous allez atterrir. Ce n'est pas parce que vous voyez la Marianne de la République française que tout ça est vrai. Autre point important, vérifiez bien l'adresse mail qui vous écrit. Elle doit obligatoirement se terminer par @dgfip.finance.gouv.fr. Pas autre chose, c'est la seule adresse valable. Et puis le plus simple, je le dis encore et toujours, c'est d'aller vous-même sur impots.gouv.fr ou sur l'appli impots.gouv. Au moins, vous êtes sûr d'être au bon endroit.
0: Merci beaucoup, Audrazo. Ça, ce n'est pas un faux, c'est Queen qui arrive avec A Kind of Magic.
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0: Queen avec Kind of Magic. La magie, on la trouve aussi grâce à nos gens du Nord tous les jours. Mickaël Pachen est part à votre rencontre et ce matin, il a rencontré Amélie.
1: Il existe les 7 merveilles du monde, mais dans Nord-Pas-de-Calais, il y a aussi les 7 vallées.
2: Je m'appelle Amélie Thibault et je suis animatrice à l'Office de tourisme des 7 vallées.
3: Voyage, voyage.
2: J'ai fait des études en gestion comptable des entreprises et ensuite j'ai voulu m'orienter plus sur un métier de contact parce que c'est ce qui m'anime. Donc j'ai fait une licence en gestion touristique et hôtelière.
1: Et Amélie, c'est une enfant du pays.
2: Je suis née à Hesdin-la-Forêt et c'est vraiment ma

0: c'est que bah, forcément maintenant ça fait 26 ans que je fais ce métier-là. Quand je me promène, les gens me disent Amélie, bah, on vous écoute à la radio, on vous a vu la fois dernière sur tel et tel endroit. Et bah, du coup, je me dis au moins ça sert aux gens, ça leur permet de découvrir leur territoire. Et puis ils sont contents. Depuis plusieurs années, il y a quand même du lien qui s'est créé avec l'ensemble de mes partenaires. Et puis on voit que ça avance. Et on est content maintenant quand même que quand on se déplace dans les Hauts-de-France, on dit les Sept-Vallées. Donc ça match et puis il faut continuer. Moi, c'est ici à Hesdin-la-Forêt que je suis née. Je suis fière de partager les idées de sortie de ma ville et de ma région dans les Sept-Vallées et vraiment d'en faire profiter tous les visiteurs.
1: 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Dans un instant, votre horoscope. Alors attention, les Pigeons et Verseaux, faire attention aux porte-monnaie aujourd'hui.
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1: Vous l'attendez tous les jours, c'est José Ambre avec l'horoscope en ch'ti. Bonjour.
8: Bonjour Mégien, bonjour Terre tous. Bélier, elle ne peut vraiment pas dire que t'es un pont, mais ça ne va pas t'empêcher d'accater des choses que t'as envie d'accater. Je veux dire, tu pourras tout diser 20 pour combler chez des ficettes. Taureau, t'as vraiment envie de faire une sortie rapide amusement avec des gens de 3000. Et à mon avis, c'est une idée qui va plaire à Terre tous. Long Gémeaux, faut pas te laisser envahir par des idées noires comme ça. Tout ce que t'as envie de faire, tu vas réussir à le faire. Alors arrête de te broyer du noir. Cancer, tu pourras bien avoir peur de l'avenir, notamment les gars de tes sous. Mais il suffit juste pour toi d'être prudent, puis tu vas voir avec qui va bien se passer. Lion, te béfelle d'un vide, vain qui cause et que tu ne peux pas encore accoter. Mais il suffit peut-être que tu passes quinte un peu. Vierge, tout y roule et tout y débarroule avec les gens de l'entourage. Il n'y a jamais que ceux-là qui sont nés dans le troisième décan qui ont peut-être un peu de mou à se faire. Mais ça va vite passer, croyez-moi. Balance, te traîne tes galoches à l'ouvrage, si. Tu devrais essayer de décompresser un monnaie, parce que parti comme t'es là, n'est pour le navire à le bout. Scorpion, t'as une fée foque à pincer aux affaires d'Adon. À dire où tout n'est pas réglé de ce côté-là, mais rayonnons des eaux, le passé qui est le passé, faut tirer un trait de sûr. Sinon, tu vas jamais t'en sortir. Solitaire, t'es parti pour dépasser sa comptée puis faire des cadeaux à Mumu. C'est peut-être normal pour toi, mais ta porte-monnaie va tirer sa nez. Capricorne, du côté de ta travail, la dire que je suis en train de faire un bond en avant. Il y a même des affaires avec Tony Passopu qui sont en train de remonter la surface. T'as plus qu'à laisser venir. Verseau, il y a des questions dessous qui sont en train de revenir sur le tapis. À dire que ça sort plus vite que Charente. Alors forcément, il ne dit qu'il voit être chaud d'un salol. Pichon, du moment que tu fais un monnaie, attention à tes sous, tout il va rouler comme sur des roulettes. Alors profite, Malouche, ça sera pour tout du pareil. Allez, au revoir mes gens, puis à demain.
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1: Et à bientôt 8h30, on fait le point sur l'actualité dans le Nord et dans le Pas-de-Calais avec vous, Charlotte Schumacher.
9: 18 mois de prison avec sursis requis contre 8 militants identitaires lillois jugés par le tribunal correctionnel de Lille pour avoir perturbé et interrompu le meeting du candidat insoumis à la mairie de Fâche-Thumesnil, Patrick Proisy. C'était le 6 mars dernier en pleine campagne. La ministre de l'Agriculture réunit tous les préfets de France aujourd'hui pour faire le point sur la sécheresse et évaluer les dégâts subis par les agriculteurs, filière par filière. Dans le Nord-Pas-de-Calais, les producteurs de betteraves à sucre s'attendent à des rendements bien plus faibles que l'année dernière. Avant la rentrée scolaire, une piqûre de rappel s'impose dans la métropole de Lille. 400 élèves sont inscrits chez Acadomia, un centre privé pour suivre un stage de remise à niveau. Maths, français, histoire, anglais, on révise tout. Un reportage à suivre dans l'info d'ici.
1: Et on va bien l'écouter avec attention ce reportage pour reprendre des cours. À bientôt 8h31, le tour de l'actu en France et dans le monde.

0: C'est le 90 secondes, c'est un rendez-vous pas forcément feel good parfois avec l'actu, mais en tout cas, rendez-vous quotidien. Et ce matin, le 90 secondes vous est présenté par Valentine Letest.
1: Le bilan s'alourdit à Caen, 2 morts désormais et 10 de blessés. Un jeune russe de 26 ans a volontairement foncé en voiture sur des passants hier soir avant de s'enfuir. Rattrapé par la police, il est en garde à vue ce matin. Des centaines de touristes victimes d'un monstrueux torrent boue au Népal, semblable à un tsunami dans une vallée de l'Himalaya. Au moins 1300 disparus, 165 morts et peut-être des Français. Ils sont au moins 80 dans le pays, selon le Quai d'Orsay. À quel point nos cultures de courges, tomates, salades et maïs ont souffert cet été? De combien de millions nos agriculteurs ont besoin pour faire face? La ministre de l'Agriculture fait un état des lieux cet après-midi avec l'ensemble des préfets de France pour chiffrer le plan d'aide à la profession. Nous conserverons bientôt plus longtemps certains de nos médicaments, Dafalgan, Efferalgan ou encore ceux à base d'amoxicilline. L'Agence nationale du médicament a convaincu une 15 de laboratoires de réétudier leur durée de conservation pour lutter contre le gaspillage et les pénuries. Les Bleus du basket retrouvent le parquet de Bercy à Paris ce soir pour un match de qualification de la Coupe du Monde prévu l'an prochain au Qatar. Emmenés par Victor Wembanyama, les Français affrontent la Slovénie à 20h30. Zazie, Renaud, Pascal Obispo, Gims, Elena ou encore Benabar. Des artistes chantent ce soir pour les sinistrés des incendies de toute la France. Tous les fonds récoltés via l'achat des places pour ce concert à Bordeaux seront redistribués.
2: L'info d'ici dans le Nord et le Pas-de-Calais, c'est la rentrée scolaire qui approche et certains élèves un peu angoissés à l'idée d'avoir tout oublié pendant les 2 mois de vacances ont décidé de suivre cette semaine un stage de pré-rentrée, une petite remise à niveau en français, en maths, en anglais. Pas mal si on a égaré volontairement ou non son cahier de vacances durant l'été. C'est Acadomia à Marc-en-Barœul, 400 élèves se sont inscrits ces 2 dernières semaines dans ce centre privé. Les jeunes suivent 2 heures de cours par jour. Alors, est-ce que vous êtes prêts à réviser?
3: Bah oui.
2: In English, please.
3: Yes, I am.
2: Perfect. Avec votre micro ici, Nord, Nina Rissard, vous avez suivi un cours d'anglais.
4: If you have your paper, you can start reading, okay?
5: Ils sont un petit groupe de 7 élèves assis autour de la table des futurs 4e et 3e, reçus par un grand sourire, celui de leur jeune professeur.
4: All of it, yeah!
5: Une guirlande de drapeaux anglais suspendue au plafond pour l'ambiance. Le premier exercice est vite distribué. Philippe, 14 ans, est à l'aise.
6: C'est pas les exercices que je fais tout le temps à mon école, mais non, je comprends quand même pas mal.
5: Et il est moins stressé par sa rentrée en 3e.
6: Non, je suis pas vraiment stressé. Parce que bah, déjà avec ces stages, je fais anglais, maths et français. Donc déjà 3 matières pour moi qui sont les plus grosses. Je suis déjà préparée et prêt à attaquer.
4: 10 minutes should be enough.
7: Moi je suis Elina Ladia, j'ai 29 ans. Donc je suis professeure d'anglais depuis 7 ans.
4: Oh, go ahead. Busy, what is busy?
6: C'est avoir beaucoup de travail, genre être occupé.
4: Yes, absolutely. Être occupé, to be busy, to have lots and lots of things to do. Absolutely. Okay, good job.
5: Vous parlez uniquement anglais dans la salle?
7: La plupart du temps, oui. Ils sont pas toujours hyper à l'aise. Donc l'idée, c'est de les mettre le plus à l'aise possible. Généralement, le premier jour, c'est un petit peu plus dur. Ils sont un petit peu plus impressionnés. Et après, ça va tout seul.
5: Ces quelques cours leur permettent aussi de reprendre confiance en eux avant le retour au collège.
7: On voit quand même souvent une forme de blocage en anglais à l'école parce que bon, ils sont quand même beaucoup en classe, c'est pas toujours forcément facile de se laisser aller dans une autre langue. Là, le fait que ce soit des petits groupes, ça leur permet aussi de se mettre vraiment entièrement en confiance. Généralement, en plus, ils apprennent assez vite à se connaître, puis ils créent des liens.
5: Et des fois, un peu trop liant. Lucas, 13 ans, est en face de 3 copains. Elle dure parfois de ne pas rire.
8: Une fois qu'ils rigolent et qu'on les regarde, ben on rigole.
9: Donc c'est dur de rester concentré.
8: Ouais, très.
9: C'est quoi la technique?
8: La technique, c'est que je ne la regarde pas, je travaille,
9: je m'entraîne une fois sur deux.
5: C'est la première fois qu'il s'inscrit à un stage de pré-rentrée.
8: Bah, moi, je trouvais quand même les vacances un peu longues. Enfin, t'as le temps de tout oublier ce que t'as appris et du coup, bah, tu devras tout revoir à la rentrée. Alors que ici, ça te permet de revoir toutes les bases pour mieux reprendre l'école.
5: Il avoue que son cahier de vacances...
8: C'est une longue histoire. Non, je ne l'ai pas perdu, c'est qu'en fait, c'était très mal expliqué. Et du coup, ben, j'arrivais un exercice sur deux.
5: Plus facile donc d'être en groupe et d'être accompagné surtout d'une vraie professeure d'anglais capable de répondre à toutes ces questions.
4: You're doing okay. Okay, nice. Philippe, are you finished? Did you talk about
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0: Et après avoir bien révisé l'anglais, on file en cours de sport dans le journal de 9h.
2: Et oui, parce que ce soir, 18h, il y a le tirage au sort de la Ligue des Champions. Le LOSC, Innocent et Or connaîtront leurs premiers adversaires. Il y a 36 équipes au total, réparties dans 4 chapeaux. Explication à suivre à 9h avec Sylvain Charlet. Côté ciel,
0: eh bien,
2: ça s'assombrit aujourd'hui.
0: Exactement, des orages qui vont arriver sur la région et puis des rafales de vent aussi pouvant atteindre les 60 km/h, notamment à Trois-Villes et Douai cet après-midi. Côté mercure, eh bien, ça grimpe encore. Les maximales seront autour de 27 à 29 degrés sous ces averses orageuses. On va y arriver. 26 degrés cet après-midi à Dunkerque, 24 à 800, 25 à Boulogne. C'est encore un petit peu doux ce matin, 17 degrés du côté de Dunkerque, 17 également au Touquet, 16 à Valenciennes, 16 du côté de Trois-Villes et 15 à Douai. Moralité, vous l'avez compris, aujourd'hui il faut prendre son caouet et puis son parapluie. L'infotrafic à 8h36, on avait ce ralentissement sur la VRU dans les alentours de Lille, sur la rocade ouest-nord, et bien globalement c'est encore bien embouteillé. On est à 23 minutes supplémentaires sur votre temps de trajet entre Lille donc et en direction de la Belgique. Partout ailleurs, rien à signaler. Je regarde dans le secteur d'Arras, je regarde en direct avec vous évidemment. Sur le littoral, rien à signaler non plus sur la 16. On avait ces travaux hier dans le secteur de Coudekerque-Branche. Eh bien, c'est fini. Donc, ça circule très bien dans le secteur. 03 20 55 89 89. Si vous êtes témoin d'un événement, parce que vous êtes nos yeux sur la route.
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0: Et en parlant des yeux, tiens justement, c'est Indochine qui arrive avec ses yeux noirs.

0: Indochine avec Tes yeux noirs à 8h42 sur Ici Nord.
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0: Jeudi 27 août 2026, et ça va vous faire la journée les amis. La bande Ici Matin et Ici Présente a sélectionné pour vous des infos. Je démarre en musique.
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0: Ah oui, l'album Divine Idylle de Vanessa Paradis est sorti un 27 août, le 27 août 2007 en France. Cinquième album, 7 ans après son dernier, c'était Bliss. Et ça faisait déjà 26 ans qu'elle chantait. Oui, parce que Vanessa Paradis, elle débute à l'âge de 8 ans. Souvenez-vous, dans l'école des fans.
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0: Chanteuse, mannequin et même actrice. Hein. Elle aurait dû jouer dans le film Le Fabuleux Destin d'Amélie Poulain, dans le rôle principal, à la place d'Audrey Tautou. Mais Vanessa Paradis a refusé le rôle en 2001 pour se consacrer à sa musique. Et grand bien nous fasse dans le Nord et dans le Pas-de-Calais, puisqu'elle est très active dans le secteur. Elle a chanté le 5 avril dernier au Zénith de Lille, le 10 juillet au Festival de la Côte d'Opale, et le Nord lui manque déjà. Et oui, elle annonce un nouveau concert le 8 novembre 2026 au Zénith à Lille. Avec vous, Thomas, eh bien, ça va nous faire aussi la journée. C'est un 27 août que Lille est devenue française.
4: Oui, on peut le présenter comme ça, cocorico, puisque c'est un 27 août que Lille a capitulé devant les troupes de Louis XIV, le 27 août 1667. À cette époque, Lille n'est pas française, elle n'est pas au Royaume de France. La France n'existe pas en tant que telle, mais c'est le Royaume de France. En tout cas, Lille, ainsi qu'une grande partie de notre actuelle région, appartiennent aux Pays-Bas espagnols. Sauf qu'en Espagne, à l'époque, ça ne va pas fort. Louis XIV, de son côté, se verrait bien agrandir son royaume, ce qui fait qu'en mai de l'année 1667, il envoie 50 000 soldats pour conquérir la Flandre. Les Espagnols abandonnent très vite Armentières, ils abandonnent La Bassée, ils abandonnent Tournai, ils se battent pour Douai qui est conquise, mais à Lille, là, ils ont décidé de résister un petit peu plus vu l'importance de la ville et va débuter alors un siège qui va durer 16 jours. Participe à cette bataille le roi Louis XIV qui est là. Vauban est à ses côtés. Côté espagnol, nous avons le gouverneur Spinola qui est donc le Arnaud des Landes de l'époque. C'est lui qui gérait la ville. Participe donc à cette bataille. Le roi qui est venu, ouais. C'est assez rare pour le souligner. Vous avez d'ailleurs sur le site de la ville de Lille toujours une photo de la ferme dans laquelle a été signée la capitulation lilloise, qui a eu le siège et ensuite les troupes du royaume de France l'ont emporté. Cette ferme, c'est là où a été signée la capitulation. La ferme n'existe plus aujourd'hui, puisque le bâtiment a été détruit en 1920. En tout cas, on avait encore une preuve photographique que ce bâtiment existait et qu'il a existé encore très longtemps après cette date, le 27 août 1667, date à laquelle donc Lille capitule. La ville sera officiellement ensuite rattaché au Royaume de France avec le traité d'Aix-la-Chapelle signé en mai 1668.
0: Et ça ne date pas d'hier. Merci beaucoup pour ce cours d'histoire, Thomas Schoner. Avec vous, Charlotte, eh bien, on reste en vacances, j'ai envie de dire, mais chez nous, dans le Nord et dans le Pas-de-Calais.
2: Grâce à des influenceurs qui font la promotion de notre belle région sur les réseaux sociaux, les vidéos sur le Nord et le Pas-de-Calais ont cartonné sur Instagram, Facebook et TikTok encore cet été, avec des comptes comme Merveille du Nord. Vous connaissez peut-être ce compte géré par Charlotte, une jeune habitante de Stella Plage. En fait, elle a commencé à faire des vidéos sur le Nord-Pas-de-Calais après avoir entendu l'une de ses copines dire que le Nord, eh bien, c'est moche, selon elle. C'est pas possible laisser passer, de dire des choses comme ça. Alors depuis, Charlotte fait le tour de la région pour filmer des endroits comme les Deux Caps, comme Calais, Dunkerque, le Marais de Marois. Elle propose aussi des visites, des conseils. Par exemple, le dernier, c'était d'aller faire un tour à Eurolac, à Ardres.
0: Quelle bonne idée.
2: Et oui, ou d'aller visiter, par exemple, la charmante commune de Bergues. Et ça marche. Dans les commentaires, on peut lire des témoignages de personnes qui la remercient pour toutes ses découvertes et ses conseils. Il y a des gens qui ont choisi le Nord et le Pas-de-Calais comme destination de vacances cet été, et souvent pour la première fois.
0: Et parce qu'il faisait notamment très très chaud partout ailleurs. Merci beaucoup.
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0: Et à 8h47 sur Ici Nord, on vous explique ce matin, Thomas, retour sur le mercato du LOSC avec la vente d'Ayoub Bouadi qui part à Manchester City pour 100 millions d'euros.
4: Oui, le transfert du milieu de terrain a été officialisé hier. 100 millions d'euros, il s'agit, on l'a dit, d'une somme record pour le LOSC. Et cela illustre bien aussi la stratégie de nombreux clubs aujourd'hui, ce qu'on appelle le trading, c'est-à-dire un joueur qui est formé en local au centre de formation sur lequel on mise, qu'on fait monter pour lui faire prendre de la valeur. Et parfois, eh bien, comme c'est le cas ici, c'est le jackpot.
0: Et à quoi va servir cet argent, Thomas ?
4: Alors le LOSC, c'est comme une entreprise, donc quand on fait des bénéfices, on paye les salaires. Sur la saison 2024-2025, pour vous donner une indication, la masse salariale annuelle du club s'est élevée à 86 millions d'euros. L'argent sert aussi, bien sûr, à payer les primes de victoire. Ensuite, deux, on investit. L'investissement pour un club de foot, c'est l'investissement dans le centre de formation, on en a parlé, et dans les joueurs, via le recrutement. Là-dessus, la stratégie du LOSC, c'est plutôt recruter malin, recruter pas cher. Cet été, Onal, Serdanovic, Bakwa, le gardien Orlando Gil qui a été annoncé hier, tout ça, ce sont des transferts à moins de 30 millions d'euros, donc il y a quand même une marge entre les deux, salaire, investissement, et on n'oublie pas les opérations financières diverses. Là, en l'occurrence, il s'agit de rembourser la dette. Rappelons quand Olivier Létang, le président du LOSC, est arrivé en 2020, le club avait 300 millions d'euros de dettes. Et bien, 6 ans plus tard, le club est aujourd'hui un des mieux gérés d'Europe.
0: Et ça pourrait continuer puisque le mercato n'est pas terminé.
4: Non, les clubs ont jusqu'à mardi soir et on évoque pour Lille un possible départ de l'attaquant Mathias Fernandez-Pardo qui pourrait rapporter 70 millions d'euros supplémentaires. À voir en revanche sur le plan sportif si le LOSC trouvera quelqu'un pour le remplacer, puisque ça fait qu'il manque un attaquant. Le nom de Martin Terrier revient beaucoup. Un ancien Lillois qui joue au Bayer Leverkusen, mais rien n'est encore fixé.
0: L'infotrafic à 8h49, on vous le dit depuis ce matin, on sent que c'est encore les vacances dans le secteur puisqu'il ne se passe pas grand-chose dans la métropole lilloise. Rien à signaler, mis à part... rien à signaler dans la métropole lilloise, c'est plutôt du côté de Tourcoing que ça circule difficilement. C'est sur l'A22 entre Tourcoing et puis la Belgique en direction de la Belgique. 9 minutes à ralentir dans le secteur partout ailleurs, rien à signaler.
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0: Soirée mondaine sur Ici Matin à 8h49 avec Oria.

0: Auria, sur Ici Nord à 8h51.
1: Une créature qui, paraît-il, attire les enfants avec une mélodie si jolie qu'il est presque impossible d'y résister.
0: C'est une voix familière, une voix d'ici. Willy Rovelli est avec nous ce matin. Bonjour.
2: Comment ça va alors?
0: Ben, ça va bien et vous-même?
2: Bon, mais ça va. Ah, on se vous voit, c'est vrai, on est entre gens bien. Alors, vous voyons-nous.
0: Alors, oui, on vient d'écouter un extrait de la série du podcast Les Maléfiques, podcast qui parle des créatures fantastiques qui animent les contes, les légendes partout en France et notamment dans le Nord-Pas-de-Calais avec ce gobelin sur Ici Nord. Nos auditeurs pourront vous voir vendredi prochain, le 4 septembre, à la librairie Le Bateau-Livre à Lille à 17h pour une séance dédicace. Racontez-nous.
2: Eh ben c'est bien, non mais ça va être un peu l'occasion de voir vos auditeurs de près, nos auditeurs de près, et puis je suppose qu'il y aura plein d'enfants, donc ça va être très bien parce que j'ai beaucoup de feeling avec les enfants, vu que j'ai la même taille qu'eux, la même voix, du coup on est bien, ils sont rassurés avec moi, voilà.
0: Alors il y en aura une dizaine en effet, et d'ailleurs les enfants qui nous écoutent ou les parents qui voudraient faire participer leurs enfants, il faut faire un petit dessin. Rendez-vous sur Ici Nord pour participer, nous faire un dessin pour prendre vos places. Pour être tiré au sort, pour avoir la chance de voir Willy Rovelli, donc vendredi prochain. On va pouvoir d'ailleurs écouter des épisodes maléfiques lors de ce rendez-vous. L'épisode, notamment l'extrait qu'on vient de passer sur le gobelin. Et puis, il y a des cahiers qui vont être distribués, des cahiers de coloriage, Willy.
2: Voilà, c'est ça. Des cahiers. Mais le gobelin, c'est le premier épisode que j'ai enregistré, c'est le gobelin. Voilà.
0: Avec la
2: je suis très content.
0: Avec la participation de Zef, évidemment, que vous connaissez sur Ici Nord. Donc, l'épisode du gobelin, c'est quoi cette créature? Vous pouvez nous en parler un petit peu, justement?
2: Le gobelin, il attire les enfants avec des clochettes. Avec des clochettes, et puis il attire les enfants qui sont pas sages, et puis il les embarque sur son dos qui s'allonge. Il a un dos qui s'allonge. Voilà, c'est une créature un petit peu bizarre. Vous avez l'habitude, vous avez eu Martine Aubry aussi comme créature étrange un petit peu chez vous.
0: Il est sacré, Willy, toujours.
2: Le gobelin, c'est autre chose, mais voilà.
0: Alors, Willy, qu'est-ce qui vous a donné envie de vous embarquer dans cette aventure du podcast? On vous connaît pour votre humour, évidemment, la télévision et la radio aussi. C'est quoi l'élément déclencheur pour vous embarquer là-dedans?
2: C'était justement de faire un petit peu autre chose. Voilà, moi j'aime bien faire des trucs pour les gamins. Voilà, parce que comme je le disais tout à l'heure en rigolant, mais c'est vrai que j'ai pas mal de feeling avec eux grâce à Fort Boyard surtout. Et là, c'était une manière de prolonger un petit peu l'amour qu'il y a entre eux et moi. Mmh. Et puis de faire un exercice un peu différent, parce que là, je suis pas auteur, je suis je raconte. Et puis je le fais un petit peu plus calmement, plus posément, voilà, avec un peu une autre atmosphère que j'ai l'habitude de faire, quoi. Comme je dis tout le temps, voilà, je suis un peu le nouveau, le Pierre Bellemare qui n'a pas mué, et voilà, c'est bien, ça me change un petit peu de rôle.
0: Mais en tout cas, ça fait plaisir de vous écouter. Parmi les contes et les légendes, et toutes ces histoires un peu mystérieuses, quand vous étiez, vous, enfant, est-ce qu'il y a une créature qui vous a marqué?
2: Ma mère. Voilà. Si, franchement, ça se voit que tu ne connais pas ma mère, sinon tu m'aurais pas posé la question. Quand tu es élevé par une mère calabraise, il n'y a pas besoin qu'on te raconte d'autres créatures. Tu sais que tu la regardais, elle fronce les yeux, et je peux te dire que tu t'arrêtais tout de suite de faire le couillon. Donc voilà. Mais j'embrasse Mama Rovelli, bien sûr.
0: On l'embrasse, évidemment. Willy, vous nous racontez ces histoires et ces légendes extraordinaires dans le podcast Les Maléfiques, que vous pouvez écouter évidemment sur Ici Nord, et vous venez aussi déjeuner chez nous chaque week-end de midi à 13h30. Vous serez d'ailleurs en direct de la braderie samedi prochain et dimanche en direct sur Ici Nord.
2: Et eh ben voilà, bah tu connais toute ma vie.
0: Ah oui,
2: c'est
0: quasiment dans votre téléphone
2: portable. Bah ouais, merci beaucoup.
0: Bonne journée. On était ravis de vous avoir, Louis, ce matin. Merci.
2: Bien, oui. J'espère bien. Ciao, ciao. Bonne journée.
0: Ciao, bonne journée.
2: Ciao, Bella.
0: Ici Nord et le docteur Kirzek apprennent soin de vous. Pendant les vacances, on a fait la grasse matinée, on a mangé tard et on s'est couché tard aussi. Bref, comment se remettre notre horloge biologique à l'heure?
3: Bonjour à toutes et à tous. Après 2 mois de vacances, les réveils sont parfois douloureux, les couchers difficiles et les écrans ont pris leur quartier jusqu'à tard dans la nuit. La bonne nouvelle, c'est que notre horloge biologique, même si elle est un peu désynchronisée, elle est très adaptable. Elle a juste besoin d'un peu d'aide pour se recalibrer. On ne change pas ses habitudes en un jour, mais en quelques jours. Donc si la rentrée, c'est pas pour demain, vous avez quelques jours jours pour vous recaler. Votre cerveau a pris une mauvaise habitude. Pendant l'été, on s'est exposé à la lumière naturelle tard le soir, on a veillé devant des écrans, on a mangé à des heures décalées. Résultat, notre mélatonine, l'hormone du sommeil, s'est sécrétée plus tard. On a pris ce qu'on appelle un décalage horaire social, c'est un mini jet lag, hein, sans avoir pris l'avion. À cela s'ajoute la lumière bleue des smartphones et des tablettes qui vient encore retarder l'endormissement. Je vous propose des petits gestes simples à appliquer dès aujourd'hui. Premier geste, on avance l'heure du coucher par petites touches. On ne passe pas brutalement de minuit à 22h, ça ne marcherait pas. On se couche 15 minutes plus tôt chaque soir. Deuxième geste, on utilise la lumière du matin. Dès le réveil, on ouvre les volets, on s'expose à la lumière naturelle. Cela envoie un signal puissant à notre cerveau pour caler notre horloge interne. Troisième geste, on éteint les écrans une heure avant de se coucher. Couvre-feu numérique. À la place, on prend un bouquin, un livre papier, on écoute une musique douce ou on discute calmement avec sa famille.
0: Et pour les parents alors, les conseils aussi ?
3: Une règle supplémentaire, on supprime les écrans dans la chambre et surtout 2 heures avant le coucher. Pour les plus petits, on instaure un rituel de retour au calme, une histoire, un câlin, une chanson douce. Chaque soir, à la même heure, le cerveau des enfants adore les rituels, cela les rassure. Et on donne l'exemple, hein, si les parents rangent leur téléphone, l'enfant le fera plus naturellement. Enfin, on évite les activités trop stimulantes le soir, pas de jeux vidéo, pas de films d'action. En une semaine, le rythme se règle généralement. En résumé, pour une rentrée sereine, on avance le coucher par petits pas, on s'expose à la lumière le matin, on éteint les écrans une heure avant de dormir. Votre sommeil vous dira merci. D'ici là, portez-vous bien.
0: Et c'est nous qui vous remercions ce matin, Dr Kirzek.
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0: Il fait très chaud sur ici Nord ce matin puisque on rejoint Clarence Fabrian. C'est pas chaud pour vous, c'est votre sujet.
5: Attendez, on est dans quel type d'ambiance là, les amis? Ça me fait un peu peur votre affaire. Je reste habillé ou pas?
0: Reste habillé, mais pas trop parce qu'on parle quand même de la sécheresse, c'est vous.
5: Oui, mais attention.
0: On se met en tongs.
5: On se met en tongs, si vous voulez. On va aussi un petit peu casser quand même ce discours alarmiste. On va essayer d'y amener un petit peu d'optimisme. Je vous ai volé Patrick Marlière.
0: Non.
5: Ah bah, je suis désolé. Mais bon, ne serait-ce qu'une heure après, promis, reviendra. Patrick Marlière, notre météorologue préféré, sera à nos côtés pour faire un petit point sur cet été 2026 qui, blague à part, a été très compliqué, mais aussi on va regarder l'avenir. Nous serons aussi aux côtés des agriculteurs qui ont pris de plein fouet ces canicules et ces vagues de chaleur. Emmanuel Bandeau sera dans une exploitation ce matin. Voilà, il va faire très chaud jusqu'à 10h.
0: Eh ben très bien, bonne journée à vous.
5: À demain.
0: À demain.
5: En maillot ou pas, je ne sais pas, mais à demain.
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5: Allez les infos, Thomas Schoner, bonjour.
6: Bonjour Clarence.
5: Il est 9h. Et justement, Thomas, 23 départements ont été placés ce matin en vigilance orange pour un risque d'orage. Le Nord et le Pas-de-Calais en font partie.
6: Oui, il y a déjà eu quelques averses ce matin, mais cette vigilance, elle concerne la deuxième vague qui est attendue en fin de journée. Météo France anticipe de potentiels phénomènes localement violents à partir de 17h. Vous retrouvez ces prévisions dans notre article sur ici.fr. La pluie, quelle que soit la quantité qui tombera dans les prochains jours, ça ne changera rien aux dégâts qu'a fait la sécheresse ces dernières semaines. C'est ce que nous disait ce matin notre invitée, Lucie Delbar, présidente de la FDSEA du Pas-de-Calais. Selon le syndicat, toutes cultures confondues, les pertes dans le département sont évaluées à 610 millions d'euros. Exemple avec les betteraves. Vanessa Lamar a interrogé Christophe Mully, administrateur de la Confédération Générale des Planteurs de Betteraves du Nord-Pas-de-Calais.
7: Bon, aujourd'hui, elle devra avoir un tiers de feuilles en plus. J'ai envie de dire, c'est au mois d'août qu'elle pousse vraiment, ou septembre. Les retours qu'on a de prélèvement, on est à moins 50% de pousse sur le mois d'août. Personne n'a d'expérience pour savoir si elle va encore pousser avec la pluie qui arrive. Et ici, chez nous, ça ne va pas suffire pour alimenter toutes les usines. Alors, quelle usine on va ouvrir? Je pense qu'ils sont dans l'expectative d'attendre un peu, savoir si vraiment il va pleuvoir un peu partout et pouvoir démarrer. Mais de toute façon, ils vont démarrer 15-20 jours plus tard. Cette année, des chaleurs extrêmes comme ça, j'ai jamais connu quand même, 38-39 degrés. On doit alimenter l'usine pendant normalement 120 jours. Cette année, ça devrait être plutôt 100 jours. Mais j'ai quand même très très peur pour les années prochaines. parce que les prix ne sont pas là. La betterave est de plus en plus exigeante, et de plus en plus de traitements, c'est des arraches très tardifs. On abîme les routes, donc on a les mers, etc., qui commencent à hurler, et puis derrière, on fait un mauvais blé. Donc aujourd'hui, on est plus tenté de faire du colza. Je crains que sur les 6 dernières années, on a fermé 6 usines en France. Il ne faudrait pas que ça se reproduise trop souvent.
6: Mais pour répondre aux inquiétudes des agriculteurs, la ministre Annie Genevard s'entretiendra avec les préfets cet après-midi. Elle organise une réunion en visioconférence. Au palais de justice de Lille, 18 mois de prison avec sursis requis contre 8 militants identitaires lillois. Ils étaient jugés hier pour avoir perturbé au mois de mars, lors de la campagne des élections municipales, un meeting de Patrick Proisy, qui était alors maire LFI de Fâche-Tuménil. Les identitaires avaient versé un liquide rouge sur le sol, enfariné l'ex-élu et brandi des pancartes justice pour Quentin de Ranque, militant identitaire, lui aussi tué à Lyon quelques jours plus tôt. La décision du tribunal a été mise en délibéré, elle sera rendue le 18 septembre. À Maubeuge, l'enquête là se poursuit après la mort d'une septuagénaire retrouvée mardi après-midi dans un appartement de la ville. Un homme a été interpellé hier, il a passé la journée en garde à vue, il est un peu plus âgé que la victime et il est suspecté car tous les deux se fréquentaient. Le parquet a ouvert une enquête pour homicide volontaire. Le foot avec le tirage au sort ce soir de la Ligue des Champions. À partir de 18h, le RC Lens et le LOSC connaîtront les clubs qu'ils affronteront ces prochaines semaines lors de la phase régulière de la compétition, une phase à laquelle participe aussi le Paris Saint-Germain. Chaque équipe, Sylvain Charlet, jouera 8 matchs. 4 à domicile et 4 à l'extérieur. Comment ce tirage au sort va-t-il se dérouler ?
8: Lille sera placé dans le chapeau numéro 3 malgré son statut de meilleur club français sur la scène européenne derrière le PSG. Et Lens, qui a peu de références en dehors de ses frontières ces dernières saisons, sera placé dans le chapeau 4. Au cours de ce tirage, chaque équipe se verra attribuer 2 adversaires du chapeau 1, 2 adversaires du chapeau 2, 2 du chapeau 3 et 2 du chapeau 4. Lille et Lens, qui ne peuvent pas être opposés à d'autres formations françaises durant cette phase régulière, sont donc assurés d'affronter 2 top teams issus du chapeau 1. Reste à savoir si ce sera à domicile. On pense au Bayern Munich, au Real Madrid, à Liverpool, à l'Inter Milan, à Manchester City, à Arsenal, à Barcelone et à l'Atlético Madrid. Dans le chapeau 2, nos clubs pourraient croiser notamment la route d'Aston Villa, de la Roma ou de Manchester United. Dans le chapeau 3, celle de Leipzig, Naples ou Galatasaray. Et enfin, dans le chapeau 4, celle entre autres de Köln ou de Stuttgart.
6: Verdict donc ce soir à partir de 18h, ces 8 matchs se joueront jusqu'au mois de janvier. Ce sont les 8 premiers à l'issue qui se qualifieront directement pour les 8e de finale de la compétition. En attendant, le mercato, on en parlait il y a un petit quart d'heure, les clubs ont jusqu'à mardi soir pour recruter ou pour vendre des joueurs. Après avoir officialisé le transfert d'Ayoub Bouadi à Manchester City, le LOSC a annoncé hier l'arrivée de 2 joueurs, un ailier, Dylan Bakwa, en provenance de Nottingham Forest, ce club de la première ligue anglaise qui nous arrive en prêt, et puis un gardien qui sera la doublure de Berke Özer. Il s'agit d'Orlando Gil, gardien paraguayen, gardien qu'ont croisé les Bleus lors des 8e de finale de la Coupe du Monde lors du match France-Paraguay. Et puis à Saint-Amand, c'est cet après-midi la 4e édition de la Ronde des Sources, Critérium cycliste, avec 2 courses cette année, une course femme et une course homme. La première partira à 14h30, la seconde à 17h30. Peu importe le ciel, aujourd'hui le soleil, ce sera vous. Ont écrit les organisateurs sur Facebook, référence à la météo quelque peu capricieuse qui nous attend.
5: Il va falloir rouler trop vite hein, avec les vélos cet après-midi.
9: Ouais. Parce que...
5: bah, vous savez quoi, généralement c'est moi qui fais la météo à cette heure-ci.
6: Et là c'est moi qui vais la faire ?
5: Ah non, Patrick Marlière.
6: Ah bah attends, oui,
5: je pensais que c'était.
6: Mais je pense que je suis au centre de l'attention.
5: Hein, en fait, non. Hein.
9: Il y a d'autres gens que vous, Thomas.
5: Oui, exactement.
9: Vous savez.
5: Allez, je m'en vais.
9: Bon, non, à demain, 10h. Exactement. Bonjour Patrick.
10: Bonjour Clarence.
9: En direct avec nous ce matin. Je suis désolé, je vous passe la patate chaude. J'en profite parce que vous êtes à mes côtés tant pour cette journée.
10: Alors déjà ce matin, il y avait encore des averses orageuses le long du littoral, quasiment de la baie de Somme jusqu'à la frontière belge. Elles remontent sur la mer du Meur actuellement. Sur le reste de la région, il y a eu de petites pluies éparses, rien de très important. En revanche, tout ça se décale vers le nord. Et ensuite, c'est de nouveau un temps très instable avec des averses, des orages qui va arriver donc en fin d'après-midi sur les Hauts-de-France avec un risque orageux beaucoup plus important. On attend de fortes précipitations. On se méfiera du risque de débordement et d'inondation, des chutes de grêle et aussi de violentes rafales de vent. Vous voyez que tous les cocktails sont réunis pour qu'il y ait des phénomènes extrêmes Et on n'est pas à l'abri peut-être d'une petite tornade, mais évidemment, on annonce ce risque parce qu'on a vu ce qui s'est passé au cours des jours précédents dans l'Aude et hier dans les Vosges.
5: Effectivement, on va en parler d'ailleurs dans quelques instants de la météo de 9h à 10h dans Ici c'est vous. Auparavant, on file sur les routes, merci Patrick. Avec Serge en direct de la cellule vigilance de la préfecture du Nord. Bonjour Serge.
11: Bonjour Clarence, bonjour à tous.
5: Ouh, la rentrée se profile, j'ai l'impression, parce que ça y est, je retrouve du rouge sur mes cartes, notamment sur l'A1 en direction de la métropole lilloise, secteur de Carvin.
11: Oui, c'est dû à un accident. Nous sommes sur le secteur de Falorpa, plus exactement, où on a un accident mettant en cause 3 véhicules sur la voie centrale, du moins 2 véhicules, et le troisième est sur la bande d'arrêt d'urgence, ce qui provoque une petite chicane entre la voie centrale et la voie de droite. Soyez prudents sur ce secteur, hein, on a 7 km de bouchon des Carvin, comme vous disiez, des Carvin, et ça se tire jusque Falorpa. Le second accident a lieu sur l'autoroute A16, secteur de Coquel. Un seul véhicule est en cause, on n'a pas encore trop de ralentissements sur ce secteur. On est dans le sens Calais vers Boulogne. Ailleurs, eh bien, écoutez, on a quelques petites densités de trafic, mais vraiment à la marge, ce qui ne provoque pas encore de gros bouchons. Ça circule plutôt correctement, sauf sur l'autoroute A1, bien sûr, je le rappelle, où on a cet accident à hauteur de Falorpa.
5: Et on fera un point complet tout à l'heure à 9h30 avec vous, Serge. Merci beaucoup.
11: À bientôt.
5: 03 20 55 89 89, vous pouvez nous appeler pour nous signaler accident, ralentissement. On fait la route ensemble, vous le savez comme d'hab.
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5: Et ravi de vous retrouver en ce jeudi. On est parti ensemble pour une belle matinée, comme d'habitude. Je vous espère en pleine forme et soyons zen. Elle le dit elle-même. Voici Zazie sur Ici Nord. Bonjour, bienvenue.

0: soyons zen. Mmh. C'est jeudi, le week-end c'est presque demain. Zazie à 9h11 sur Estinor.
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0: Jeudi 27 août, nous sortons à peu près de cet été 2026 qui fut un été pas comme les autres. Canicule, vagues de chaleur beaucoup plus longues, incendies, sécheresses. Nous avons vécu des semaines difficiles pour certains, invivables pour d'autres. Alors ce matin, nous voulions faire le point sur ce que nous avons traversé. Nous voulions aussi comprendre un petit peu plus ce qu'il se passe et tenter, pourquoi pas, de regarder l'avenir avec un petit peu plus d'optimisme. Notre spécialiste météo est à mes côtés ce matin. C'est un ami, je suis très content de le retrouver. C'est Patrick Marlière. Bonjour Patrick.
3: Bonjour Clarence.
0: On va faire le tour de la question avec vous dans quelques secondes, puisqu'auparavant nous partons à la rencontre de ceux qui ont vécu cet été 2026 de plein fouet. Ce sont les agriculteurs. Emmanuel Bordeaux est en direct de Villeroy, on est près de Lequesnois. Vous êtes, Manu, dans l'exploitation au moment où je vous parle. Bonjour.
4: Exactement, bonjour. Non seulement je suis dans l'exploitation, mais dans le tracteur de François Geski. Alors ce qui est très intéressant chez François ici, à l'ERL de la Belle Femme, c'est le nom, hein, c'est le nom du lieu dit. Non, commencez pas, Clarence. C'est qu'en fait, ici, on fait de l'élevage et on fait de la polyculture. Donc ça va être très intéressant de voir. Il y a encore d'ailleurs des cultures qui n'ont pas été arrachées ou moissonnées, parce qu'on fait de la pomme de terre aussi, notamment. Mais on fait aussi du blé, on fait du colza, on fait plein de choses. Et on verra ce qui a été le plus impacté avec cette sécheresse et ces coups de chaleur aussi qui ont impacté beaucoup les récoltes. On découvre tout ça, ça va être passionnant jusqu'à 10h.
0: Merci Manu. Et puis à la maison, vous pouvez aussi prendre la parole, comme chaque jour, un coup de gueule, un témoignage, mais aussi répondre à cette question. Comment avez-vous lutté contre ces fortes chaleurs pendant l'été? On fait de la radio ce matin jusqu'à 10h, 0320 55 89 89. Patrick Marlière, est-ce qu'on est foutu?
3: On se pose vraiment la question si cette année 2026 n'est pas une nouvelle année de ce qui nous attend dans les décennies à venir. C'est un peu ça l'inquiétude, parce que l'année 2026 a effacé de tous les tableaux climatologiques tous les événements météo des décennies, voire du siècle précédent. C'est-à-dire que la sécheresse de 76 effacée, les canicules qu'on a connues de 2003, 2012, 2024, on n'en parle plus non plus, tout ça est effacé des tableaux. 2026 a pris la place sur les tablettes climatologiques de France. C'est-à-dire tous les territoires ont été touchés, et vraiment la question, c'est ce que vous posiez, est-ce que c'est la première année qui va nous amener vers des décennies beaucoup plus inquiétantes.
0: Et vous avez la réponse ou pas? Parce que j'imagine que vous parlez entre météorologues, entre experts du climat. Vous avez cette discussion, où est-ce qu'on en est?
3: Mais, vous savez, ça fait quelques décennies que je fais des conférences météo, et je peux vous dire qu'il y a 36 ans, avec un expert du GIEC, on avait fait une conférence à Dunkerque, et à 36 ans, il disait, lors de cette conférence, la France est en péril. Il y a 36 ans. Et il disait, mais il faut se préparer. Alors, vous n'allez pas vous plaindre si, sur la Côte d'Opale, vous avez le climat de la Méditerranée dans 30 ans. En revanche, il va falloir faire face à des phénomènes extrêmes de plus en plus importants, des canicules, des orages extrêmement violents. Eh bien, on est dedans maintenant et on n'a pas fait grand-chose pour lutter contre ça. À vrai dire, si la France, elle fait déjà des choses, elle en fait, c'est sûr. Mais déjà, pas suffisamment, mais ça, c'est compliqué. En revanche, à notre échelle, ça ne représente rien sur la planète.
0: Ben oui. C'est ça aussi le piège aujourd'hui. Et c'est pour ça que je voulais qu'on détaille ensemble cette question-là qui est compliquée. Vous l'imaginez, nos auditeurs, les habitants, les gens, on essaie de faire au mieux, mais quand on fait une petite goutte, on voit derrière des torrents, je pense à des grands pays comme la Chine, etc., qui viennent effacer aussi tous nos efforts. C'est presque de l'injustice météorologique, Patrick Marlière.
3: Et on n'a pas trop moyen d'agir, parce que effectivement, par exemple, le CO2 qu'on en parle, qui est un des points majeurs de ce qui se passe dans l'atmosphère... Eh ben, le CO2, nous, on a essayé de limiter nos entreprises, nos usines. Mais alors, il y a des pays, je ne vous parle pas des États-Unis, parce que le personnage qui est à la tête de ça gère ça d'une façon à sa sauce. Hein. Mais,
0: un peu langue de bois, Patrick Marlière, j'aime bien.
3: mais en revanche, oui, la Chine, l'Inde, des pays qui se sont développés bien après des pays comme l'Europe, enfin des régions comme l'Europe, ouais. Effectivement, on ne peut pas les empêcher non plus de produire.
0: Aujourd'hui, Patrick Marlière, les médias commencent à se prendre de plus en plus de place avec ce discours. Est-ce que vous les trouvez trop alarmistes ou pas assez alarmistes?
3: Ah, C'est-à-dire que il y a eu toute une époque où il y avait ces fameux climato-sceptiques qui n'arrêtaient pas de nous chambrer et d'aller même plus loin parfois sur les réseaux sociaux en nous disant bah il fait chaud, c'est l'été, c'est normal. Ben non, ce qu'on a vécu cette année est bien la preuve que quelque chose s'est passé, quelque chose auquel on a dû s'affronter cette année et auquel il va falloir s'affronter dans les années à venir. Et c'est ça qu'il va falloir mettre à bras le corps pour essayer de résoudre des petits problèmes en France en tout cas.
0: Et on va essayer de comprendre aussi ce qui s'est passé cet été, quels ont été en fin de compte les effets, pourquoi nous avons vécu comme ça d'une année à l'autre entre 2025 et 2026 de fortes chaleurs. On voit tout cela avec vous et en détail avec Patrick Marlière cette question-là. Si vous d'ailleurs aussi vous avez des questions, des témoignages, vous nous appelez ce matin 0320 55 89 89.

0: Soprano avec son dernier titre, ça s'appelle DJ à 9h20 sur Estinor. On va parler dans quelques instants eh bien, de ce qu'il s'est passé aussi auprès des agriculteurs avec Emmanuel Bourdon. On revient juste après ça.
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0: Si vous voulez réagir à cette émission, nous parler un petit peu eh bien, de vos ressentis après cet été 2026, vous composez le 03 20 55 89 89. On vous attend et on en discute avec Patrick Parlier. Le temps de faire un tour chez François Géqui à Villereau, près de Le Quesnoy. Emmanuel Bourdon, vous êtes dans son tracteur, cher ami.
4: Exactement. Bonjour François.
5: Bonjour.
4: Merci de m'accueillir. Vous êtes en train de travailler. Qu'est-ce qu'on est en train de faire là ?
5: Là, on est en train de préparer une parcelle dans le vue du semis du colza.
4: Voilà. Donc là, avant il y avait du blé ici. Comment ça s'est passé cet été ? Parce que vous faites plein de cultures très différentes. Je l'ai dit, les pommes de terre, elles sont encore en terre, j'imagine. Mais là, le blé, il a été moissonné quand ?
5: Alors, cette année, moisson très précoce. Ça a été moissonné début juillet, dans des conditions ultra sèches, ultra chaude. Bon, j'ai que 26 ans, donc pas forcément beaucoup d'expérience, mais moi personnellement, j'avais jamais vu ça. Et mon père qui a 54 ans, pareil, pas de référence connue en termes de précocité de moisson. Voilà.
4: Et en termes de rendement ?
5: Alors, les rendements dans notre région, dans notre secteur, sont corrects. On va pas se plaindre sur les rendements des céréales, sincèrement. La qualité était très bonne. Par contre, quand même très frustrant, parce qu'on avait un potentiel de récolte deux mois en avance qui était de 20% supérieur à ce qu'on a fait cette année.
4: Ouais, il y a eu un beau printemps avec des pluies suffisantes. Et puis tout est venu mettre à plat avec ces chaleurs aussi. Parce qu'en préparant l'émission, on avait dit, certes, il y a la sécheresse, mais il y a aussi les coups de chaleur là, qui viennent rétracter un peu les plantes aussi. Hein.
5: Ouais, c'est ça, la plante elle est stressée, au-delà de 30 degrés, elle ne pousse plus. Donc le blé finit son cycle sans se remplir correctement. Comme il ne se remplit pas correctement, c'est du poids en moins, du rendement en moins, une fertilité de l'épi qui est impactée, et donc forcément ça fait moins de tonnes de blé à récolter à la fin.
4: Sur les autres cultures, qu'est-ce qui s'est passé ?
5: Alors sur les autres cultures, notamment les cultures de printemps, là ça a été beaucoup plus critique. Ça l'est encore d'ailleurs, hein, parce que on a eu la chance dans le secteur d'avoir un peu d'eau la semaine dernière, mais loin d'être suffisant pour combler le stress qu'elles ont eu pendant quasiment 3 mois en continu. Déjà, nous dans le secteur, au mois de mai et juin, on a pris des orages assez violents avec de la grêle, des grosses pluies, pas mal de vent. On a eu des plantes de maïs couchées qui ont perdu du temps dans leur cycle et qui ont du coup eu leur floraison en pleine période de canicule. La plante a été très mal fécondée, donc du grain en moins, des épis plus petits, des grains légers. Ouais.
4: Mais vous êtes les vigiles de la météo, Patrick Maliard nous écoute. Et voilà, c'est exactement tout ce que vous avez dit, Patrick, d'ailleurs, des longues périodes de chaleur, avec des épisodes aussi de pluie, de plus en plus violents aussi. Hein.
6: Oui, des épisodes qui étaient très importants, qui ont commencé au mois de mai, qui se sont perpétués alors, tous les mois, hein, juin, juillet, août, on a eu des vagues de chaleur assez importantes. Mais surtout, on y reviendra après peut-être, mais les records, le nombre de jours à plus de 30 degrés.
0: Bah oui.
6: En moyenne, dans la région, c'est 7 à 8 jours par an. Et là, on est à 40 jours.
0: Concrètement, Patrick Marlier, qu'est-ce qu'il s'est passé en 2026 ? Pourquoi nous avons vécu cette météo-là ?
6: Alors, on est dans la continuité des années précédentes. Mais là, pour autant, effectivement, on semblait rassuré au début du printemps. Au début du printemps, on avait eu un hiver très pluvieux. Les nappes étaient à ras-bord. Il était tombé des quantités de pluie. Le mois de février avait été l'un des mois plus arrosés aussi qu'on n'avait jamais mesuré dans les Hauts-de-France. Et puis, à partir du mois de mars, terminé. Déficit de pluie, les conditions anticycloniques, ces fameux dômes de chaleur dont on parle si souvent sur les chaînes de télévision, mais qu'on explique un peu, c'est cet air chaud qui remonte d'Afrique du Nord et qui envahit toute l'Europe de l'Ouest, avec des dépressions qui se mettent au large du Portugal. Ces situations se perpétuent et n'ont pas arrêté de se mettre en place et n'arrivaient pas à bouger. C'était vraiment ce puissant anticyclone qui était installé sur l'Ouest de l'Europe qui a maintenu ces différentes vagues de chaleur qui se sont installées progressivement et qui se sont perpétuées avec des des records sur toute la France.
0: Oui, vous disiez plus de 40 jours de température au-dessus des 30. Cet anticyclone, ces vagues comme ça qui reviennent de l'Afrique du Nord, vous l'avez dit, ça c'est dû au réchauffement climatique, on est sûr.
6: Alors, non.
0: C'est intéressant aussi.
6: Oui, oui. C'est-à-dire qu'on pense que tous les phénomènes météorologiques sont dus au réchauffement ou au dérèglement climatique. Alors, des phénomènes comme cela, on en a déjà eu. Des orages violents avec des tornades, on en a déjà eu, et la région en particulier. Mais pour autant, le dérèglement et le réchauffement climatique amplifient tous ces phénomènes. C'est-à-dire que là, d'habitude, quand on avait cet air chaud, il restait quelques jours, au pire 15 jours, et là, ça restait des semaines. C'est-à-dire que ça ne bougeait pas. C'est-à-dire que l'air chaud, il réchauffait aussi ce qui se passait en Afrique du Nord, et ça alimentait en continu.
0: Et puis il y a eu des astuces, on a vu beaucoup de choses cet été, il y a eu par exemple ces fameuses couvertures de survie sur les Vélux, il y a eu de l'aluminium, il y a eu plein d'astuces pour essayer de rafraîchir au mieux notre maison, parce que beaucoup vivent aussi sous les combles. Nous aurons dans quelques instants Pascal de Nomain.

0: C'est Patrick Marlière qui a fait du moonwalk. Hein. J'ai peut-être la vidéo. Michael Jackson avec des jeans.
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0: Allez, auditrice d'Ici Nord, elle nous appelle pour témoigner de ce qu'elle a vécu cet été. C'est Pascal Denomin. Bonjour Pascal.
3: Bonjour Clarence, bonjour Patrick.
0: Bonjour.
3: Oui, j'ai voulu donner ma petite pierre à l'édifice parce que j'ai trouvé qu'on n'en parlait pas assez cet été pour aider à rafraîchir les maisons. Ce sont les rideaux thermiques. Moi, j'ai une maison avec deux baies vitrées plein de sud. Donc, autant vous dire que quand je suis en télétravail, j'ai pas mal souffert. Et donc, l'installation de rideaux thermiques, si vous voulez que je vous dise d'où ils viennent, je vous le dirai, mais je ne vais pas faire publicité. C'est-à-dire, en fait, ce sont des doubles rideaux qui sont utilisés au quotidien, bien évidemment, avec un côté d'une surface polaire, je n'y croyais pas du tout, je me disais mais polaire c'est chaud, ben, c'est très très efficace, et l'autre côté, c'est-à-dire à l'intérieur, un tissu, celui que vous aimez en fait, parmi tous les choix qui existent, hein. L'essentiel est de les prendre vraiment de très bonne qualité, pas hésiter à mettre le prix, pour deux grandes baies vitrées, j'en ai eu pour 300 euros, ce qui n'est quand même pas énorme,
0: ouais.
3: Et j'ai fait baisser d'environ 3 degrés la température, hein. Donc je les vérifie tout simplement parce qu'un jour j'avais oublié de les mettre, et je peux vous dire que j'ai vu la différence.
0: Patrick, vous vouliez réagir, pardon, excusez-moi Pascal, parce que je crois que vous avez dit que j'ai mis les mêmes, c'est ça?
4: Oui, on a fait la même chose à la maison, et ça a protégé et ça fait baisser la température dans une pièce.
3: Exactement.
4: Qui était insupportable.
0: Rideau isolant, c'est ce que vous avez dit. Hein.
3: C'est thermique, ça s'appelle rideau thermique, oui, c'est le terme, quand on les cherche, c'est le terme. Donc moi, je ne suis pas allée sur Internet, parce que je ne veux pas faire monter la température, justement. Donc je suis allée en magasin, ce qui est beaucoup mieux en plus. On peut taper, tester, se rendre compte. Et oui, c'est très très efficace.
0: Question très rapide, Pascal, en quelques secondes, pour l'avenir, vous êtes plutôt optimiste, pessimiste?
3: Ah non, bien sûr que non. Attendez, vous savez bien sûr, en tant que journaliste, que c'est depuis les années 60 qu'on en parle. Et le premier cri d'alarme à la télé, c'était dans les années 60. Donc ça n'a fait qu'augmenter, on sait que ça ne sera qu'augmenter. Si on écoute bien, si on lit bien tout ce qui se dit, tout ce qui s'écrit, on a compris quand même, on n'est quand même pas complètement idiot. Et on sait très bien que non, ça ne va pas, comme disait c'était hier, l'année pire, c'était hier. Demain, ce sera encore.
0: Oui, oui, Jean-Marc Jancovici, qui est ingénieur spécialiste du climat, c'est vrai qu'il a dit ce que nous avons vécu aujourd'hui est l'été le moins chaud que nous allons vivre dans les 10 prochaines années.
3: Exactement.
0: J'aime beaucoup cette formule qui peut être entre guillemets alarmiste, mais je pense nécessaire aussi. Merci Pascal pour votre témoignage. Je vous souhaite une belle journée. À bientôt.

0: Merci beaucoup.
1: Au revoir. Donc les rideaux isolants thermiques, ça c'est important de le souligner. Tiens, je me tourne vers l'invité d'Emmanuel Bordeaux, puisque rappelons qu'on parle de météo jusqu'à 10h, qu'Emmanuel Bordeaux est à Villereau avec l'agriculteur François Gesqui. François, vous aviez eu aussi, vous, quelques petites astuces, peut-être, pour rafraîchir votre home sweet home?
2: Je vous avoue que dans la maison, c'était pas trop ma préoccupation, honnêtement.
1: C'est tout ce qui se passait, évidemment, dans les champs, et aussi avec les animaux, parce que vous élevez aussi des animaux.
2: Oui, tout à fait, éleveur de vaches limousines, donc vaches allaitantes. Les astuces, elles sont pas sorties d'un claquement de doigts, elles existent quand même depuis un certain nombre d'années. Déjà, c'est la présence d'ombre dans les prairies, des arbres, des haies. Alors attention quand je dis ça, hein, parce que on en entend certains qui voudraient en mettre partout, mais il faut pas oublier qu'on a une activité économique derrière et il faut que ça reste praticable et utilisable avec des engins, donc à utiliser intelligemment au bon endroit, et il faut ménager un petit peu aussi l'utilisation et les bienfaits que ça peut apporter, hein, mais voilà.
1: Alors les animaux, ils ont souffert, vous me disiez on verra ça peut-être dans un an en ce qui concerne leur développement, leur croissance, et puis on pense aussi à tous ceux qui font de l'élevage pour le lait. Là, par contre, il y a eu des chutes de production énormes.
2: Ouais, tout à fait. En élevage laitier, la perte, elle est instantanée. À partir du moment où l'animal est stressé, la production laitière chute drastiquement. Ça reste des animaux assez sensibles en élevage laitier, notamment lié à la chaleur, donc des fois des pertes d'animaux. En élevage allaitant, ça arrive également, mais c'est un peu plus rare. Par contre, on a une perte de reproduction qui va être visible dans les semaines, mois à venir. Et puis dans les veaux de l'année, qui sont en cours de croissance actuellement, on a des vaches qui ont mangé moins d'herbe, donc qui ont produit moins de lait, et donc des veaux qui auront une croissance impactée.
1: Voilà, qui seront un peu plus petits. C'est passionnant, hein, de découvrir justement, oui, champ par champ, animal par animal, ce qui s'est passé aussi cet été. Et encore, François, vous me disiez, nous on a encore de la chance dans les Hauts-de-France, et vous avez raison, pour avoir traversé un gros bout de la France, notamment le maïs, il sert à l'ensilage, alors que normalement le maïs, il est récolté quand? Fin septembre.
2: La moyenne des ensilages, oui, sur les 10-15 dernières années, on va dire que c'est entre fin septembre et 15 octobre.
1: Et là, partout en France où je suis passé, moi, c'était en centre France, par exemple, et bien là, on faisait déjà de l'ensilage, et les maïs, eh bien, ils faisaient la moitié de la taille qu'ils devaient faire habituellement.
3: Je confirme, effectivement, pour avoir fait un peu le même parcours, Manu, ça a été compliqué. Merci beaucoup, messieurs, on vous retrouve dans quelques minutes aussi avec Patrick Parlière, le temps de filer sur les routes de la région à 9h34. C'est Serge qui vient faire un point complet sur l'accident qui a eu lieu sur l'A1 dans le sens Paris vers Lille, secteur de Valentin, Serge.
4: Oui, l'accident est toujours en cours, hein, et vous avez devant vous, en direction de Lille, 7 km de bouchons. Ça va aller légèrement mieux au niveau de la circulation, parce que les véhicules ont été remisés sur la bande d'arrêt d'urgence, mais pour protéger les intervenants, la voie de droite est neutralisée. Donc la circulation se fait sur voie centrale et sur voie de gauche, ce qui explique que le bouchon ne prend pas plus d'ampleur. Ça devrait bientôt se terminer, puisque je l'ai en caméra, les véhicules ont été remorqués. Je pense que la DIR et les personnes de la DIR sont en train de remonter dans leur camion en sécurité et vont libérer prochainement la voie de droite. Donc la circulation va reprendre et l'accident est en train de se terminer.
3: Il y avait aussi un accident sur la 16.
4: On avait aussi un accident sur la 16. Nous sommes là à hauteur de Coquel, dans le sens Boulogne vers Calais, et nous avons un véhicule qui était en cause sur la voie de droite. On n'a pas de perturbation sur ce secteur, et pour terminer, je vous confirme la fin de l'accident de route 1 qui vient de m'être signalé par nos partenaires de la DIR.
3: Et ben voilà, c'est du direct. Merci Serge, bonne journée.
4: Bonne journée à tous.
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3: Et voici le duo Lavinta et Kenji Girac. C'est l'excellent titre Catena, avec la main sur l'oreille à 9h36 sur les Cinéma.

0: Et on continue à parler de la météo si vous venez de nous rejoindre jusqu'à 10h avec notre spécialiste Patrick Marlière.
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0: Patrick qui veut réagir à un message que nous avons reçu sur le WhatsApp Ici Nord. On va le faire dans quelques minutes. Nous parlerons aussi des orages et de l'avenir. Et auparavant, nous repartons dans l'exploitation de François Jesqui à Villereau, où vous êtes Emmanuel Bordeaux. Ça rime.
3: Toujours dans le tracteur. Oui, ça rime en plus. François, on voit qu'il a plu quand même, parce que là, on est en période. Là, vous êtes en train de faire du déchômage. Alors, rappelez-nous ce que c'est le déchômage.
4: Eh bien, le déchômage, c'est l'action de mélanger la terre et la paille. De faire un premier travail du sol pour ameublir le terrain et préparer la mise en place de la nouvelle culture.
3: Et heureusement qu'il a plu la semaine dernière.
4: Ouais, franchement, j'ai rien su faire avant ça. On a eu une centaine de millimètres en 3 jours la semaine dernière. Alors c'était très localisé, hein, à 10 km d'ici, ils ont eu moitié moins. On s'en plaint pas, loin de là. C'est loin d'être suffisant encore, mais c'est déjà une première très bonne chose pour pouvoir travailler.
0: Et en plus, parler de travail avec le déchômage, moi je dis bravo François.
3: Ah bravo, oui, tout à fait. Il n'y a pas de chômage dans l'agriculture, mais c'est un métier très compliqué parce que, voilà, qu'on découvre aussi, qu'on connaît souvent assez mal. Parce que s'il n'avait pas plu, là vous n'auriez pas pu passer la lame, le tracteur, et en plus le tracteur il aurait travaillé deux fois plus, ça veut dire deux fois plus de consommation de carburant. Donc, voyez. Et comment vous envisagez l'avenir, vous, quand même, François? Vous avez 26 ans, il vous reste de très longues années de travail avec ces températures qui ne cessent d'augmenter. Est-ce qu'il faudra changer les cultures? Est-ce qu'il faudra planter autre chose, revoir?
4: Alors changer les cultures, oui certainement qu'il y aura peut-être quelques changements, ça je ne dis pas le contraire. Maintenant attention avec ça, hein, parce qu'on voit très souvent sur Facebook des gens qui disent abandonner le maïs, faites du sorgho. Du sorgho j'en ai fait il y a 3 ans, c'était une catastrophe, il n'y avait rien. Du maïs, on en fait depuis 15 ans, zéro irrigation. Enfin, 15 ans à mon échelle, hein, parce que mon père en a toujours fait. Le maïs, c'est une des seules plantes aujourd'hui qui produit une végétation telle, avec des valeurs alimentaires telles. Donc ça reste une plante exceptionnelle, et aujourd'hui, c'est celle qui va sauver grand nombre d'exploitations.
0: Patrick Marlière, vous vouliez réagir à ce que je viens de dire, François?
5: Oui, je disais que les cultures ont changé, même pour ceux des petits jardiniers, entre guillemets. J'ai aujourd'hui dans mon jardin des melons, des pastèques. Il y a 20 ans, il n'y avait pas ça.
0: Donc l'avenir, c'est quoi aussi? Tiens, parlons météo avec vous, Patrick. Il va falloir s'adapter dans tous les cas, il va falloir changer nos habitudes.
5: Mais oui, indéniablement, il va falloir se faire à ce qui est en train de se passer, c'est-à-dire se préparer aux événements extrêmes, changer des règles et des lois, parce que, par exemple, pour l'installation des climatiseurs dans les immeubles, la loi pour l'implanter date de 1961.
0: Ah oui.
5: Donc il y a plein de lois à changer pour pouvoir se permettre d'installer des climatiseurs, et il y a plein de choses à faire.
0: Il y a eu les vagues de chaleur, la sécheresse, on en a parlé avec François, agriculteur, un instant, avec vous. Il y a aussi les orages, les tornades. C'est un petit peu, comme vous l'avez dit tout à l'heure, je réutilise vos mots, un cocktail.
5: Ouais. Et c'est vraiment un ensemble d'événements majeurs qui accompagnent aujourd'hui les orages les plus forts. Ça sera encore le cas d'ailleurs aujourd'hui, hein. On est en vigilance sur notre secteur. Pour autant, effectivement, ces phénomènes extrêmes sont de plus en plus violents, et on l'a vu avec les images de cette dernière tornade dans l'Aude.
0: Je voulais vous faire réagir à un message que vous avez lu avec moi hors antenne. Vous vouliez d'ailleurs en parler à l'antenne, et c'est tout à votre honneur. C'est Joël qui nous a dit « Bonjour, j'écoute votre émission sur le changement climatique. Je suis étonné que jamais ne soient abordées les traînées laissées par les avions dans le ciel quasi quotidiennement. Des traînées qualifiées de traînées de condensation par les fact-checkers qui veulent à tout prix discréditer ceux qui signalent photos à la pluie, ces traînées anormales. Ces avions qui pratiquent ces épandages ne sont bizarrement pas identifiés sur les applications. Alors je veux bien entendre votre discours alarmant sur le changement climatique, mais qu'on pose aussi le problème de ces épandages aériens sans ridiculiser ceux qui osent poser et se poser des questions. PS, je sais que mon message restera lettre morte. Eh ben non, Joël, puisque Patrick veut y répondre.
5: Oui, je vais y répondre parce que on est parfois assailli de ce genre de message. Hein, dès qu'il y a... Alors, c'est quand le ciel est couvert, vous n'en voyez pas, hein, mais tous les jours, il y a forcément en altitude ces passages d'avions qui, à des altitudes de plusieurs kilomètres, produisent ces traînées. Alors, les traînées, c'est quoi? C'est de la condensation qui se fait à des altitudes, ou c'est des cristaux de glace qui sont en suspension expansion de l'atmosphère. Et à chaque fois, évidemment, on a ces réactions de dire on est en train de faire de l'épandage, de pollution. Enfin, bah,
0: voilà, ça amène à ma question. C'est pas devenu dur de travailler dans votre secteur aujourd'hui avec ces remises en question, ces messages aussi que vous avez?
5: Si, on est assailli par les climato-sceptiques. Vous savez, les messages du genre il fait chaud, c'est l'été. Ben non, enfin, arrêtez, quoi. Vivre là aujourd'hui, il est temps d'agir. Alors évidemment, on peut s'inquiéter. C'est logique. Je pense que les personnes s'inquiètent de ce qu'ils voient dans le ciel.
0: Et ils
5: en tirent des conclusions. Mais scientifiquement.
0: C'est prouvé.
5: Ouais, ça ne fait aucun épandage.
0: 03 20 55 89 89, vous avez vu, on lit tous vos messages, on accepte tous vos témoignages et on revient dans quelques minutes.
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0: Ça parle météo ce matin. Ça donne la parole évidemment au 03 20 55 89 89. Et on file dans l'exploitation de notre invité, notre agriculteur François Gesqui. Emmanuel Bordeaux, vous allez parler pommes de terre.
3: Exactement, parce que les pommes de terre, eh bien, elles sont encore en terre, François, et ça va pas être terrible cette année. Hein.
4: Non, les pommes de terre, c'est très très mal parti. Elles ont été stressées pendant 2 mois, alors que la pomme de terre a un cycle d'environ 4 mois. Donc, il y a gros de mal de fait, il n'y a pas de calibre aujourd'hui. Les industriels pour la transformation nous demandent un calibre minimum de 35 mm sur le tubercule. On y est tout juste.
3: Donc ça veut dire que si vous êtes à 32-31, l'industriel prendra pas les pommes de terre.
4: Non,
3: vous allez pas payer. Et là, vous allez en faire quoi alors si
4: c'est... Ben, rien. Alors, si, on peut s'amuser à en faire des stacks, mais honnêtement, quand on n'est pas équipé de matériel pour faire des stacks, c'est un boulot de bagnard. Dieu sait qu'on a beaucoup d'autres activités à faire en parallèle, donc s'il faut tout faire à la main, autant dire que déjà qu'on dort pas forcément beaucoup, cette fois-ci, on dormira plus du tout.
3: Non, mais ce qui est fou, c'est que l'année dernière, il y a eu des conditions exceptionnelles pour la pomme de terre, donc surproduction. Donc finalement, vous n'avez pas été bien payé pour la pomme de terre. Cette année, il va avoir raréfaction parce qu'elle va être trop petite et vous n'allez peut-être pas pouvoir la vendre. C'est aussi la réalité de l'agriculture avec ces changements et ces impacts climatiques.
0: C'est pour ça qu'on voulait donner la parole à nos agriculteurs. Ben oui, on y pense chaque jour. J'imagine que vous aussi, Patrick Marnier, tous ces métiers qui sont touchés malheureusement par ces changements climatiques et ce dérèglement climatique.
5: Oui, évidemment, il faut suivre avec toute évolution de ce qu'il faut faire dans les champs parce que les cultures évoluent, les cultures changent surtout.
0: Patrick, vous vouliez mettre en garde nos auditeurs. À la maison, attention, ça c'est très important, c'est une petite astuce du météorologue. Les orages, on le sait, peuvent faire des dégâts et il faut faire attention comment on est assuré. Là, c'est l'assureur. Mettez votre veste d'assureur, Patrick Marlière.
5: C'est fait. Donc, en tant que météorologue, on apporte aux assureurs la confirmation qu'il y a eu des vents extrêmement violents ou des tornades ou des orages qui viennent conforter de la prise en compte.
0: Catastrophe naturelle aussi.
5: Ouais, catastrophe naturelle ou pas, mais il n'y a pas de catastrophe naturelle pour ça, parce que le dégât tempête est compris dans votre assurance maison. Donc ça, c'est clair. Votre maison sera reconstruite à l'identique. En revanche, vérifiez bien que votre environnement de votre habitation, c'est-à-dire votre maison, enfin, il y a le jardin, il y a la piscine extérieure peut-être, il y a des cabanons, mais tout cela n'est pas forcément assuré. Vérifiez que ça l'est. Parce que dans ces cas-là, vous ne serez pas remboursé des dégâts extérieurs à votre habitation. Donc vérifiez, ça vaut le coup de jeter un petit coup d'œil. On arrive dans une période où les orages sont présents, donc consultez votre contrat d'assurance.
0: Et c'est un très très bon conseil qui peut aussi bien protéger nos éditeurs. Merci Patrick, on continue de parler de tout cela. Après Shakira et Burna Boy, voici Die Die.

0: On parlait de l'été 2026, on se rappelle aussi quand même, pensons positif à la Coupe du Monde.
1: Ouais.
0: C'est bien ça.
1: Bah oui, on a vécu des beaux moments quand même.
0: Quand même.
1: Ouais.
0: Shakira avec Die Die, à l'hymne de cette Coupe du Monde.
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0: François Geski, agriculteur à Villereau, près de Le Quesnoy, pour terminer avec Emmanuel Bordeaux, toujours dans ce tracteur, messieurs.
4: Exactement, bah ça continue à travailler pendant qu'on discute. C'est ça, les agriculteurs, ils travaillent tout le temps, hein, François. C'est un métier quand même extrêmement difficile. Il faut avoir la foi. Et vous me disiez que vous vouliez rebondir au propos de Patrick Malière en début d'émission, qui disait qu'il va falloir vraiment qu'on se bouge, qu'on ait un peu une conscience. Et vous me disiez, en Europe et notamment en France, c'est quand même déjà le cas, notamment au niveau de choses que vous connaissez, vous, l'agriculture.
5: Bah, je parle de ce que je connais, je me permettrai pas de porter le jugement sur des choses que je maîtrise pas, mais bah, comme on en parlait un petit peu en off, pour l'anecdote, à la fin de mes études, je suis allé bosser 2 mois au Canada, et quand on parlait écologie et environnement là-bas, on avait l'impression d'être des extraterrestres. Et à un moment donné, le gars de la ferme me disait, oh, bah, de toute façon, l'écologie, c'est un concept européen qui n'a pas encore traversé l'Atlantique.
4: Voilà, donc en fait, on a fait déjà beaucoup d'efforts dans nos pays pour toutes ces questions, justement, d'eau, d'environnement, mais c'est pas le cas, vous l'aviez dit en début d'émission, Patrick, en Asie et dans l'Amérique du Nord, on va dire. Ouais. Donc, tous les efforts qu'on fera, nous, évidemment, mais on est tout petit en Europe et ce changement climatique, bah, malheureusement, il est mondial.
0: Merci infiniment, Emmanuel Bordeaux. Merci à vous, François, d'avoir pris un peu de temps et d'avoir emmené le camarade Merci. Dans votre tracteur. On pense évidemment à tous nos agriculteurs qui nous écoutent beaucoup chaque jour dans le Nord et le Pas-de-Calais. On vous embrasse bien fort. Patrick Parlière, pour conclure cette émission, on va regarder un petit peu l'avenir quand même. Puisqu'en juin 2026, il y a quelques mois, le Climate Prediction Center de la NOAA officialise le retour d'El Niño. Il prévoit une intensification du phénomène jusqu'à l'hiver 2026-2027 avec, tenez-vous bien, une probabilité de 63% qu'il atteigne une intensité historique parmi les plus fortes enregistrées depuis 1950. Pour conclure, est-ce qu'on peut expliquer ce qu'est El Niño et ce qui va se passer pour l'année à venir, Patrick Marlière?
1: Alors, le courant El Niño, c'est un courant océanique qui est dans le Pacifique, qui naît sur l'Australie, l'Indonésie, et qui va traverser tout le Pacifique d'ouest en est. Il est déjà là, à la porte du Pérou, où il a déjà provoqué des inondations importantes. Ce phénomène, donc, ça réchauffe la mer. Et quand la mer arrive à des températures très élevées sur toute la façade ouest de l'Amérique du Sud, eh bien ça détruit la faune, la flore, et les poissons sont obligés de migrer vers une mer un peu plus froide. Et c'est très compliqué pour tous les pêcheurs qui sont le long de cette bande d'Amérique du Sud.
0: Ouais.
1: Et ensuite, on sait que c'est le phénomène peut-être le plus important depuis 150 ans, ce qui fait qu'effectivement, un El Niño aussi fort va impacter ce qui va se passer sur l'Atlantique cette fin d'année, donc on n'est pas à l'abri d'avoir peut-être des tempêtes assez violentes, et il va impacter aussi l'année 2027. Donc ce phénomène vient s'ajouter au dérèglement climatique et donc va amplifier tous les phénomènes au cours des prochains mois, voire des prochaines années.
0: On sait ce qui va se passer donc pour cette année 2026-2027. Ça risque d'être un hiver quoi, un peu plus chaud que d'habitude.
1: Alors côté température, ça va effectivement, on va garder des températures au-dessus des normales de saison. En revanche, les précipitations pourraient être très abondantes.
0: Bon.
1: Donc c'est un autre phénomène, c'est-à-dire que ça va peut-être provoquer des inondations, à la fois en Méditerranée, à la fois dans le nord du pays. Donc des conditions vraiment qui sont très perturbantes.
0: Bon, on a quand même un message positif pour l'avenir, Patrick Marlière, parce que bon, voilà quand même, on reste des optimistes nés. Un message quand même positif.
1: Bah, j'ai regardé les prévisions, j'ai pas grand chose à ajouter.
0: Merci, Patrick. Vous avez psychologue. Hein. Non, les blagues à part, c'est aussi important d'être face à la réalité des faits,
1: exactement,
0: des choses, et c'est pour ça aussi qu'on voulait un petit peu comprendre ce qui s'était passé et ce qui va se passer à notre maigre échelle. Essayons aussi quand même d'améliorer et bien voilà, notre belle planète, prenons-en soin. Patrick Parlière, on vous retrouve demain matin.
1: À demain, bonne journée à tous.
0: C'était un vrai plaisir, merci d'avoir été avec nous, d'avoir prolongé un petit peu, ben voilà, votre expertise sur notre antenne Ici Nord. Une émission que vous retrouvez dès maintenant sur ici.fr. Allez, on se quitte avec Claude Nougaro, Nouga York, et dans quelques instants, on change totalement de sujet. Réchauffement climatique plutôt dans le four du boulanger, vous voyez, puisqu'on sera avec le célèbre Maxime Brice après les infos de Charlotte Schumacher à 10h.

0: Nougaro avec ce classique Nouga York. Qui se cache derrière les boulangeries Brice? Ces boulangeries que vous avez peut-être aperçues sur la métropole lilloise. On va vous présenter son créateur dans quelques minutes.
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0: Juste après les infos de Charlotte Schumacher, bonjour.
2: Bonjour.
0: Il est 10h. On parlait climat justement il y a quelques minutes. Tiens, quelles aides apportées aux agriculteurs du Nord-Pas-de-Calais, durement touchés par la sécheresse cet été, Charlotte?
2: C'est à la ministre de l'Agriculture, Annie Genevard, de trancher. Elle réunit aujourd'hui tous les préfets pour faire un point de situation, département par département, filière par filière. La situation est inquiétante dans le Pas-de-Calais. On en parlait ce matin avec la présidente de la FDSEA, Lucie Delbar, qui évoque 610 millions d'euros de pertes. Dans le Nord, ce sont les plantes de betteraves à sucre qui sont inquiets. Le manque de pluie aura forcément un impact sur le rendement 2026. 18 mois de prison avec sursis requis contre 8 militants identitaires lillois jugés par le tribunal correctionnel de Lille pour avoir perturbé et interrompu le meeting du candidat insoumis à la mairie de Fastuménil, Patrick Proisy. C'était le 6 mars dernier, en pleine campagne. Les militants avaient alors versé un liquide rouge partout dans la salle et jeter de la farine sur Patrick Proisy. En football, le tirage au sort de la Ligue des Champions, c'est aujourd'hui et les joueurs du LOSC et de Lens en rêve. Tomber sur des gros clubs, jouer à Barcelone par exemple, ou contre Dortmund ou Liverpool. Réponse à 18h.
0: Et en attendant le tirage au sort ce soir, le LOSC annonce l'arrivée d'un nouveau gardien.
2: Et si vous avez suivi la Coupe du Monde de football cet été, vous allez tout de suite vous souvenir de lui, Orlando Gil, le gardien du Paraguay. Après un match tendu entre le Paraguay et la France, Kylian Mbappé avait refusé de lui serrer la main. Orlando Gil s'engage pour 5 ans à Lille en tant que doublure de Berkeauzer. La ville de Saint-Amand-les-Eaux accueille, elle, de grands noms du cyclisme aujourd'hui. Jasper Philipsen, Tim Merlier ou encore Jordan Zegat. Les stars du cyclisme mondial sont au départ de la 4e édition de la Ronde des Sources. Le circuit fait 3,1 km en plein centre-ville de Saint-Amand-les-Eaux. Départ des hommes à 17h30, mais avant cela, les femmes s'élanceront à 14h30. C'est la première fois que la Ronde des Sources accueille une épreuve féminine. Et du côté du ciel, ça s'assombrit.
0: Bah oui, puisque nous sommes en vigilance orange, en risque d'orage sur le Nord et le Pas-de-Calais, rappelons-le. Nous avons toujours donc ces risques d'orage et des rafales, un temps instable qui s'installe et des vents atteignant 60 km/h. Donc soyez vigilants, des températures comprises entre 27 et 29 degrés. Voilà pour cette journée. Merci beaucoup, Charlotte. On vous retrouve demain matin.
2: Et non, lundi. Oh, bah demain, alors, c'est Léa Oudouard qui vous réveille avec Thomas Sonner.
0: C'est le petit week-end prolongé.
2: Et oui, je vous quitte déjà.
0: Mais on se retrouve la semaine prochaine.
2: Tout à fait, dès lundi.
0: Merci Charlotte. On file sur les routes de la région 10h02. Écoutez, que des bonnes nouvelles là-dessus. Il y avait deux accidents, rappelons-le, à 1 et à 16. Tout va bien, voilà. Ça, c'est la bonne nouvelle, puisque c'est terminé. C'est même complètement fluidifié du côté de l'1 et du côté de la 16. Donc, profitez-en. Partout ailleurs, ça roule.
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0: Echo Killingler, voici Femme Libérée, chantez, c'est Titi Nord, vous avez raison, de toute façon ce ne sera pas de votre faute, l'orage et la pluie sont déjà prévus.

0: Cookie Lingler, c'est Femme Libérée, 10h06.
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0: Et aujourd'hui, encore un parcours extraordinaire pour un homme ordinaire. Vous avez certainement mangé au moins une fois l'une de ses pâtisseries, l'une de ses viennoiseries, ou même une de ses baguettes. Vous avez forcément vu une enseigne avec son nom quelque part sur la métropole lilloise. Aujourd'hui, j'ai le plaisir de recevoir Maxime Brice, le fondateur des boulangeries Brice. On va tenter d'en apprendre un petit peu plus sur lui. Quand est-ce que l'envie de devenir boulanger est arrivée? Quand est-ce que l'entrepreneuriat l'a pris aux tripes? Je suis sûr qu'il a des réponses, même s'il préfère parler de ses viennoiseries plutôt que de lui. Aujourd'hui, vous allez en apprendre beaucoup sur l'homme. Bonjour Maxime Brice.
2: Bonjour Clarence.
0: Ça va?
2: Toujours quand je viens ici.
0: Moi, je suis ravi de vous avoir, ravi de vous avoir jusqu'à 11h pour présenter votre parcours atypique à nos auditeurs. Je voulais déjà commencer avec cette question. Est-ce que c'est pas un comble pour un boulanger d'être l'ami du petit déjeuner?
2: Ah non, pas du tout. Au contraire, c'est un plaisir de régaler tout le monde toute l'année.
0: Oui, parce que c'est depuis maintenant plus de 10 ans que vous vous êtes lancé dans cette aventure-là, complètement folle. On va y revenir. Dans cette émission, on présente, je le disais, des parcours, des idées qui marchent. Votre idée de départ, c'est faire du bon et du local.
2: Oui, c'est vraiment ça. C'est vraiment faire du bon, simple et généreux.
0: Vous êtes aujourd'hui à la tête de 7 boulangeries avec votre sœur Marion. On va en parler forcément parce qu'elle va revenir beaucoup dans cette histoire. On va voir comment vous en êtes arrivé à un tel niveau. Déjà pour commencer, votre arrière-grand-père était boulanger. Il y a votre grand-père qui était boucher. Finalement, travailler dans l'alimentaire était presque écrit, Maxime.
2: Bah oui, je pense qu'en fait, déjà, on est français, on aime ce qui est bon, et dans notre famille, on adore passer nos temps à table et se régaler, donc je pense que, bah oui, c'était vraiment écrit, oui.
0: Vous l'avez connu, votre arrière-grand-père?
2: Non, hélas, non.
0: Mais on vous a raconté son histoire.
2: Mais ma grand-mère m'avait dit, justement, mais moi, mon père était boulanger, et donc je me suis dit, ah d'accord, et donc je parlais beaucoup aussi avec mon grand-père à l'époque, qui lui était boucher, et donc je pense que c'est, il y a quelque chose d'artisan chez nous, oui.
0: Qu'est-ce qui s'est passé? À quel âge il y a eu ce déclic dans la tête du petit Maxime Brice? Est-ce qu'il est rentré un jour dans une cuisine? Est-ce qu'il a, je sais pas, tenu un couteau à pain et il s'est dit tiens?
2: Non, mais en fait, quand on était petit, on adorait, je me souviens quand on allait chez mon père, on adorait faire des gâteaux, enfin des cakes, des clafoutis, ce genre de choses. Et j'étais pas hyper scolaire, même si j'étais pas mauvais. C'est juste que j'avais plus tendance à m'ennuyer à être assis parce que je suis quelqu'un d'assez hyperactif. Et donc, après ma seconde générale, je me suis dit, j'ai envie de faire quelque chose de mes mains, faire plaisir. Et je trouve ça top de pouvoir créer du début à la fin et de faire plaisir après aux gens. Donc je me suis dit pourquoi pas la cuisine, mais j'avais un peu peur des rushs parce qu'on m'avait pas trop initié à ça.
0: Les rushs, c'est vraiment les coups de chaud là au moment où on a 36 000 bons qui arrivent.
2: Voilà, c'est exactement ça. Et je m'étais pas dit en fait que en fait ça s'apprend, etc. Parce qu'on est jeune, on a 16-17 ans, on se rend pas compte quand on n'est pas accompagné. Et je me suis dit je vais tenter la boulangerie. Donc du coup je fais un stage de 3 jours et j'ai trouvé ça incroyable.
0: C'est vrai.
2: Ouais, ça direct ça m'a plu, j'ai accroché.
0: La relation avec le produit, la relation aussi j'imagine manuelle.
2: C'est vraiment en fait de partir d'une farine toute simple, je sais qu'il y a un gros travail d'agriculteur derrière quand même, et du moulin bien sûr, mais et de sortir un produit, on le voit sublimé quand il se développe au four, la grigne, la couleur, le craquant, le goût, c'est incroyable quoi, je trouve.
0: Vous avez 38 ans, je ne vais pas trahir de secret, désolé.
2: Non, 30.
0: Maxime Brice, au moment où vous annoncez que vous allez justement vous lancer comme ça dans un métier manuel d'artisan, est-ce qu'autour de vous, les amis aussi peut-être, vous ont découragé, encouragé, peut-être mis un doute? Comment ça s'est passé? Parce que aujourd'hui, être cuisinier, c'est presque être waouh, la classe. On remercie les émissions comme Top Chef. Mais il y a 20 ans, c'était pas le cas.
2: Ah, il y a 20 ans, c'était pas le cas. Effectivement, merci beaucoup Instagram, merci Top Chef, merci les grands comme Cédric Grolet, Contitini, etc. Parce que c'est eux qui nous mettent toujours en avant. Parce que c'est vrai qu'il y a 20 ans, lorsque vous quittez l'école et vous dites non, moi je pars faire un CAP, il y a tout le monde qui vous prend de haut et qui vous dit non, mais c'est n'importe quoi, il faut faire des études, nanana, nanana. Et aujourd'hui, quand je vois ce qu'on a réussi à faire, mais je regrette rien du tout. Si ce serait à refaire, je referais tout pareil.
0: C'est vrai.
2: Ah, tout pareil. J'adore ma vie. Ma vie, elle est incroyable.
0: C'est bien de le dire.
2: Ah, j'adore ma vie.
0: Et on partage vos bonnes ondes à travers ce micro d'ici là. On va continuer forcément à en apprendre plus sur vous, à savoir aussi à quel moment vous vous êtes lancé dans l'entrepreneuriat avec votre sœur Marion, connaître aussi vos relations. On veut tout savoir de vous, Maxime Brice.
2: Ok. Je peux pas tout dire, mais j'en dirai beaucoup.
0: C'est gentil. On se retrouve après Benjamin Violet. Voici Écran Total sur Ici Nord.

0: Benjamin Biolay, cet extrait de son album, la réédition d'ailleurs de son dernier album qui arrive d'ici quelques jours. Écran total à 10h14.
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0: Et à 10h15, si vous venez de nous rejoindre, c'est un homme à la tête de 7 boulangeries avec sa sœur Marion. C'est Maxime Brice, notre boulanger préféré qui est à mes côtés. On en apprend un peu plus sur sa vie, son œuvre, puisque Maxime a décidé, il y a maintenant plus de 10 ans, de se lancer dans cette aventure et aussi dans cette aventure entrepreneuriale, Maxime, parce que vous n'êtes pas qu'un simple boulanger.
5: Bah aujourd'hui, c'est plus être simple boulanger. On est à la tête d'une équipe, donc on est aussi manager, on est aussi responsable social. Enfin, et après, il y a tout ce qui est les fiches de paye. Il y a énormément de choses tous les jours. Donc, on peut pas être juste simple boulanger.
0: Oui, on y reviendra d'ailleurs dans quelques instants du quotidien de l'entrepreneur. Je voulais remonter quelques années en arrière. Votre sœur Marion, est-ce que ça a toujours été une très bonne relation lorsque vous étiez plus jeune? Est-ce que vous vous êtes même dit un jour, dans le jardin, toi et moi, un jour on travaillera ensemble?
5: Alors à l'époque, non, parce que alors on a toujours été hyper proches, ouais. Parce que ma sœur et moi c'est assez fusionnel, mais c'est vrai que lorsqu'on était petits, on a une relation frère-sœur, quoi, ça chamaille beaucoup, etc. Donc jamais, ma sœur elle disait toujours que j'avais été adopté, alors c'est pour vous dire, c'est super, mais on s'était jamais dit qu'on travaillerait ensemble jusqu'au jour où elle a goûté les produits que je faisais à Marc en Barœul. Là je pense qu'il y a vraiment eu un déclic, elle était responsable directeur national des ventes chez Agendas et Coty. Et du coup, elle s'est dit, ton truc que je l'adore, il y a moyen de faire quelque chose. Et donc, du coup, l'idée est partie de là.
0: C'était il y a combien de temps?
5: C'était il y a 12 ans.
0: Elle vient vous le dire comme ça?
5: En fait, elle vient voir la boutique de Marc en Barœul, parce qu'elle ne revient pas. Elle se dit, ah, mon petit frère s'est installé, je vais aller voir, machin. Ouais. Donc, elle vient, elle prend un cake praliné chocolat, je m'en souviens comme si c'était hier. Elle est revenue 5 minutes après, elle en a acheté 6. Et elle est repartie à Paris, parce qu'elle habitait Paris à ce moment-là. Elle les congelait et elle s'est enfilée, si je peux dire vulgairement,
0: ouais, bien sûr.
5: En deux jours, quoi, à faire des crises de foie, etc. Et elle m'appelle, elle me dit non, mais elle me dit là, c'est incroyable ce que tu fais, faut vraiment qu'on fasse quelque chose. Comparé à tout ce qui se fait aujourd'hui, c'est sûr que ça va fonctionner, quoi.
0: Donc je quitte mon job. Elle avait une super position.
5: Pour
0: suivre un frangin.
5: Elle quitte son job alors qu'elle est enceinte de son mari.
0: En plus.
5: Ouais, elle part.
0: C'est plutôt rassurant si c'était de son mari.
5: Oui, et on est d'accord, mais elle a intérêt parce que sinon je vais me fâcher.
0: Pardon, donc elle est enceinte. Non, parce que là, attendez, on va se remettre dans le contexte. Enceinte. Super poste. Mm-hmm. Elle quitte tout pour vous.
5: Elle quitte tout et je lui dis non, mais attends, si tu veux qu'on s'installe, d'abord tu passes ton CAP boulanger, que tu saches de quoi tu parles. Et elle reprend tout à zéro, elle part à l'Institut National des Boulangers et de Pâtissiers de France à Rouen, elle le passe en 6 mois, elle est major de sa promo, ce qui ne m'étonne pas du tout, et elle s'installe juste direct derrière. On a eu ce projet-là en 2016, je crois, et on s'est installé novembre 2017.
0: Est-ce que Brice, la marque, serait Brice sans Marion?
5: Impossible, impossible, c'est impossible. Marion, elle a fait énormément, et elle fait encore aujourd'hui énormément. Sans elle, il y aurait peut-être une ou deux boutiques, mais ce serait complètement différent.
0: Je sens presque mieux en parlant.
5: Ah ben, bien sûr, c'est ma grande sœur, donc ça c'est hyper important. Et ensuite, à travers tout ce qu'elle fait, j'en serais pas là sans elle. Donc bien sûr.
0: Vous pensez presque même que vous seriez resté juste avec la première boutique?
5: Alors le but en fait de la première boutique, c'était de prendre une petite boutique qui ne marchait pas, qui était fermée,
0: ouais.
5: De la booster, de la revendre pour faire un petit pécule, parce que moi je viens de... Enfin, je viens d'un HLM, hein. J'ai travaillé toute ma vie pour avoir ce que j'ai, et j'avais 2 francs 6 sous dans ma poche, comme on peut dire, et je me suis installé avec ça. Il n'y a personne qui est arrivé, qui nous a mis je ne sais pas combien sur la table, et donc le but c'est d'acheter cette petite boutique, la revendre, avoir un pécule, et en acheter une plus grosse, quoi.
0: Bon, l'histoire était différente,
5: voilà.
0: Et tant mieux pour vous, et tant mieux d'ailleurs pour nous aussi, puisque nous clients, on se régale de vos préparations. D'ailleurs, l'idée, c'est ce que je disais dès le départ, et c'est ça qui marche, du bon, du beau, du local, fait avec amour, et du simple aussi. La preuve, alors je sais que ça va un petit peu le titiller, pourtant moi je suis très fier de vous, cet été vous avez remporté la médaille d'argent du meilleur croissant au beurre de France. Alors il me dit, parce qu'on en a parlé, parce qu'on se connaît un petit peu avec Maxime, il m'a dit, moi je suis pas du tout content. Je dis, mais pourquoi? C'est super bien. Il dit, non, je suis deuxième. deuxième.
5: Bah, oui.
0: Ça,
5: bah,
0: c'est
5: oui.
0: le compétiteur aussi. Hein.
5: Bah, en fait, pour la petite histoire, l'année dernière, j'ai un ami qui s'appelle Samuel Dejong qui est installé sur la côte. Il est arrivé aussi deuxième national au croissant. Et je lui dis, mais arrête, c'est super, c'est super, c'est super. Et là, cette année, il m'a un petit peu aidé, il m'a coaché même. Et je lui dis, et il m'envoie un message, il me dit, mais c'est super. Il me dit, t'as vu ce que tu disais l'année dernière? Je fais, ouais, non, c'est pas cool du tout. Donc on a beaucoup rigolé.
0: C'est quoi, ça vient d'où, cette compétition comme ça que vous avez en vous? Est-ce que c'est une revanche sur la vie, vous qui avez dit avoir grandi en HLM, ou pas du tout, vous voulez juste être le meilleur?
5: Bah, c'est-à-dire, c'est pas une question d'être le meilleur, alors bien sûr qu'on aime bien essayer de... En fait, c'est plus, voilà, c'est ça, c'est vouloir faire bien. Donc si je fais quelque chose, je le fais à fond, mais sinon je le fais pas.
0: Médaille d'argent, c'est bien.
5: Mais oui, mais c'est bien, mais c'est pas suffisant, c'est normal. C'est normal.
0: C'est viennoiserie aujourd'hui. Vous en êtes fier, j'imagine. Ça vient aussi de matières premières sourcées. Vous rencontrez, on parlait de la farine tout à l'heure. Mm-hmm. J'aime bien quand vous avez utilisé le mot d'une simple farine. Mais c'est vrai, d'une simple matière première, on peut aujourd'hui transformer des choses. Vous êtes un petit peu les magiciens, en fin de compte, de ce qui peut se passer. Mais vous rencontrez aussi vos fournisseurs,
5: les
0: personnes qui sont dans l'aventure.
5: Je suis très proche de mon moulin. Pareil pour notre distributeur, tout ce qui est laitier, crème, beurre. Donc oui, ça c'est des relations qu'on entretient parce que on n'est pas du genre à aller voir à droite à gauche. Le moulin, ça fait, je travaillais déjà avant d'être installé avec eux.
0: Est-ce qu'un entrepreneur peut rester boulanger? Est-ce qu'un boulanger peut rester entrepreneur? C'est la question à laquelle nous allons répondre dans quelques minutes avec vous, Maxime Brice, juste après Enrique Iglesias. Bailamos! Pour ramener un petit peu de soleil et se rappeler qu'on est quand même encore en été.

0: Enrique Iglesias avec Bailamos à 10h24 sur Essinor si vous venez de nous rejoindre. Ici, ça marche, où nous avons la... Mais la chance, franchement, il a pris sur son temps de recevoir Maxime Brice à la tête de ses 7 boulangeries avec sa sœur Marion, qui a beaucoup pesé dans l'histoire de ces boulangeries Brice. L'entrepreneuriat, ça c'est une question qu'on se pose aussi souvent, Maxime. Est-ce qu'un boulanger peut rester entrepreneur? Est-ce qu'un entrepreneur peut rester boulanger?
1: Ben, je pense que oui. Je pense que oui, franchement. Je pense que tout est possible de toute façon dans la vie. Donc je pense que en fait, il faut être un petit peu, quand vous êtes à la tête d'une entreprise, enfin d'après moi, hein, parce que mon expérience n'est pas grande non plus, enfin 12 ans, donc je trouve ça pas mal. Mais bon, oui, c'est bien, mais on apprend toute notre vie. Mais je trouve qu'il faut être un vrai couteau suisse. Donc, c'est-à-dire que lorsque vous êtes à la tête d'une équipe, bah, déjà, il faut savoir faire votre métier, donc boulanger, déjà, savoir bien le faire, savoir apprendre aux autres. Ça, c'est... Moi, c'est ce que j'aime le plus. Je suis plutôt pédagogue, sans, voilà. Mais c'est quelque chose que j'aime bien, c'est quand les jeunes, je leur fais voir des choses qui se passionnent et qu'ils arrivent à reproduire. Ça, c'est vraiment quelque chose que j'adore. Ensuite, il faut être un petit peu l'ami, le confident, mais pas trop. Il faut être un petit peu la police, mais pas trop. Il faut, faut savoir jauger un petit peu tout pour faire un équilibre, parce que il faut pas que ce soit une prison, mais il faut pas non plus que ce soit le Club Med. Il faut, et ensuite, il faut réussir à sortir les produits, que ce soit rentable. Il faut, faut faire en sorte que les gens prennent du plaisir tout en faisant leur métier et qu'on gagne tous notre vie.
0: Parce que le monde entrepreneurial, Maxime Brice, a changé en 10, 20 ans. Il y a 20 ans, c'était pas du tout comme ça. Et malheureusement, vous traînez encore un peu une réputation dans le monde de la restauration, dans les métiers de bouche, dans le métier de l'artisanat. Cette réputation de, bah, c'est dur, c'est à la militaire, etc. Ça a beaucoup évolué et c'est tant mieux. Mais vous, vous êtes de cette génération, vous êtes entre les deux.
1: Alors moi, oui, effectivement, je suis un peu dans la génération un peu bâtarde. Je suis un peu entre les deux parce que moi, je suis plutôt jeune, mais je suis dans ma tête, je suis un peu plus ancienne école. Sauf qu'aujourd'hui, il faut se réadapter. C'est normal, je trouve, parce qu'en fait, moi, j'ai vécu des choses où je me dis, c'est pas possible.

0: voilà, on est gros, donc voilà. Moi, ce que j'aime, vous voyez, il y a, bah, on s'est croisé il y a pas longtemps à la boulangerie de Westcal, ouais. Et ben bah, la veille, j'étais à la boulangerie de Marc-en-Barœul où j'ai vu énormément de mes premiers clients. Et ben bah, je garde ce contact et on a parlé. J'ai vu Monsieur Batty. Alors votre femme et le bowling, vous avez toujours votre mobile home, etc., etc. Et je trouve ça incroyable. Et c'est là où je me dis. Donc là, on parle pas du tout des produits, et c'est là où je me dis, ben, on n'est pas du tout une chaîne. Parce qu'une chaîne, on reconnaît pas ses clients, on connaît pas les petites habitudes, on connaît pas madame, on connaît pas les enfants. J'ai vu des gens, ils venaient avec, avec leurs enfants quand j'ai ouvert, ils avaient un an ou deux ans, mmh. Et la dernière fois, je les ai croisés. Mais ils ont 13-14 ans. Oh my god.
1: C'est là où on prend des coups de vieux. Hein.
0: Ouais, mais c'était sympa, je trouve.
1: Justement, en parlant de ces clients, Maxime, vous en voyez passer des milliers chez vous. Est-ce que notre façon d'aller à la boulangerie a changé ces dernières années?
0: Oui et non, parce qu'en fait, il y a un petit truc qui me dérange un petit peu, pour le coup, ça je vais le dire. Je trouve qu'en 2020, quand on a eu le Covid, oui, on va vraiment revenir aux petits commerçants, nanani, nanana, mais je suis pas d'accord, c'est pas vrai. On n'est pas revenu aux petits commerçants, je trouve qu'en fait, et je le comprends, on va dans la praticité. Moi, demain, si j'ai des enfants, j'ai mon boulot, j'en sais rien, je dois faire quelques petits trucs à droite à gauche, mm-hmm. Bah, je prends tout mon pain, et c'est vrai que c'est pas bien de le dire, mais je prends tout mon pain là où ça va m'arranger. Donc c'est-à-dire si je suis dans une grande surface, bah ouais, mais je dois aller chercher Juliette et machin hein, après leur cours, bah j'ai pas le temps de passer à la boulangerie. Je le comprends, mais dans ces cas-là, en 2020, on aurait peut-être pas dû dire autant ça. Donc je pense que
1: la
0: ça.
1: La faute à qui? À nos politiques?
0: Non. Bah non, la faute à nous. Pourquoi politique?
1: Je sais pas. Je vous pose la question.
0: Non, les politiciens, ils ont pas toujours tort, même s'ils font des bêtises comme tout le monde, ils ont pas toujours tort. Non, c'est nous en fait, c'est nous, on prend le temps pour ce qu'on veut. C'est comme le budget, on met l'argent où on veut. Et ça se respecte et c'est normal.
1: On continue à parler de tout cela avec vous. On va aussi vous présenter plein de belles choses, de belles initiatives qu'il y a dans la région et à laquelle vous allez réagir, Maxime Brice. Le temps de faire un point rapide sur les conditions de circulation dans la région. Ça roule très bien, c'est fluide, voilà. Je vous l'avais dit, très rapide, 03 20 55 89 89. S'il y a quoi que ce soit, vous nous appelez. On fait la route ensemble.
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1: J'aime bien ce que Maxime regarde Zef en disant, mais tiens, il vient de s'installer face à moi. Que va-t-il me faire? Bonjour Zef.
4: Bonjour, bonjour, bonjour. Bonjour Clarence. Salut Terre, tous de l'autre côté de la radio. Alors savez-vous que c'est la Sainte Monique?
1: Je ne savais pas.
4: Et savez-vous également que je m'en fous? Parce que je ne connais aucune Monique. Voilà. Mais je connais le Monique. Voilà. Je préviens notre invité que j'ai plutôt une tendance au jeu de mots débile. Voilà. Mais ça me fait rire. Et comme je ne suis pas intelligent pour faire ça dans les pensées et les maximes.
1: Ah.
4: Oh. Par contre, ce que je sais faire, c'est ça. C'est mon jingle.
1: Moi, j'aime beaucoup.
4: C'est merveilleux, j'adore. Didier Matassan, je vous le présenterai.
1: Il s'appelle comme ça.
4: Il fait surtout sur les saucisses, le vin blanc, la raclette. Enfin, bon,
1: on n'a jamais fait autant la pub dans DJ pas connu, c'est fantastique.
4: C'est clair. Alors, bonjour, Maxime, notre viennoisier préféré. D'ailleurs, je dois avouer que la boulangerie de Perranchy, je la fréquente de temps en temps.
1: Ah
4: oui. Donc voilà, on se croise enfin.
1: Merci.
4: Je vous en prie. Et comme tous les invités y ont droit, puisque vu votre on a vu votre notoriété croître, et on s'est dit qu'on n'allait pas vous priver de votre jingle au vu de votre nom qui va croissant.
1: Génial. Oh, qui va croissant, j'aime ça, beaucoup. Pas...
4: Alors, jingle.
5: J'ai mangé un croissant, et maintenant il est absent. J'ai mangé un croissant, et
4: c'est pas fini.
5: Il est absent.
4: Allez.
5: J'ai mangé un croissant. Et maintenant, il est
4: voilà, je ne peux pas vous garantir la bonne santé mentale du monsieur qui a écrit ce morceau parce que ça dure 3 minutes. Hein. Voilà. Bon, allez, il faut que je me bouge les miches pour vous annoncer de ce qui gagne. Sinon, ce teasing va être long comme un jour sans pain.
1: Oh.
4: Nous attendons 5 candidats bonnes pattes qui nous appellent au 03 20 55 89 89. Et vous aurez Alexandre qui ne vous mettra pas de pain. Il viendra jouer au ch'tiki complet.
1: Oh.
4: Des questions région, mots fléchés, chansons, cinéma, culture générale, même du calcul mental ou de la conjugaison. Et vous ne serez pas roulé dans la
1: Paris.
4: Bravo, wow. Vous marquez des points, vous installez sur le siège des champions et pas des champignons, parce que les champignons dans le pain, c'est pas bon.
1: Non.
4: Mais si un candidat marque un point de plus... Et oui, c'est le siège éjectable, c'est comme ça. Et, oui. Et tout ça pourquoi?
1: Pourquoi?
4: Gagner 4 entrées dans un parc d'attractions de la région Hauts-de-France. Aujourd'hui, c'est encore Astérix. Ça changera demain. Le numéro, je vous le répète, c'est le 03 20 55 89 89. C'est pas la peine de vous rasseoir, parce que c'est pas bon quand on se rassit. Voilà. 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Hein. 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

0: Alors c'est Nausicaa aujourd'hui, pas
1: c'est Nausicaa, pardon, je me suis
0: pas grave. Un petit barbecue, ça vous va?
1: Allez, barbecue.
0: Parce qu'il est très Catalos, le Maxime Brice.
1: Ah oui, ah, moi aussi, il est très très Catalos.
0: Enfin, on est trois.
1: Mais il y a du bon pain. Avec du bon vin de Catalos et du bon. Bah alors là.
0: Du bon pain, du bon vin.
2: Bon, allez,
0: bon,
2: on
0: voilà. Allez, on sort pas de ce studio, ça devient une bonne Boostify, tout ce qu'on aime. Merci Zef, à tout à l'heure.
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0: Allez. Johnny Hallyday, Laura, et on reprend évidemment avec des belles initiatives aussi dans la région que nous allons vous présenter à la maison et aussi à Maxime Brice, notre invité jusqu'à 11h.

0: Johnny Hallyday.
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0: À 10h36, Ici ça marche dans mon quartier. C'est une initiative que nous allons vous présenter, Maxime Brice. Puisque si vous venez de nous rejoindre, c'est notre invité Maxime. Lui, ses viennoiseries et toutes ses boutiques avec plein d'anecdotes encore jusqu'à 11h. Je voulais vous présenter une personne qui va peut-être vous parler aussi dans sa vision de l'entrepreneuriat et de la vie. Puisqu'elle fait beaucoup avec ses mains. Elle s'appelle Laetitia Béal et elle est avec nous par téléphone. Bonjour Laetitia.
3: Bonjour Caron.
0: Je voulais présenter Mains et Merveilles, boutique de créateurs de friperies dans la région, association qui regroupe près de 80 créateurs avec au menu bijoux, vêtements, céramiques, crochets, illustrateurs, luminaires, enfin il y en a pour tout.
3: Comme Maxime,
0: il y en a pour tout. Comme Maxime Brice, vous avez l'envie de faire du bon, ou plutôt du beau, pour vous et surtout pour le local. Vous êtes créatrice vous-même, Laetitia, vous faites avec vos mains, c'est important ça aussi de créer.
3: Oui, c'est très très important pour l'esprit déjà. Et voilà, moi j'aime bien récupérer des objets que je customise. Et voilà, ça fait partie aussi de recycler les choses.
0: Oui, bien sûr.
3: Comme en friperie, la seconde main, ben moi je recycle des objets.
0: Et vous en faites quoi concrètement, vous Laetitia?
3: Alors concrètement, j'en fais des objets avec des messages militants et féministes.
0: Du style?
3: Du style, ben, je signe de vieilles assiettes et je mets des messages un peu punchy. je signe des vieilles raquettes par exemple et je brode des messages sur les raquettes.
0: Oui.
3: Des petites statuettes, enfin, voilà, tout ce que je peux chiner et détourner.
0: D'accord, parce que la récupération c'est important, le message aussi, l'engagement avec peut-être aussi les autres créateurs dont vous faites partie dans Mains et Merveilles, je le disais, près de 80 créateurs, c'est pas trop dur de se faire aussi une petite place?
3: Bon, non, parce qu'il y en a pour tous les styles, pour tous les goûts, et chacun trouve sa place.
0: On vous retrouve où concrètement, Laetitia Béal?
3: Alors, on nous retrouve quartier République, à l'ancien comptoir irlandais, 6 rue Gombert.
0: Et ben voilà, allez y faire un tour pour découvrir l'univers de Mains et Merveilles. Merci Laetitia Béal d'avoir été avec nous. Des personnes qui s'engagent pour le local, Maxime Brice, ça doit vous parler, surtout créer avec les mains.
4: Complètement.
0: Complètement. Vous êtes friperie, vous?
4: Ah oui, moi j'aime bien les petites friperies dans le marais, aller me balader. Et oui, complètement, j'aime bien.
0: Vous allez faire le tour à Paris et ensuite vous revenez avec le coffre plein.
4: Quand on trouve une petite trouvaille, oui.
0: C'est important ça aussi, parce que j'aime bien
4: le message. C'est un charme en plus.
0: Mais bien sûr, mais le message de Laetitia, c'est de ne jamais gâcher. Ça, c'est quelque chose qui doit aussi faire sens dans le métier dans lequel vous travaillez. Recycler, ne jamais perdre de la matière première aussi.
4: Exactement, et c'est quelque chose qu'on essaye de faire, bah, par exemple avec un croissant aux amandes, tout simplement.
0: Comment vous le faites?
4: Eh ben, on prend un croissant de la veille, on le coupe, on le trempe dans le sirop, on le garnit de frangipane incroyable de nos galettes des rois, on le referme, on le remet au four, et là on a une bombe atomique.
0: Rien ne se perd, tout se transforme.
4: Exactement.
0: C'est un petit peu ça. 10h40 les amis, dans quelques instants nous allons avoir le coup de cœur et le choix de notre invité, puisque comme chaque jour on vous présente aussi ce qui peut-être un jour a créé notre invité, ou peut-être un lieu qui lui remémore d'excellents souvenirs. Le choix de l'invité dans quelques minutes, le choix de l'invité de Maxime Brice surtout. Après les Bee Gees, tragédie à 10h40 sur Ici Nord.

0: Jali avec les Bee Gees à 10h44 sur Ici Nord.
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0: C'est l'heure du choix de l'invité. Maxime Brice, notre invité aujourd'hui en ce jeudi, a fait le choix d'un moment de sa vie. Parce que depuis le début de la semaine, on a eu beaucoup de lieux, on a eu des jardins, des restaurants, etc. Vous, c'est un moment de votre vie bien particulier. Ce moment a forgé l'homme que vous êtes devenu, Maxime.
3: Bah oui, je trouve qu'à travers ce qu'on vit, il y a des gens qui nous changent ou des moments qui nous changent. Donc si aujourd'hui je dois prendre un coup de cœur ou une personnalité qui m'a marqué, je penserais le père de mon ancien patron, ouais, René. C'était vraiment une personnalité, en plus avec le caractère, tout ce que j'aimais, c'était la personne de 60 ans, vous avez 2 minutes de retard, enfin même si vous êtes à l'heure, vous êtes déjà en retard. Enfin voilà, c'était quelqu'un qui m'a accompagné aussi lorsque je me suis installé, il est venu sur l'île alors que c'était ils habitaient dans la Marne, parce que moi je travaillais là-bas pendant plus de 3 ans. Donc le mec il vient, il est venu, on a repas ensemble, on a mis la caisse ensemble, on a fait nos premières fournées de baguettes ensemble à Marc-en-Barœul. Ouais, donc c'était vraiment quelqu'un d'assez atypique et puis avec qui on a gardé contact pendant très longtemps, quoi.
0: Et il était fier, j'imagine.
3: Ouais, il était hyper fier. Donc ça, c'est quelque chose, c'est un peu un autre grand-père, quoi.
0: Ouais.
3: Donc ouais, c'était top, ouais.
0: Vous avez pu échanger avec lui pendant pas mal d'années, parce que je crois que vous l'avez connu à l'âge de 17-18 ans, c'est ça?
3: Je l'ai connu, j'avais 19 ans, ouais. 19 ans, bon aujourd'hui hélas il est plus là, mais ouais on a échangé pendant longtemps et il y a encore 2-3 ans, il me demandait encore des recettes, comment ça allait, etc. quoi. Et moi je suis retourné dans la Marne voir mes anciens patrons encore au mois de novembre, on a passé 3-4 jours incroyables à partager autant sur la boulangerie-viennoiserie que autour d'une table.
0: Vous lui devez quoi aujourd'hui à René?
3: Le respect, la reconnaissance je pense, surtout le respect. C'est très important.
0: Son fils, vous échangez encore avec lui?
3: Bien sûr, Vivien, c'est un ami aujourd'hui. C'est moi aujourd'hui qui le forme. Et aujourd'hui, parce qu'on a encore fait une formation il n'y a pas longtemps avec quelqu'un, il dit « Ah, mais lui, c'est mon petit, hein, c'est mon petit. Je ne suis pas ton petit, moi. C'est fini, ça. » Donc, j'y suis encore allé au mois de novembre et on a fait des croissants, de la galette, tout ça. Et aujourd'hui, c'est moi qui lui fais voir des choses. Donc, c'est un réel partage.
0: Elle vient peut-être de là aussi, cette façon d'aimer autant transmettre, Maxime Brice.
3: Ouais, c'est possible. C'est possible.
0: On en parlait tout à l'heure, cette volonté absolue de transmettre ses équipes, de les pousser, d'aller en avant. Vous êtes peut-être... Il y a du René en vous.
3: Ah bah complètement, hein, sur le caractère, il y a du René, hein, là c'est clair. Mais oui, non, si, sur le côté pédagogue, oui c'est possible. Franchement, je ne serais pas très étonné. Ouais.
0: Bon.
3: C'est vrai que former, c'est l'avenir de demain.
0: C'est une très jolie phrase. Voilà pour le choix de l'invité. Merci en tout cas pour ce partage. Dans quelques instants, nous allons conclure déjà. Oh là là, on arrive bientôt à la fin de cette émission. Mais on va aussi ouvrir un petit peu sur l'avenir, de savoir ce qui nous attend. Est-ce que Maxime Brice va s'arrêter en si bon chemin? Je ne le crois pas, mais il va nous répondre.
3: C'est trop curieux, Clarence. Il y a des choses que je ne peux pas dire normalement.
0: On se retrouve après Amir. Je fais ça.

0: À l'imparfaite avec Camille, Ricineur, il est 10h50.
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0: Et les boutiques Brice marchent, les boulangeries de Maxime Brice. Et on est très content pour lui, pour ses équipes, hein, parce qu'elles sont, à l'heure où on vous parle, en train de travailler sur le pont. Je voulais terminer cette émission avec deux, trois petites questions. Maxime, quel est le produit chez Brice dont vous êtes secrètement encore plus fier que votre croissant?
2: La galette des rois. Direct.
0: Ah bah ouais, on n'a même pas eu une seconde d'hésitation.
2: Non, la galette, elle est... Oh, c'est deux galettes, quoi. Enfin, je personnellement trouve... Hein,
0: C'est deux galettes.
2: Ouais, elle est vraiment bonne. Et là, en plus, je tiens à dire qu'on va aussi en finale nationale 2026 sur la galette au mois de décembre.
0: Si vous revenez avec la médaille d'argent, vous serez triste.
2: Moi, je ferai la gueule, comme d'hab.
0: Bon, on vous souhaite la médaille d'or, vous viendrez nous revoir pour en parler. Ouais. C'est quand les résultats?
2: Ce sera le 2 décembre.
0: Le 2 décembre, bon, on s'appellera à ce moment-là et on croise très fort les doigts. La suite, c'est quoi, Maxime? Parce qu'on parlait tout à l'heure de cet effet de scène, entre guillemets, dont on pouvait avoir peur, mais vous avez très bien répondu tout de suite avec cette authenticité que vous gardez dans chacune de vos boutiques qui fait qu'encore aujourd'hui on a l'impression d'être à la maison. L'avenir, c'est quoi? Est-ce que vous n'avez pas peur qu'il y aura une boutique de trop à un moment donné dans l'équation et de se dire ça y est, on perd cette authenticité?
2: Alors, il n'y aura jamais de boutique de trop. Je vais vous dire pourquoi. Parce que, comme je le disais tout à l'heure, on vient pas d'un gros milieu. Et donc, quand on prend une décision, on y réfléchit pendant longtemps et on prend le temps. Tout ce qu'on fait, on prend le temps. Ben, en fait, on s'inspire de du croissant ou de la baguette. On prend le temps de mûrir le truc. Et si on le sent, on y va. Et personnellement, alors je touche du bois parce qu'on est à l'abri de rien, mais je serais très étonné qu'il y ait une boutique qui se plante. J'y crois pas.
0: Parce que c'est travaillé,
2: tout est étudié, c'est réfléchi, c'est le produit il est bossé, l'emplacement est bossé, les gens qu'on va mettre dedans c'est bien, c'est au-dessus c'est bien, les managers sont top, enfin le chef d'équipe est top. Il n'y a pas de raison, vous faites du bon, vous respectez le client parce que c'est ce que je dis toujours, l'important c'est de respecter le client, il vous le rendra toujours. Vous faites ça, je vois pas pourquoi ça marcherait pas.
0: Des multiples récompenses, cette boutique. Qu'est-ce qu'il vous reste à gagner, Maxime Brice, pour que vous vous posiez en vous disant « ça y est, là j'ai réussi ».
2: Le croissant national.
0: Vous y repartez l'année prochaine?
2: Non, je ne leur fais pas l'année prochaine. L'année prochaine, j'ai prévu de former un de mes gars, mon adjoint, Mamadou, que j'aime beaucoup, qui est aussi un ami dans la vie. J'ai prévu de le former pour ça. Parce que je veux aussi le faire monter, je trouve ça top.
0: Toujours ce besoin de transmission.
2: Bah ouais, et puis il va être content, c'est aussi important que lui, il soit encore plus content et qu'il soit un peu mis en avant, parce que il y a beaucoup d'hommes de l'ombre chez nous, et je trouve qu'ils sont pas assez mis en avant. Mais du coup, c'est l'occasion.
0: Vous êtes fier de vous, Maxime Brice?
2: Oui, je suis fier de moi, mais je suis plus fier, par exemple, de ma sœur ou de Mamadou, qui vient d'un parcours assez atypique. Enfin, il y a plein de gens dont je suis fier.
0: Est-ce qu'il y a comme ça une personne que vous aimeriez entendre dire « ça y est, Maxime, tu as réussi, je suis fier de toi »
2: Non. Non, non.
0: On n'a pas besoin de vous le dire.
2: Je n'ai pas besoin qu'on me le dise, non.
0: Mais vous le dites aux autres?
2: Mais je le dis aux autres, oui.
0: Ça, c'est important.
2: Bah, les gens ont besoin de l'entendre.
0: On vous voit où dans 20 ans?
2: Dans un labo, j'espère.
0: Dans un labo, faire encore des galettes, encore des essais. Parce que c'est ça aussi, Maxime Brice, c'est toujours des idées à la seconde. Moi, j'adore de vous recevoir dans mes émissions, parce que chaque fois pendant les disques, on dit un mot, il dit « Ah mais ça, je pourrais en faire une recette ».
2: Ouais, c'est vrai, et j'aime beaucoup faire plaisir aux gens, donc je me dis « Bah pourquoi pas ?» Mais ouais, je trouve que dans un labo, ouais, ce serait bien.
0: Vous arrivez à dormir la nuit?
2: La nuit, quand on tape plusieurs nuits d'affilée, ouais, on dort bien la nuit. Ouais.
0: J'imagine. Bon, je termine cette émission comme avec chacun de mes invités, Maxime Brice. Je ne vous ai pas prévenu en avance, ne le voyez pas par un manque de politesse. Mais oui, mais parce que je vous connais, sinon vous auriez trop réfléchi et ça n'aurait pas eu la même sensation et la même saveur. Et en parlant de saveur, vous savez ce que c'est. Puisqu'on conclut l'émission avec la carte blanche, Maxime Brice, vous avez 30 secondes pour adresser un mot, une pensée à qui vous voulez et à tous ceux qui nous écoutent sur Ricineur.
2: Bah alors déjà, la première des pensées, elle sera pour nos clients fidèles. Ça, c'est obligatoire parce que je les remercie tous les jours de venir chez nous et de se faire plaisir. Et on se fait aussi plaisir grâce à vous. Ensuite, ce sera bien sûr pour ma grande sœur qui, merci à elle d'être là tous les jours. Merci à toutes mes équipes. Merci à mes amis aussi d'accompagner tous les jours dans la vie, parce qu'avec ce caractère très, très, très compliqué, merci à tout le monde. Quoi. Voilà, c'est vraiment que du bonheur de vivre cette expérience tous les jours.
0: Et merci à vous, Maxime Brice.
2: Merci beaucoup à vous surtout, parce que j'adore venir chez vous et vous le savez.
0: À bientôt.
2: À très bientôt.
0: Avec la médaille d'or de la galette des rois.
2: Ah, comme on dit, hein, on espère. Hein.
0: On croise les doigts. Et puis, je rappelle aussi les 7 boutiques. Vous allez pouvoir les retrouver un petit peu partout dans la région. À Marquette-les-Lilles, Ouascal, Roubaix, Croix, Péranchy, La Madeleine, Marc-en-Barœul. Et puis, écoutez, une bonne viennoiserie, ça ne sort plus jamais.
2: Jamais.
0: À bientôt, Maxime Brice. 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

0: Le prélude de Bach par Morane.
1: Bonjour Agnès.
2: Bonjour Clarence, c'est le chic qui gagne par Zeph et Agnès, juste après l'info 03-20-55-89-89. Je vous embrasse.
0: Mon gros bisou.
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2: 11h, c'est l'heure de l'info. Le journal Léa Oudoir. Bonjour Léa.
4: Bonjour.
2: Le Nord et le Pas-de-Calais placés en vigilance orange pour risque d'orage.
4: Un niveau de vigilance qui concerne 39 départements au total. De premières averses se sont déjà abattues sur la région ce matin. Des averses qui vont revenir dès cet après-midi avec un risque de grêle et de violentes rafales de vent qui pourront aller jusqu'à 100 km/h selon Météo France. Vous retrouvez toutes les prévisions sur notre site ici.fr. Les orages et la pluie attendus aujourd'hui dans la région qui ne changeront rien ou presque aux dégâts déjà causés par la sécheresse ces dernières semaines. Notre invitée ce matin, Lucie Delbar, la présidente de la FDSEA du Pas-de-Calais, parle de 610 millions de pertes pour les agriculteurs du département, toutes cultures confondues, notamment celle des betteraves. Et pour répondre aux inquiétudes des agriculteurs et des agricultrices, la ministre Annie Genevard doit s'entretenir avec les préfets cet après-midi en visioconférence. En football, le tirage au sort de la Ligue des Champions, c'est ce soir. Plus que quelques heures d'attente pour le RC Lens et le LOSC avant d'être fixé sur les clubs qu'ils affronteront lors de la phase régulière de la compétition. Chaque équipe jouera 8 matchs, 4 à domicile, 4 à l'extérieur. Alors quel casting pour ces prochaines semaines? Réponse ce soir à 18h. En attendant le tirage de ce soir, on sait déjà que le LOSC accueille un nouveau gardien. Ce gardien, c'est Orlando Gilles. Son nom vous dit peut-être quelque chose puisqu'il n'est pas inconnu des supporters et des supportrices françaises qui ont suivi la Coupe du Monde. Orlando Gilles est le gardien paraguayen qui a croisé les Bleus lors du match tendu, on peut le dire, en 8e de finale. Il signe donc pour 5 ans à Lille en tant que doublure de Berkeozer. Et enfin, en cyclisme, la ville de Saint-Amand accueille la 4e édition de la Ronde des Sources, le critérium cycliste avec la course homme, mais aussi, et pour la première fois, la course femme. De grandes stars du cyclisme mondial seront au départ. Parmi eux, Jasper Philipsen, Tim Merlier ou encore Katarzyna Niewiadoma. Départ des femmes à 14h. Pour les hommes, ce sera à 17h30.
2: Allez les filles!
4: Mais oui, attention aux glissades à Saint-Amand aussi, on attend de la pluie aujourd'hui.
2: Ah bah oui, partout, hein, vous l'avez dit, vigilance orange, orage et rafale de vent.
4: Mais oui, ça va glisser aujourd'hui, hein, sur la route.
2: Donc les averses orageuses qui sont déjà arrivées ce matin dans la région seront présentes tout au long de la journée. Le vent souffle modérément, mais peut aussi nous embarquer dans des vraies rafales très importantes. Ça sera en cours d'après-midi. Averses orageuses, donc grêle possible, rafale, je l'ai dit, et des températures qui, elles, sont très élevées, de 27 à 29 degrés au meilleur de la journée. Sous averses orageuses, on a la totale, quoi. C'est une grosse prod météo, là, aujourd'hui. Merci beaucoup, Léa. On se retrouve pour le journal de midi.
4: Oui, avec plaisir. À tout à l'heure.
2: Oui, à tout à l'heure. Et puis, je jette un coup d'œil sur le réseau routier, autoroutier du Nord et du Pas-de-Calais. J'ai l'impression que tout se passe bien, tout est au vert. Bon, des petits ralentissements de ci, de là, autour des grandes villes, mais ça, c'est normal. N'hésitez pas à nous appeler si vous rencontrez une difficulté au 03 20 55 89 89. On est là pour faire la route avec vous chaque jour, avec votre radio ici Nord.
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2: Et Juju pour démarrer ce petit qui gagne, Julien Clerc.

0: Ce n'est rien, Julien Clerc, sur votre radio. Mais comment ça, Julien, ce n'est rien? Mais si, c'est beaucoup le ski qui gagne.
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0: C'est votre jeu entre 11h et midi. Et ce n'est pas rien parce qu'on a des super cadeaux. Un pass famille pour vous emmener dans un parc d'attractions. Et aujourd'hui, c'est encore le parc Astérix.
3: Non, on m'a dit que c'était Nausicaa.
0: Ah bon, jeu, alors. Bon, pop.
3: C'est Nausicaa.
0: Alors. C'est le centre de la mer Nausicaa. Il n'y a pas de Gaulois, mais qu'est-ce qu'il y a comme poisson?
3: C'est ça.
0: Et tout ça, c'est
3: il n'est pas frais, mon poisson. Il n'est pas frais.
0: Et c'est Boulogne-sur-Mer, c'est une super ville. Donc, vous nous appelez au 03 20 55 89 89, mais ça veut dire qu'il faut connaître les règles.
3: Évidemment.
0: Et c'est là où nous demandons à Zef de faire un point clair chaque jour.
3: Bonjour, et puis c'est clair, en fait. Tout le monde comprend.
0: C'est clair,
3: bonjour,
0: c'est
3: net. En ce jour de l'an 2026, alors nous sommes le 27 août.
0: C'est vrai.
3: Et c'est la Sainte Monique.
0: Ah.
3: Alors ne comptez pas sur moi pour faire des commentaires désobligeants sur cette sainte femme, sous prétexte que son prénom rime avec ibérique. Telle la pluma qui fait quand on la regarde qu'on pense à ça.
0: Ah, mais pourquoi?
3: Bah quoi? C'est bon au barbecue, ça je suis sûr. Petite pluma ibérique. Mais non, je ne verserai pas dans cette facilité, d'autant que vous ne pourrez pas m'arrêter de dire que j'ai faim, parce qu'aujourd'hui, c'est la journée mondiale du hamburger.
0: Ah!
3: Et oui, c'est donc entre deux toasts briochés parsemés de graines de sésame, ouvre-toi, que nous allons jouer au ski qui gagne. Nous attendons 5 candidats qui auront appelé au 03 20 55 89 89. Ce sera Alexandre que vous aurez au bout du fil, qui pourra vous faire un petit ketchup. Non. Check-up. Et comme... Et Camille sera tout trouvé. Il vous enverra dans notre studio B comme Burger King. Pour jouer, c'est plus simple que de choisir une sauce. Vous aurez des questions en région. Comment s'appelait le fast-food à la française rue de Béthune à Lille?
0: Attendez, je le sais. Je le sais, c'est pas, c'est une histoire de pain.
3: Le pique-pain.
0: Pique-pain, voilà. Ouais. J'allais dire pique-pain, mais ça c'est dur.
3: On a planché. Mot fléchi en trois lettres. Le nom du pain pour les burgers, on l'appelle le bun.
0: Ah oui, ça. Oui, pardon.
3: Culture générale, les créateurs du McDonald's ne s'appelaient pas McDonald's, vrai ou faux?
0: Vrai?
3: Non, c'est faux, ils s'appelaient McDonald's. Mais c'était deux frères, les frères McDonald's. Conjugaison, je cheeseburgerise, tu cheeseburgerise, arrête de manger des trucs mous, tu vas perdre tes dents. Et le meilleur du ski qui gagne pourra repartir avec le cadeau dont vous a parlé Agnès, 4 entrées pour un parc d'attractions de la région Hauts-de-France. Et aujourd'hui, vous irez à Nausicaa,
0: le centre de la mer à Boulogne-sur-Mer.
3: Alors le ski qui gagne, c'est simple, hein, les règles, on marque un point, on s'installe sur le siège, et enfin grand cheese, c'est ça?
0: Cheese.
3: Burger, si possible, parce que si un candidat marque un point de plus, ça fait ça.
0: Ah, le siège éjectable.
3: Eh oui, et quand on atterrit, forcément, ça fait un burger. Donc, appelez 03 20 55 89 89. Si une question vous semble pas assez steak haché,
0: ouais,
3: nous avons gardé notre joker qui aujourd'hui sera...
4: J'ai faim de toi.
3: Merci. Vous ne marquez pas de points, mais vous n'êtes pas éliminé. Appelez le 03 20 55 89 89. Venez jouer avec Agnès et Zef qui ne se coupent jamais la parole parce qu'ils n'aiment pas quand ça fait quick.
0: Oh non, j'y crois pas. Il a osé jusqu'au bout. Et pourtant, Zef, vous êtes un homme extraordinaire, vous le savez.
3: Merci.
0: C'est pour ça qu'on chante avec les innocents. Là maintenant, tout de suite sur votre radio, ici Nord.

0: Dédicace spéciale à tous les hommes et toutes les femmes extraordinaires du Nord et du Pas-de-Calais. Vous êtes nombreux et nombreuses. Vous êtes tous extraordinaires d'ailleurs.
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2: J'allais dire tous, sauf un, il se reconnaîtra.
0: Notre premier homme extraordinaire, notre premier candidat extraordinaire, c'est David Descarchin.
2: Bonjour David.
0: Bonjour David.
3: Bonjour, bonjour à tous les deux, bonjour à tout le monde.
0: David, vous êtes accompagnateur en milieu scolaire, ça veut dire quoi ça?
2: Il emmène les enfants à l'école.
3: Ouais, c'est ça, et après je me barre. je reste quand même et je les aide. Je les aide pour les difficultés, souvent des enfants qui ont soit un handicap ou une difficulté ou quelque chose, et je les aide pour la réalisation des tâches en fait.
0: Ah oui.
2: Scolaire, etc.
0: Ah oui,
2: c'est génial.
0: Vous êtes un vrai accompagnant tout au long de la journée de ces enfants, parce que c'est l'idée d'une inclusion plus large. Hein. On est à l'éducation nationale.
3: J'interviens aussi à domicile pour les enfants qui ont des difficultés scolaires, ou j'interviens après l'école pour l'aide aux devoirs, des choses comme ça aussi.
2: Vous intervenez dans les milieux professionnels parce que nous ici on a quelques-uns qui auraient peut-être besoin d'un coup de main.
3: Ouais, je dis ça, et puis si je tombe sur la question conjugue des gens, des fois j'arrive pas à répondre.
2: En fait, alors j'aime bien parce que dans votre curriculum vitae, il est marqué juste curieux de tout.
3: C'est ça. Curieux de tout, un peu comme sur la radio, où j'aime bien découvrir des lieux, où nous donner des idées de lieux, de découvertes. Et moi, j'aime bien, même des fois, je vais à des concerts, je sais pas ce que je vais aller écouter, et j'aime bien, quoi, je découvre.
2: Ça, c'est génial.
0: Le dernier concert que vous ayez écouté et qui vous a permis de découvrir quelqu'un, par exemple David, vous savez?
3: Découvrir, non. Bon, là, je suis retourné voir, par exemple, Marcel Escon Orchestre, etc. Ou d'ailleurs, je vous avais vu au concert du Secours plus populaire, où c'était génial,
0: oui.
3: Quoi.
0: Ah bah oui.
3: Avec une belle brochette d'artistes, au Zénith, où j'y étais. Mais sinon, nous, on s'est au gré des... J'aime bien les petits lieux, surtout, découvrir dans des petits lieux, dans des petits bars, tout ça. Je trouve ça convivial et je préfère ça à des grandes salles.
0: Okay. Bah super, bah David, bien. Bravo. David, vous êtes notre premier candidat, on passe au jeu, hein, et à gagner un passe famille pour le centre de la mer Nausicaa à Boulogne-sur-Mer. David.
3: Oui.
0: Nous avons 45 secondes pour marquer un maximum de points. Dès que vous donnez une mauvaise réponse, ça s'arrête.
2: Oui.
0: Donc vous avez un joker qui vous permet d'éviter une question dont vous n'avez pas la réponse. Ce joker, est-ce que vous l'avez retenu?
3: Non, parce qu'en même temps, là, quand je suis encore en vacances, je m'occupe de ma maman et du coup, je n'ai pas écouté la radio. Là,
0: eh bien, ce n'est pas bien, David. Tant pis pour vous, on ne jouerait pas. J'ai faim de toi.
2: Ouais, c'est parce que c'est la journée mondiale du burger.
0: Voilà, c'est pour ça.
2: Voilà.
0: C'est pas du tout pour
3: qui, à vous, Agnès ou Azef?
2: Non, ça sera Agnès.
3: C'est ambigu.
2: Ça sera Agnès. Voilà.
0: Vous pouvez le dire aux deux.
2: Désolé de vous décevoir.
0: David, si vous voulez, on est prêt, on y va.
3: On y va.
2: Allez, top.
0: On commence par une question culture générale. Le Mont Blanc culmine à 4806 mètres. Vrai ou faux?
3: Peut-être vrai.
0: Peut-être ça marche pas.
3: Vrai.
0: Question de culture générale. Qui joue dans le film Rocky?
3: Stallone.
2: Lui-même.
0: Tiens, vous parliez de conjugaison. Allez, on y va. Conjuguer la deuxième personne du pluriel, le verbe être au futur. Ça fait vous?
3: Serait.
0: Oui, très bien. Question région. Le Phénix est une salle de spectacle située dans la ville de Valenciennes. Vrai ou faux?
3: C'est vrai.
0: Oui.
2: C'est vrai.
0: Qu'est-ce qu'ils sont forts cette année?
2: Ah, bien.
0: Cette rentrée là, 2026-2027, c'est impressionnant. Ça veut dire que vous avez fait 4 points. Vous n'avez même pas utilisé votre joker, David. Bravo.
3: Oh.
0: Et vous vous installez sur le siège.
2: J'ai l'air déçu de ne pas avoir utilisé.
3: Ah oui, c'est ça, j'ai sorti mon mouchoir.
0: David, sortez votre mouchoir si vous voulez. En tout cas, vous installez.
3: Je l'utilise maintenant, j'ai faim de toi.
2: Voilà, impeccable.
0: Vous vous installez sur le siège qui n'est pas éjectable. Le siège du futur gagnant. On se retrouve après... Teddy Swims, raccrochez pas, hein, David, on vous garde pendant tout le jeu. Hein. Tant que vous êtes le futur gagnant, vous êtes avec nous. Merci d'être à l'écoute de votre radio, ici Nord.

0: Don't Know It All, c'était Teddy Swims. Vous écoutez votre radio ici Nord, vous êtes au cœur du jeu. Le ch'ti qui gagne a gagné un passe-famille pour le centre de la mer à Boulogne-sur-Mer aujourd'hui. Nausicaa, appelez-nous 03 20 55 89 89.
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0: Bonne matinée avec votre radio Ici Nord, 11h23.
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0: Résumons la situation. David a 4 points, il est assis sur le siège qui n'est pas éjectable du futur gagnant. Nathalie est dans la course. Bonjour Nathalie.
3: Bonjour Nathalie.
4: Bonjour Agnès, bonjour Vef.
0: Nathalie nous appelle Dani.
4: C'est ça.
0: Et Nathalie, vous cherchez un boulot.
4: Eh oui.
0: Alors dites-nous ce que vous recherchez.
4: Alors un travail plutôt axé sur la formation, ou alors j'ai réouvert un petit peu au niveau de l'assistana, parce qu'il peut y avoir des postes qui combinent un peu les deux, genre assistant pédagogique ou ce genre de choses.
3: D'accord, ok. Bah, dites-donc.
0: Alors,
3: très ouvert.
0: S'il y a des personnes qui pensent avoir ce type d'emploi sous le coude, qu'ils n'hésitent pas à nous appeler, on fera le lien avec Nathalie.
4: C'est alors, très gentil.
3: Vous en prie.
0: Annie, c'est dans le Pas-de-Calais, hein ?
4: Oui, oui, oui, c'est à 5 km d'Arras.
3: Ah oui, donc c'est dans le Pas-de-Calais.
0: Et oui. Vous aimez...
4: Au péage sud pour Zef, après le péage sud.
0: Au sud du péage d'Arras.
3: Au sud du péage d'Arras.
0: Nathalie, vous aimez la lecture, le jardinage, le théâtre. Vous êtes inscrite dans un club de théâtre.
4: Oui, c'est tout récent, ça fait un an. Je me suis inscrite l'année dernière en septembre.
3: Vous avez joué une pièce déjà ?
4: Oui, oui, oui. Là, ça devait être en juin, ça a été décalé sur juillet d'une semaine cause canicule.
3: Oui. Et c'était quoi ?
4: Alors, c'était un enchaînement de petites scénettes et ça s'appelait Parole.
0: Parole.
3: C'est bien de trouver un titre de spectacle comme ça parce qu'on a tout de suite un générique.
4: Voilà.
0: Bon Nathalie, on est ravis de vous rencontrer ou de rejouer avec vous. C'est la première fois que vous jouez avec nous ou pas ?
4: Alors avec vous, oui, j'ai déjà participé à d'autres jeux, mais alors il y a boxe, c'était il y a très longtemps.
0: D'accord. Nathalie, vous avez avec Zev 45 secondes pour répondre à un maximum de questions, battre les 4 points de David, ça veut dire en faire 5.
3: Oui.
4: Oui.
0: Dès que vous répondez mal à une question, le jeu est terminé. Donc là intervient le joker. Est-ce que vous l'avez retenu ?
4: Oui.
3: Allez-y.
4: Oh, j'ai faim de toi.
3: Merci Nathalie.
0: Nathalie, vous l'utilisez qu'une fois, mais ça vous permet de passer une question dont vous n'avez pas la réponse. Ok Nathalie ?
4: D'accord.
0: Est-ce que je peux lancer le top pour que vous commenciez le jeu avec Zef ?
4: Oui, on y va.
0: Top !
3: On commence par une question mot fléché. En 5 lettres, moyen de transport sur des rails.
4: Métro ?
3: Ça marche ?
0: Oui, ça marche.
3: La Tour Eiffel a été inaugurée en 1889 ou en 1905 ?
4: 1889.
3: Gagné. Quel jour est au soleil, selon Claude François ?
4: Le lundi.
0: Oh oui.
3: Complété. Rien ne sert de courir.
4: Il faut partir à point.
3: Oui. Comment s'appelle le fleuve qui traverse Denain ? L'Escaut ou la Lys ?
4: Oh, j'ai faim de toi.
3: D'accord. Mais deux fois hein, quand même. Mon fléché en 8 lettres. Félin qui peut être en rose ou noir.
4: Panthère.
3: Oui, c'est une panthère.
0: Mais c'était un peu tard, non ?
3: Non, voilà, j'ai posé la question avant la fin du gong. Bon,
0: d'accord, ok.
3: Donc, c'est bon.
0: Alors, le fleuve qui traverse Denain, c'est l'Escaut.
3: Oui, c'est l'Escaut.
0: Voilà.
4: Mais
0: vous avez très bien joué, Nathalie, avec une maîtrise remarquable. J'en étais toute ébobie. Mon cher David, d'habitude, 4 points, ça permet d'arriver... au bout du jeu, mais là, David, je suis vraiment désolée. À bientôt.
3: Allez, au revoir, David.
5: Ouais, à bientôt.
0: Et bonne rentrée. Et rappelez-nous. Hein
5: ouais, on fera comme ça, merci à vous.

0: C'était France Gall sur votre radio ici Nord. Dans quelques instants, on se retrouve avec notre troisième candidat du jeu, le ch'ti qui gagne. En attendant, on parle.
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0: De sortie avec tous les jours à vos côtés. Alors en ce moment, il y a une programmation de cinéma en plein air à Lille et aux alentours, et toutes les projections sont gratuites. Alors vu l'état du ciel, je ne suis pas sûre que les projections de demain seront maintenues, mais peut-être de samedi ou encore de la semaine prochaine. Donc n'hésitez pas à vous rapprocher de la programmation de ce cinéma de plein air. Mais je vous annonce quand même que sont prévues la projection du Marsupilami et de Retour vers le futur 2. Ça sera demain. Marsupilami, c'est à partir de 21h15 à Annelin. Et Retour vers le futur, c'est à 21h15 à Croisil, donc au stade de Croisil. Et à Annelin, c'est au parc Nelson Mandela, avenue de l'Europe. Samedi, il y a également des projections de cinéma de plein air qui sont prévues. Par exemple, Lilo et Stitch à l'Erse, profitez-en.

0: musique et bonne humeur. Quand on vous le dit, et son cœur grenadine. On a l'impression déjà d'être au dessert avec cette chanson.
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0: Très bien, 11h33, merci d'être avec nous, avec votre radio ici, Nord.

0: pop pastel et sucré de Laurent Voulzy sur votre radio Ici Nord.
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0: 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Et un Laurent peut en cacher un autre, puisqu'après Laurent Voulzy, nous avons Laurent de Filérache.
2: Oui, bonjour
0: Laurent.
3: Bonjour Agnès.
2: C'est pas mal.
3: Bonjour. C'est pas mal comme nom de chanteur, Laurent Dauphine.
0: Ah ouais.
3: C'est pas mal.
0: Ouais, je pense qu'il faut que vous. Ah ben non, vous êtes à la retraite, vous.
3: Oui, la retraite.
0: Oui. Donc voilà. Vous êtes à la retraite depuis février. Alors comment ça fait? Racontez-nous.
2: On voit pas les journées passer, hein.
0: Ah ouais, c'est vrai.
3: Deux fois.
2: Hein. Ah ouais. Mais on croyait pas. Hein.
3: Ah oui.
0: Et voilà. Vous aviez un peu peur de partir à la retraite et maintenant vous vous dites youpi, quelle belle idée.
2: Oui et non.
0: Ah. Pas youpi, quelle belle idée.
3: Il ou pas normand par hasard.
2: Non, mais je reprendrais bien une activité quand même.
0: Ah,
3: ah c'est bien.
2: Ça me manque.
0: Vous êtes un hyperactif.
2: Ouais.
3: Non, mais plein de trucs à faire hein, dans le bénévolat, bah. etc.
0: Comme vous travaillez dans le bricolage, si vous cherchez, nous on a des chantiers à vous proposer.
3: Ah oui, pas de problème.
2: Il y a déjà les bricots du cœur qui existent.
3: Ah, ça, c'est bien ça.
0: Ah ouais, c'est
2: bien, c'est bien fait.
3: Hein. Ouais, ouais, pour aider les gens qui n'ont pas de moyens à rénover leur maison.
2: Les handicaps ou autre.
3: C'est ça. Ouais, c'est bien.
2: Mm-hmm.
3: Bonne idée.
2: Non.
3: Bah, allez.
0: Bah, bravo.
3: Allez, on y va. Let's go.
2: Ouais, voilà.
0: Alors, Laurent, sinon, quand même, vous aimez vous occuper de votre famille, de vos chats, vous faites de la peinture et de la cuisine. La peinture, c'est artistique, c'est sur des toiles ou c'est de la peinture
2: Non, sur des toiles.
0: Sur des toiles. Vous êtes plutôt quoi? Aquarelle
2: Acrylique.
0: Acrylique.
2: Acrylique.
0: Ah,
2: acrylique et de la peinture à l'huile. Et beaucoup de paysages marins.
3: Ah, des marines, c'est très beau les marines, j'adore ça.
2: Les marines, ouais.
3: J'adore ça. Et vous avez combien de chats?
2: 1, 2, 3, 4, 5.
3: Il est obligé de compter sur ses doigts.
0: Il sait plus combien on a à la maison. Il a plus de canne
2: à queue. On a été jusque 10 chats.
3: Mon Dieu.
0: Alors,
2: oui, c'est des rescapés. Enfin, ouais. Bref.
3: Ah non, oui, vous vous occupez. Bon, alors vous êtes un homme extraordinaire. C'est notre homme extraordinaire.
0: Ouais, notre
3: on a commencé par cette chanson-là, ben voilà.
2: Ah, je pensais à ça aussi, vers hier, c'était la Sainte Natacha.
3: Oui.
2: Et c'était également la journée du chien. Et je pensais que la blague allait venir, mais bon, c'est Natacha et presse à chien.
3: Ah. Écoutez, je la garde pour l'année prochaine.
0: Bon, Laurent, c'est pas tout ça, mais il va falloir jouer, hein. Laurent, nous avons 45 secondes pour battre les 5 points de Nathalie, ça veut dire qu'il faut en faire 6.
2: 6, ouais.
0: C'est pas rien. Vous donnez une mauvaise réponse, le jeu s'arrête. Donc vous avez un joker pour ne pas répondre à une question qui ne vous inspire pas, vous l'avez retenu?
2: Oui, oui, j'ai faim de toi.
0: Ouais, très bien. Bon, je sens que vous êtes prêt, Laurent, on va pouvoir y aller, vous lancez le top.
3: Allez, top.
0: Question culture générale, qui chante « Les brunes comptent pas pour des prunes ».
2: Les brunes ne comptent pas pour des prunes.
0: Lio.
3: Ça souffle derrière,
0: ah,
3: on y
0: bah
3: va.
0: Ouais. Quel insecte stridule, la sauterelle ou la guêpe, pardon?
2: La sauterelle.
0: Oui. Combien font 8 fois 450 ? 8 fois 450.
2: Il faut 450, 3600.
0: Oh, bah,
3: ah, raté.
0: Oh. Mais si, c'est ça.
3: 3640.
0: Non, 3600.
3: Ah, 3600.
0: Le violoniste de jazz Didier Lockwood est né à Calais. Vrai ou faux?
2: Didier Lockwood est né à Calais. Oui.
0: Oui.
3: Il est né à Calais. Bonne réponse.
0: Alors, bah.
3: Excusez-moi, j'avais pas la bonne réponse
0: sur
3: ma feuille.
0: Bah oui.
3: Voilà, c'est ma faute.
0: Je vous en avais parlé pourtant en antenne.
3: Oui, mais je vous écoute plus.
0: Je suis un vieux couple avec
3: je
0: vous.
3: Je ne vous écoute plus.
0: Alors, Laurent, vous avez fait 4 points, ça c'est vachement bien. Mais pas assez pour battre Nathalie.
2: Ouais,
3: c'est Lio, en fait.
2: Ah, bravo,
3: il aurait fallu. La
0: mais
3: dame
0: non,
3: qui
0: il a
3: souffle.
0: Dit Lio.
3: Oui, mais la dame qui souffle, elle aurait dû crier avant. Lio
2: ouais, c'est ma femme. C'est ma femme.
0: Elle s'appelle comment votre femme, Laurent?
2: Comment?
0: Elle s'appelle comment votre femme?
3: Elle s'appelle comment?
2: Véronique.
0: Véronique?
2: Ouais.
0: Eh bien, vous embrassez bien Véronique et Véronique, vous embrassez bien Laurent. Je
2: merci
0: vous embrasse tous les deux, à très vite. Revenez,
2: et
0: Laurent.
2: Moi, Nathalie, bien sûr, il n'y a pas de problème. De toute façon, c'est immanquable. Je veux dire, 11h midi.
0: C'est trop gentil.
2: Ah, bah ça, c'est sûr.
0: Oh,
2: c'est
0: merci sûr. Laurent, quel gentil.
2: Bah, je me dépêche de faire ma balade avant, vélo, la marche. Et hop, voilà, je vous écoute.
3: Okay. Ah, c'est gentil.
0: Ah, ouais. On vous embrasse très fort. À très vite.
2: Moi aussi. À très vite.
3: À bientôt.
2: Bonne journée.
0: On écoute Oshi, on chante avec Oshi, on se retrouve après pour le Ch'ti qui gagne, 03 20 55 89 89.

0: Bosgi chante Je partirai.
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0: Sur votre radio Ici Nord, il y a de la bonne musique, il y a des bons jeux aussi, avec des chouettes cadeaux comme ce passe-famille pour le centre de la mer. Le centre donc Nausicaa qui se situe à Boulogne-sur-Mer a gagné aujourd'hui 03 20 55 89 89. Notre quatrième candidat, c'est Bernard qui nous appelle de Dunkerque. Il est déjà à la mer, lui.
3: Oui.
0: Bonjour Bernard.
3: Bonjour Bernard.
4: Bonjour.
3: Bernard, c'est aussi un homme extraordinaire parce qu'il est bénévole dans plein d'associations.
4: Oui.
3: Voilà. On avait dit qu'aujourd'hui c'était la journée pour les hommes et les femmes extraordinaires.
0: Bernard, vous êtes donc à la retraite, donc vous avez décidé de donner de votre temps en tant que bénévole et ça c'est très chouette. Une association dont vous avez envie de parler, Bernard ?
4: Ben, je suis, comme j'ai dit, dans des associations de seniors, hein, où il y a des différents thèmes qui sont abordés avec des ateliers. Et puis même, on a eu aussi un atelier qui était très, très intéressant. C'était une rencontre avec des élèves de terminale du lycée
0: agricole.
4: Et c'était des échanges intergénérationnels.
0: Ah, génial.
4: Donc avec une animatrice, et on s'est vraiment amusé.
0: Ah, cool. Super.
4: Et c'est même là qu'on a tellement rigolé qu'il y a eu un article dans le journal et on m'a surnommé Sacré Bernard.
0: Bernard,
4: voilà.
0: Alors...
4: c'est une chose et après je fais aussi les repères cafés.
0: Ah bah oui, c'est bien les repères cafés comme
4: Ripper
0: on dit.
4: Repères cafés, oui.
0: Sacré voilà. Bernard, nous allons jouer avec vous. Vous avez 45 secondes pour battre les 5 points de Nathalie. Ça veut dire qu'il faut faire 6 points. Vous avez besoin d'un joker pour passer une question qui ne vous inspire pas. Est-ce que vous l'avez retenu?
4: Oui.
3: C'est quoi?
0: C'est quoi?
4: J'ai faim de toi.
0: Très exactement. Bien, Bernard. Vous allez jouer avec Zeph.
3: Oui,
0: vous
3: moi.
0: Êtes prêts?
4: Top. Oui, moi je suis prêt. Oui.
3: Alors, question mot fléché en 7 lettres. Gare à lui-même s'il est dans la brume.
4: J'ai faim de toi.
3: Oui, d'accord. Qui joue dans le film La Boum? Un acteur ou une actrice? La Boum.
0: La Boum, le film La Boum.
4: Non, j'ai plus. Je suis désolé.
0: Non. Essayez.
3: Essayez,
0: quelqu'un.
3: Une brune.
4: Oui, je la vois bien. Mais...
3: Ou le fils d'un acteur célèbre aussi,
0: ouais,
3: qui aurait pu faire de la bière.
0: Ou alors le père de la, du personnage principal, ou la mère du personnage principal qui est né à Tourcoing, qui a commencé sa carrière quand elle était petite.
3: Il ne faut pas tomber dedans, il ne faut pas tomber dans le fossé.
0: Oui, parce Brigitte que c'était Brigitte Fossé et Claude Brasseur qui jouaient les parents. Lambert Wilson qui jouait l'un des gars dont elle pouvait tomber amoureuse. C'est la fameuse Sophie Marceau. Et il y avait aussi Bernard Giraudeau dans le premier.
3: C'est vrai.
0: Qui jouait un prof. Bernard, revenez la prochaine fois, ce seront des questions qui vous inspireront, sacré Bernard. On fait comme ça?
4: On essayera. Okay.
0: Merci. Allez, à vous, marche. On vous embrasse. Bonne journée.
4: Bonne journée, merci, au revoir.
3: Au revoir.
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0: Pascal Chaud sur votre radio ici Nord avec l'un de ses grands succès des années 1980. Alors, figurez-vous que Nick Cachot, qui est originaire de Bristol, continue sa carrière. Il a moins de cheveux, mais il continue de tourner. Il a des dates en Allemagne, en Tchéquie et au Royaume-Uni.
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0: Cinquième candidate aujourd'hui, dernière, Virginie de Fait-Hubert.
2: Bonjour Virginie.
3: Bonjour l'équipe.
0: Oh Virginie, vous êtes chef d'entreprise dans l'événementiel.
3: Tout à fait.
0: Vous créez des anniversaires, c'est chouette. Ouais, anniversaire sur commande.
2: Il y a des gens, ils n'ont pas d'anniversaire, puis Virginie
0: voilà.
2: Arrive,
0: elle dit, ah, demain, allez, c'est votre anniversaire. Et des mariages aussi, bien sûr. Bien sûr, Virginie.
3: Tout à fait.
0: Et vous aimez la cuisine, les balades en famille,
3: oui.
0: Le sport, vous faites de la course à pied.
3: Tout à fait. Vous êtes inscrite en club l'an passé et j'y ai pris goût.
0: Ah, mais vous êtes une femme très active, Virginie, bravo.
3: Merci.
2: Ouais. Vous fatiguez personne autour de vous, à part vous.
3: Oh, voilà. Je crois que si. Mon mari et mes deux enfants, ils sont épuisés.
0: Ouais, ils sont contents quand elle va faire de la course à pied. Virginie, vous avez 45 secondes pour battre les 5 points de Nathalie. Ça veut dire qu'il faut faire 6 points. Vous avez un joker pour passer une question qui ne vous inspire pas. Est-ce que vous l'avez retenu, ce joker?
3: Tout à fait. J'ai faim de toi.
0: Oh, bah, formidable. Je pense qu'on est prête à jouer. Allez, top. Question de culture générale. Qui a écrit Les petites filles modèles? Le roman Les petites filles modèles.
3: J'ai faim de toi.
0: Ouais. Conjuguer le verbe faire à la deuxième personne du singulier au subjonctif présent.
3: Tu ferais. Tu.
2: Non.
0: Oh, il faut que tu. Il faut que
2: non,
0: tu.
2: Non.
0: Ouais. Oh, je suis désolée.
2: J'étais précipitée.
0: Ah
2: ouais,
0: oui.
2: C'est précipité.
0: Mais c'est. Écoutez, Virginie, voilà. On a fait une première rencontre, il faut revenir.
3: Voilà. Ça, c'est, en plus, mon fils est fan de Nausicaa, il a de cesse de nous en parler, donc on rejouera.
0: Ah, bah, vous rejouerez, oui. Alors, il n'y aura peut-être pas Nausicaa tout de suite.
2: La semaine prochaine,
0: mais, oui. Voilà. Hein, d'accord, bon, Virginie. Merci beaucoup, à très vite. Bonne course
3: merci.
0: À pied.
3: Merci, bonne journée.
0: Et encore bravo à Nathalie qui a gagné
2: bravo.
0: Le passe Fabi pour Nausicaa.
3: Youpi.
0: Nausicaa vous tend les bras, Nathalie, profitez-en bien.
3: Je suis super contente parce que ça fait un petit bout de temps que nous voulions retourner visiter Nausicaa. Il y a eu des travaux, on n'a
2: oui.
3: pas vu depuis.
2: Ah ben
3: donc, voilà.
0: Et ben voilà, c'est génial. Nathalie, profitez-en bien, on vous embrasse.
2: Des bisous.
0: Vous et tous ceux qui vont aller à Nausicaa. À bientôt.
2: Au revoir tout le monde.
0: Et à demain, Zeph.
2: Et à demain, Agnès.

0: On va et on est allé jusqu'au bout de la liste de Rose.
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0: Midi, c'est l'heure du journal. Le journal présenté par Léa Oudouard. Bonjour Léa.
2: Bonjour.
0: On vient de l'apprendre, Xavier Bertrand annonce sa candidature à la présidentielle.
2: Le président de région vient tout juste de l'annoncer, la liste des candidats s'allonge. 7 des principaux candidats à l'élection présidentielle vont se retrouver cet après-midi pour un débat lors de l'université de rentrée du MEDEF. On y revient dans les prochaines éditions. Quelles aides pour les agriculteurs et agricultrices du Nord-Pas-de-Calais touchés par la sécheresse cet été à la ministre de l'Agriculture, Annie Genevard, de décider département par département, filière par filière. Elle fait un point sur la situation avec les préfets cet après-midi. Lucie Delbar était notre invitée ce matin. La présidente de la FDSEA du Pas-de-Calais parle de 610 millions d'euros de pertes, toutes cultures confondues. Elle a d'ailleurs remis un dossier avec ce chiffre et un état des lieux sur la situation très inquiétante dans le Pas-de-Calais au préfet du département. Elle attend désormais qu'il porte la voix des agriculteurs pour aboutir à de vraies mesures du gouvernement.
3: Ce qu'on attend, c'est du concret, parce qu'on sait qu'il y a des éleveurs qui n'arriveront pas à se relever, en fait. La situation est telle que les trésoreries sont très très tendues et on a besoin d'aide. On a des choses qui sont à la main des préfets. Par exemple, normalement, on doit semer des cultures intermédiaires. Aujourd'hui, nous ne sommes pas en capacité de le faire dans la mesure où on doit rattraper tout le retard, en fait, de ce qu'on n'a pas pu faire avec le sec dans les champs. On a des choses qui sont à sa main aussi, puisqu'on demande le non-paiement de la taxe foncière non bâtie, donc qui va arriver chez les agriculteurs prochainement, en fait, via les propriétaires. Donc ça, on demande que ce soit applicable en département dès aujourd'hui, et puis on lui demande de déclarer l'état d'urgence, puisqu'on n'arrivera pas à livrer nos contrats, je parlais notamment en pommes de terre ou dans d'autres productions. Tout ça, c'est à la main du préfet.
2: La FDSEA demande aussi au gouvernement une année blanche au niveau de la MSA, c'est-à-dire la Mutuelle Sociale Agricole, ainsi qu'un fonds d'urgence pour les exploitations avec par exemple un accompagnement financier pour un achat de fourrage. 39 départements placés en vigilance orange pour risque d'orage, parmi eux le Nord et le Pas-de-Calais. Averse, chute de grêle et fortes rafales de vent, voilà ce qui attend les deux départements dès cet après-midi. Les orages et la pluie qui perturbent la circulation des trains. Dans la région, la SNCF annonce que le trafic sera interrompu sur plusieurs lignes dès 19h, une interruption préventive pour éviter les voyageurs et voyageuses bloqués sur les voies. Ça concerne les axes permettant de relier Saint-Paul-sur-Ternoise à Étaples, Arras et Béthune. Dès la fin des orages, des trains vides effectueront une reconnaissance des voies pour permettre la reprise de la circulation. Vous retrouvez toutes les prévisions et le détail de ces interruptions de circulation sur notre site ici.fr. Une nouvelle invasion de méduses à la centrale nucléaire de Gravelines. Une unité, la numéro 6, est à l'arrêt depuis la nuit dernière. C'est la deuxième fois de l'été. Cette fois-ci encore, le système de filtration d'eau de mer est bloqué à cause de l'arrivée massive de ces méduses. Un autre réacteur avait déjà été mis à l'arrêt hier à cause d'une première invasion.
0: Le LOSC et le Racing Club de Lens fixés ce soir sur leur calendrier européen.
2: Et qui seront les premiers adversaires de Lille et de Lens en Ligue des Champions? Réponse ce soir à 18h, puisque c'est à cette heure-là que se déroule le tirage au sort de la phase régulière de la compétition qui s'étale de septembre à janvier. Chaque équipe jouera 8 matchs, 4 à domicile, 4 à l'extérieur. Jasper, Philipsen, Tim Merlier ou encore Katarzyna Niewiadoma, toutes et tous seront au départ de la 4e édition de la Ronde des Sources de Saint-Amand-les-Eaux, le critérium cycliste organisé dans la cité thermale. Et cette année, grande nouveauté pour la toute première fois, il y a une édition femme du critérium, une volonté affirmée depuis des années selon Pierre Gometon, le président de l'association Critérium Cyclisme Saint-Amand.
0: Merci beaucoup Léa. On revient sur cette vigilance orange pour les orages qui concernent le Nord et le Pas-de-Calais. Donc aujourd'hui, on a sorti la totale, la grêle, les rafales de vent, les averses, les orages, les éclairs, le tonnerre, tout ça. Ça se passe aujourd'hui avec des températures quand même très chaudes de 27 à 29 degrés au meilleur de la journée. En ce qui concerne le réseau routier, autoroutier du Nord et du Pas-de-Calais, eh ben ça roule, rien à signaler. Allez, on continue de faire, bien sûr, vous savez, la route ensemble au 03 20 55 89 89. Et tout de suite, on rejoint les meilleurs moments d'Au Taquet.
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5: Bonjour à toutes et à tous, j'espère que vous allez bien. Aujourd'hui encore, nous nous changeons les idées à l'heure du déjeuner avec Valérie Demidio, Eric Bastien, mais aussi et surtout les candidats comme Julien qui nous explique pourquoi une douanière n'a pas vraiment regardé ce qu'il ramenait dans ses valises, Marie-France qui rentre à pied après une panne d'essence alors que son mari est censé venir la chercher, ou Julien qui se retrouve régulièrement aux urgences à force de se blesser, rien que de l'écouter ça fait mal. Les meilleurs moments d'Otaquet démarrent dans moins de 5 minutes, le temps d'écouter Gérard Blanc sur votre radio ici.
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0: écoutez ici Zahar Blanc, une autre histoire. Alors justement, en parlant d'histoire, écoutons maintenant celle de Laïla et de Laurent qui racontent à Valérie Damido et Eric Bastien leur rencontre avec leur chérie. À noter que Laurent était un sacré dragueur.
1: Alors, je rappelle que nous jouons avec Leïla qui joue avec Ici Nord et Laurent Ici Loire-Océan. Leïla qui est mariée à Thibaut, qui a deux petits chats, qui vend des très bonnes crêpes et des chichis. Et Leïla qui tire les cartes, qui aime l'astrologie. Bah, je suis une femme exceptionnelle. Qu'est-ce qu'il y a? Écoutez, vous voulez qu'on reparle du fait que vous n'avez encore pas gagné la semaine dernière? Hein? Vous voulez ou pas?
2: J'ai un message subliminal.
1: Qu'est-ce qu'il y a?
2: Pour vous.
1: Pour moi?
2: Oui. Je l'aurai un jour. Je l'aurai.
1: Ah, d'accord.
2: Voilà, par rapport à ça.
1: Oui, bah écoutez, on verra bien. Allez, on va parler de ta rencontre avec Thibaut. Parce que tu l'as rencontré, vous étiez très jeune. Quel âge vous aviez?
3: Oui. On avait 14 ou 16 ans.
1: Oh là là, oui. Et alors, comment ça s'est passé? Parce que pareil qu'il est venu faire son apprentissage dans ton village où tu habitais.
3: Voilà, on s'est rencontrés, on a discuté tout ça, et quand il est parti, ben on s'est rendu compte qu'on se manquait, et puis moi après je suis allée dans sa ville, j'ai trouvé aussi un apprentissage, et puis depuis on s'est jamais quitté. Voilà.
1: Oh là là là là, mais comme c'est beau ça, on adore. On adore. Alors, tu as 4 points, tu es largement en tête. C'est bien.
2: Oui,
1: quoi?
2: Oui, je grogne.
1: Oui, bah, je sais que tu grognes, t'es un râleur. Alors, je vais te poser la question à choix multiple. Ça, je pose la question, je te propose des réponses. Et t'auras 10 secondes pour me répondre. Tiens, je te mets un extrait de Jojo. Mais qu'est-ce qu'elle a, ma gueule? Wouh! Eh oui, Johnny. Mon idole. Hein. Alors, écoute bien. Aujourd'hui, le 15 juin, si Johnny était encore avec nous, bah, il aurait fêté son anniversaire. Et alors, quel âge aurait-il? 81 ans, 83 ans, 85 ans, toujours 20 ans dans le cœur de cette femme.
2: Oui, oui.
1: Voilà, alors quel âge il aurait, mon Jojo? Il aurait 81, 83, 85 ou 20 ans? Top chrono, 10 secondes.
3: Je dirais 83.
1: Di-da-da-dam, di-da-da-dam, di-da-da-di-da-da-dam. Et c'est une... Bonne réponse, 83 ans aujourd'hui, 110 millions de disques vendus. Voilà, moi je pense à Johnny. Je l'écoute tout le temps. Johnny, c'est mon idole, bravo, t'as 7.
2: Ce qui fait encore plus mal, c'est de se dire que l'année prochaine, ça fera 10 ans.
1: Eh oui,
2: demi de 16 ans, on est compte. J'ai l'impression que c'était hier.
1: Eh oui.
2: Bon, Laurent, on a parlé un tout petit peu. Oui, je sais. Bah oui. Mais t'as marqué qu'un seul point depuis midi, je sais que c'est toi. Hein. Voilà, Laurent. On a encore 24 minutes, Laurent. Pour tout donner. On va essayer.
4: Allez, on va essayer.
2: Allez, t'habites dans la Loire, tu nous as parlé de ton super côté pêcheur, t'as un bateau, t'es un mec bien. On va parler de ta rencontre aussi avec Mathilde. Vous savez que c'est un show, mon Laurent. Ouais, parce qu'avec Mathilde, bon, là, il a deux enfants aujourd'hui, tout va bien. Ils se sont rencontrés, en tous les cas, une espèce de rencontre fortuite à la patinoire, du petit port à Nantes. Sauf que Mathilde n'était pas bien contente, parce que t'étais sortie avec toutes ses copines.
1: Ah ouais? Ah ouais?
2: Vrai ou faux?
4: Ouais, c'est vrai, mais bon, on était jeunes. Hein.
2: Oui, non, mais quand même.
1: Oui, bah quand même.
2: Parce que cette pauvre Mathilde, elle se dit, mais alors bon, alors voilà, c'est Pierre, Paul, Jacques, il va arriver tout le monde, c'est un coureur. Sauf que qu'est-ce que t'as fait à la patinoire?
4: Eh ben, je me suis mis à genoux. Hein.
2: Ah oui?
4: En plein milieu de la patinoire.
2: Pour t'excuser?
4: Ouais, puis je lui ai demandé si elle voulait bien sortir avec moi.
2: Ouais? Alors ça l'a séduit.
4: Moi j'avais 20 ans, elle en avait quand même 15. Hein.
2: Ah oui, ah d'accord. Et, alors, et votre histoire a démarré à ce moment-là. Elle avait 15 ans, t'en avais 20 ans. T'avais 20 ans. Quoi.
4: Voilà, c'est ça.
2: 22 ans que vous êtes ensemble, vous êtes mariés depuis 19 ans, donc très belle histoire.
4: C'est ça.
2: Ouais, noce de crotonne pour 19 ans. C'est beau ça, hein, c'est beau.
4: Ah bah c'est pas mal. Hein.
2: Bien sûr.
1: Est-ce que c'est la crotonne, bien sûr?
2: Alors, sinon.
1: Voilà.
2: C'est quoi
1: la crotonne?
4: C'est quoi?
2: Je vais regarder M6 à la rentrée pour le savoir, peut-être.
1: Bon, je sais pas, tu vérifieras, parce que comme tu es là en train de balancer des... C'est les noces de crotonne. Ouais,
2: alors, c'est un tissu épais en lin et en coton.
1: Ouais, voilà.
2: Donc, voilà.
1: Sûr, heureusement que Maître Coupesse t'a fait ta fille.
2: Merci beaucoup.
1: Allez.
2: Bon, vous savez que c'est un râleur.
5: Voilà. Et alors, je suis râleur, je suis un râleur, mais d'une
2: France. Oui.
1: Comme toi, quoi.
2: Et Mathilde, elle
4: supporte. Oui, comme tous les garçons, au final.
1: Ah, bah ça, je te confirme.
2: Ouais, enfin. Faut que tous les matins, tu dis à tes filles, rangez vos chambres, faites votre lit, etc. etc., etc., quoi.
4: Voilà, c'est ça, parce qu'autrement, c'est papa qui le fait.
0: Voilà. Jean-Michel Relou, bonjour.
2: Ah. Oh, mais c'est plus que ça, parce que, ok, bon, il est comme ça, mais il est râleur.
0: Il est maniaque également.
4: Ah oui,
2: il est maniaque. Ah oui, non, il est maniaque.
0: Oh là là. Bon.
4: Bah, vous voyez qu'il y a, faut se arranger de la même manière, une chambre Ikea.
0: Ah ouais, d'accord, ok. Ah, ok.
2: Et alors, pour revenir, pour finir avec l'astrologie, ce qui va pas vous surprendre, hein, voilà, s'il était un animal, il serait un lion.
6: Je vous bénis.
4: Voilà.
2: Ah oui, comme Simba.
0: Ouais. Alors que là, c'est quoi comme signe astrologique?
4: Moi, je suis vierge.
0: Ah, vierge folle ou vierge sage? Attends, ça, faut savoir.
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0: Fever Dream, Alex Warren sur votre radio ici. Avis aux cuisiniers amateurs et aux autres, nos deux auditeurs, Siegfried et Marie-France, vont maintenant vous partager chacun une recette. L'un de la patate savoyarde, ça a l'air vraiment délicieux d'ailleurs, et l'autre une méthode japonaise pour faire du pain. Valérie Damido et Eric Bastien avaient l'air très intéressés sur votre radio ici.
1: Et ici, nous sommes avec Siegfried et Marie-France, qui n'ont pas de points, mais qui vont remarquer, évidemment. Alors, Siegfried qui joue avec ici Poitou, qui habite à Cussey-la-Pommeraye, qui évidemment a fait plein de choses dans sa vie, puisque nos auditeurs sont exceptionnels.
2: Évidemment.
1: Et alors, il paraît qu'en plus, c'est un bricoleur. Voilà. Ça, c'est un gros bricoleur.
3: Oh,
1: oh là là.
3: Oh,
1: tu viens d'acheter ta maison, et du coup, comment ça va se passer? Il paraît que tu vas tout faire.
4: Oh ben je vais tout faire, on va tout faire avec mon amoureuse, puisqu'elle est bricoleuse au moins autant que moi. Mais oui, on va tomber des murs, on va refaire des murs, on va refaire la salle de bain, on va refaire quoi.
1: Vous avez des copains quand même, vous allez pas faire ça que tous les deux.
4: Alors on a déjà refait une maison avec tous les copains. Voilà, on avait inventé le concept de la trafouille. C'est-à-dire qu'on venait travailler et on faisait la chouille en même temps.
1: Ah, mais ça c'est bien parce que la trappe-chouille, ça, du coup la maison elle se fait plus longtemps mais on se marre.
4: Exactement.
1: Voilà. Il paraît qu'on a une petite spécialité culinaire qui s'appelle la patate savoyarde.
4: La patate savoyarde, bah mon Dieu, bah bien sûr.
1: Alors est-ce qu'il peut expliquer à sa copine Valérie qu'est-ce que c'est la patate savoyarde?
4: Bah, la patate savoyarde, c'est simple, on n'y qu'une patate qu'on vide après.
1: Ouais.
4: Et une fois qu'on l'a vidée, on prend la chair de la pomme de terre, on la mixe avec des lardons, du reblochon, quelques petites herbes et de la crème fraîche. On refourre la patate, on y met du Beaufort par-dessus et on met ça au four.
1: Eh ben, c'est bon ça, dis donc.
2: C'est pas mal,
1: on adore. On adore. Eh, vive la patate savoyarde. Bon, allez, la patate savoyarde, tu vas marquer ton premier point. On refait une question vrai ou faux. Tiens, je te mets Nicole Croisi, mais je te pose la question. Alors, écoute bien cette question. Aux États-Unis, une conductrice a été verbalisée pour avoir téléphoné au volant alors qu'elle était amputée de la main. Est-ce que c'est vrai ou faux?
4: Ben oui, c'est vrai.
1: Ben, c'est, non, mais la folie du truc. C'est-à-dire que c'est impossible. Hein, on a annulé la contravention. Les gars, ils mettent des amendes à des gens qui n'ont pas de main. Donc, si tu veux, ils ne peuvent pas tenir les téléphones. C'est complètement dingue. Premier point pour Siegfried.
2: Je ne sais pas, vous savez, ma réponse, c'est une fille qui travaille dans la justice. Hein, elle nous l'a dit. Elle peut peut-être arranger le truc. Hein, je sais pas.
1: C'est en ce moment, les juges, les avocats, les procureurs, ils sont bien embêtés. Hein.
2: Mais sans indice, elle fait quoi dans la justice? La profession, en fait?
5: Non, je
1: peux
5: pas le dire pour l'instant.
2: Eh
1: ben voilà.
2: Voilà, FBI. Marie-France, qui est retraitée, qui travaillait dans un groupe EDF, qui était acheteuse industrielle, qui a travaillé aussi dans l'immobilier logistique. Et alors, on fait un petit peu de pétanque, il paraît. Pas vraiment de sport, mais un peu de pétanque. C'est sympa, ça va.
5: Oui.
2: C'est trop méchant, ça.
5: Non, voilà, non, c'est pas méchant. Mais on en fait tout un après-midi, c'est quand même... on mange beaucoup.
2: Bah, je confirme. Du jardinage. En revanche, le jardinage, tu as créé un petit potager, ressemble à quoi ton potager?
5: Ah, un beau petit potager. Ouais. C'est un beau rectangle.
2: Ouais. Qu'est-ce qu'il y a dedans?
5: Oh, bah, il y a des tomates, il y a des potirons, des crêpes, de l'estragon, du thym, du céleri, de la ciboulette, de la sarriette, des haricots verts. Voilà. Beaucoup de choses.
2: Oh, c'est super, tu fonctionnes en circuit court, quoi. Tu vas te servir à la maison directement et ça va dans l'assiette. C'est extraordinaire d'avoir ça. Pour ce petit potager. Alors, parlons juste un petit mot sur la cuisine, parce que tu cuisines beaucoup. Et tu t'es lancé, j'aimerais bien que tu nous expliques ce que c'est, dans le pain. Tang-tong, qui est une méthode japonaise, c'est quoi?
5: Alors, en fait, j'ai découvert ça sur Internet, hein, tout bêtement. Hein, je ne l'ai pas trouvé ici à Kenya.
2: Ouais.
5: Mais en fait, ça rend la mie. En fait, quand on fait du pain, moi je fais beaucoup de pain,
2: d'accord,
5: de différents pains, et même de la brioche, et en fait, ça rend la mie très très moelleuse.
2: Oh là.
5: Et c'est vrai, c'est extraordinaire. En fait, c'est tout bête à faire. Hein. On mélange de la farine avec de l'eau et du lait, l'un ou l'autre. On cuit cette pâte avec de la farine. Ça devient comme de la gélatine.
2: D'accord.
5: Et on l'incorpore ensuite à la pâte.
2: J'ai bien compris.
5: Et en fait, Et en fait, on voit que c'est très très moelleux en fait.
2: Et ça s'appelle le pain tangzhong, donc méthode japonaise, paraît-il, ultra simple, que tu accompagnes d'ailleurs des petits plats. Je sais que tu fais de la tourte au maroilles.
5: Oui.
2: Carbonade flamande.
5: Oh, oui.
2: C'est Valérie.
5: Tiramisu.
2: Tiramisu. En plus, tes propres pâtes, on adore ça. Oh là là, tu me régales. 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

0: d'Asie qui sera en tournée à partir de mars 2027. Elle démarre par Strasbourg, Tours, Angers, notamment Larsen. Allez, restez avec nous. Des activités sorties près de chez vous et sélectionnées pour vous arrivent dans moins d'une minute. C'est votre agenda sur votre radio ici.
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3: Un petit rappel, quelques jours avant la

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Avant de retrouver les meilleurs moments d'Otake, avec Valérie Damido et Eric Bastien, voici Paul McCartney et Stevie Wonder, Ebony and Ivory, sur votre radio ici.

0: Ebony and Ivory, Paul McCartney et Stevie Wonder sur votre radio ici. Valérie Damido et Eric Bastien sont toujours avec Siegfried qui va nous fredonner une chanson et Marie-France qui va nous raconter une histoire de panne d'essence sur votre radio ici.
1: Alors ici nous sommes avec Siegfried et Marie-France qui ont 6 points chacun. Siegfried joue avec ici Poitou, Marie-France avec ici Nord. Alors, notre Siegfried, hein, il a beaucoup voyagé, il adore voyager, acquis de Madagascar, Maroc, Cap Vert, Thaïlande, Singapour. Il a été évidemment aussi à Madagascar, et quand tu étais à Madagascar, tu as appris une chanson. Quelle était cette chanson, mon petit canard?
2: Cette chanson s'appelle, alors je ne sais pas si je le dis bien, parce que je ne parle pas vraiment malgache, mais elle s'appelle Djari Banou.
1: Et alors, comment tu peux la chanter là?
2: Ouais, je peux essayer.
1: Vas-y.
2: Dari, Nakuza, Danaraye, Natuki, Sakweke, Yeye, Lazavavi, Malemi, Fandae.
1: Ah ouais, bah,
2: Yavake.
1: C'est pas mal, c'est l'hymne à l'original.
3: Bravo. Dari,
1: wow. Eh voilà. Bah, c'est pas mal, quand même. Alors, donc, c'est le groupe Ejema, ça passe à la radio, il est à l'aéroport de Madagascar, il chante doucement sa chanson en attendant, ta-ta-ta. La douanière lui demande si c'est la chanson, si c'est bien cette chanson qu'il chante, et lui dit que c'est qui? C'était qui?
2: Elle me dit que c'est elle, la chanteuse du groupe.
1: Et voilà, et du coup...

0: Et du coup, bah, on a papoté, on a discuté, elle a pas trop regardé un peu ce qu'il y avait dans mon sac, ce qui était plutôt pas mal.
1: Parce que t'as les 500 grammes de vanille.
0: Ouais, j'ai dépassé un petit peu les quotas.
1: Et voilà, mais comme t'as chanté la chanson sans le savoir de la douanière, et voilà, t'as eu de la vanille pour 10 ans.
0: C'est pas ses crèmes.
1: C'est pas ses crèmes à la vanille, comme dirait l'autre.
0: Exact.
1: Alors, tu as 6 points. Elle a 6 points. Donc là, c'est la question à 5 points. Est-ce que tu vas la gagner? On va voir ça tout de suite. Attention, petit Bourville.
2: Balade de bruit.
1: Joli, joli, joli.
2: C'est à mon père.
1: Alors, écoute-moi bien.
2: Balade de bruit, joli.
1: Quel fruit donne son nom à une célèbre expression désignant une personne prétentieuse? On dit avoir le, de chrono 10 secondes.
0: Le melon. Avoir le melon.
1: Avoir le melon, est-ce que c'est avoir le melon? Avoir la framboise, avoir le...
3: Ah, la fraise.
1: Avoir la fraise.
3: Le cassis.
1: Avoir le cassis.
3: L'ananas.
1: Non, bien sûr, c'est le melon, bien sûr. Et évidemment, voilà, bravo, 5 points de plus, tu as 11.
3: Marie-France est avec nous, elle assiste. On n'arrive pas à vous départager pour le moment, ce n'était pas le cas d'hier. Hein. Aujourd'hui, on a des candidats qui sont au coude à coude.
1: Oui.
3: Marie-France qui joue avec Isinor, qui habite à Quesnoy-sur-Deule. Marie-France qui collectionne les 45 tours et qui a un petit côté Pierre-Richard, on va se le dire. Avec cette anecdote, un jour, t'es tombé en panne, ce qui arrive à tout le monde, en panne d'essence.
1: Ça arrive à tout le monde,
4: oui, c'est vrai.
3: Bon, c'était en pleine ville, j'ai l'impression que ça fait déjà rire. On est à un carrefour. Mais le téléphone portable n'existe pas encore, car ça, c'était il y a très longtemps. Du coup, qu'est-ce que t'as fait pour t'en sortir?
4: Déjà, on m'a aidé pour garer la voiture, parce que sinon je bloquais toute la circulation.
3: Ouais.
4: Donc on était en plein hiver, hein, c'était au mois de décembre, on venait d'emménager dans une nouvelle maison.
3: Mmh.
4: Voilà. Là, j'ai trouvé un café.
3: Voilà, t'étais dans un bar.
4: On allait téléphoner.
3: C'est ça.
4: Mon mari qui était rentré bien avant moi.
3: Okay.
4: Donc, j'avais une pièce de monnaie, une seule, dans mon porte-monnaie à l'époque. Et donc, je téléphone. Mon mari décroche. Je lui dis, je suis en panne vraisemblablement d'essence parce que ma jauge ne bougeait plus depuis un certain temps, donc c'était un peu troublant quand même.
3: Bien évidemment.
4: Donc, il me dit, bah oui, j'arrive, et il raccroche. Bon, il savait pas où j'étais.
3: C'est-à-dire que voilà, il a raccroché tellement dans la précipitation que t'avais plus de pièce, tu pouvais pas la rappeler, il a dit j'arrive, et du coup, il s'est pontété, donc il est jamais venu. Tu t'en es sorti comment, alors?
4: Comment?
3: Bah, tu t'en es sorti.
4: Je suis rentré à pied.
3: Et t'es rentré à pied. Oh là là, ma peau. Oh là là. Oui, effectivement, ça, c'est pas de chance. Ça, c'est pas de chance.
4: Ouais, c'est pas de chance.
3: Un petit mot sur Johnny. On parlait de Johnny Hallyday hier. C'était son anniversaire. Ça aurait été, son anniversaire. Il aurait eu 83 ans. Fan de Johnny. T'as été le voir à 4 reprises en concert?
4: Oui. Mais oui, d'abord ici sur Vinal Dasque, donc au Foustade, Vinal Dasque, ensuite sur Lens, ensuite au Zénith, et ensuite le dernier c'était les Vieilles Canailles, très bien.
3: Vieille canaille avec Eddie Mitchell, avec Dutron aussi.
4: Dutron, oui.
3: Une de ses dernières tournées d'ailleurs, je crois que c'est même la dernière tournée.
4: C'était sa dernière tournée, c'était 6 mois avant.
3: Ouais.

0: moi.
1: Marc Lavoine et Patrick Fiori en duo pour Occuper. Occuper, il le sera, Patrick Fiori, à partir de mars 2027, car ils seront en tournée dans toute la France pour une trentaine de dates. Accueillons maintenant Julien d'ici Normandie, qui enchaîne les chutes et les blessures. Ça fait mal à rien que de l'écouter. Et Aurélie d'ici Saint-Étienne-Noir, qui n'a pas le sens de l'orientation, mais alors, mais pas du tout. Tout cela a bien plu à Valérie Damido et Eric Bastien sur votre radio ici.
2: Ah, Julien. Julien, lui est arrivé des misères. Il lui est arrivé des misères. Ah oui. Il s'incruste au festival de Cannes. Il est sur la croisette. Il voit une super actrice très très belle. Et tu te retournes et qu'est-ce qui s'est passé?
3: Et ben alors là, j'étais vraiment devant l'idem. Il y avait énormément de gens et je me suis pris les pieds dans le caniveau. Je me suis fait une double entorse aggravée des ligaments postérieurs et antérieurs de la cheville.
2: Voilà.
3: Et devant 2000 personnes.
2: Ah bah.
3: Et voilà. Et j'ai dû remonter jusqu'à Rouen en voiture, bien sûr.
2: Eh ben bien sûr, voilà. Hein, avec la cheville qui ressemblait à rien, quoi. Énorme.
3: Exactement.
2: Tout ça parce que t'as regardé. Et voilà, tout ça parce que t'as trouvé une meuf jolie, quoi. Bravo.
3: Ah, oui, bon, bah oui, voilà, oui, c'est vrai, oui. Non, mais je l'assume au moins.
2: Ouais, c'est bien. Non, mais c'est bien.
3: J'étais subjugué.
2: Oui, bah écoutez, bien sûr. Alors, c'est pas tout, hein, parce que bon, ok, tu te casses la gueule parce que tu vois une nana super mignonne, mais un jour, t'es sur un marché en Angleterre, t'essayes de vendre tes saucissons corse dont on a parlé au début de l'émission, tu vendais ça sur les marchés en Angleterre, et tu faisais des dégustations avec une trancheuse. Et qu'est-ce qui s'est passé?
3: Alors, ce qui s'est passé, un truc que tu aurais pu être hésité finalement, je prêtais pas beaucoup d'attention à mes gestes parce qu'on était dans le speed, et puis je coupais un tout petit morceau de saucisson au canard avec forcément plus de graisse que dans les autres, le petit morceau s'est évadé, s'est envolé, et mon doigt a traversé la trancheuse dans la longueur, mon pouce.
2: Ah.
3: Je me suis fait une belle entaille de 1 bon centimètre de profondeur, et puis on avait que de l'alcool à 90, pour désinfecter la plaie. Voilà, donc on a fait ça avec une espèce de petite poupée en coton qui s'est avérée.
2: Mais tu montes dans le bateau hein, pour rentrer chez toi. Et avec ton petit.
3: Alors, je monte dans le bateau.
2: Voilà, avec ton petit doigt coupé, et qu'est-ce qui se passe? Tellement t'as de la chance.
3: Parce que l'anecdote s'arrête pas là.
2: Bah oui.
3: Je monte dans le bateau, du coup, à New Haven pour rentrer à Dieppe. Et en fait, au moment où le bateau démarre, au bout d'un quart d'heure, les stabilisateurs tombent en panne. C'est un système qui permet au bateau d'être le plus stable possible quand ça tangue. Et donc là, tout le monde à la cantine fait voler les petits pois, les plateaux, le bar s'écroule à moitié, formé du verre cassé partout, c'est un scandale. Et moi, je suis avec mon doigt, comme ça, en train d'essayer de pas saigner au milieu des gens. Et je vais enlever cette espèce de pansement de fortune aux toilettes, et là, le sang gicle partout. Enfin bon, c'est une catastrophe. Voilà.
2: Et ça va aujourd'hui, ton pouce, ou comment ça passe?
3: Eh ben non, mais justement, il va très bien, ce pouce. C'était une belle coupe longue et fine. Voilà. Et
4: tout, je crois que Claude Zidi et Alain Chabat sont en train de préparer un biopic, là, sur le
2: jeu. J'adore. Bon, alors écoute,
3: c'est beau.
2: Tu as c'est un seul point, ça. Mon petit chou. Alors, un seul point, ça va pas, il faut que tu marques 5 maintenant. C'est la question de cash. Tiens, je te mets Carlos.
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4: Et les épines aujourd'hui à la cantine, la radio.
2: Ah ouais, c'est bien. Écoute bien, quelle marque française est célèbre pour ses verres avec des numéros que l'on retrouve dans les cantines scolaires depuis des générations? Quelle marque française est célèbre pour avoir des verres avec des numéros et que ces verres, on les retrouve dans toutes les cantines scolaires depuis des générations? Top chrono, 18.
3: Je vais enfin avoir 5 points, du coup. Je vais dire Duralex.
2: Ah. Duralex, Tedlex. Oui. 5 points, c'est Duralex, évidemment. On était extrêmement contents parce qu'on avait toujours des âges qui n'étaient pas
4: les nôtres. Voilà. Ah, tiens, j'ai 4 ans aujourd'hui. J'ai 14
2: ans. Oui, voilà. Eh bien, 6 pour Julien.
4: Aurélie. Alors, jusque-là, c'était pas mal, puisque tu as les 5. Là, il a pris le dessus, mais tu as la possibilité, tu l'as compris. Non, attends, t'as pas encore joué. Donc là, si tu réponds bien, tu prends 5 points, donc tu garderas la tête. Mmh. Faudrait pas chuter, parce que là, voilà, Aurélie, c'est là que ça se joue.
2: Mmh.
4: Un petit mot quand même pour dire que t'es totalement nul en orientation. C'était l'épreuve de l'orientation, et la semaine dernière sur Koh-Lanta, tu te perds tout le temps.
2: Régulièrement.
4: J'ai du dossier, je vais les ouvrir. Aurélie, on balade en forêt, elle part avec sa fille pour chercher du muguet, classique, tu te perds, pas de réseau, t'as tourné pendant une heure quand même.
2: Oh là là.
6: Oui, un peu paniqué sur la fin, on dit, la nuit va tomber. Mais finalement, ça s'est bien passé, on a réussi à sortir des arbres, trouver un peu de ciel bleu, et on est passé dans un pré, et on est arrivé à trouver une route.
4: Oui, enfin,
6: et
4: bon.
6: Après, on a appelé mon ami pour qu'il vienne nous chercher.
4: Bien sûr, t'as trouvé la clairière, mais enfin, t'étais loin de la civilisation, hein. Pas de réseau, le chéri qui est venu te chercher, tu viens de le dire, mais c'est pas fini. Non. Elle part avec une copine de Saint-Etienne où elle habite vers Rouen. Elles ont tellement papoté les deux là. Elles ont loupé la sortie. Hein ?
6: Oui.
4: Elles se sont trouvées à 1h30 du lieu où elles voulaient aller.
6: Non, mais c'est ça, on est arrivé, c'est pas du tout là. Et la prochaine partie, bah, était beaucoup plus loin que prévu.

0: Vous écoutez ici Mass Canada, Sergio Mendes sur votre radio ici. Allez, restez avec nous. Dans un instant, Valérie D'Amido et Eric Bastien seront avec Christophe. Christophe qui aime bien les sensations fortes. Mais voilà, je vous laisse découvrir ce qui se passe sur votre radio ici.
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0: Ici, on est avec Cricri, ici Brazizel, Cricri, ici Armorique, la Bretagne en force. Il paraît que tu... Bah, comme dans la chanson de Laurie.
3: Hein. Je vais montrer, pas perdre,
0: tu adores la vitesse.
4: Oui, c'est vrai.
0: Et t'adorais même les montagnes russes. Et puis, qu'est-ce qui s'est passé?
4: Eh ben, j'ai été malade. À en faire trois fois de suite. La plus grande montagne russe d'Europe, Port Aventura, en dessous de Barcelone. J'en ai fait trois fois de suite avec mon super ami. Et en redescendant, je tenais plus debout. Et j'ai rendu, quoi.
0: Ah ouais, donc du coup, bon, là, c'est terminé. Donc,
4: du coup, maintenant, je m'arrête à un tour.
0: Ouais, voilà.
4: Voilà.
0: Il paraît que t'as voulu sauter en parachute, et puis...
4: Oui, j'aurais préféré qu'on n'en parle pas, parce que j'ai vraiment honte, j'ai emmerdé tout le monde.
0: Ouais.
4: C'était mon rêve depuis des années. De faire un saut en parachute. Donc, on était un week-end, on était au saut de la Palmyre, et puis après, en Charente, il y avait un meeting aérien. Et je suis fan d'avion, donc nous y sommes allés, il y avait possibilité de faire des sauts en parachute. C'était 350€ les deux sauts, c'est pas une blague. J'ai cassé tout le monde, les pieds à tous les gens qui étaient avec moi pour y aller. Il fallait attendre, donc on a attendu, l'avion a décollé. La personne, bon, il y en a plusieurs qui ont sauté. La personne qui était devant moi a hésité, n'a pas sauté. Et sérieux, je me suis retrouvé devant la porte, c'était en toute sécurité, et je me suis dégonflé.
0: Ah, t'as eu peur de sauter.
4: J'ai eu peur.
0: Eh ouais. Ben oui, ben je comprends.
4: J'ai eu peur. L'avion bougeait et tout. Oui. Et autant je ne veux surtout pas faire de saut à l'élastique, autant je voulais à tout prix sauter en parachute. Et c'est un mauvais souvenir. J'ai eu peur.
0: Ah là.
4: J'ai regretté après. Mais quand je repense vraiment, non, j'ai vraiment eu peur. Non. Sincèrement.
0: Bon.
4: Est-ce que c'est pas la personne devant moi qui a eu...
0: Peut-être. Mais on ne saura jamais. Tu n'y retourneras pas.
4: Voilà. Non. Madame ne va pas être contente. Non, mais d'accord, pardon. C'est pas la peine que je lui en parle.
0: Okay.
4: Elle l'a en travers de la gorge.
0: Alors, tu vas marquer tout de suite les 5 points, ok? Immédiatement. Avec ma question de cash. Théodora, vas-y. Alors, on va parler de mode. Quelle enseigne de vêtements en ligne, fondée en Chine, est devenue l'un des symboles de la fast fashion caca? Quelle enseigne de vêtements en ligne, fondée en Chine, est devenue l'un des symboles de la fast fashion? Top chrono.
4: Shine.
0: Et c'est une bonne réponse, c'est Shine, voilà. Et d'ailleurs, adieu Shine OBHV, merci, au revoir.
5: Ça va, je chante plus Shine. Je chante plus OBHV.
0: Il était temps d'arrêter cette cochonnerie.
5: Ça va avec la chanteuse, excusez-moi, j'ai pas...
0: Oh là là là là, mais...
5: Je croyais qu'on parlait de Shine, moi, excusez-moi. Je croyais qu'il était dans le cabaret.
0: Mais c'était pas drôle, là. Arrête, c'est gênant.
5: Je peux, c'est la fin de saison.
0: Oui.
5: On aussi que les dernières blagues.
0: Voilà, allez.
5: Bon, alors, Christine,
6: oui.
5: On s'en fout, elle nous trouve pas drôle,
6: oui.
5: nous l'intérêt, c'est qu'on est en avance, qu'on a besoin.
0: Non, non, non, il a 7, là, il y a 35.
5: Oui, mais elle n'a pas encore joué.
6: Pas encore joué.
5: Elle est capable de passer devant, parce qu'avec 5 points de plus, elle aurait 8. Notre Christine. On va parler de la rencontre, allez, quand même, parce que là, avec Jo, on va parler un petit peu de Jo. Vous aviez le même groupe d'amis, il y a déjà longtemps, hein,
6: fin de l'année. Très longtemps.
5: Vous sortiez souvent, bon.
6: On allait en boîte, on allait dans les discothèques, on allait faire du bowling souvent avant de partir en boîte, et puis on s'est rencontrés comme ça, quoi.
5: Bah, vous alliez au Podium 2000, j'adore les noms. Podium 2000, c'est où ça?
6: C'est
5: il existe toujours en plus, on me dit.
6: Ah oui, il existe encore.
5: C'est génial.
6: Exactement.
5: Vous aviez dansé à la Chimère aussi, c'est où ça, la Chimère?
6: Ouais, c'était un message, ça n'existe plus, mais c'était l'après-midi, surtout le dimanche après-midi, quoi. Il y avait des après-midi, c'était, voilà.
5: Ça parlait à plein de gens de ta région, t'allais dans les bars, les bowling, les réveillons, et à un moment donné, Christine.
6: Christine
5: se retrouve au chômage. C'est des choses qui sont malheureuses, des choses qui.
6: Ouais.
5: Et Joe, il avait un élevage de poulets et de vaches laitières.
6: Voilà.
5: Et qu'est-ce qu'il t'a proposé?
6: Bah, il m'a proposé de venir lui donner un coup de main, puisque comme il était tout seul.
7: Eh ben.
6: Et que j'ai accepté, bien sûr.
5: L'amour
6: bien
5: est dans
6: sûr.
5: Le pré.
6: Voilà.
5: Cette belle histoire au milieu des poules et des vaches qu'il t'a proposé de venir.
6: Ouais.
5: Et ça fait.
6: Et du coup, puis on est restés ensemble. On a vécu ensemble pendant un an à peu près. Mais bon, ça c'était à l'époque, c'était assez mal vu, par les parents.
5: Hein. Vous êtes marié. Ouais. C'est devenu officiel. Voilà. Tout ça. Noce de topaz, très belle histoire.
6: Ah, bravo. Je ne savais pas que c'était ça.
5: Ouais. Bah oui, bah, si, bah, franchement, on est très heureux pour vous, Christine.
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rêve encore de Palmas. Merci d'avoir passé cette heure avec nous. J'espère que vous avez passé un bon moment avec Éric Bastien, Valérie Damido et nos super candidats. Rendez-vous demain pour d'autres extraits de l'émission sélectionnée rien que pour vous sur votre radio ici.

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1: Merci d'écouter votre radio ici, il est 13h. Le journal Paul Tillier. Bonjour Paul.
2: Bonjour à tous.
1: À la une aujourd'hui.
2: L'effroi hier soir à Caen, une voiture fonce sur la foule, 2 morts, plusieurs blessés. Nous sommes en direct dès le début de ce journal. Des toits qui s'envolent en Charente-Maritime hier soir, une large partie de la France encore concernée par ces violents orages cet après-midi. L'été de toutes les calamités pour les agriculteurs, le gouvernement prévoit des mesures d'urgence pour venir en aide à une profession démunie. Au Népal, le bilan humain ne cesse de s'alourdir, 273 morts dans les coulées de boue et des centaines de disparus. Enfin, la durée de vie de certains médicaments prolongée en France. Ce drame, hier soir à Caen, 22h15, devant la gare, un conducteur au volant de sa voiture fonce sur la foule à un arrêt de bus. 2 morts, plusieurs blessés. Bonjour Nolwenn Lejeune.
3: Bonjour.
2: Vous êtes sur place pour Ici Normandie. Caen, que s'est-il passé ?
3: Il est 22h10 hier soir quand une voiture déboule à vive allure sur une voie de bus devant un bar très fréquenté le soir par de nombreux jeunes hommes de différentes nationalités. Un groupe de personnes est assis sur le trottoir au niveau d'un arrêt de bus. La voiture, elle est percute, la scène est très violente, raconte des témoins. Un homme décède sur place, un autre grièvement blessé est évacué au CHU de Caen où il décède dans la nuit. Au total, une dizaine de personnes ont été blessées, dont l'un est toujours ce midi entre la vie et la mort, indique le procureur de la République de Caen, Joël Garrigue, qui précise que les 2 victimes décédées sont des Afghans de 28 et 35 ans. La majorité des blessés est également issue de cette communauté, poursuit le procureur. L'agresseur semblait leur en vouloir pour une raison que nous sommes en train d'essayer de comprendre, confie le magistrat. L'homme est un ressortissant russe d'origine tchétchène, âgé de 26 ans. Nous ne l'avions jamais vu ici avant, confie des témoins sur place. Il a été interpellé rapidement après les faits à une quinzaine de kilomètres à Ouistreham sur la côte. Il a été placé en garde à vue au commissariat de Caen et dans ses premières déclarations, il indique qu'il aurait été agressé quelques minutes plus tôt et qu'il a délibérément foncé sur le groupe avec sa voiture.
2: Nolwenn, vous avez d'ailleurs rencontré Enayat ce midi, il est afghan et il était présent hier soir.
4: Et j'ai vu juste une voiture qui était passée juste sur les gens de mes amis. Et voilà, du coup, quand après j'ai entendu les cris, je regardais, il y avait moi et mes amis qui étaient par terre sur les routes. Et ils étaient tous en train de crier. On a appelé les pompiers, les policiers, tout ça. Tout le monde qui était en train de crier parce que c'était pas normal. Qu'est-ce qui s'est passé? Qu'est-ce qu'on a vu? C'est vraiment choquant.
3: Vous connaissez les 2 personnes qui sont décédées?
4: Oui, c'était mes amis qui connaissent depuis 5 ans.
3: Est-ce que vous savez, ce sont des Afghans?
4: Oui, c'est des Afghans. C'est vraiment choquant parce que moi, dans ma vie, j'ai jamais vu des choses comme ça.
2: Témoignage recueilli par Nolwenn Lejeune, ici Normandie Caen.
1: La vigilance orange aux orages étendue sur une large partie du pays aujourd'hui.
2: 39 départements concernés par cette alerte de Météo France. Tout le nord du pays, l'est, mais aussi l'Auvergne et jusqu'en Aveyron. De la grêle, de la pluie, des vents à plus de 100 km/h sont attendus hier soir déjà. La Charente-Maritime a vu les éléments se déchaîner. Les toits de plusieurs maisons du front de mer ont été arrachés comme un foie sous les yeux de Pascal.
5: J'ai vu les toitures de mes voisins qui volaient dans le ciel, qui sont tombées dans mon jardin, qui ont défoncé mes baies vitrées. C'est une zone de guerre. J'ai pas de mots. Les pompiers du Grimpe n'ont pas pu bâcher parce qu'il y avait le vent et les bâches allaient s'envoler. Il y a beaucoup de choses à retirer, beaucoup de débris partout, hein, au sol, dans la rue, dans les jardins. Et personnellement, chez moi, il va falloir une grue pour enlever les pans de toiture qui sont encastrés, quoi.
2: Pascal au micro d'ici La Rochelle, 39 départements donc en vigilance orange aux orages cet après-midi. La Corse est-elle placée en vigilance orange canicule avec jusqu'à 40 degrés localement. Sécheresse, incendie, canicule, il n'aura manqué que les sauterelles pour clore un été catastrophique pour les agriculteurs. La semaine prochaine, la ministre de l'Agriculture doit dévoiler des mesures d'urgence pour leur venir en aide. Avant ça, cet après-midi, Annie Genevard s'entretiendra avec tous les préfets du pays pour faire un état des lieux et chiffrer les pertes. Les agriculteurs sont dos au mur, explique Raymond Girardi de la Confédération syndicale agricole des exploitants familiaux.
6: Un effondrement de ce niveau, non, c'est jamais arrivé. Le cumul d'autant de calamités impossibles à contrôler pour les agriculteurs, c'est quand même assez historique. Il faut juste espérer que ce ne soit pas tous les ans ici. La crise conjoncturelle de cette année vient de s'ajouter à une crise structurelle de manque de production française. Faut dire les choses clairement, l'effondrement est tel et les prix n'étaient pas au rendez-vous d'ailleurs, même si maintenant ça a un petit peu augmenté, les agriculteurs tout seuls ne se relèveront pas. Il faut savoir qu'il y a 150 000 producteurs de fruits et légumes à peu près donc en France. Les trois quarts sont en grave difficulté aujourd'hui. S'il n'y a pas des aides de bonne dimension venant de l'État, autant dire que beaucoup vont, ceux qui sont aux portes de la retraite vont partir sans renouvellement et les autres vont être en situation de faillite.
2: Raymond Girardi, invité ce matin sur Ici Paris, Île-de-France. Sur le cours central de Roland-Garros cet après-midi, ce sont les politiques qui vont se renvoyer la balle. Les 7 candidats à la présidentielle 2027, tous invités à débattre par le MEDEF pour exposer leurs projets économiques devant un parterre de patrons. Par ailleurs, Xavier Bertrand, président de la région Hauts-de-France, annonce ce midi sa candidature à l'Élysée. Des réacteurs de la centrale nucléaire de Gravelines à l'arrêt après une arrivée massive de méduses. C'était déjà le cas début août. Les méduses qui endommagent les systèmes de filtration de la station de pompage d'eau de mer pour refroidir les réacteurs. Seuls 2 réacteurs sur 6 fonctionnent normalement, indique EDF.
1: 13h06, au Népal et au Tibet, le bilan ne cesse de s'alourdir après les crues dévastatrices d'hier.
2: 273 morts et 1310 parus emportés par cette coulée de boue. Un glacier de l'Himalaya s'est effondré. Des centaines de touristes étrangers se trouvaient dans cette vallée. Édouard Barruet, dont 4 Français toujours portés disparus, et le bilan humain est lui très provisoire.
7: Oui, du côté népalais, les autorités sont à la recherche de 823 personnes, dont 400 étrangers. Et parmi eux, le bureau népalais du tourisme parle de 4 Français sur lesquels nous n'avons pour l'heure pas plus d'informations. De l'autre côté de la frontière, la Chine est sans nouvelle de 558 personnes, soit plus de 1300 disparus au total. Mais ce bilan reste très provisoire, car 24 heures après le drame, les recherches se poursuivent difficilement, les pieds dans la boue dans ces vallées qui ont été recouvertes par cette vague monstrueuse. La Chine annonce la mobilisation d'hélicoptères, d'avions, de drones et de plus d'un millier de secouristes. Certaines zones sont totalement inaccessibles par la route et restent sans électricité, sans internet, car tout a été détruit. Des villages entiers ont été rayés de la carte. Et les opérations de secours d'aujourd'hui ne sont pas sans risque, car le glacier où tout a démarré n'est pas sécurisé. Les autorités redoutent une nouvelle coulée de boue. Alors, face à l'ampleur de la catastrophe, le Premier ministre népalais et le Premier ministre chinois ont décidé de se rendre sur place aujourd'hui.
2: Le Secours populaire qui lance de son côté un appel aux dons ce midi. Les besoins sont considérables, insiste l'association, notamment pour l'accès à l'eau potable et l'alimentation. La durée de vie de certains médicaments bientôt prolongés. 10 000 tonnes de médicaments partent à la poubelle chaque année, selon l'assurance maladie. Gaspillage, pollution, sans parler des pénuries aussi de certains comprimés. De quoi pousser l'Agence nationale du médicament à demander à une quinzaine de laboratoires de plancher sur la durée de vie de leurs produits, Anne Lordanier.
8: Le Dafalgan, mais aussi les Ferragans ou des produits à base d'amoxicilline, de lévothyroxine, de lithium. 73 médicaments, parmi lesquels les plus vendus, vont tenter de rallonger leur durée de vie pour passer de 2 à 3 ans actuellement à 4 voire 5 ans de durée de conservation. Mais il faut d'abord que les laboratoires fassent des études de faisabilité. La directrice des métiers scientifiques de l'Agence du médicament, Valérie Salomon, nous décrit le processus.
9: Les laboratoires, ils vont mettre leurs médicaments, on va dire dans des grandes des enceintes, avec une température constante et une humidité constante. Et ils vont faire ces mesures. Ils vont regarder si la quantité principe actif est toujours la même sur toute la durée, s'il n'y a pas de produits de dégradation aussi qui apparaissent, et puis toutes les caractéristiques physiques et chimiques de leurs médicaments. Ils vont nous dire, moi j'ai les données qui me permettent de démontrer que mon médicament est valable jusqu'à 4 ans voire 5 ans.
8: La NSM fera le point chaque année pour accorder les nouvelles autorisations de mise sur le marché aux médicaments qui passeront ces épreuves de longévité avec succès.
2: Anne-Laure Danier, un espoir pour les malades du cancer du pancréas. Un nouveau médicament vient tout juste d'être approuvé aux États-Unis. Il s'appelle le Razonc et permet de doubler la durée de vie des patients. Le tirage au sort de la Ligue des champion de football. C'est aujourd'hui. Lens, le Paris Saint-Germain et Lille seront fixés ce soir un peu après 18h. Une compétition qui sera sans l'Olympique Lyonnais, battu hier à domicile 2-1 par les Turcs du Fenerbahçe. Un géant en terre promise, Victor Wembanyama, capitaine de l'équipe de France de basket, retrouve les parquets de l'Accor Arena de Bercy ce soir à Paris. Wemby et les Bleus face à la Slovénie à 20h30, match qualificatif pour le Mondial dans un an. Un nouveau spectacle céleste la nuit prochaine, de 3h30 du matin jusqu'à 6h, c'est pour les Leftos. La Terre, le Soleil et la Lune vont à nouveau s'aligner, éclipse partielle de lune, elle se teintera d'un rouge cuivré, une lune de sang, Blood Moon, disent nos voisins outre-Manche. Encore faut-il que le ciel soit dégagé.
1: Merci Paul Tillier, vous revenez à 14h pour les informations. À suivre dans moins d'une minute, une balade dans les Pyrénées-Atlantiques avec un épisode de notre podcast Partir qui nous emmène découvrir des coins de France. Aujourd'hui, Irati, une forêt des Pyrénées pleine d'énergie sur votre radio ici.
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1: Vous écoutez ici, les vacances sont peut-être déjà un petit peu loin, c'est peut-être un lointain souvenir. Alors il est grand temps de penser aux prochaines, ou du moins à la prochaine fois que vous aurez envie de vous évader et de changer d'air. Pour cela, que diriez-vous de partir à Irati et sa forêt pleine de mystères et chargée d'histoire? Elle est accessible à toute la famille et en toute saison.
13: La forêt d'Irati, dans le massif des Pyrénées, c'est un lieu chargé d'histoire, à cheval sur les territoires français et espagnols. Quand on vous dit Irati, vous pensez sans doute fromage au sol Irati. Mais c'est aussi la plus grande hêtraie d'Europe, 17 000 hectares sur les flancs de la montagne basque. Et moi, c'est dans ce havre de paix que je vous emmène en balade pour vous partager l'énergie qui s'en dégage. Et à la fin de cet épisode, vous découvrirez le point commun entre Irati et les hautes forêts de l'Himalaya. Je m'appelle Thibaut Vincent, je suis journaliste à Ici Pays Basque, et pour moi, la forêt d'Irati est un endroit exceptionnel. Paradis blanc l'hiver, nature verdoyante qui revit au printemps, l'été, le parfum des fleurs, les cloches des brebis, mais ma saison préférée, c'est l'automne, avec son explosion de couleurs rougeoyantes. C'est simple, à chaque fois que je redescends dans la vallée, je suis revigoré. Bienvenue dans Partir, Irati, une forêt des Pyrénées, pleine d'énergie. Nous sommes à 1300 mètres d'altitude, sur le parking du col de Bagarli, à côté du restaurant des chalets d'Irati. Des chalets que l'on aperçoit tout autour de nous. Ce col est un point de bascule entre deux vallées à l'ouest, la Basse-Navarre, Saint-Jean-Pied-de-Port est à 30 km, à l'est, la Soule, l'une des sept provinces basques, et juste à côté, le Béarn. La frontière avec l'Espagne est là, devant nous, qui traverse les montagnes. Un panorama à couper le souffle qui s'offre à nous après une heure et demie de trajet depuis Bayonne, une route sinueuse à travers le magnifique Pays basque intérieur. Mon premier conseil est donc de vous garer ici, sur ce parking, à côté des chalets d'Irati. Des chalets en location, éparpillés à l'orée des bois, ils peuvent accueillir de 2 à 29 personnes, idéal pour une cousinade, un séjour entre amis, ou simplement un week-end en famille, et surtout, passer un bon moment hors du temps pour se reconnecter. Car ici, pas d'internet, et c'est un choix délibéré. Là, j'ai une première suggestion pour vous. Visitez la maison de l'ornithologie, elle est juste à côté du parking. De mi-juillet à mi-septembre, vous y découvrirez une exposition et des animations sur la migration et la biodiversité locale. C'est gratuit et ça vous aidera à reconnaître les espèces croisées pendant votre balade. D'ailleurs, si vous avez envie de les admirer de plus près, je vous invite à rejoindre l'un des principaux points d'observation des oiseaux migrateurs. C'est à 500 mètres en contrebas, au col d'Orgambidechka. Allez-y à pied, en empruntant la petite route de l'Aro jusqu'au Caillolard. C'est une cabane de berger en pierre. N'oubliez pas vos jumelles, voire même un siège pliable pour vous asseoir à côté des ornithologues. Ils vous apprendront à reconnaître les spécimens, le mythique gypaète barbu qui niche tout près des milans, des vautours, un somptueux balai sous nos yeux au gré des courants. Mais je vous ai promis de vous faire découvrir le cœur de la forêt d'Irati, ses histoires et son énergie revigorante. Alors suivez-moi, on va à l'accueil des chalets, c'est à quelques centaines de mètres en descendant du col de Bagari. Nous voici maintenant devant l'accueil, un long bâtiment en bois avec de grandes baies vitrées. Ici, que vous soyez logé ou non sur place, l'équipe des chalets vous fournira de bons conseils pour vos randonnées. Il y en a 8 balisées, plus ou moins longues, et la plupart accessibles aux débutants et aux familles. Aujourd'hui, nous allons prendre un raccourci pour nous rendre sur la crête. Alors suivez-moi. J'emprunte le grand sentier qui monte derrière l'accueil et passe devant des chalets pour m'engouffrer entre les hêtres et les sapins. Quelques conseils tout de même avant de se mettre en marche. Bien vous renseigner sur la météo, qui peut très vite changer en montagne. Ici, quand le vent souffle, il est particulièrement fort. Et puis surtout, bien vous équiper. Chaussures de marche, chapeau par beau temps. Et dans votre sac, n'oubliez pas un coupe-vent, un vêtement de pluie, un vêtement chaud et de l'eau. C'est de plus en plus rare, mais si vous avez la chance d'avoir de la neige, n'hésitez pas à partir en raquette, je l'ai fait et c'est un régal. D'ailleurs, l'accueil des chalets en loup, si besoin. Et pour les amateurs de VTT et même de trottinettes électriques, vous pouvez aussi y récupérer le matériel loué auprès de sociétés de la vallée. Il suffit de vous renseigner auprès du personnel des chalets.
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13: Ça y est, vous êtes prêts à profiter des richesses de cette forêt de hêtres qui a le don, dès mon arrivée, de me faire oublier les soucis du quotidien. La forêt d'Irati dégage quelque chose de particulier, difficile à expliquer, même pour les gens d'ici. Robert Laranda-Buru, dit Pipache, alpiniste chevronné, est un enfant de l'Aro, le village dont dépend Irati. Il nous montre le chemin.
15: Ça veut dire bien, aujourd'hui on va donner à manger aux yeux, tu verras. Pour moi, c'est un lieu magique. C'est un ensemble, un cocktail de tout ce qu'on peut trouver en montagne, un cocktail de tout ce que j'aime, qui partent d'abord des hommes, parce qu'une montagne sans les hommes, c'est plus qu'un livre d'images. Elle est remplie pour moi de mystères, de mythologie. Et s'y promener seul est presque extraordinaire, parce que plein d'images te viennent dans la tête. On se remplit à l'intérieur de soi et ça fait énormément de bien. On reprend un peu les habitudes de nos ancêtres, c'est-à-dire tranquille.
13: Au milieu de ces arbres multicentenaires, je me laisse envahir par les sons. Le vent dans les feuilles, l'eau d'un ruisseau en contrebas, le chant des oiseaux au loin, les odeurs m'ennuient. C'est un véritable éveil des sens, l'impression de se laisser englober par l'atmosphère que dégage ce lieu. Et c'est encore plus palpable quand il fait gris, ou mieux, la nuit. Pourtant, l'activité humaine n'est jamais très loin, elle est même intimement liée à l'histoire d'Irati à travers le pastoralisme. Les troupeaux de vaches et de brebis en estive pâturent l'été et façonnent cette montagne jusqu'à l'automne, et ce, depuis des millénaires. Des traces sont encore visibles, on les devine en sortant de la forêt.
15: On ne fait que suivre des chemins, des sentiers qui ont été depuis la proto-histoire, c'est-à-dire juste avant l'écriture. Quoi, si tu veux, déjà les bergers passaient par ici avec leurs brebis. Il y a encore quelques témoins quand même qu'il faut absolument voir à Irati, des dolmens, un dolmen autour du chalet de restaurant d'Irati, t'en as un. Et ensuite, tu as quand même un des plus bels endroits de cromlech du Pays Basque qui se trouve à... là-bas, en face de nous, au Cabé, et qui est encore un endroit fantastique.
13: Le cromlech, c'est un cercle de cailloux, un endroit sacré où l'homme n'avait pas le droit d'entrer. C'est là qu'autrefois, les bergers, quand l'un d'eux décédait, dispersaient ses cendres, souvent dans des endroits vus magnifiques. Vous pourrez en voir à Okabe, c'est à l'ouest d'Irati. Ce vaste site archéologique est accessible par une randonnée de 15 km qui part du plateau de Cise en contrebas des chalets d'Irati. Avant d'oublier, j'ai un autre conseil à partager avec vous. Pour motiver les plus petits pendant ces balades, vous pouvez utiliser l'une des 4 chasses au trésor proposées à Irati. 2 via l'application mobile Terra Aventura, à télécharger avant d'arriver sur place, et 2 en version papier, disponible à l'accueil des chalets. Allez, encore quelques centaines de mètres et nous arrivons sur la crête pour contempler les sommets pyrénéens qui étalent leur immensité. Regardez en contrebas la vallée qui laisse deviner le fourmillement des hommes qui s'activent. Là, je ne peux m'empêcher de penser à l'histoire récente qui s'est écrite ici et que me confie Robert.
15: Pendant la dernière guerre mondiale, ils utilisaient un petit peu l'industrie du bois pour faire passer un petit peu des juifs, etc. de l'autre côté, sur le territoire de Laro.
13: Irati, chargée d'histoire, mais aussi d'une atmosphère mystique. Cette immense forêt de hêtres est baignée par les légendes. Bachajaouna, ou Bachayaoun, est un personnage incontournable de la culture basque. C'est l'homme yéti. Le voilà notre point commun avec les hautes forêts himalayennes dont je vous parlais au début de l'épisode. Il est l'esprit des arbres, le protecteur de la nature et des activités agro-pastorales, le trait d'union entre la forêt et l'activité humaine. Encore un conseil, si vous aimez bivouaquer et que vous ne craignez pas Bachayaoun, les feux et le camping sauvage sont interdits à Irati, mais il est possible de planter sa tente de juin à fin octobre à l'aire naturelle de camping. Elle est située 2 km en dessous de l'accueil des chalets, le long de la route qui mène à Saint-Jean-Pied-de-Port. Et si vous avez encore un peu de temps devant vous, si votre week-end n'est pas terminé, j'ai une dernière idée. À 6 km seulement des chalets d'Irati, sur la route qui redescend dans la vallée de Garasti, je vous emmène dans une bergerie au plateau de Cise.
16: Bonjour à vous tous, bienvenue à Irati Cise, sur le plateau d'Irati.
13: Nous voici devant l'Etchola, la maison en basque. Elle se trouve le long de la route qui serpente entre les montagnes, bordée par un cours d'eau qui coule paisiblement. Poussez la porte, vous découvrirez une exposition permanente sur la transhumance, une cave d'affinage et un bar à fromage. Et c'est là, de mi-juillet à fin août, que des bergers transhumants viennent vous chercher pour une animation gratuite et dégustative.
16: Donc, pourquoi nous, on transhume d'après vous à la montagne ?
13: Pauline et 2 autres bergères vous expliquent l'utilité de cette transhumance, notamment pour l'entretien du domaine d'Irati, mais aussi comment elles fabriquent leur fromage, l'ardigashna ou tome de brebis, ainsi que les pâtes molles et autres lactiques vendues à des crèmeries ou directement ici, aux consommateurs.
16: En goûtant les fromages, on va découvrir plein de petites choses, et notamment la synthèse, comment interviennent les arômes, pourquoi j'ai des arômes d'ananas à 6 mois, pourquoi je suis plus sûre de la noisette, du fruit sec à 3 mois, les histoires de texture, pourquoi le fromage de brebis il a tendance à être un peu plus granuleux que le vache.
13: Si vous venez le jeudi matin, Pauline organise des ateliers sensoriels où vous goûterez au fromage. C'est une activité d'une heure et demie, conseillée à partir de 8 ans sur inscription auprès des offices de tourisme ou de l'accueil des chalets d'Irati. Le prix, 15€ par personne. J'ai encore un dernier conseil pour vous. Au bout du plateau de Cise, sur la route d'Irati, se trouve une institution, le Chalet Pedro. Une auberge-restaurant familiale créée en 1940, un endroit chaleureux où vous dégusterez les saveurs réputées de la cuisine basque. Omelette aux cèpes, anguille à la persillade et évidemment la chuleta, la côte de bœuf du Pays Basque, un délice. Et ça, vous le découvrirez quand vous viendrez.
16: Ah oui, avec plaisir. Merci Thibaut Vincent d'ici Pays Basque. Cet épisode de Partir, Irati, une forêt des Pyrénées pleine d'énergie, est disponible en réécoute sur l'appli ICI et sur ICI.fr. Il y a également plein d'autres épisodes qui vous feront partir aux quatre coins de la France à la découverte de notre territoire. 13h24, c'est la musique qui vous accompagne dans les prochaines minutes avec Renaud Morgane de Toi sur votre radio ICI.

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2: C'est le bon plan sorti de ce week-end en famille, le festival d'été du centre Denis Papin. C'est le centre de la mine et du chemin de fer qui se situe à Oigny et qui vous permet à la fois de découvrir des locomotives à vapeur, entre autres, dans un état impeccable, grandeur nature, mais aussi toute une série de miniatures. Ils se sont amusés, par exemple, cette année, à reproduire en miniature le stade Bollaert. Et oui, ils ne font pas que dans le chemin de fer ou que dans l'histoire minière. Samedi et dimanche, ils sont ouverts de 10h à 18h. Le prix d'entrée est de 8 euros. Cela leur permet de continuer à fonctionner l'année. C'est gratuit pour les moins de 6 ans. C'est rue Émile Zola à Oigny. C'est une manière très intéressante et joyeuse de raconter l'histoire du chemin de fer et de la mine à nos enfants et nos petits-enfants.
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0: voix incroyable de Jimmy Somerville dans le groupe Les Communards à l'époque, pour vous faire chanter, pour vous faire danser à nouveau. Merci d'avoir choisi votre radio ici Nord pour ce début d'après-midi. Un début d'après-midi en musique, avec de bons plans sortis, avec surtout de la bonne humeur. Et puis les idées musicales de Philippe Salé, par ici les sorties dans quelques instants, où il nous parlera d'un tribute à Led Zeppelin qui arrive à Lille. Mais si on prenait la direction de la côte avec Manon Lisa et le petit pêcheur. Bon après-midi sur votre radio.
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0: Kerima et Jean-Jacques Goldman, un duo exceptionnel sur votre radio ici Nord. Et tout de suite, Par ici les sorties avec Philippe Salé.
1: Let's Zep, voilà un tribute band qui revient du 24 septembre au 3 octobre pour une tournée hexagonale, et ça tombe bien parce qu'il passe chez nous. Le groupe britannique Let's Zep, hein, Let's Z-L-E-T-Z, Zep comme Zeppelin finalement. Et oui, j'ai bien dit Let's Zep parce que ce tribute band fait son retour dans la plus grande tradition des légendes du rock, on va dire, et surtout du groupe qu'ils sont en train de proposer sur scène, qui est l'original, qui est Led Zeppelin.

0: pour plus qu'un simple tribute, comme on dit un tribute band, un groupe de reprises. Leurs performances ont grandement impressionné les membres d'ailleurs du groupe originel, dont le fameux Robert Plant de Led Zeppelin, qui est venu les voir pour la première fois à Londres, c'était en 2007, et qui affirme s'être reconnu, écoutez bien, dans la prestation scénique du chanteur Billy Kulk, dont il dit « I walk in, I saw me ». En gros, j'y suis allé et je me suis vu. Bon. Écoutez, quand la légende du rock a été d'autant plus surpris par l'interprétation que aussi par la ressemblance physique troublante avec le chanteur du cover band, qui lui ressemble, paraît-il, ce qui est en ce moment encore plus authentique. 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
1: Christophe Mahé avec La Lune sur votre radio ici Nord pour ce début d'après-midi de la musique. 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On continue aussi en musique avec Electric Light Orchestra et dans quelques instants on fait un point sur l'actualité.
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0: Patrick Light, Orchestra Last Train to London sur votre radio. Ici Nord, que de bons souvenirs musicaux avec ce groupe britannique des années 70 qui adorait débarquer en soucoupe volante quand ils étaient en tournée. Là, pas de soucoupe volante puisqu'il est 14h tout de suite. Toute l'info en France et dans le monde.
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0: Une vigilance orange aux orages dans une large partie du pays cet après-midi. 39 départements, le nord de la France, l'est, mais aussi le centre sont concernés. Météo France met en garde face à des phénomènes violents, pluie, vent et grêle. Plusieurs TER sont notamment supprimés ce soir de manière préventive dans les Hauts-de-France. La pagaille en gare Montparnasse à Paris, c'est la panne d'une installation électrique ce matin qui est en cause. Le trafic est interrompu, de nombreux trains sont supprimés au départ. Jusqu'à au moins 15 heures, les liaisons TGV vers la Bretagne, Nantes ou encore Bordeaux sont concernées. Dans le sens des arrivées, certains trains en provenance de La Rochelle ou du Pays Basque affichent 3 heures de retard. Deux morts à Caen et plusieurs blessés hier soir. Une voiture a foncé délibérément sur la foule devant la gare. Le suspect, 26 ans, est un Russe d'origine tchétchène. Pas de casier judiciaire. Le procureur de Caen écarte la piste de l'attentat terroriste. Le ministère des Affaires étrangères sans nouvelles de plusieurs Français au Népal et au Tibet après les crues dévastatrices survenues hier en quelques minutes dans cette vallée touristique de l'Himalaya. Le bilan provisoire est désormais de 359 morts et plus de 1300 personnes portées disparues. Un candidat de plus dans la course à l'Elysée, Xavier Bertrand, président de la région Hauts-de-France, officialise sa candidature ce midi. Par ailleurs, 7 candidats à l'élection présidentielle sont invités par le MEDEF cet après-midi, c'est à Roland-Garros. Ils exposeront leur programme économique devant un parterre de patrons.
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2: Allez, regardons la météo dans la région cet après-midi avec notamement également des feuilles orageux. On disait qu'il pourrait éclater ici ou là. Les températures sont bien chaudes dans l'intérieur, 28 à 29 degrés, 25 en Flandre maritime. La nuit prochaine, 15 à 16 degrés. Et puis on finira la semaine avec des températures plus raisonnables, 21 à 22 degrés. Attention aux feuilles orageux possibles aussi chez nous dans la région. La 22, un petit ralentissement de Roncamondu, Sens-Gand-Lille, mais c'est tout ce que nous avons. La condition de circulation ouverte est plutôt fluide absolument partout, y compris sur le littoral, sur la 16. On se retrouve tout à l'heure pour la synthèse route.
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0: le Zoulou blanc Johnny Clegg avec Scattering of Africa sur votre radio. Ici, là, vous vous souvenez, c'est un danseur aussi incroyable. Il dansait l'India Moose, danse, on lève très haut la jambe, on frappe le sol violemment. Une danse de force. Alors évidemment, on la danse pas, nous, mais si vous aimez la danse, est-ce que vous avez noté que Béthune Rétro a lieu ce week-end dès demain avec un après-midi country et un Madison géant qui est toujours très sympa à faire. C'est ce week-end à Béthune. De la musique, nous, on en a tout de suite, là, maintenant, avec Tina Arena, Grand Corps Malade, et Stilto et Joe Dassin.
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1: Pour se remettre de la rentrée, moi j'ai un bon rendez-vous pour vous, la fête du houblon et de la bière Hommelpap, qui aura lieu donc vendredi, samedi et dimanche. Donc pendant la braderie de Lille, les 4, 5 et 6 septembre prochains, avec des invités musicaux comme Burning Spear, des animations pour toute la famille, un spectacle équestre. Donc le 4 septembre, c'est la nuit du houblon, la fête de l'Hommelpap, c'est le dimanche. Là, on va pouvoir goûter la bière de la ferme Beck à Bailleul. On va pouvoir profiter aussi de nombreuses animations, des savoir-faire d'antan qui vont être remis à l'honneur, comme le maréchal Ferrand, par exemple. Tout un monde, celui du monde agricole du début du XXe siècle, sera là devant vos yeux. C'est surtout un moment de convivialité à vivre dans les Flandres. N'hésitez pas à vous rapprocher de la ferme Beck pour découvrir toute la programmation de ce week-end joyeux et qui met à l'honneur notre patrimoine rural.

0: Est-ce que vous avez reconnu la voix d'Iggy Pop sur votre radio ici Nord avec In the Death Car? Ça faisait partie de la bande originale d'un film. Emir Kusturica, Arizona Dream, Johnny Depp, Jerry Lewis, est-ce que vous vous souvenez? Ça me donne envie de le revoir, tiens. Bon, ça fait partie des bons souvenirs cinématographiques. En attendant de retrouver ce cinéma, rendez-vous avec... tout de suite sur votre radio ici. Non, Laurent Voulzy, Charlotte Cardin, Julien Clerc, et juste après, on fera un point sur l'actualité. Bon après-midi.
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0: cette chanson de Julien Carpe Partir vous concerne peut-être. Peut-être que vous allez prendre vos vacances dès maintenant. Qu'importe que vous soyez en vacances ou au boulot, vous êtes toujours avec votre radio Ici Nord et les 15h. Toute l'actualité en France et dans le monde.
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0: De violents orages attendus sur une large partie de la France cet après-midi. 39 départements en vigilance orange. Météo France met en garde face à des phénomènes violents, de la pluie, du vent et de la grêle. Le nord du pays est concerné, du Maine-et-Loire aux Ardennes, tout comme l'Est, mais aussi le centre jusqu'en Aveyron. Dans les Hauts-de-France, plusieurs TER sont supprimés ce soir de manière préventive. Le trafic interrompu en gare Montparnasse à Paris à cause de la panne d'une installation électrique. Les départs en TGV vers la Bretagne, Nantes ou encore Bordeaux sont concernés. Dans le sens des arrivées, certains trains en provenance de La Rochelle ou Hendaye affichent 3 heures de retard. Le Secours Populaire lance un appel aux dons pour venir en aide aux sinistrés du Népal et du Tibet. 359 morts emportés dans des crues hier dans cette vallée touristique de l'Himalaya. 1300 personnes sont portées disparues. Le ministère des Affaires étrangères précise être sans nouvelles de plusieurs Français sur place. Xavier Bertrand, candidat officiel à la présidentielle 2027, le président de la région Hauts-de-France l'a annoncé ce midi aux universités d'été du MEDEF à Paris. La ministre de l'Agriculture réunit tous les préfets à 15h30. Dans une demi-heure, Annie Genevard souhaite faire un état des lieux après la canicule et les incendies de l'été. Un paquet de mesures d'urgence pour les agriculteurs sera dévoilé la semaine prochaine. Le tirage au sort de la Ligue des champions de football, c'est ce soir. Après 18h, le Paris Saint-Germain, Lille et Lens connaîtront leurs futurs adversaires.
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2: Avec un coup d'œil sur la météo qui est normalement lumineuse à cette heure-ci sur une bonne partie de la région avec du soleil, mais ça pourrait tourner aux orages. Je rappelle qu'on est en vigilance jaune pour le phénomène orage possible cet après-midi. Température de chaude, hein, quand même, ça se comprend, 28-29 degrés dans l'intérieur, 25 en Flandre maritime, 15 à 16 la nuit prochaine. Donc on reste très très vigilant surtout. Et je surveille ça aussi pour vous donner un petit peu les news qui évoluent. Dans ce ciel et sur la route, bon petit ralentissement entre Neuville-en-Ferrin et Tourcoing-les-Francs-Brimpin. Le sens Gand-Lille, on est sur la 22. Et ailleurs, on a de bonnes conditions de circulation.
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0: Everybody is Changing sur votre radio ici Nord. 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Vivien Savage, Gauvin Serres et Bernard Lavillier, là maintenant tout de suite. 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

0: tendance dans les années 90, le petit pull marine au fond de la piscine, une tendance lancée par Isabelle Adjani et Serge Gainsbourg, et que vous retrouvez sur votre radio ici Nord, une autre tendance, mais ça c'est bien du Nord, à faire la fête avant de faire la rentrée. Voilà pourquoi il y a carnaval à Valenciennes. Tout ce week-end, on sort le géant Babin, cortège et plein de concerts. Rapprochez-vous de l'Office du Tourisme pour en savoir plus et profiter de cette belle fête.
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0: Ah, se laisser porter par la voix de Chris Isaac. Merci Chris Isaac. Wicked Game sur votre radio ici Nord. Ça y est, il est 16h, tout en douceur, tout en beauté. Comme une caresse, on fait un point sur l'actualité. Jusaya jusqu'à 19h. Philippe Salé prend le relais avec vous. Au bout du fil, au volant de votre voiture, on fait la route ensemble au 03 20 55 89 89. Bonne fin d'après-midi.
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2: Sébastien Delogu en garde à vue cet après-midi à Marseille. Le député insoumis entendu par les enquêteurs dans le cadre de son altercation avec trois policiers dans son immeuble. Lundi, les trois agents en civil viennent interpeller un voisin de palier de Sébastien Delogu. Le ton monte. Les trois agents ont porté plainte pour outrage. Le député insoumis aussi pour violence et injure. Anne Hidalgo visée par trois plaintes dans le scandale des agressions sexuelles dans le périscolaire à Paris. Plainte pour non-assistance à personne en danger déposée par des familles d'enfants victimes à l'encontre de l'ancienne maire socialiste et son premier adjoint Patrick Bloch. 39 départements placés en vigilance orange aux orages cet après-midi par Météo France. Risque de pluie, de vent violent et de grêle. Une large partie nord du pays est concernée du Maine-et-Loire jusque dans les Vosges, le centre aussi de la Nièvre en passant par l'Auvergne et jusqu'en Aveyron. La pagaille en gare Montparnasse à Paris après une panne ce matin, jusqu'à 4h30 de retard pour les voyageurs en provenance de Toulouse. Les TGV qui arrivent de Bordeaux, du Pays Basque et de Bretagne affichent eux aussi au moins 2 heures de retard. De la politique sur les cours de Roland-Garros cet après-midi. 7 candidats à la présidentielle participent à un débat organisé par le MEDEF à Paris. Ils détailleront leur programme économique pour 2027 devant des chefs d'entreprise. Par ailleurs, on apprend ce midi la candidature pour l'Élysée 2027 de Xavier Bertrand, le président de la région des Hauts-de-France.
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4: Avec un coup d'œil sur cette météo qui devrait changer, effectivement, puisque je rappelle que nous sommes en vigilance jaune. Phénomène orage, orange aujourd'hui, hein, vigilance orange aujourd'hui, et demain on passera normalement vigilance jaune, hein, attention, je précise quand même, parce que pour cet après-midi on a du 28 à 29 degrés dans l'intérieur, 25 à la côte, et puis du côté des prévisions de Patrick Marlière, hein, notre météorologue, on attend plutôt des créneaux sensibles chez nous au niveau des orages. Vous savez que ça peut tellement, ces cellules évoluer à une vitesse assez incroyable, et il fait beau, il y a du soleil, puis d'un seul coup, boum, ça craque et c'est terminé, le ciel est assombri. On attend un créneau un peu compliqué. Qui est peut-être chez nous, Pas-de-Calais, le Nord, un risque de passage orageux particulièrement actif entre à peu près 17 et 21 heures. Hein. Grosso modo, donc dans l'émission, je vous en ai informé, puis vous le verrez aussi, hein, évidemment, bien sûr, tenez-vous. Un peu sur vos gardes, on ne sait jamais si ça tombe d'un seul coup, une énorme drage torrentielle comme ça. Alors on attend justement des pluies torrentielles sous les cellules les plus actives. On pourra avoir jusqu'à 30 mm en une heure, hein. Ça peut tomber vraiment d'un seul coup. Attention à ce qu'on appelle l'aquaplaning aussi, c'est-à-dire les nappes d'eau comme ça qui font perdre le contrôle du véhicule et donc créer des accidents. On pourrait avoir aussi des rafales de vent qui devraient se renforcer, notamment de 80 à 100 km/h, localement davantage du côté de Lille ou Arras. Météo France envisage notamment des points plutôt proches de 85 km/h en général. Et de la grêle, on a aussi une possibilité d'activité électrique intense et de cellules parfois de grêle, hein, donc de chute de grêle. Donc on s'attend à des conditions qui pourraient vraiment sérieusement changer. Je vous tiens informé, bien sûr. Redoublez de prudence sur la route. On a des conditions de circulation 16h03 plutôt bonnes. Toujours le ralentissement dans le sens Gand-Lille, c'est la 22. Pratiquement de l'arrivée en France jusqu'au niveau de Tourcoing et les Francs-Brimpin dans le sens Gand-Lille, hein, uniquement. Ailleurs, fluidité toujours exemplaire. Ça roule vraiment bien partout.
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4: Tiens, Balavoine, ça nous manquait.

0: ça c'était Pierre Demar, je pense à vous bien évidemment. La musique est sympa, vous allez voir, hein, on va se régaler encore tout au long de l'après-midi avec pas mal de choses chouettes. Et puis on va suivre, hein, je vous l'ai dit, l'évolution des conditions de circulation. On le sait, notamment des conditions météo, parce qu'on a vraiment, je vous le rappelle, une vigilance orange aujourd'hui et donc un risque de foyer orageux assez important, notamment à partir de 17h et jusqu'à 21h. Donc on va suivre l'évolution de tout ça avec intérêt, faites-moi confiance.
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0: Nico d'ici avec Nicole Buys, tous les jours on a rendez-vous donc avec Nicole et vous nous parlez cet après-midi de fil d'art, Nicole, histoire de mieux comprendre un petit peu le tissu économique de la région. Cette marque de laine à tricoter que tout le monde connaît, et évidemment, eh bien la société roubaisienne qui avait changé de nom a décidé de renouer avec cette marque créée en 1943.
2: Oui, après des difficultés financières, l'entreprise avait été reprise en septembre 2021 et pour moderniser son image, les repreneurs avaient opté pour la marque Happy Wool, littéralement laine joyeuse. Mais celle-ci avait du mal à s'installer et pour la faire connaître, cela représentait des budgets en communication que l'entreprise a finalement renoncé à mettre. Donc elle a fait le choix de revenir à fil d'art, vu la notoriété déjà acquise de cette marque que Constance de Polignac, directrice générale de la société, définit comme patrimoniale.
3: Fil d'art, quand on demande aux Français quelle est la marque à tricoter de référence, c'est 77% de gens qui répondent en première réponse. Donc c'est vraiment une marque patrimoniale qui a un historique et une valeur affective hyper forte. On s'est dit qu'en fait c'était vraiment une force qui allait simplifier pour le client et capitaliser sur cette force. Comme nos clientes continuaient à dire dans nos boutiques, bon, on est chez fil d'art, sur les forums elle parlait de fil d'art, elle appelait le service client qu'elle qualifiait de fil d'art, etc. On s'est dit on va faire plus simple et on va capitaliser là-dessus.
2: Ce retour à fil d'art date du 10 août dernier, la société l'a fait savoir à ses abonnés via son site internet mais également ses réseaux sociaux et depuis le chiffre d'affaires a déjà bondi de 30%. Alors les boutiques à l'enseigne Happy Wool, il y en a 7 aujourd'hui en France, ont gardé ce nom pour l'instant, mais la nouvelle qui ouvre à Poitiers la semaine prochaine sera elle sous l'enseigne fil d'art.
0: Parce que Nicole, l'engouement pour le tricot persiste, hein.
2: Oui, envie de faire soi-même, effet des réseaux sociaux autour du do-it-yourself, besoin de créativité. Ce retour en force qu'on a constaté ces dernières années ne se dément pas dans le tricot et pas seulement. Constance de Polignac.
3: Ça persiste, ça continue et notamment ça recrute beaucoup chez les jeunes. On le voit beaucoup aussi parce que les jeunes crochettent plus que ne tricotent et on le voit notamment dans les tendances de téléchargement et d'achat de nos patrons PDF en crochet, notamment sur la layette. Donc ça, on sait que c'est la génération plus jeune qui se met à crocheter pour ses enfants, alors que précédemment, les grands-mères avaient plutôt tendance à tricoter. On arrive à conserver notre base historique et à rajeunir aussi avec des produits ciblés. Quel que soit l'âge, voilà, on est capable de faire des produits et des patrons qui vont plaire plus à des jeunes, d'autres à des femmes de différents âges.
2: Fil d'art a une équipe de stylistes qui crée en permanence de nouveaux modèles, mettant ses patrons sur son site internet, avec des tutos pour les réaliser, mais également pour apprendre à tricoter ou à crocheter, justement. Elle a d'ailleurs créé une école en ligne baptisée Wool School. En plus de son réseau de boutiques, la société distribue via environ 500 revendeurs en France et au Benelux.
0: Ça crochète, ça tricote. Merci Nicole. Le tissu économique de la région tous les jours vers 16h10.

0: à l'instant, Sting, quelle pêche, hein, rien. Indémodable, inusable. Arrête à Franklin, elles arrivent dans un instant. Joie, bonheur dans la chaumière. Trois chansons françaises à la suite, avec les voix de Jean-Louis Aubert, de Céline Dion et de Stéphane Echer.
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0: J'aime bien cette chanson, le texte est bien écrit et puis la voix de Stéphane Echler à l'instant. Pas d'amis comme toi. Pas de radio ailleurs comme la nôtre, comme la vôtre, hein, ici Nord, bien sûr. J'ai pas, il n'y a pas d'autres auditeurs comme vous. Vous êtes les meilleurs, dit-il. Non, non, mais j'ai pas de la flagornerie, c'est vrai. Content d'avoir de bons auditeurs sympas. Quand j'ai l'occasion de vous avoir au téléphone, ça sera l'occasion tout à l'heure aussi pour vous offrir un petit cadeau, hein, du côté de Paris, les sorties vers 18h40, comme tous les jours maintenant, avec cette nouvelle formule de la rentrée de cette émission, du 16h-19h. Donc je suis ravi, quand je cause avec vous à chaque fois, c'est toujours un régal. Et vous savez que je suis sincère. Alors les conditions de circulation, pour l'instant, info trafic à 16h33. C'est simplement un petit ralentissement qui s'est marqué maintenant. Sur la 22 entre Croix et Mouveau, on est en direction de Gand, hein, pour être précis, plutôt Ouescal-Mouveau. C'est un petit peu plus rouge de l'autre sens, ça a toujours une petite densité de trafic habituel, hein, de Neuville-en-Ferrin à Bondu, sens Gand-Lille. On a également dans les deux sens, sur l'autoroute 1, un petit peu plus de monde, de la courbe de Ronchin jusqu'à Vandeville-Templemarre, en direction de Paris comme en direction de Lille. Le petit ralentissement avant le rond-point de Fornoweb est présent. Le rond-point d'Illy pour l'instant est dégagé, c'est pas complètement la rentrée, tant mieux. Un petit coup de frein aussi du côté de Lannion-les-Valenciennes, on est sur la 2 dans le sens Bruxelles-Paris, puis secteur d'Anglo aussi, la 25, je vois. Après la courbe de Sequedin au Bourdin, là, niveau d'Anglo, elle tient en web vers Dunkerque. Ça ralentit légèrement. Le littoral, lui, est fluide. On a fait le tour.
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0: Ici du reggae, mesdames, messieurs, du McLeaf. We are one, we are the same person. Nous sommes tous unis. Nous sommes tous une seule et unique même personne. Bon, c'est un petit peu imagé, hein. C'est un peu, voilà. On aimerait bien. En tout cas, franchement, ça marche, hein. C'était chouette, ça, Jimmy Cliff. Petit côté soleil avant les pluies qui devraient arriver tout à l'heure, hein. Orageuse, hein. Je surveille comme vous. Indochine sera là juste après. C'est le mix des deux offert par Cécile qui réalise l'émission.

0: Toujours plus fort, le chant des signes à l'instant Indochine. Alors, l'humour en tube, on est fort en humour, à 7h sur Général tous les jours, avec Fred Ballard. Dans l'humour en tube, et pour rendre plus supportable cette semaine de rentrée, ou celle qui va venir, hein, ça dépend à quel moment vous allez rentrer vous aussi, en tout cas pour les enfants, le mieux c'est de se projeter, je dirais, vers nos prochaines vacances. Hein, oui, vous y pensez aussi, et pour ça, Fred Ballard a convoqué ceux qui sont partis loin, très loin cet été, et qui vous conseillent de ne pas faire pareil, justement, dans l'humour en tube.
1: De toute façon, on ne s'est jamais autant peu parlé que depuis qu'on peut autant communiquer, mesdames et messieurs, hein. Ça c'est sûr.
2: Ah oui, c'est le paradoxe de notre époque numérisée, c'était censé nous faciliter les connexions humaines, cette petite merveille, mais il y a eu des ratés dans le concept, Céline en a repéré quelques-uns.
1: Un autre truc avec ces appareils, vous avez dû en faire l'expérience, c'est t'es dans la rue, hein. tu téléphones, tu finis une conversation, hop, tu sais plus où t'es. Putain, mais
2: j'étais pas là tout à l'heure, moi. Ah bah oui, mais d'un autre côté, au moins, on s'évade pour pas cher avec un smartphone. Hein. On part à l'aventure en 10 minutes chrono et ça, c'est vraiment magique. Hein. On n'imagine pas le champ des possibles avec un smartphone.
3: Par contre, ce coin, un portable tactile, ça, des fois, t'as le tactile qui bug. Ce qui fait que quand on t'appelle, tu peux pas décrocher. Comme ça, tu sais, un coup, j'ai un copain qui a réussi à faire du feu, en faisant ce geste. Ok, tu peux pas décrocher, t'as le tactile qui bug, mais en revanche, dans l'iPhone, t'as l'application Boussole.
2: Ah ben oui, on l'a tous vécu, hein, comme Tom Villa, le fameux tactile qui bug. C'est l'équivalent du silex mal taillé pour l'homme des cavernes. Quant à l'appli Boussole, eh ben c'est pour quand on parle au téléphone en marchant dans la rue et qu'on perd le nord en 10 minutes chrono. Décidément, ils ont pensé à tout dans la Silicon Valley. Même au smiley qui pleure de rire.

0: solo de guitare qui tue de Jerry Rafferty, Baker Street, c'est la rue du Boulanger qui existe du côté de London. Petite info route, c'est un accident sur la 22, sens l'île Gant, méfiez-vous, je parlais d'un ralentissement tout à l'heure, donc c'est bel et bien un accident sur le secteur. Donc pour l'instant, on est pratiquement au niveau de, un peu avant Marc-en-Barras là même, on rejoint Villeneuve d'Ascq pour le début du bouchon, et c'est 22 minutes au moins jusqu'à Bondu, le lieu de l'accident, en direction de Gant sur cette A22 au niveau du bouchon. Hein. Et puis on a également sur cette fois-ci la 21 un chien errant, c'est un type malinois ce chien, donc dans le sens Valenciennes vers Lille, sorti au niveau de la direction de Cambrai, hein, sorti pour aller vers Cambrai. C'est à cet endroit la méfiance à cet animal, hein, surtout prudence.
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1: Un petit info route à l'instant, j'y reviendrai plutôt dans quelques instants après l'info nationale 47. Un objet sur la chaussée, on est dans le sens Labassé vers Lens, secteur de Vingles. Vigilance, il s'agit d'un escabeau visiblement, entre les deux voies. Hein. Donc prudence, mais on s'en reparle tout à l'heure.
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1: Bonjour et bienvenue Léa Audouard.
3: Bonjour.
1: Voici l'info avec vous, il est 17h. Xavier Bertrand confirme qu'il sera bien candidat à l'élection présidentielle.
3: Mais le président LR des Hauts-de-France l'a assuré ce matin lors de l'université de rentrée du MEDEF, le mouvement des entreprises de France. Une annonce qui intervient alors que 200 élus locaux appellent à une primaire de la droite et du centre. Et quand on demande à Xavier Bertrand s'il participerait à ce genre de primaire, sa réponse est claire.
4: Non, on n'est pas obligé de refaire les conneries à chaque fois.
5: Vous êtes-vous candidat à l'élection présidentielle?
4: Je le serai.
3: Il le sera, mais ce n'est pas une candidature officielle, en tout cas pas encore, précise son entourage, qui affirme que celle-ci arrivera dans les prochaines semaines. Le premier des grands débats de l'élection présidentielle 2027 a d'ailleurs commencé depuis un peu plus de 15 minutes sur le cours central de Roland-Garros. Sept candidats déjà déclarés sont interrogés par des chefs d'entreprise sur leur programme économique. 33 000 personnes ont réussi la traversée de la Manche entre fin juin 2025 et fin juin 2026, soit une baisse de 23% selon les chiffres officiels publiés cet après-midi. Le Royaume-Uni enregistre également 21% de demandes d'asile en moins sur la même période. C'est le niveau le plus bas depuis 2022. Le Nord et le Pas-de-Calais placés en vigilance orange pour risque d'orage, niveau de vigilance qui concerne désormais 44 départements. Averse, chute de grêle, forte rafale de vent, Météo France s'attend à des risques marqués de phénomènes violents. De quoi sérieusement perturber la circulation des trains dans la région. En prévision de l'épisode orageux, la SNCF annonce que le trafic est interrompu sur plusieurs lignes dès 19h. Ça concerne les axes permettant de relier Saint-Paul-sur-Ternoise à Étaples, Arras et Béthune. Vous retrouvez toutes les prévisions et le détail des interruptions sur notre site ici.fr.
1: Qui seront les premiers adversaires de Lille et de Lens en Ligue des Champions?
3: La réponse dans quelques dizaines de minutes, maintenant à 18h, avec le tirage au sort qui se déroule en Suisse, au siège de l'UEFA. Le RC Lens et le LOSC vont être fixés sur les clubs qu'ils affronteront lors de la phase régulière de la compétition, phase qui s'étale de septembre à janvier. Alors quel casting pour ces prochaines semaines? Eh bien, quoi qu'il arrive, il n'y aura pas de mauvais tirage pour Nabil Bentaleb, le milieu de terrain du LOSC.
6: On joue ce genre de compétition pour jouer des beaux matchs. Après, il y a tellement de belles équipes et il y a tellement de gros noms que je pense qu'on n'y échappera pas. C'est un plaisir, c'est ce pourquoi on a bossé la saison passée et on espère faire une très belle campagne. Maintenant, le tirage au sort, on va le suivre à la maison parce que demain, on a un match de niveau de Ligue des Champions qui nous attend. Donc, voilà.
3: Et ce match de niveau de Ligue des Champions, selon le milieu de terrain, c'est la rencontre LOSC-PSG demain pour le compte de la deuxième journée de Ligue 1 de football. Et on sait déjà que Mathias Fernandez Pardo ne jouera pas avec les Dogs demain. L'attaquant qui souhaite quitter Lille ne s'entraîne plus avec son groupe. Il est mis à l'écart jusqu'à la fin du mercato. Ce sera mardi prochain à 20h. Puis enfin, c'est sous le soleil que les coureuses de la Ronde des Sources de Saint-Amand-les-Eaux ont franchi la ligne d'arrivée il y a quelques dizaines de minutes. Et pour sa toute première édition, c'est la Polonaise Katarzyna Niewiadoma qui a remporté la course féminine du critérium cycliste. Dans moins d'une demi-heure, c'est aux hommes de s'élancer. Jasper Philipsen, Tim Merlier ou encore Jordan Jegat seront au départ de la course. Côté météo, Philippe, des orages attendus?
1: Vous l'avez dit, Léa.
3: Mais oui.
1: On rappelle, hein, la vigilance.
3: Vigilance orange.
1: Orange. Voilà. Avec Patrick Marlière, hein, et notre météorologue qui nous rappelle aussi ces conditions qui pourraient se dégrader là à partir de 17h, entre 17h et 21h a priori. On n'est pas à l'abri de ces fortes pluies et de ces orages, bien sûr, voire des grêles aussi. Et un renforcement du vent avec en moyenne des pointes à 85 km/h, ça pourrait même aller au-delà. Donc j'appelle à la vue, comme vous l'avez fait très bien Léa, à la vigilance. Hein, on ne sait jamais, notamment si vous êtes sur les routes, pas que. Mais là, ça risque parfois d'être compliqué. On l'a vu avec des phénomènes d'aquaplaning, avec donc des petites cuvettes d'eau comme ça. La voiture perd le contrôle sur les chaussées qui sont très chaudes, puisqu'aujourd'hui, on a encore, comme hier, des températures élevées. Tout ça peut rendre la circulation très dangereuse. Donc, on est vigilant. Vous revenez à 18h, Léa.
3: Ah oui, à tout à l'heure.
1: Merci, à tout à l'heure. L'infotrafic, alors, je rappelle cette news que je donnais juste avant l'info de Léa. National 47, un objet sur la chaussée. On est dans le sens Labassé vers Lens, secteur de Vingles. Vigilance, prudence, il s'agit d'un escabeau, visiblement, qui est pop en plein milieu des deux voies là. Donc ça, c'est le genre de truc aussi à finir, comme on dit malheureusement, dans le décor, hein, en faisant un faux mouvement, ou pour voir éviter tout simplement avec le volant, et après on perd le contrôle. Donc vraiment, soyez prudents, hein, j'y reviens. La 22, c'est un accident dont je parlais tout à l'heure, alors en direction de Gans, en style Gans, au niveau de Bondu. Et donc le bouchon commence à remonter maintenant avec... on était à 22 minutes à peu près, hein, avant l'info de Léa. On est à 32 minutes. Vous voyez, on a pris 10 minutes en plus déjà dans ce bouchon, c'est-à-dire que ça n'avance pas vraiment. On est pratiquement au niveau de Villeneuve-d'Ascq-Sarre-Babylone. Maintenant, ça ralentit à partir de là. 30 grosses minutes, hein, jusqu'à Bondu en direction de Gans. On a également, je suppose, du Hassan répercussion un peu avant, justement, Bondu, mais sur la rocade nord-ouest, à la D652 en direction de Ouescal. Un peu après Marquette, ça freine bien là, vers Ouescal. Donc soyez prudents là aussi. Rien à voir, mais sur la 356, la voie rapide urbaine, ralentissement à partir de Saint-Maurice-Pelvoisin, Fives, pour venir sur l'île, je vois une densité qui n'était pas vraiment là tout à l'heure. Après, il y a du monde dans les deux sens, l'autoroute 1 entre Ronchin et Vandeville, hein, avec une petite répercussion sur la courbe de l'Équin, sur la fin du tronc commun de la 22 pour rejoindre la 1 vers Paris. Un peu de ralentissement avant le rond-point de Fourneau-Web, c'est toujours d'actualité. Puis également, après la courbe de l'Ost, hein, c'est la 25 vers Dunkerque, jusqu'à Entier-en-Web, là aussi, commence à être un petit peu plus nombreux. Mais là, de roule bien, la 23 roule bien, la 21 roule bien, la 25 du côté du littoral, tout ça, pas de soucis, et la 16 est fluide aussi.
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1: Et retour dans le temps. 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

0: tomber pour la France à l'instant, Étienne Daho.
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0: Dans un instant, elle va nous rejoindre, c'est Miss Agnès, Agnès Zalbar, pour jeter un petit coup d'œil, un coup d'oreille, surtout à la radio, c'est quand même mieux, Philippe, sur les trésors du Nord-Pas-de-Calais. Elle a déniché encore un truc sympa pour nous, c'est juste après ça. DJ Soprano.

0: DJ Soprano et Agnès, notre DJ, nous rejoignent. Agnès nous rejoint tous les jours pour parler non pas du monde de la discothèque, des DJ et de la musique qui sort, mais des trésors du Nord-Pas-de-Calais avec vous, Agnès.
1: Cette bibliothèque des Jésuites a résisté à la Révolution française. Elle est encore intacte à nos yeux aujourd'hui et elle se situe à Valenciennes. Et donc elle fait partie de la liste des trésors du Nord-Pas-de-Calais. Nous sommes à Valenciennes, au 2 rue Ferrand, face à la médiathèque Simone Veil. C'est là que nous allons pouvoir découvrir ce lieu d'exception lié à l'implantation de la Compagnie de Jésus au XVIe siècle. Jean-François Incar.
2: Eh bien, écoutez, elle est considérée comme étant le plus bel exemple français de bibliothèque à décor peint datant du XVIIIe siècle et dont la destination n'a pas évolué depuis sa construction entre 1740 et 1742, puisque elle est terminée en 1742. Donc, c'est un vaste vaisseau de 18,50 m de long, 7,45 m de large, et qui a une hauteur de 8 mètres à la clé. Et entièrement donc tapissé d'étagères en chêne inamovible qui s'élève à une hauteur de 4 mètres. Alors actuellement, on a une contenance de 7000 ouvrages dans cette salle, ce qui correspond à peu près au contenu des jésuites. Et elle est surtout remarquable par sa décoration picturale, puisque vous avez des parties d'autres de la salle, donc 36 portraits de pères jésuites. Ce sont des portraits d'auteurs, savants, écrivains, célèbres de la Compagnie de Jésus du 16e, 17e.
1: Et donc, ces 12 tableaux qui représentent 36 savants et pédagogues jésuites correspondent bien sûr au contenu des ouvrages sur les étagères de la bibliothèque. Jean-François Incar, que vous venez d'entendre, a été directeur adjoint spécialiste du patrimoine de la médiathèque. Ce lieu d'exception qui n'est pas sans rappeler la bibliothèque de Poudlard ou du Nom de la Rose est à découvrir chaque samedi à partir de 14h en visite guidée sans réservation à Valenciennes.

0: Et Baby Face, Kid Love. C'est ce qu'on appelait la New Wave à l'époque, mesdames, messieurs, et on dansait sur ça dans des endroits qui s'appelaient des discothèques. Non, il y en a encore un peu. Décibel, la chronique avec Émilie Mazoyer, ça sera dans quelques minutes. On va parler musique et on va en écouter aussi. Il y aura du Vanessa Paradis, il y aura du Kenji Girac aussi, par exemple.
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0: les épines du cœur, Vanessa Paradis, et les musiques du cœur viennent aussi avec Décibel la chronique et Émilie Mazoyer.
1: Salut tout le monde. Émilie au rapport pour votre dose quotidienne d'actualité musicale. Ave Césaria.

La voix légendaire du Cap-Vert, Cesaria Evora, qui nous a quittés il y a 15 ans, était née un 27 août en 1941. Alors, on se souvient. Découverte en 2024 dans la 12e saison de la Starac, Marguerite a franchi haut la main toutes les étapes de la carrière d'une jeune chanteuse.

premier tube. Les filles, les meufs, un premier EP qui lui a donné de la matière pour ses premiers concerts. Un été passé sur la route des festivals avec notamment une prestation très remarquée au Francofolie de La Rochelle. La suite logique, c'est l'album, le premier album de Marguerite, intitulé Guérir. Il sortira le 2 octobre. Le grand Stevie Wonder, un des génies musicaux de notre siècle et du précédent, sort de sa réserve et annonce un nouvel album après plus de 20 ans. Il a bien sorti quelques chansons ces dernières années, notamment au moment des élections américaines, pour contrer l'essor politique de Donald Trump. Mais Stevie Wonder n'a pas proposé de format album depuis 2005. Alors la sortie de Through the Eyes of Wonder en 2027 est une sacrée bonne nouvelle. Les annulations de festivals pour cause de conditions climatiques extrêmes ont été nombreuses cet été. Solidays, Garo Rock, Rétro Cétro, Musique à la rue, Arcachon en scène et tant d'autres ont beaucoup souffert. Et pour les festivals qui ont pu être maintenus, une nouvelle menace pour le public, les faux tickets d'entrée générés par l'intelligence artificielle, parfaitement semblables aux vrais billets. L'arnaque est impossible à détecter à l'œil nu, mais vous laissera bien dépourvu quand l'accès vous sera refusé à l'entrée. Les vieilles charrues viennent de rappeler dans un communiqué que la seule manière de se protéger, c'est d'acheter vos places uniquement sur les billetteries officielles indiquées sur le site du festival. C'est la seule chose à faire. Simple, basique.

0: La Vinta et Ken Jujurac pour Catena. Catena, c'est quoi? C'est les fenêtres, peut-être, non? C'est pas, Catena, c'est pas une, c'est une vente, quoi? Ben, ça n'a rien à voir, bien évidemment, puisque c'est du Corse, Philippe. C'est peut-être ce que ça veut dire, Michael. Bonjour, Michael, à la préfecture.
1: Bonjour à tous. Le nom, c'est pas. C'est Akela. Ou Serré.
0: Catena, non, non, Catena, c'est le titre de la chanson.
1: Ah, oui, le nom, vous disiez qu'il ressemble.
0: Ah oui, pardon, Akena, c'est ça. Les fenêtres et véranda, c'est Akena.
1: Voilà, c'est ça, voilà, c'est ça.
0: Ça,
1: ouais.
0: Merci. Bon, voilà, voilà, la pub au passage est faite. Allez, ah, c'est Akena, mais Catena, Akena, bah oui,
2: il y a une ressemblance phonétique, on est d'accord.
1: Voilà, ça se ressemble fort.
0: Ça n'a rien à voir, moi je suis sûr.
1: C'est pas le même domaine.
0: Bon, c'est le vigilance routière, la préfecture, évidemment avec vous, Michael, on va faire le point route. Je parlais tout à l'heure de l'accident de la 22, bien sûr. Attention sur la nationale 47 également. Avec vigilance, hein, voilà. Je le rappelais.
1: Ouais. Alors, la nationale 47, l'objet était ramassé, donc fin d'intervention sur le secteur.
0: Est-ce qu'il y a beau, hein?
1: Sur, voilà, tout à fait. Sur la 22, l'accident est terminé. Par contre, toujours présence des bouchons, hein, notamment sur la voie rapide urbaine, hein, depuis Mont-Saint-Barol, donc jusqu'à Ouascal, ça ralentit.
0: Ouais.
1: Ça ralentit sur la 22, hein, depuis le secteur de Villeneuve-d'Ascq, la Pilaterie. Et sur la rocade nord-ouest, le bouchon est quasiment résorbé. Maintenant, on était depuis Vambrechy, donc jusqu'à la jonction de la 22, il reste encore un petit ralentissement sur le secteur Vambrechy. Mais ça vient dans l'ordre. On a eu une alerte pour un accident sur la rocade nord-ouest en Soiscal Anglo, secteur de Capinghem. Bon, apparemment, sans gravité, hein, les gens vont peut-être pouvoir sortir de cette rocade nord-ouest. Mais on a une perturbation depuis la zone commerciale et un kilomètre de ralentissement, donc depuis le secteur Mitry, donc jusqu'à Capinghem. Donc soyez prudents sur le secteur.
0: Capinghem, l'homme, hein, c'est à peu près le secteur.
1: Voilà, tout à fait. Et après quelques ralentissements, hein, sur la métropole, hein, sortie d'île, ça ralentit un petit peu sur les 5 voies de Ronchin, donc. Depuis Lille jusqu'à la courbe de Ronchin. Sur la jonction entre la 27 et le tronc commun de l'autoroute A22, secteur des 4 cantons, pareil, hein, ça réduit de 2 voies à une seule voie avec la jonction de la 23. Voilà, il y a un petit peu de monde sur le secteur, ça ralentit. On a du monde également sur le secteur d'Anglo, ça ralentit un petit peu avec la jonction de la rocade nord-ouest et de la nationale 41.
0: Mmh.
1: Et la nationale 41, bah, comme tous les soirs, on devient sur un classique. Rond-point de Foudre, rond-point d'Ivy en direction de la Bastille. Voilà, ralentissement sur ces deux ronds-points. Ailleurs, la circulation est plutôt correct à cette heure-ci, pas d'accident ni d'incident à vous signaler.
0: On se sent tout doucement la rentrée, voilà. Non?
1: Oui, il y a un peu plus de monde depuis deux jours là.
0: Ouais,
1: c'est vrai,
0: ouais,
1: ça commence à s'en effet un peu.
0: Je vous le disais, ça, on commence à sentir l'effet rentrée qui approche. Hein.
1: Voilà.
0: On est prudent et on rappelle aussi vigilance orange. Là, on est en plein dedans.
1: Dans les orages, ça
0: peut arriver.
1: Ça commence à arriver par l'ouest actuellement, donc tout doucement. On n'est pas encore dans notre zone, hein, ici,
0: oui.
1: Mais disons, voilà,
0: oui.
1: Nous, c'est à partir de 19h apparemment que les coups de vent vont arriver, donc soyez vraiment prudent et
0: ouais.
1: Tout déplacement inutile, voilà, vous restez à la maison si vous ne pouvez pas bouger.
0: On sait que ça peut être violent, on l'a déjà vu des épisodes comme ça.
1: Ouais,
0: et dangereux.
1: Il peut y avoir des choses qui volent, des tuiles, des branches d'arbres, tout ça, donc voilà, il faut mieux être prudent.
0: Merci pour le petit rappel de tout ça, on se retrouve tout à l'heure, Michael.
1: Pas de soucis, à tout à l'heure.
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0: Et Maxime Le Forestier, passez ma route. Que je vous souhaite zen, calme, prudente, relaxe.

0: grand total, Benjamin Biolay, 17h40, si on allait voir un peu ce qui se passe chez nous, les concerts, les sorties, tout ça, quoi.
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0: Let's Zep, voilà un tribute band qui revient du 24 septembre au 3 octobre pour une tournée hexagonale, et ça tombe bien parce qu'il passe chez nous. Le groupe britannique Let's Zep, hein, Let's Z-L-E-T-Z, Zep, comme Zeppelin, finalement. Et oui, j'ai bien dit Let's Zep parce que ce tribute band fait son retour dans la plus grande tradition des légendes du rock, on va dire, et surtout du groupe qu'ils sont en train de proposer sur scène, qui est l'original, qui est Led Zeppelin.

plus qu'un simple tribute, comme on dit un tribute band, un groupe de reprise. Leurs performances ont grandement impressionné les membres d'ailleurs du groupe originel, dont le fameux Robert Plant de Led Zeppelin, qui est venu les voir pour la première fois à Londres, c'était en 2007, et qui affirme s'être reconnu, écoutez bien, dans la prestation scénique du chanteur Billy Kulk, dont il dit « I walk in, I saw me ». En gros, j'y suis allé et je me suis vu. Bon. Écoutez, quand la légende du rock a été d'autant plus surpris par l'interprétation que aussi par la ressemblance physique troublante avec le chanteur du cover band, qui lui ressemble, paraît-il, ce qui est en ce moment encore plus authentique. Rendez-vous avec l'univers de Led Zeppelin et le tribute band, le cover band, donc Led Zepp, ça sera le 26 septembre au Nouveau Siècle à Lille, c'est à 20h. Puis restez avec nous parce que la semaine prochaine, écoutez bien, on va vous offrir vos places de concert pour cette soirée, donc du 26 septembre. Ça tombe bien, parce que j'ai, comme tous les jours, un cadeau à sortir. C'est pas du, on va dire de la musique, mais c'est de l'humour. Pour aller voir deux places, pour aller voir les frères Taloche, peut-être Sébastopol de Lille. Ça sera le 20 septembre prochain à 16h, c'est un dimanche. À 16h, hein, frère Taloche. La petite question, c'est simple, j'en ai même parlé à l'instant, je viens de vous le dire. Quelle est cette figure emblématique du groupe Led Zeppelin qui a adoubé, on peut le dire, ce Led Zepp, ce cover band? Comment s'appelle cette voix, ce gars charismatique qui est l'image, on peut le dire, de Led Zeppelin, hein, le groupe originel? Bon, allez-y, vous donnez le nom que je viens de vous citer d'ailleurs il y a quelques instants à Sophie, 03 20 55 89 89, c'est parti. Et vous avez deux places pour aller voir les frères Taloche, donc Sébastopol, je rappelle, faut le dire, pour un théâtre Sébastopol de Lille le 20 septembre prochain à 16h, c'est un dimanche. Le temps de se faire nous un bon classique aussi, c'est pas de la Led Zepp, c'est les Simple Minds avec Mandela Day.

0: le classique 5 minutes de bonheur avec les Simple Minds et ce tube Mandela Day. On va accueillir France. Bonjour France.
1: Bonjour Philippe.
0: L'un des plus beaux prénoms qui soit, celui de notre pays.
1: Exactement, merci.
0: France, vous avez le prénom du beau pays dans lequel on vit.
1: Hein? C'est vrai.
0: Bon, c'est pas toujours facile parfois, mais en tout cas.
1: Non, malheureusement.
0: Malheureusement. Hein, mais vous avez le beau prénom qui va avec. C'est bien.
1: Merci.
0: Allez. France, bienvenue. Vous avez deux places pour aller voir les frères Taloche. La petite question que je posais à l'instant, comment s'appelle ce leader charismatique de Led Zeppelin?
1: Eh bien, il s'agit de Robert Plant.
0: Robert Plant, absolument, qui a adoubé le cover band dont je parlais à l'instant, le groupe qui reprend les classiques de Led Zeppelin. Il est allé les voir, il a dit, waouh, je me vois sur scène, c'est tout moi, c'est tout ça. Donc c'est génial. Hein. Robert, vous aimez Led Zeppelin?
1: Oui, bon, j'aime beaucoup la musique, je suis musicienne moi-même, donc voilà.
0: Vous jouez de quoi?
1: De la flûte traversière.
0: Ah oui, ben, j'ai Cécile qui réalise l'émission qui joue du violon, c'est ça, hein, Cécile? Un peu de flûte aussi, tu joues pas un peu de flûte, non? Du violon, hein, c'est ça? Ben, je vais vous la présenter, vous allez faire un petit band à tous, non? C'est joli, flûte traversière et violon, ça se marie bien, je trouve.
1: Tout à fait. Hein? Mais la flûte se marie avec tout en même temps.
0: C'est vrai, vous jouez de quoi? Quel registre à peu près en flûte?
1: Je joue en harmonie.
0: Ah d'accord, mais vous composez voilà. Un petit peu, enfin, vous jouez des choses pour vous à la maison?
1: Non.
0: Très bien, bon ben madame la musicienne, félicitations, vous allez passer, c'est bien, il faut faire de la musique, c'est parfait ça, faut apprendre la musique.
1: La musique adoucit les mœurs.
0: C'est ce qu'on dit exactement, il faut l'apprendre un peu plus, l'enseigner plus à l'école.
1: Oui, tout à fait.
0: On est d'accord, deux places pour les frères Taloche, Sébastopol de Lille, donc le 20 septembre à 16h, vous réservez ce petit moment-là, c'est un dimanche.
1: Et super.
0: Et puis je vous remercie pour votre fidélité. Vous avez l'habitude d'écouter l'émission dans la voiture?
1: Ah oui, tout le temps. Même à la maison, tout le temps.
0: C'est bien. Vous avez un poste de radio à la maison, ça c'est bien, ça devient rare maintenant.
1: Ah oui, une vieille chaîne ici qui lit encore les vinyles et les CD.
0: Fabuleux, c'est génial. Ah, c'est bien. Gardez-la précieusement.
1: Oui, oui.
0: Bon, ben on vous embrasse, dès qu'il vous embrasse. Et puis bon retour à la maison. Attention aux orages hein, si vous êtes sur la route. Hein. Vous savez que ça peut tomber. Hein.
1: Ouais.
0: C'est prévu. À bientôt, France.
1: Merci Philippe, à bientôt, bonne soirée.
0: À vous aussi, vive la France.
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0: Bon, ça, Roller Glover, Love is All, à l'instant. Il y avait à l'époque, quand c'est sorti, à la fin des années 70, une petite grenouille qui jouait de la mandoline. C'était un dessin animé. Le clip était en fait un dessin animé avec une grenouille qui, bucolique, qui se baladait comme ça dans la nature en jouant de la mandoline. C'était ça, le clip, on peut le dire, un précurseur du clip à l'époque de Roger Glover, Love is All. Dans un instant, l'info complète arrive, bien sûr. Je vais vous faire un petit rappel également de la météo parce qu'on le sait, on est en vigilance orange. Léa va nous le rappeler dans l'actu. Mais voilà, c'est risqué un peu au niveau des orages, en tout cas, et des pluies conséquentes qui pourraient nous tomber dessus, et des vents violents également qui pourraient accompagner tout ça.
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0: Léa Oudouard donc nous rejoint pour l'info de 18h tout de suite. Et donc 44 départements placés en vigilance orange, hein, vigilance importante pour risque d'orage dans ce nord et ce Pas-de-Calais qui nous concerne. Hein.
2: Forte pluie, risque de grêle, phénomène tourbillonnaire, Météo France prévoit des risques marqués de phénomènes violents. En prévision de cet épisode orageux, la SNCF annonce que le trafic est interrompu sur plusieurs lignes dès 19h dans la région. Ça concerne les axes permettant de relier Saint-Paul-sur-Ternoise à Étaples, Arras et Béthune. Vous retrouvez toutes les prévisions et le détail des interruptions sur notre site ici.fr. À Béthune, les responsables d'une association scandalisée par les accusations du préfet du Pas-de-Calais. Lundi, François-Xavier Loche a pris un arrêté pour fermer l'APA, l'association pluridisciplinaire d'accès au savoir du Béthunois, qui est accolée à la mosquée de Béthune. La structure n'aurait pas les autorisations nécessaires pour accueillir des mineurs. Le préfet qui émet aussi des doutes sur l'enseignement dispensé en langue arabe à la frontière, selon lui, de l'entrisme religieux et du séparatisme. L'association récuse formellement ces accusations. Son président, Riyad Boulel, estime que ses propos portent atteinte à l'honneur, à la considération et à la réputation de l'association.
3: On fait tout pour respecter les valeurs de la République, faire tout pour être dans les clous. Franchement, ces accusations-là, on est déçus. Employés publiquement, ça nous touche. Et vraiment, l'association récuse avec la plus grande fermeté de telles accusations.
4: C'est une association qui enseigne l'arabe, mais qui n'enseigne pas la religion.
3: Aucun enseignement religieux. Est-ce que le fait qu'on loue, c'est la mosquée de Béthune, ça peut porter confusion. Celui qui veut faire de l'éducation religieuse du Coran et tout ça, il voit avec eux et chacun fonctionne séparément. Le motif énoncé dans l'arrêté, surtout, porte sur des conditions administratives et réglementaire, s'il faut compléter des dossiers, s'il y a des démarches, ils peuvent nous accompagner, ça sera avec plaisir.
2: Riyad Boulel au micro de Vanessa Lamar, et l'association se réserve la possibilité d'engager une procédure judiciaire pour diffamation.
0: À la question, serez-vous candidat à la prochaine élection présidentielle ?
2: Eh bien, Xavier Bertrand répond oui. Le président LR des Hauts-de-France l'a assuré ce matin lors de l'université de rentrée du MEDEF, le mouvement des entreprises de France. Ce n'est pas une surprise, Hélène Terzian.
5: Oui, c'est en se prêtant au jeu de questions-réponses lors d'une table ronde que Xavier Bertrand répond franco à la question.
6: Êtes-vous candidat à l'élection présidentielle ?
7: Je le serai.
6: Vous le serez.
5: Alors cette réponse lui a-t-elle échappé ou bien fait-elle du bruit parce que les caméras et micros sont braqués aujourd'hui sur cette rentrée du MEDEF où un grand débat entre les candidats officiels commence? Peut-être parce que ce que déclare Xavier Bertrand, il l'a déjà dit au cœur de l'été dans le journal Ouest France, l'ambitieux président LR des Hauts-de-France affirmait qu'il se déclarait à la fin de l'année, pas avant. D'ailleurs, à l'issue de cette table ronde, il a tenu à expliciter ses propos au micro de LCI.
7: Je l'ai dit, je le serai, mais le moment n'est pas venu. On ne déclare pas sa candidature comme ça. Et je profite bien de me préparer à cela. Avant l'heure, ce n'est pas encore l'heure.
5: Xavier Bertrand semble en tout cas très clair sur ses intentions et ne compte pas passer par une éventuelle primaire de la droite et du centre. En attendant, pour l'occasion, un de ses concurrents lui adresse un message.
7: Je lui souhaite la bienvenue, bon courage et bonne chance.
5: Vous aurez reconnu Édouard Philippe. Certains, comme Gérald Darmanin, imaginent un duo entre les deux hommes. Le maire du Havre à l'Élysée, Xavier Bertrand à Matignon. Mais le président LR des Hauts-de-France a jusque-là toujours refusé de travailler avec, dit-il, les héritiers du macronisme.
2: Ce premier grand débat de l'élection présidentielle 2027 a d'ailleurs commencé depuis un peu plus d'une heure sur le cours central de Roland-Garros, où 7 candidats déjà déclarés sont interrogés par des chefs d'entreprise sur leur programme économique. Le procureur de Lille, Samuel Finiel, s'alerte sur la diffusion de fausses informations en ligne mercredi soir. Un internaute affirme qu'il vient d'assister à l'enlèvement d'une fillette à Croix. Sur Snapchat, il publie la photo d'un fourgon gris dans lequel le kidnappeur serait parti avec l'enfant. On y voit la plaque d'immatriculation du véhicule et la consigne « Partagez ». Cette publication est très rapidement relayée sur des pages Facebook. Oui, mais voilà, ces informations sont fausses. Le procureur de la République de Lille rappelle que la diffusion de fausses informations est punie par la loi. Vous avez peut-être déjà croisé une de ces créations installées à Lille, les tulipes de Shangri-La, cet étrange bouquet aux couleurs vives qui rehausse les teintes grisâtres du quartier d'affaires de Ralille. Sa créatrice Yayoi Kusama est décédée à l'âge de 97 ans, annonce de sa société aujourd'hui. Arnaud Deslandes, le maire de Lille, parle d'une grande perte pour le monde de l'art.
0: Ça y est, l'OSC et le RC Lens sont sur le point d'être fixés sur leur calendrier européen.
2: Et nos deux clubs régionaux vont connaître d'ici quelques minutes leurs premiers adversaires pour la phase régulière de la Ligue des Champions qui s'étale de septembre à janvier. Chaque équipe jouera 8 matchs, 4 à domicile, 4 à l'extérieur. Olivier Létang, président du LOSC, et Joseph Ougourlian, propriétaire du RC Lens, sont tous les deux à Monaco pour ce tirage au sort. Enfin, à Saint-Amand-les-Eaux, c'est la Polonaise Katarzyna Niewiadoma qui remporte la toute première édition de la course féminine du Critérium cycliste de la Ronde des Sources. Les hommes, eux, se sont élancés il y a quelques dizaines de minutes et il y a du beau monde sur le circuit avec de très grands noms du cyclisme mondial. Parmi eux, Jasper Philipsen, Tim Merlier ou encore Jordan Gegat. On le disait en début de journal, Philippe, des orages à prévoir et l'alerte qui continue.
0: Oui, tout à fait. Hein. Jusqu'à à peu près au moins 21h, on sait qu'on est dans des conditions qui peuvent vraiment basculer d'un moment à l'autre, avec des vents qui pourraient en pointe atteindre 85 km/h, voire plus même. Hein. Par endroit, on peut avoir des orages violents et puissants, et même des chutes de grêle. C'est ce que nous disait Patrick Marlière, effectivement, et les prévisions de Météo France également. Alors, on reste dans les spectatifs pour l'instant, on surveille tout ça, et on tient à informer nos auditeurs, qui eux aussi hein, peuvent nous appeler. Là où vous êtes, si vous constatez déjà des premières conditions météo un peu délicates, voire très difficiles, si vous avez le Bluetooth et si vous êtes bien sûr en sécurité, hein, pas en train de rouler, ou, etc., vous appelez Sophie et on partage l'inforoute pour se tenir informé de ce qui se passe, de ce qui, en tout cas, arrive et craque un peu partout dans la région. Pour cette nuit, on aura des températures de 15 à 16 degrés, derrière normalement cette activité orageuse, qui ne sera peut-être pas complètement terminée pendant la nuit, puisqu'on attend également un cumul à peu près de l'ordre de 20 mm sur la région lilloise ou encore le Douaisis. Demain, 21-22 degrés, on va retomber derrière tout ça au niveau des températures et revenir avec un ciel très nuageux, certes, et des petites pluies éventuelles, mais plus aussi marquées que ce que l'on devra avoir là en cette fin de journée, voire en début de nuit. Voilà pour le côté météo. Pour l'info, elle revient à 19h. Je vous souhaite une belle soirée, Léa.
2: À vous aussi.
0: Merci. L'info trafic à 18h06 pour des conditions de circulation pas trop mauvaises pour l'instant. À partir de Star Babylone, la 22, on a donc ce ralentissement qui est en direction de Gand, qui est quand même là jusqu'au niveau de Mouveau. Toujours d'actualité, hein, c'est un peu chargé. Secteur de M aussi, méfiez-vous. Vous aurez sur la M700 aussi quelques petites difficultés à ce niveau-là. Hein. Je vois que ça commence à rougir un petit peu. La traversée de Villeneuve-d'Ascq en direction de Lille aussi est un petit peu plus ralentie. En bas de tout ça, on a ce tronc commun de la 22 qui commence à rougir un peu aussi, hein, terminaison de la 27 et la 23. On a l'autoroute 1 depuis la courbe de Ronchin jusqu'à Mandeville-Templemar dans les deux sens depuis tout à l'heure. Petite densité de trafic qui fait penser que la rentrée ne va pas tarder à arriver. On a également du monde, secteur de Saint-Maurice-Pelvoisin, une petite densité pour venir sur l'île, hein, le secteur des gares, le secteur de Fives aussi. Là aussi, ça commence à passer à l'orange, hein, pas au rouge. Du monde avant le rond-point de Fournon-Ouep, comme d'habitude, j'ai envie de dire, en cette période encore estivale. Le rond-point d'Illy est dégagé, la 21 ça roule bien, la 2 on n'a pas de soucis. Donc on en profite pour être prudent et relax. Le secteur de Lens aussi parfait. La 25 à part le secteur d'Anglo, oui, où ça freine légèrement en direction de Dunkerque, roule bien. Et la 16 est fluide aussi.
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0: Louis Bertignac, ces idées-là. Vous aimez le cinéma? C'est un petit moment qu'on n'en a pas parlé. Ben, le cinéma fait sa rentrée aussi. On va voir ça dans un instant. Il y a un beau programme. Et en tout cas, une belle semaine de découvertes chez UGC qui arrive. On découvre ça avec Quentin Boitel, que je vais appeler juste pour vous. Vous allez voir, il va nous dresser un peu le programme et surtout la programmation de 8 films qui sont labellisés UGC bientôt.
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0: On voit ça avec lui, juste après Manon Lisa. Vous savez, l'un des tubes de cet été, c'est le petit pêcheur.

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0: Manon et le petit pêcheur à l'instant sur Essinor. 18h15. Je vous ai dit qu'on allait parler de cinéma. On aime le cinéma et en plus, c'est un petit peu aussi une rentrée comme pour tout le monde, pour le cinéma. Je vous présente Quentin Boitel. Il est attaché d'animation et communication à UGC Ciné-Cité Lille. Bonjour ou bonsoir, Quentin.
1: Bonsoir, Philippe.
0: Voilà, bienvenue. Et puis, maintenant que les présentations sont faites avec nos auditeurs, pourquoi vous êtes avec moi, Quentin? Parce que UGC lance, et ça c'est intéressant, c'est la 4e édition de la semaine Aime et Découvre. En fait, UGC qui lance cette édition hein, en proposant 8 films. Hein, vous me dites, si je me trompe, il y a 8 films labellisés UGC en avant-première. Donc ça se passe du 8 au 15 septembre dans les 28 cinémas en France. Mais surtout, ce qui nous intéresse, c'est chez nous à UGC Ciné-Cité Lille. Voilà où ça se passe chez nous. Alors, si j'ai bien compris, il y a 4 labels UGC. Hein.
1: C'est bien ça. Alors en fait, depuis plusieurs années maintenant, UGC propose plusieurs labels et puis il y a eu une refonte il y a quelques années afin d'avoir une identification claire. Donc 4 labels que propose UGC selon les films. UGC Découvre pour des films un peu plus indépendants et qui suscitent la curiosité. Mmh. UGC Frisson, donc Rendez-vous avec la peur hein, pour des films d'horreur. UGC M, le coup de cœur de la programmation UGC. Et UGC Spectateur, là pour le coup c'est le coup de cœur des spectateurs UGC qui ont pu découvrir en avant-première ces films. Pour nous c'est très important de mettre en avant le cinéma français notamment à travers ces différents labels. Et c'est la 4e année donc qu'on propose sur une semaine à la rentrée de découvrir en avant-première des films qui vont rythmer donc la fin d'année et des films qui nous ont marqués. Et c'est pour ça d'ailleurs qu'ils ont été labellisés. Et je précise également que si les séances ont lieu à l'UGC Ciné-Cité Lille, elles auront lieu également à l'UGC Ciné-Cité Villeneuve-d'Ascq, donc il y en aura pour tout le monde.
0: Voilà, les deux UGC, il y en a un à Villeneuve-d'Ascq et il y a bien sûr l'historique, on va dire, rue de Béthune à Lille, exact. Dans lequel vous êtes. Alors il y a UGC Découvre, Frisson, M, Spectateur, et donc ces 8 films que vous avez sélectionnés au travers de ces labels, c'est ce que vous allez proposer aux spectateurs qui veulent venir entre le 8 et le 15 septembre avec un tarif, c'est bien ça hein?
1: Exactement, avec un tarif préférentiel, comme je disais, de 8,50€, qui est le même tarif que l'on propose lorsque l'on diffuse des films cultes aussi, hein, puisque nous avons également ces sélections-là, qui vont rythmer aussi la rentrée, d'ailleurs, avec une sélection UGC culte plus particulière. Et bien, dans tous ces cas-là, vous pouvez venir pour le tarif de 8,50€ la place, qui permet de rendre ces films en avant-première accessibles pour
0: plus,
1: tout le monde.
0: Voilà, plus accessible, hein, c'est plus cher maintenant le prix d'une place de cinéma, on le sait, donc c'est une occasion, il faut en profiter. Alors ça commence à partir du 8, je le rappelle, jusqu'au 15, et donc il y a 8 films. En gros, on va peut-être pas les détailler tous, bien sûr, mais quels sont ces films, quel type de films on va pouvoir découvrir?
1: Alors, pour la plupart des films, ce sont des œuvres dont on a déjà entendu parler, notamment à Cannes hein, cette année. Mmh. Ce sont des films qui vont rythmer la fin d'année. Je peux par exemple vous parler du nouveau film de Guillaume Canet, Karma, qui va sortir en octobre et que vous pourrez donc découvrir dans cette semaine à mes découvres début septembre. Je peux aussi vous parler d'Histoire de la nuit, le film de Léa Misius qui avait beaucoup marqué le Festival de Cannes là où il avait été présenté. Mais aussi Garance, le film de Jeanne Herry, avec en tête d'affiche Adèle Exarchopoulos et Jeanne Herry. Et je peux déjà vous annoncer que à la fois Jeanne Herry et les deux comédiennes, Adèle Exarchopoulos et Sarah Giraudot, seront présentes à l'UGC Ciné-Cité Lille le mardi 8 septembre pour venir présenter leur film, histoire de bien lancer cette rentrée d'avant-première également à Lille.
0: Pour débuter le 8, et puis on les fera passer par la radio peut-être aussi.
1: Ben oui, ce sera l'occasion de les entendre à l'antenne.
0: Il y a longtemps qu'on les a perçus, ce sera l'occasion aussi de présenter le film à nos auditeurs. Merci beaucoup mon cher Quentin, une belle entrée qui se prépare, et puis surtout une belle semaine qui vous attend du 8 au 15 septembre. Hein,
1: ça s'appelle. Exactement, on a hâte de voir tous ces spectateurs la semaine Aime et Découvre.
0: Eh ben, les découvrir, donc ce qu'aime UGC, mais ce qu'aiment aussi les spectateurs, hein, tous ces labels-là, sont en gage de qualité. Merci, à bientôt Quentin.
1: Merci, à très vite.
0: À très vite. Voilà, de bonnes idées de sortie aussi. Hein. Vous pouvez, je vous mets un petit article avec tous les liens de tout ce qui va bien sur le site cici.fr. Vous allez tout retrouver ce qu'on vient de se dire à l'instant avec Quentin.

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0: La corrida Cabrel à l'instant sur Essinor. Olivier est avec nous pour un instantané trafic. Bonsoir Olivier.
1: Oui, bonsoir.
0: Que se passe-t-il, dites-nous?
1: Alors, je viens de passer sur la D649. Avant Soltin, on a un accident qui implique en fait un 4x4 avec son plateau et un deuxième 4x4 dessus.
0: D'accord.
1: Donc, il bloque quasiment la bande d'arrêt d'urgence et les deux voies. Et donc, on passe sur une bande de terre qui est sur le côté gauche. Hein.
0: Donc, un accident, c'est la D649, Maubeuge vers Valenciennes, au niveau de la sortie Soltin, avant la sortie Soltin.
1: Avant la sortie, entre Jourlin et Soltin.
0: Voilà, exactement.
1: Il y a un pont, c'est au niveau du pont.
0: Donc, attention, ça freine bien sur le secteur, j'imagine. Hein.
1: Oui, ben là, ça venait d'arriver, on pilait sec.
0: Ouais.
1: Et c'est surtout que les deux bandes sont arrêtées, il y a même un bus qui a manqué. Là, ça vient d'arriver, donc il n'y a pas de secours, il n'y a rien du tout. A priori, il n'y a pas de blessés. Les deux personnes sont sur le côté et une troisième voiture s'est mise avant pour alerter.
0: Merci d'avoir prévenu Olivier en tout cas, et puis nous on relaie cette affaire à la fois auprès de la cellule de vigilance routière à la préfecture, et attention également aux conditions météo qui vont pas arranger les choses.
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0: Dracula, Dracula, c'est Dracula en fait, hein, avec l'accent. Tamer Impala et Jenny pour le remix de ce Dracula. 18h34, c'est Mickaël à la préfecture qui nous rejoint. Mickaël, point bien évidemment route, conditions météo à 7h06.
1: Alors, au niveau des routes, on a l'accident qui a été signalé par votre auditeur hein, sur la 1049. Commune de Curie, donc deux véhicules en cause sur les voies de circulation. Ça passe un peu mieux, mais dans le bouchon, on se réduit. On a à peu près 500 mètres de perturbation donc, sur le secteur. On est entre l'échangeur de Jeanlin et l'échangeur de Curie-Soltin, donc dans le sens Maubeuge-Valenciennes. Ensuite, sur la métropolitaine, quelques ralentissements, même pas parler de bouchon. Sortie de l'île, ça ralentit un tout petit peu au niveau de la courbe de Ronchin. Sur le début de la 25 en direction de Dunkerque, secteur Bajou à la porte d'Arras, voilà, ça ralentit un tout petit peu avec une répercussion sur la fin de la voie rapide urbaine nationale 356. Ensuite, nous avons un petit ralentissement rond-point de Tournon-Web dans le sens de Lille vers la Bassée. Et on terminera sur le secteur de Marc-en-Barœul, hein, donc autoroute A22 où ça ralentit de 3 voies à 2 voies. Et sur la rocade nord-ouest à Marc-en-Barœul, au tout début, on va dire qu'on vient de la voie rapide urbaine. Donc pour partir, voilà, ça ralentit un petit peu sur ce secteur. Ensuite, sur le littoral, les premiers orages arrivent, donc on a eu des infos donc, sur la côte d'Opale. Première pluie présente, donc soyez vraiment prudents, tous les objets qui peuvent voler, justement, on a pas mal de rafales de vent signalées et qui vont arriver apparemment avec des vents de 80-90 km/h. Oui. Donc il faudra être quand même prudent aux branches d'arbres, aux tuiles et tout ça. Donc comme on disait tout à l'heure, hein, tout trajet, on va dire, inutile, voilà, évitez-le, le temps, on va dire, au moins de la vigilance jusqu'à 23h, donc on aura un début de soirée assez compliqué normalement sur une partie de notre région et ailleurs. Bah pour le moment ça roule. Voilà Philippe.
0: Très bien. Merci beaucoup en tout cas Mickaël. Si d'ici 19h il y avait quoi que ce soit ou des petites infos complémentaires, on est preneur hein, pour les auditeurs.
1: Pas de problème. Merci beaucoup à Cécile.
0: À Cécile en régie et à Sophie au bout du fil. Ça marche. Bonne soirée sinon Mickaël.
1: À très vite. Merci.
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0: Bonne humeur et bonne musique. On a Stilto qui va arriver dans un instant avec Faut que tu m'aimes. Et puis Louis Chédid tout de suite pour Moteur, ainsi soit-il. Moteur.

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1: Salto à l'instant, faut que tu m'aimes. Et si vous aimez justement la télévision, rentre dans les coulisses de la télé avec Patrice Gascoin. Et aujourd'hui, en cette fin de journée, Patrice, vous êtes parti à la rencontre d'un des visages d'ailleurs de l'info et du magazine sur M6. Et d'ailleurs, elle fête ses 20 ans de JT.
2: Du lundi au vendredi à 12h45 sur M6, vous entendez ce générique suivi de ce bonjour.
0: Bonjour à toutes et à tous et bienvenue dans votre journal.
2: Ce bonjour, c'est celui de Nathalie Renoux, originaire d'Angers. Elle est devenue l'un des visages emblématiques de l'info sur M6. D'ailleurs, en cette fin août 2026, elle fête ses 20 ans aux commandes d'un JT de M6. Elle présente le 12h45 du lundi au vendredi. Alors, j'ai passé un coup de téléphone à Nathalie Renoux pour lui demander comment s'était-elle retrouvée aux commandes des JT de M6. Et vous allez voir que cette arrivée est liée à une autre star féminine de l'info. On écoute Nathalie Renoux.
3: Alors, ça s'est passé finalement assez simplement. On m'a contactée. Moi, je présentais sur une chaîne d'information LCI qui était la seule chaîne d'information existante à l'époque et qui était donc un vivier de présentateurs, évidemment, puisqu'on avait l'habitude, on présentait des journaux toutes les demi-heures. Et quand Anne-Sophie Lapis, qui présentait à l'époque le 12-50, quittait M6, ils ont cherché une présentatrice pour la remplacer. Et finalement, dans cette catégorie d'âge, avec cette expérience-là, ils ont regardé autour d'eux et il n'y avait pas tant de monde que ça, j'en faisais partie. Du coup, ça s'est fait assez naturellement. Moi, je n'ai pas passé de casting puisque j'étais déjà à l'antenne. Donc, mon travail, ils pouvaient le voir chaque jour.
2: Nathalie Renoux, est-ce qu'on vous a dit « fais-nous du latex » puisque vous la remplaciez ?
3: Absolument pas. On ne m'a pas dit ça. Et heureusement, d'ailleurs, on se connaît très bien avec Anne-Sophie. On a fait toutes nos études ensemble. On était à Sciences Po à Bordeaux ensemble. On était au CFJ, l'école de journalisme, ensemble. Mais non, de toute façon, je pense qu'un présentateur, on ne peut pas lui demander de faire ce que fait son voisin. Chacun arrive avec sa personnalité, sa façon de présenter les choses, sa façon de penser. Et on ne m'a pas demandé ça, non. Je crois qu'on m'a demandé, et c'est là, vraiment, le passage entre LCI et M6, j'ai senti que j'avais pris de la maturité. C'est que quand je suis arrivée à M6, j'ai senti que les gens à la rédaction comptaient sur l'expérience que j'avais acquise lors de mes années LCI pour apporter des choses à cette rédaction.
2: Les secrets de l'arrivée de Nathalie Renoux sur M6, c'était il y a 20 ans. Elle est aux commandes du 12-45 de M6 du lundi au vendredi. Quant à nous, on se retrouve tous les jours ici pour les coulisses télé.
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6: Il y a du changement en ce qui concerne le cumul emploi-retraite. Thierry Beckers nous en parlera. Notez également que l'EFS, l'établissement français du sang, nous donne rendez-vous pour une collecte dans la région et tout de suite une info qui a de l'assurance. La garantie protection juridique est une assurance facultative qui permet d'obtenir une aide en cas de litige avec une autre personne, particulier, professionnel ou administration. Elle peut vous aider à rechercher une solution amiable et, si nécessaire, prendre en charge tout ou partie des frais liés à une procédure judiciaire. L'EFS, l'établissement français du sang, nous invite à donner notre sang. Vous pourrez le faire le samedi 5 septembre dans le sous-sol de l'hôtel de ville d'Avion de 8h à midi. Info sur dondesang.efs.santé.fr. Avec nous aujourd'hui notre expert retraite Thierry Beckers. Bonjour Thierry.
7: Bonjour.
6: On se projette en 2027 pour parler du cumul emploi-retraite. De quoi s'agit-il? Que va-t-il se passer?
7: Le gouvernement a décidé de sévir un peu le cumul emploi-retraite en 2027, qui veut dire que il y aura une nouvelle réglementation qui va être mise en place pour tous ceux qui partent au 1er janvier 2027.
6: Alors quelles sont les conditions?
7: Alors les conditions, c'est ceux et celles qui partent à la retraite avant l'âge légal ne pourront pas reprendre d'emploi. Ceux qui partent entre l'âge légal et 67 ans, il y aura un plafond qui sera annuel de 7 000 euros, et le cumul libre sera effectivement à compter de 67 ans.
6: Ce qui n'est pas le cas en 2026 cette année.
7: Exactement. En 2026, ceux qui partent à l'âge légal et tous leurs trimestres ont un cumul beaucoup plus... le plafond est plus libre, on va dire, dû au départ en retraite en 2026.
6: Voilà, donc beaucoup de changements en 2027. Vous venez de nous en parler. Merci beaucoup Thierry, à bientôt.
7: Merci, à bientôt.

0: Un bonheur, Bruno Mars à l'instant, My Soul sur Essidor. La musique revient et puis l'info tout à l'heure à 19h.
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0: Rien d'éternel, mais surtout rien d'artificiel. Vous le savez, la radio tous les jours, hein, vie au quotidien, au rythme des journées, de la route, de la météo. Alors justement, aujourd'hui c'est un peu particulier, la météo s'annonce vigilance orange, bien sûr, assez violente au niveau des vents, des orages aussi, et des chutes de grêle possibles. Hein, donc on reste vigilant, bien sûr, sur la route, et puis évidemment avec vos véhicules, et même vos conditions simplement, parce que les vents vont atteindre peut-être des pointes aux alentours de 85, voire plus de 85 km/h. Donc prenez vos précautions pour ce soir, ne sortez pas, comme vous l'a dit tout à l'heure Mickaël à la préfecture, si vous n'avez pas besoin de sortir, restez pas au chaud, j'ai envie de dire, mais à l'intérieur en tout cas, en toute sécurité. Et nous, on se retrouvera demain dès 16h.
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0: Il est 19h, on va retrouver la rédaction bien sûr et toute la pub. Voici le journal. Demain.
2: Une garde à vue depuis 5h maintenant pour le député insoumis Sébastien Delogu, entendu à Marseille par les enquêteurs après une altercation avec des policiers. C'était en début de semaine. Bonsoir Margot Longeroche.
3: Bonsoir, bonsoir à toutes et à tous.
2: Sébastien Lecornu n'est toujours pas sorti de ce commissariat.
3: Oui, Sébastien Delogu, ça fait maintenant 5h que le député est entré dans le commissariat de l'Évêché à Marseille, à l'origine pour une audition libre, selon son avocat, qui pensait être ressorti au bout de 2h maximum. Sauf que le député est désormais en garde à vue. C'est dans le cadre d'une enquête de flagrance pour outrage sur personne dépositaire de l'ordre public. Tout part, vous l'avez dit, d'une altercation lundi. 3 agents civils qui viennent pour interpeller un voisin du député soupçonné du vol d'une montre. Le ton monte lorsque Sébastien Delogu croise les 3 policiers dans le hall. Il dit avoir été insulté. Les policiers l'accusent de la même chose, d'où leur plainte pour outrage. Et tout l'enjeu de cette audition, c'est de comprendre ce qui s'est réellement passé dans ce hall. Sébastien Delogu qui a lui aussi porté plainte contre X pour violence physique et injure. Et l'audition se poursuit en ce moment même au commissariat depuis maintenant 5h, au commissariat de l'Évêché à Marseille. Et on attend de savoir s'il va sortir dans la soirée ou pas.
2: Margot Longeroche donc est la garde à vue de Sébastien Delogu. Un nouveau rebondissement dans le scandale des agressions sexuelles dans le périscolaire à Paris. Anne Hidalgo, l'ancienne maire, visée par 3 plaintes pour non-assistance à personne en danger. Plainte déposée par les familles d'enfants victimes. Depuis le mois de janvier, 100 d'animateurs ont été suspendus pour violence, la moitié pour suspicion d'agression sexuelle. À Roland-Garros, la présidentielle a démarré. Ça y est, le MEDEF organise en ce moment un débat avec 7 candidats. Ils défendent leur programme économique devant des chefs d'entreprise. Gabriel Attal veut revenir sur les hausses du coût du travail. Marine Le Pen propose un plan d'économie de 125 milliards d'euros. Et Jean-Luc Mélenchon promet, lui, de désobéir aux décisions européennes qui seraient en contradiction avec le vote des Français. Dans la boue, les secours continuent de chercher des survivants au Népal et au Tibet. Au moins 362 morts emportés par une crue hier dans une vallée touristique de l'Himalaya. 1300 disparus. Une famille d'Avignonnais est au Népal en ce moment. Ils travaillent pour l'association Népal Avignon qui vient en aide aux habitants sur place. Une famille qui a échappé de peu à la catastrophe, raconte le président Bernard Coron.
4: Ils sont descendus de la ville dans laquelle le pont a été détruit, donc sa ville de Dading, avec un pont, il y avait 2 ponts en béton qui étaient emportés, et donc ils sont descendus à Dading pour prendre le bus pour rejoindre Katmandou, et ils n'ont pas pu passer, donc ils sont arrivés juste après que le pont ait été emporté. Donc ils ont réussi, avec un taxi, à éviter la zone et à repartir sur une autre ville qui s'appelle Pokhara, qui est éloignée, et ils ont pris l'avion de Pokhara pour rejoindre Katmandou. Donc je les ai eus plusieurs fois par WhatsApp. Ils sont pas rendu compte de ce qui se passait, parce que bon, c'est la saison où il y a des pluies, où il y a des routes qui sont abîmées. Et donc, ils ont eu l'impression que c'était un peu plus que d'habitude, mais que bon, voilà, les Népalais ne se sont pas trop affolés. Et c'est qu'en arrivant à l'hôtel, donc à Pokhara, en allumant la télévision, qu'ils se sont aperçus de tout ce qui s'était passé.
2: Le ministère des Affaires étrangères est toujours sans nouvelles de plusieurs Français sur place. À Caen, la garde à vue du conducteur de la voiture qui a foncé dans la foule près de la gare hier soir a été prolongée. Il s'agit d'un ressortissant russe d'origine tchétchène. 2 hommes sont morts, 10 autres sont blessés, toujours attaque toujours inexpliquée. La piste liste terroriste est écartée par le procureur. Le tirage au sort de la Ligue des Champions, c'est en ce moment Lille, Lens et le PSG, nos clubs français bientôt fixés. Bruno Salomon, bonsoir.
5: Bonsoir.
2: Je commence par le PSG qui retrouve de vieilles connaissances.
5: Ouais, effectivement, le Paris Saint-Germain connaît son menu au complet avec Manchester City et le FC Barcelone. Ça, c'est pour les gros morceaux pour le Paris Saint-Germain. Il y aura un déplacement à Manchester et la réception de Barcelone. Et puis ensuite, deux clubs italiens, la Roma ou encore Côme, l'équipe de Côme, ça sera à l'extérieur. Et ensuite, le PSG verra aussi Galatasaray, Aston Villa, c'est le club de Birmingham, Villarreal et Bratislava.
2: On regarde du côté du Nord, à Lille, par exemple. Quel est le menu de nos Lillois en Ligue des Champions?
5: Alors, c'est pas tout à fait terminé. Ah. À l'instant, si, tiens, juste pour Lille, là, je vous le fais vraiment en direct, ça vient de tomber définitivement pour les Lillois. Lille va recevoir le Bayern Munich et aller du côté d'Arsenal, finaliste de la Ligue des Champions. Effectivement, il y aura ensuite la Roma, le Betis Séville, Galatasaray, Bodø/Glimt en déplacement près du cercle polaire, Bratislava et Stuttgart enfin du côté de Lens. Là par contre, c'est pas tout à fait terminé. Manchester City et Liverpool pour les nordistes.
2: Voilà, Bruno Salomon, merci beaucoup pour ce tirage très complet. Un mot pour moi, le temps de vous dire que ce soir la France affronte la Slovénie, match de qualification. C'est du basket, c'est à Bercy et c'est à 20h30.
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2: La météo et cette vigilance orange aux orages dans 44 départements, une très large moitié nord du pays est concernée, de la Mayenne au Bas-Rhin. Elle s'étire aussi sur le centre de la France, l'Auvergne et jusqu'en Aveyron. Des vents violents, de la grêle aussi, prévient Météo France. Demain encore, le ciel restera menaçant et cette vague orageuse se déplacera vers l'est. Les températures toujours très chaudes en Corse, notamment en vigilance orange canicule en Corse, 40 degrés attendus. Ailleurs aussi, il fera chaud, 34 degrés à Lyon, 33 à Strasbourg, 29 à Lille et Paris.
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7: Bonsoir à tous. Avant de dormir, on va réveiller des souvenirs. C'est le principe de 100% années 80. Bon, évidemment, c'est surtout si vous étiez déjà en âge d'être fan de musique durant cette décennie. C'était hier, enfin presque. Et ce soir, ça commence comme ça.
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0: Je te promets, c'était Johnny Hallyday.
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0: Numéro 1 des ventes en 86 pour une chanson écrite et composée par Jean-Jacques Goldman pour Johnny. Alors, selon la petite ou la grande histoire, un soir, Johnny aurait confié à Jean-Jacques qu'il était amoureux d'une jeune fille, malgré leur grande différence d'âge, mais qu'il n'osait pas vraiment lui déclarer. Et cette jeune fille, c'était celle qui deviendra sa femme 4 ans plus tard, la jolie Adeline Blondiot. Allez, encore une histoire d'amour, mais cette fois-ci entre le bagad de Lambiwe et Alain Souchon. Et voilà ce que ça donne.
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0: Paco, c'était Amor de mis amores. Fallait oser, ils l'ont fait, ils ont bien fait d'ailleurs de le faire. Pour ce tube, Paco est allé chercher une valse péruvienne d'origine argentine datant de 1936, reprise par Edith Piaf sous le titre de La Foule, et reprise à son tour au goût du jour. Résultat, cet Amor de mis amores se retrouve numéro 1 du top 50 pendant 5 semaines, c'était en 88. En 82, c'est Africa de Rose Laurence qui s'accroche à la première place du podium, ça arrive dans un instant.
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0: Goldman, c'était rien que pour toi.
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0: Et c'était le premier vrai succès de François Feldman en 86. L'occasion de réviser un peu d'histoire. Allez, 1986, c'est le premier cœur artificiel implanté en France par le professeur Carpentier. L'Argentine remporte la Coupe du Monde de foot. 86, c'est aussi l'Oscar pour le film Out of Africa. Et malheureusement, le décès d'une de nos idoles, Daniel Balavoine. Je me souviens même où j'étais quand je l'ai appris. Je suis sûr que vous aussi, hein. Un an plus tard, c'est le triomphe du film Dirty Dancing. Et sur la BO, on trouve She's Like the Wind, Patrick Swayze.

0: C'était Jean-Jacques Goldman, la vie par procuration. Et finalement, on a appris ensuite que mettre du vieux pain sur son balcon pour les oiseaux, bah c'est pas une bonne idée, ça fait pas partie de leur alimentation naturelle. Bah voilà, mais n'empêche que c'est un vrai grand succès en 86 pour notre Jean-Jacques Goldman. Allez, il est grand temps de repartir sur le dance floor de vos souvenirs, et rien de mieux qu'Imagination pour réveiller le dieu de la danse qui est en nous. Music and Light, c'est dans un instant, et belle fin de journée à tous. 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
2: L'incarnation en chair et en os du poster que vous aviez collé au-dessus de votre lit dans votre chambre d'ado. Cal, Steve, Nathan, les Worlds Apart sont de retour. Bonsoir les gars.
3: Sur le radio, maintenant, tout de suite.
2: Vous parlez super bien français maintenant.
3: Pas super, mais ça va, ça va.
4: Un peu un petit champagne, Willy.
3: Le nouveau niveau.
2: Ils ont bu du champagne avec modération, évidemment. N'oubliez pas que nous sommes sur le service public.
3: Modération.
2: Recontextualisons tout ça. 30 ans après leur premier tube et l'incroyable phénomène des boys bands, les Worlds Apart sont de retour sur scène. D'abord dans le cadre d'une tournée nostalgique, genre I Got a Feeling, années 90, le festival Do You Remember, et puis à leur tournée à eux, les Worlds Apart partout en France à partir du mois d'octobre, et quelques concerts aussi cette semaine à Paris. On va en parler. L'occasion de prendre de leurs nouvelles et vérifier que la flamme est toujours là. Alors, Cal, Steve, Nathan, comment ça va, les Worlds Apart?
3: Ça va bien, merci. Ça va bien.
5: Ça va.
3: Super.
5: Un peu fatigué, c'est normal pour moi.
3: Oui,
2: pourquoi c'est normal? Pourquoi tu es fatigué?
5: Le jet lag. J'avais dans Los Angeles.
4: Le meilleur. On travaille très dur le dernier 5 jours pour nous préparer le spectacle.
2: Et oui,
3: le grand spectacle
2: des Worlds Apart à Paris. C'est complet, évidemment. Demain à la Cigale, après-demain au Trianon. Donc, voilà, celles et ceux qui n'ont pas de place, là, c'est trop tard. En revanche, il y a une grande tournée au mois d'octobre. Et puis pour les Parisiens, donc, parce qu'évidemment, la Cigale et le Trianon, c'est dans de petites salles. Il y a une grande salle parisienne qui est annoncée pour le 20 février 2027. C'est le Dôme.
3: Oui,
2: c'est énorme.
3: Oui.
2: Allez, on se remet dans l'ambiance. Les Worlds Apart qui fêtent leurs 30 ans de carrière, un groupe qui a marqué les années 90, les années 2000. On pouvait pas allumer la télé ou la radio sans entendre.
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2: C'est les vieilles pubs de l'époque.
0: Avec Baby Come Back et leur nouveau tube Everybody. Everybody, l'album de Worlds Apart, également en CD de titre.
2: C'était top. 96, après 97.
0: Entrez dans l'univers de Worlds Apart. Worlds Apart, confidentiel.
2: Absolument. Alors là, c'était des cassettes vidéo qu'on voulait absolument parce qu'on pouvait vous suivre en tournée dans les coulisses. Et puis en 98,
0: 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Worlds Apart. En concert, la vidéo de leur tournée triomphale. Avec en exclusivité, quand je rêve de toi, leur nouveau tube.
2: Alors, mis à part la voix un tout petit peu agaçante du monsieur qui faisait la pub, il n'empêche que c'était dingue cette exposition que vous aviez. 96, 97, 98, on vous filmait sur scène, on vous filmait dans les coulisses, on faisait des documentaires, vous étiez invité dans toutes les émissions de télé. Vous n'avez fait que ça, vous n'aviez pas le temps de faire autre chose que d'être des Worlds Apart à cette époque-là. Oui.
3: J'avais une question pour toi.
2: Ok, vas-y.
3: Qu'est-ce que c'est ton chanson que tu préfères avec les Worlds Apart? Qu'est-ce que c'est ton préféré?
2: Baby, come back.
3: Ah, yeah, mistake. Wow. Tout le monde aime la chanson. C'est mon préféré aussi.
2: C'est ton préféré aussi?
3: C'est mon préféré aussi, okay. Oui, exactement.
2: Alors, c'est quoi vos souvenirs de l'époque? C'était un vrai tourbillon. What do you remember of those times in 96, 97, 98, when you were on the TV, in the advertisements?
5: Mayhem.
3: C'est la vie fou.
2: Ouais, c'est ça, la vie folle.
5: Well, it was a crazy time for us.
2: C'était un moment fou pour nous. Ouais.
5: Parce que we have beaucoup d'années avant, in England. Thank you. Trying very hard to become successful.
2: Oui, vous avez passé beaucoup d'années précédemment en Angleterre à essayer d'avoir du succès. Mm-hmm. And then it happened.
5: And then we arrived.
2: Et ensuite, c'est arrivé.
5: And we arrived very quickly.
2: Ouais.
5: And all of a sudden, I remember, we did a dance machine at Bastille.
2: Oui.
5: And it was direct. We became worlds apart,
2: Et donc, ils sont arrivés en France, ils ont fait Dance Machine, il faut vous souvenir, c'était une grande émission de télé qui passait sur M6, un grand concert à Bercy. Et là, c'était le début de l'histoire des Worlds Apart. Et alors, est-ce qu'à l'époque, vous aviez le temps de faire autre chose ou bien c'était un job 24 heures sur 24? Did you have the time to do anything else at the time? Or being a Worlds Apart, was it 24/7?
3: Oui, exactement. C'est 24/7.
5: It was 25/8.
2: C'était 25 heures par jour, 8 jours par semaine.
3: Oui, exactement. Non, c'est la vie, c'est incroyable. En France, c'est magnifique. Beaucoup de concerts, beaucoup de missions, beaucoup de radio, beaucoup de magazines. Et les Worlds Apart arrivent dans notre culture en France.
2: Oui.
3: Mm-hmm. C'est plus gentil pour arriver dans la fabrique de la vie en France. Et ça, c'est pourquoi les Worlds Apart continuent encore après 30 ans.
2: Oui.
3: Ça, c'est le bel moment pour les Worlds Apart. Le 30 ans avec les fans en France, c'est spécial.
5: Yeah.
2: Mm-hmm. Nathan, avoir voulu comme ça que ça marche très fort et quand finalement ça arrive, c'est quoi tes souvenirs à toi de ce tourbillon? What are your memories of that whirlwind?
4: Le plus grand moment, c'était quand nous avons fait Je te donne pour la première fois.
2: Donc la reprise de Jean-Jacques Goldman.
4: Avant ce moment, je crois le public
3: n'aime pas.
2: Ah bon?
4: Ton acte, je me sens une fraude.
2: Le syndrome de l'imposteur.
4: Yeah, oui, mais il dit avec moi, Carl, je pense que le public n'aime pas parce que l'accent, c'est pas bien, c'est pas bon.
2: Je suis un imposteur.
4: Oui. Nous avons un registre de chansons, une ligne par ligne, un mot par mot. Je ne comprends pas rien de la chanson. Non.
2: Oui, vous avez
4: Je dis avec Nathan avant le concert, la première fois, je dis Nathan. C'est pas un problème. Je pense que le public aime les chansons, il aime les Worlds Apart.
5: Mais c'est normal pour Nathan.
4: Pas de stress. Et les Worlds Apart, oui, sur la scène pour mettre le concert, explosion avec les Worlds Apart.
6: Juste avant, nous arrivons sur scène, je regarde le Backstreet Boys.
2: Oui.
6: And le
3: présentateur
6: pousse la Backstreet Boys. Ah, excusez-moi, voici la Worlds Apart. Nous arrivons sur scène, devenus chante la chanson, et tout le public chante chaque
3: plus
6: mot,
3: fort,
6: le même
3: fort.
6: Le même ton. And I was, pour moi, I was like, wow, c'est fantastique.
3: C'est incroyable.
6: Hein? And je connais dans ce moment. It's pas de problème. Just Nathan, stop. Arrête Nathan.
3: Aime le moment. Aime le moment.
6: Un moment magique.
2: C'est quoi la magie qui a fait que vous, groupe pas français, et les Français très chauvins, tombent amoureux? Le rapport que vous avez eu avec la France, cette connexion, cette histoire d'amour qui dure depuis 30 ans, ça tient à quoi?
4: Pour moi, beaucoup de fans qui étaient là au tous les débuts, ils sont toujours là.
2: Ils sont toujours là. Ouais.
4: Je me sens un lien profond entre nous qui existe depuis ce moment. Pour moi, c'est incroyable. La fille maintenant, maman, devenue maman, elle arrive avec le garçon, les enfants, toute la famille.
2: Oui, elles sont devenues adultes.
4: And c'est like, tu dois écouter-la, regarder-la, World's Apart. Okay.
2: C'est spécial. Vrai. Il y a des générations World's Apart maintenant. Et à avoir tellement de succès en France, plus que dans votre propre pays, est-ce qu'à un moment, vous avez déménagé en France, vous avez vécu vraiment en France?
3: Oui, moi, j'habite un peu à Paris, dans le sud, en Corse aussi, avant. Et maintenant, je vis un petit appartement dans le Côte-Megève, dans les Alpes.
2: Ouais.
3: Et c'est la vie de Français restée dans moi. Oui, j'aime la culture, le manger, la personne, le public. Toute personne, c'est cool. C'est, c'est meilleur. Juste meilleur de anglais.
2: C'est mieux que l'Angleterre.
3: Oui, oui, exactement, plus meilleur.
2: Steve, donc toi tu vis à Los Angeles, c'est ça?
5: J'habite dans Los Angeles.
3: Il l'aime pas.
5: Je l'aime pas.
3: Non, il l'aime pas.
2: You don't like it? Because you don't like it.
5: It's okay.
2: Ça va, c'est pas mal.
5: Be careful what you wish for. But during the time of the pandemonium of Worlds Apart, it was très difficile pour moi to habiter en France.
2: Et pendant l'énorme succès
5: du début
2: de Worlds Apart, c'était pas possible d'habiter en France, c'était trop.
5: Oui, oui. In the restaurant, I have my cap, my glasses in the corner of the
2: au restaurant.
5: Restaurant,
2: ils se mettaient au fond, cachés, lunettes, casquettes.
5: It was just too much, too many eyes and
2: trop.
5: Too much. And thank God there was no internet.
2: Et à l'époque, c'est vrai, il n'y avait pas internet, donc il y avait juste des yeux rivés sur vous.
5: Because it would have been just too much.
2: Oui, c'est vrai, il n'y avait pas Internet, il n'y avait pas les téléphones pour prendre des photos, sinon vous auriez...
5: Non, really, thank God.
2: Impossible.
5: Oui.
2: C'est fou ça, c'est complètement dingue. Et ils ont chanté en français les Worlds Apart, on a entendu « Je te donne, mais n'oubliez pas, quand je rêve de toi ».

0: petit florilège des World Vapor qui chante en français. Alors, c'est vrai que à cette période qu'on a appelée la période musicale des boys bands en France, vous étiez sur le haut de l'affiche, vous n'étiez pas les seuls. Évidemment, il y avait la concurrence ou les copains, je ne sais pas, vous nous direz
1: oui,
0: tout à l'heure.
1: Oui, c'est copains, oui. Copains oui, oui, oui, oui, oui, oui. C'est pas un problème avec les autres artistes en France, ouais. Autres boys bands, ses amis.
0: Bon.
1: Les World Apart fait la vie pour longtemps avant d'arriver en France. Et je comprends, la vie c'est un peu... Ok, tu regardes, c'est le public regarde, c'est plus simple, c'est plus fameux, c'est plus simple, mais c'est pas la vérité. C'est plus difficile pour la vie. Et tu n'es pas la vie private.
0: Ouais.
1: C'est plus dur. Je connais l'autre personne dans l'autre boys band française. Oui, c'est explosion en France, c'est beaucoup de boys band arrivent, mais le fame...
0: La célébrité.
1: Célébrité, merci, arrive plus vite. Ça, c'est plus difficile.
0: Ouais.
1: Mais pour les World's Apart, c'est doucement, doucement, doucement.
0: C'est ça.
1: Ça, c'est plus difficile de ouais. Nous.
0: Certains, ça leur est vraiment tombé dessus en une semaine. Vous aviez déjà une carrière et donc vous avez eu le temps de vous habituer à l'idée de la célébrité et du succès. Alors, on a eu une série d'artistes qui nous ont quittés, de ces groupes-là, qui sont morts assez jeunes, tous entre l'âge de 30 et 50 ans. Je pense à Philippe des To Be Free, qui est mort en 2009, Steven de Boyzone en 2009 aussi, Quentin de Alliage en 2014, ou encore Andrew des G-Squad, qui lui est mort récemment. Alors, je me demandais, est-ce que vous aviez un style de vie qui allait avec votre métier et qui était dangereux?
1: Oui, je dis, c'est pas la vie de boys band, c'est pas dangereux.
0: Alors, c'est quoi? Pourquoi?
1: C'est après.
0: C'est après.
1: Les personnes s'appellent la vie finie avec le boys band, c'est dur pour arriver dans la vie normale.
0: Le retour à la réalité.
1: Oui, exactement, c'est ça. Ah. La réalité, c'est plus dangereux après la vie de World Cup, le boys band.
0: Ouais.
1: C'est normal.
0: Vous pensez ça aussi, les gars? C'est difficile. Une fois qu'on a connu une célébrité extrême, ce qui était votre cas dans les années 90-2000, après revenir à une vie plus simple, ça peut être difficile. Et c'est pour ça que ces garçons l'ont mal vécu. Do you think that going back to normal, more simple life after the fame and the pandemonium, you said the mayhem, could it be, I mean, so difficult for some of those guys that they...
2: I think what happens is you get thrust into fame so quickly that it becomes this like unimaginable experience that when you come down again as quick as you went up, it's really hard to stabilize.
0: Ouais, quand on a été jeté comme ça dans une immense célébrité très très vite, et qu'ensuite ça redescend, ce qui est naturel, mais c'est difficile de se stabiliser.
2: Oui.
0: Ouais.
2: Yeah, it's
3: a tellement incroyable moment quand tu deviens une grande star.
0: Bah oui, c'est vrai.
3: And it's presque comme une drogue.
0: C'est une drogue, oui, bien sûr.
3: You know, pour upgrade, pour faire et accepter une vie normale comme hier, j'ai conduit un...
0: Oui, conduire. Quand tu as été une énorme star et qu'après il faut aller faire tes courses, conduire, faire les devoirs à tes enfants, c'est une vie tellement différente.
3: Jamais un problème de conduire un Uber. Mais pour accepter un life comme ça, contre une vie comme une star sur scène, oui. Chante avec beaucoup de fans de tout de nous, it's really tellement difficile. And so je comprends quand quelques artistes trouvent un moment difficile, naturellement là. Je vous avais expliqué pour Gerald et...
0: Oui, c'est ça, les artistes que j'ai cités.
3: Gerald, pardon, les gars.
0: Non, oui, mais c'est ça, les artistes que j'ai cités, oui, voilà, qui ont eu, donc, ouais, selon vous, du mal, en fait, à se réhabituer à une vie normale. Et... Oui.
1: Mais je pense aussi, l'autre raison, ce n'est pas arrivé pour les World Apart, Steve, moi.
0: Mais non, raison. vous allez
1: non,
0: bien.
1: Non, parce que... En français, c'est difficile pour moi de dire en français,
0: mais tu peux dire en anglais.
1: We don't take ourselves too seriously.
0: On ne se prend pas trop au sérieux.
1: We keep ourselves grounded. Oui. You know, each of
0: on
1: us
0: a les pieds sur terre, on se connaît très bien.
1: And,
0: on s'appelle, on prend des nouvelles.
1: Yeah, we don't, you know, we keep each other on, keep our, each other's feet on the ground.
0: Oui.
1: You know, you see how much fun we have.
0: Oui.
1: Yeah.
0: And tu vois, on est encore très célèbre. Et c'est vrai, là, j'ai jamais eu autant de monde dans la régie. Le couloir devant la radio est plein. Mais vous restez les pieds sur terre.
1: Tu connais, après le World's Part fini, ses amis faire pour toute ma vie.
0: Oui.
1: Just because World's Apart finishes tomorrow, we will always be there for each other.
0: Et même si World's Apart s'arrête demain, on sera toujours là pour les uns pour les autres et pour se soutenir.
1: 100%.
0: Tant mieux, mais
1: 100%.
0: Ça fait plaisir. J'ai envie de vous faire écouter un souvenir. I'd like to share a memory with you. Une émission de télé qui était animée par Séverine Ferrer et qui s'appelait Fan 2. Ah. Et il y avait dans Fan 2 une séquence incroyable où des fans étaient tirés au sort pour passer une journée avec leurs idoles. Et il y a la jeune Angélique, vous allez l'entendre, qui a été tirée au sort et elle est trop heureuse, elle passe la journée avec vous. On est en 1997.
4: Salut, je m'appelle Angélique, j'ai 15 ans et j'aimerais rencontrer les stars de ma vie et voir la part.
5: Grâce à Fan 2, Angélique va aujourd'hui rencontrer ses idoles.
0: C'est pas vrai.
5: Merci, une journée entière avec les Worlds Apart pour Angélique, qui a remporté cette semaine le concours Fan 2. Une surprise soigneusement préparée par ses parents, qui lui avaient caché la vérité jusqu'à la dernière minute.
4: Oh, come back.
5: Départ pour les répétitions, Angélique est conviée à se joindre au groupe dans le bus de la tournée.
4: Je suis la seule à être là, peut-être la seule fan alliée française, c'est super.
5: Après de tendres moments de complicité, le groupe arrive à la salle de concert où les fans sont déjà au rendez-vous. Visite exclusive des coulisses avec Nathan.
6: Voilà, c'est par ici qu'on entre.
7: Première chanson, c'est toi.
6: En haut, on y va. Et voilà, tout se passe ici.
0: Et merci à Lina pour cette belle archive. Des fans qui pleurent, des fans qui crient, des fans qui courent dans la rue. Après vous, c'était votre quotidien, les Worlds Apart, à la fin des années 90. Là, on a entendu Angélique, mais il y en avait des milliers comme ça. Aujourd'hui, vous êtes devenu père, alors vous avez des jeunes filles, vos filles à vous. Vous supporteriez qu'elles crient comme ça pour des artistes? Now that you've become fathers, what would be your reactions if you saw your own daughters crying and screaming for other artists?
2: I had that.
0: Ah, yes. Il va nous expliquer. Steve, il a ça.
2: Yes, so I took my daughter to see Harry Styles.
0: Ah, j'ai emmené ma fille au concert d'Harry Styles.
2: In Los Angeles, and we were there, and I got us a special seat.
0: Il avait des bonnes places près de la scène.
2: And I actually have the video of it.
0: Il a la vidéo.
2: Usually, she says, Dad, stop filming me.
0: D'habitude, elle dit, papa, arrête de me filmer.
2: This time, she didn't realize I was filming because she was so focused on Harry.
0: Cette fois, elle se rendait même pas compte que Steve filmait parce qu'elle regardait que Harry.
2: I'll kill him. Anyway.
0: Il a envie de le tuer.
2: But anyway, I'm joking, Harry. But, and she fanned out. She went nuts.
0: Elle est devenue dingue.
2: And I had the moment. I had that moment. She was 13.
0: Elle avait 13 ans.
2: And I thought, wow, that's exactly the same. And I was so happy to give her that experience. And it made me thank every father that took their daughters to see us.
0: Et quand j'ai vu ma fille vraiment péter un câble et être tellement heureuse devant Harry Styles, je me suis dit, mais c'est exactement ce qui s'est passé pour moi avec des jeunes fans. Et donc, je remercie tous les pères qui ont laissé leur fille aller au concert de World Apart, parce que ça apporte une telle joie.
2: Yeah, she had so much joy that she lost her voice. I mean, she went for it.
0: Elle était tellement heureuse, elle criait tellement fort, elle a perdu sa voix.
2: Yeah, so I respected every single parent that let their child or brought their children to the shows.
0: Ouais, et donc gros respect de la part de Steve pour tous les parents qui accompagnent aussi leurs jeunes ados au concert. Oh, ça va être beau ces concerts. À quoi il faut s'attendre, Worlds Apart sur scène en 2026-27? Est-ce que vous dansez encore? Worlds Apart on stage 2026-2027, you still dance?
2: Nothing's really changed.
0: Rien n'a changé.
2: Nothing's really changed, honestly. We have to modify some... I don't do backflips anymore.
0: Ah, il fait plus les backflips. Bah oui, non, c'est le dos, the back.
2: But I haven't tried. So maybe.
1: You know what? It's really weird. I was only thinking today.
2: Shall I try it?
1: Let's see if you can do a backflip.
0: Est-ce que Steve peut encore faire les sauts périlleux arrière?
2: Yeah.
1: Do you have insurance?
2: Do you have insurance?
0: Il me dit, est-ce que je peux essayer maintenant dans le studio? Mais est-ce que vous êtes bien assuré?
2: No. Right now we're making a documentary.
0: Ah oui, alors vous faites un documentaire.
3: About backflips.
2: About, yeah. With a guy called, is the master of documentaries, a guy called David Serrero.
0: Alors David Serrero.
2: I was if I do a backflip, David, will you film it?
0: Alors,
2: and
0: David,
2: if I break my neck, send my daughter my love to love, tell my children I love them.
0: Yeah. But, David Serrero, qui est un réalisateur de documentaires, notamment, vous l'avez entendu en interview dans Décibel à propos du documentaire sur Serge Lama, et donc il est en train de faire un documentaire sur les Worlds Apart, et donc Steve dit, si je fais un saut périlleux arrière dans le studio et que je me brise le cou, est-ce que tu me filmes et est-ce qu'on est bien assuré? We have no insurance. On n'a pas d'assurance. Attention à toi.
3: Next time. La prochaine fois.
0: Okay. Mais alors, les concerts, ça va être comment? Oui. How are the shows going to be?
1: Well, c'est un peu le même d'avant. C'est une nostalgie avec les chansons pour les derniers 30 ans.
0: Ouais.
1: Mais les Worlds Apart présentés un peu différents avec un musicien.
0: Ah, il y a un groupe avec vous sur scène.
1: Derrière,
0: okay, super.
1: Oui, si je change les chansons un peu pour faire notre émotion avec la même chanson.
0: Ok.
1: Et
0: des réinterprétations des chansons que vous connaissez déjà.
1: Mais c'est un cadeau. Ça, c'est le plus important. C'est un cadeau pour les fans pour les derniers 30 ans. Pour dire un grand merci. Pour, je dis qu'on est les fans. Rester avec nous pour les derniers 30 ans. Ça, c'est spécial. Oui.
0: Les femmes, elles sont toujours là. Ils sont restés depuis 30 ans.
1: Oui. Ouais. C'est les femmes pour les derniers 30 ans. Je connais bien. Tu parles avec les fans, Reeve, pour le concert maintenant. C'est pas juste une fan, c'est un peu plus. C'est amis. Ça, ouais. c'est pourquoi les Worlds Apart donnent un grand cadeau de tourner pour le 30 ans.
0: Ah, c'est beau ça. Voilà des fans qui voient leur fidélité récompensée. Et donc, oui, Kai explique que les fans, c'est plus que des fans, c'est presque des amis, c'est autre chose. C'est une relation particulière. Bah, je suis très contente pour vous. I'm very happy for you guys.
1: Merci.
0: Amusez-vous bien. Bonne tournée. Merci beaucoup.
2: Merci beaucoup.
0: Merci à vous.
2: Merci à tous les fans de Worlds Apart. They're incredible.
0: Elles sont incroyables, les femmes de Worlds Apart.
1: Et merci à Radio ici aussi. Merci beaucoup.
0: Merci ici.
1: Je suis très heureux de passer ce moment avec toi.
0: Merci beaucoup. Merci à tous les
1: gens. C'est plus spécial.
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0: Un artiste rare qui s'apprête à passer l'une des semaines les plus intenses de sa carrière. Nous sommes lundi et ce vendredi, le 12 juin, Kalash sortira son 7e album, jouera dans la plus grande salle d'Europe et fêtera son 38e anniversaire.

0: Qui à l'âge peut chanter comme un ange et rapper telle une mitraillette, d'où son nom de scène. Il écrit en français, en créole, en anglais, en mode lover ou très énervé, des chansons d'amour ou bien engagées. En fait, il sait tout faire, alors il a choisi de ne pas choisir. Méthode qui paie artistiquement. J'en veux pour preuve son milliard de streams dépassés depuis longtemps et sa collection de disques de diamants. Médiatiquement, en revanche, ça fait que les radios et les télés ont du mal à le mettre dans une case et que le grand public a pu passer à côté de sa musique. Et ça, c'est trop dommage, parce qu'elle est dingue, sa musique. Alors ce soir, youpi, Kalash est pour la première fois sur votre radio, ici. Bonsoir Kalash.
1: Bonsoir.
0: Bienvenue dans Décibel. Bah, merci de prendre le temps d'être avec nous ce soir.
1: Avec plaisir.
0: Kalash, je fais les présentations. Votre vrai prénom, c'est Kevin. Vous êtes né à Strasbourg, né dans le gris par accident, comme dans la chanson de Boulevy, hein, puisque en fait vos deux parents sont martiniquais. Ils étaient en France, en métropole à ce moment-là, à Strasbourg, parce que votre papa finissait ses études pour devenir prof de philo. Et en fait, dès vos premiers mois de vie, vous êtes retourné
1: en
0: Martinique. Voilà. Vous avez grandi là-bas, pas dans une famille de musiciens, mais baigné de musique quand même.
1: Oui, une famille religieuse, adventiste du côté de mon père, catholique du côté de ma mère, et ça chantait énormément, du gospel, ouais. Avec des oncles pasteurs, des tantes chanteuses, donc voilà, un peu de musique, un peu de foi.
0: Pas mal de Bob Marley aussi, il paraît.
1: Beaucoup de Bob Marley à la maison, pas au temple, mais à la maison. Beaucoup de Bob Marley, Lenny Kravitz, Francis Cabrel.
0: Oh, Francis Cabrel.
1: Beaucoup.
0: Bref, une enfance baignée dans la musique et un ado qui se met à la musique. Dès vos 15 ans, vous commencez à chanter, à monter sur scène. Et en 2010, vous avez 22 ans et vous sortez votre premier album. Alors, j'ai envie de faire découvrir, je le disais tout à l'heure, votre voix. Parce que vous pouvez tout faire avec votre voix. Kalash, ça peut être une voix grave, profonde, presque crépusculaire.
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0: C'est toujours un clin d'œil à l'actualité, ça ne fait jamais de mal. Kalash n'a pas peur de l'acoustique et des notes aiguës.

0: incroyable l'étendue de ce que vous faites. Quand je dis en présentation que vous avez choisi de ne pas choisir, c'est ça votre direction artistique à la...
1: J'ai choisi de ne pas choisir parce que je n'avais pas le choix.
0: C'est encore mieux, ça rajoute une couche.
1: Ça va encore plus loin.
0: Est-ce qu'on vous a demandé de choisir? Est-ce qu'un jour, quelqu'un, que ce soit un directeur artistique, ou vous a dit, bon, choisis ton camp, soit tu chantes, soit
1: au
0: tu
1: début,
0: rap.
1: Oui. Ouais. Au début, oui. Au début, on m'a... Enfin, au début, pas en Martinique, mais au début, ma première signature en France, on m'a pas imposé de choisir, mais on a essayé de m'aiguiller vers une catégorie. Genre, est-ce que tu veux être Jean-Paul?
0: Oui.
1: Est-ce que tu veux être Shaggy? Est-ce que tu veux être Joe Star? Est-ce que tu veux être l'autre?
0: Oui, il fallait choisir son camp.
1: Il fallait choisir son camp, il fallait choisir sa langue aussi. Et voilà, c'est un choix que j'ai toujours refusé de faire. Ça m'était possible, quoi.
0: Ouais. Il y a le français, il y a l'anglais, il y a le créole aussi. Si le choix est impossible à faire, là, on a bien entendu que selon les chansons, c'est une des trois langues qui prend le dessus, qui prend le lead. Alors, c'est la chanson qui choisit?
1: C'est la chanson. C'est la chanson, c'est la musique, c'est l'instru. C'est ce qui m'inspire et me guide en premier. J'écris rarement. Donc, dès que je vais en studio, je m'adapte à l'instru. Ah. À la production musicale.
0: Ok, donc c'est ce qu'on va découvrir. On va vous faire écouter évidemment des titres de Ex Voto, mais avant, vous dire quand même que le plus gros tube de Kalash, c'est une chanson qui s'appelle Mwaka Moon. C'est un énorme tube qui est multi-platine. Celui-là, je pense qu'il faut le rajouter à votre playlist d'urgence.

0: Moi, Camoun, est-ce que c'est un point de bascule dans votre carrière? C'était il y a quelques années maintenant?
1: C'était à presque 10 ans.
0: Ouais. Ouais. Est-ce que vous vous dites, depuis qu'il y a eu cette chanson, ma carrière a pris un tournant différent? Est-ce que le tube, finalement, ça change les choses?
1: Bah, ce genre de tube-là, ouais. C'est un nouveau step qui. Il y a un avant et un après, quoi. Comme ouais. Camoun, jusqu'à maintenant, il y a des gens qui m'appellent Moi Camoun.
0: Moi Kabos. Moi Kabos.
1: Qui pensent que mon nom c'est Moi Camoun. Mais ouais, ça change une carrière. Et puis, ouais, les, comme vous avez dit, les chiffres sont tellement gigantesques que ça fait passer un step, quoi.
0: Vous les regardez, les chiffres? C'est quelque chose qui vous intéresse ou vous restez vraiment du côté artistique?
1: Avant, je regardais pas, mais là, ça s'impose tellement à nous tous les jours. Et tout le monde parle que de ça. C'est les chiffres, quoi. On parle plus de chiffres maintenant que musique, malheureusement.
0: C'est vrai. Allez, je donne quelques chiffres, alors vous m'en voudrez pas, quel âge, parce que les vôtres, ils sont quand même assez incroyables. Je le disais tout à l'heure, hein, le milliard de streams dépassés largement. On est à 1,5 milliard déjà de vues sur YouTube, donc pour toutes les vidéos de vos chansons. Vous avez 1,5 million de followers sur Instagram et sur Facebook et sur X et Spotify. C'est 4 millions d'auditeurs mensuels. Vous enchaînez, je le disais, les disques de diamants, de platine. Vous avez 3 de vos albums qui sont déjà certifiés platine. Dans une époque où tout le monde parle de chiffres, les vôtres, ils sont cool.
1: On est cool, on est bien passé. On a passé.

0: reste, je le disais tout à l'heure en intro, il y a quand même cette incompréhension médiatique qui fait que malgré les disques de platine, les énormes concerts, eh bien vous êtes absent des victoires de la musique, des grandes émissions télé type Enfoiré. Alors à l'exception notable du Grand Échiquier, parce que Claire Chazal est fan, elle vous invite dès qu'elle peut. Ouais. Elle rate jamais une occasion. Mais est-ce que ça vous interroge ou est-ce que ça vous enquiquine la place que vous avez ou pas encore pour le grand public français?
1: Non, ça ne m'interroge plus. Je me suis fait une raison et c'est peut-être ma place de ne pas y avoir ma place.
0: mais outsider pas, professionnel.
1: Voilà. Mais on ne dit pas non, mais outsider né, je suis né comme ça dans une sorte d'incompréhension que d'autres appelleront injustice, mais moi je suis confortable avec ça.
0: Ça ne vous peine pas?
1: Non, ça ne me peine pas, ça ne me pèse pas. Je sais que c'est ainsi.
0: J'avais eu cette discussion avec Jacob Desvarieux, Cassave, évidemment, qui nous a quittés à la paix à son âme, qui est, dans les chiffres, le plus grand groupe français de tous les temps. 2000 concerts sur les 5 continents, 5 millions d'albums vendus. Cassave, c'est énorme. Et lui, il me disait, ouais, mais Cassave, pour les programmateurs, c'est pas

0: On se dit, il y a presque une responsabilité sur vos épaules.
1: Mais à un moment, on m'a collé cette responsabilité, mais j'aime pas qu'on me force à faire quoi que ce soit. Donc,
0: ça marche pas avec moi.
1: C'est vrai qu'à un moment, on m'a dit, on m'a reproché de pas chanter assez en créole. Par exemple, la chanson Moment Gâché ou Tekken, qui sont ce qu'on appelle des hits et sans français. Mais pour moi, ce qui compte avant tout, c'est la musique. Donc, la musique passe avant tout. On peut pas politiser la musique.
0: La musique passe avant tout. La voix de Kalash, incroyable. Vous l'avez entendu dans plein de registres déjà depuis le début de l'émission. Et en live, alors, qu'est-ce que ça donne? Live acoustique, Kalash.

0: avec un public très expressif, toujours Kalash, ça c'est Can't Live Without You, donc un live acoustique. Vous avez découvert comment votre voix, comment vous vous êtes rendu compte que vous pouviez aller du plus grave, du plus guttural au plus angélique?
1: Ça s'est venu au fur et à mesure. Au début, j'ai toujours envie de le faire, mais j'avais pas soit les capacités ou pas assez d'entraînement ou pas assez peut-être confiance. Et à force de faire des concerts, des petits sons de système, des gros sons de système, des scènes un peu partout, je pense qu'avec l'entraînement et la confiance, la voix s'est forgée elle-même, quoi. Mais j'ai toujours eu envie de chanter, quoi, que ce soit en toastant de façon, entre guillemets, hardcore, de rapper, de chanter de façon suave ou dans les aigus. J'ai toujours voulu faire ce qui m'influençait déjà, hein, les morceaux gospel, les morceaux de Bob Marley, les morceaux de Francis Cabrel, même du Johnny Hallyday. Enfin, j'ai toujours, Michael Jackson aussi beaucoup, j'ai toujours voulu faire ce genre de grand écart-là, quoi. Donc, à force d'essayer, et beaucoup de studios, beaucoup de scènes, je pense que c'est venu, et puis la confiance aussi aide beaucoup.
0: En fait, c'est comme un athlète avec votre voix. Vous devez la chauffer, vous devez l'entraîner, vous ne devez pas vous faire des foulures en démarrant trop vite, etc. Ouais, vous travaillez tous les jours la voix ?
1: Je ne travaille pas la voix tous les jours, mais je fais de plus en plus attention à mes cordes vocales. Et, on a un coach de cordes vocales aussi, un médecin pour les cordes vocales qui surveille avant chaque tournée. Mais c'est vrai que plus jeune, on ne fait pas attention à ce genre de choses-là.
0: On fait n'importe quoi.
1: Et c'est peut-être ça qui rend les cordes vocales aussi robustes, d'avoir fait n'importe quoi. Ouais.
0: C'est ça. Alors, votre nouvel album s'appelle Ex Voto. Ouais. Il y a dedans, vous vous en doutez, des chansons d'amour, j'adore. Chanson de jalousie, j'adore 18h33.

0: 8h33, chanson de jalousie très savoureuse, je vous recommande. L'album s'appelle Ex Voto. Alors un ex voto, c'est un petit objet qu'on dépose en remerciement au Dieu auquel on croit quand il a exaucé nos prières. Alors est-ce à dire, cher Kalash, que certaines de vos prières ont été exaucées et que cet album, c'est une façon de montrer une gratitude?
1: Une gratitude, une reconnaissance. Je suis très reconnaissant envers la vie, envers Dieu, envers les gens que Dieu met sur mon chemin. Et c'est exactement ça. Ça représente la gratitude et la reconnaissance pour toutes les prières et les bénédictions que je reçois. Ouais. Et que ma famille et mes enfants aussi reçoivent.
0: Alors ces petits objets, les ex-votos, ça peut être en forme d'oiseaux, ça peut être des sculptures, ça peut être des peintures, mais ça peut être aussi ces cœurs. Vous savez qu'on voit notamment les cœurs mexicains, ouais, absolument magnifiques. Il y en a un d'ailleurs sur la pochette. Donc forcément le cœur, je me suis dit l'amour. Et là j'ai écouté, je me suis dit c'est dingue. Il dit beaucoup je t'aime dans cet album. Et on sait que pour les hommes, alors vous êtes jeunes, mais pour les hommes en général, alors les générations précédentes encore plus, mais c'est dur de dire je t'aime. Ça fait pas très viril. Est-ce que vous avez dû apprendre, vous, à dire je t'aime?
1: Non, je suis né dans des je t'aime. Même ouais, si ma situation familiale, mes parents ne sont pas restés ensemble très longtemps. Ouais. Mais à leur façon, chacun me disait je t'aime.

0: tu veux aussi grandir dans la foi, on entend beaucoup je t'aime, que ce soit par les écrits bibliques, etc. Il y a beaucoup cette notion d'amour, etc. Donc non, j'ai jamais eu de mal à dire je t'aime, moi. Peut-être à recevoir un je t'aime, ouais, mais à le dire, non.
1: Alors, en tout cas, vous le chantez merveilleusement. Alors, il y a une chanson qui est géniale, qui s'appelle « Vous, mes amours, pitié ». Vous n'êtes pas tout seul sur cette chanson, Kalash. Vous êtes avec une petite fille qui s'appelle Yeva. Ouais. Valérie, comme vous, parce que c'est votre fille. Ouais. Quel âge elle a?
0: Elle aura 10 ans.
1: 10 ans. Ouais. Alors, vous allez l'entendre hein, dans la chanson, Yeva, mais vous n'allez pas entendre juste Kalash et Yeva. Vous allez peut-être entendre aussi quelque chose qui va vous rappeler un roi de la rumba congolaise, M. Taboulé Rochoro.
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1: Taboulé Rochoro, qui est hyper connu pour ses chansons et aussi pour le fait d'avoir, alors lui, on ne sait pas exactement, plusieurs dizaines d'enfants probablement. Et parmi ces enfants, il y a Youssoupha, rappeur que vous connaissez bien, qui est déjà venu plusieurs fois dans Décibel et qui a samplé cette chanson Pitié sur sa chanson Les disques de mon père.
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0: vous avez, vous aussi, quel âge utilisé ce sample de Tabouleh Rochereau, Pitié. Elle raconte quoi, sa chanson à lui? C'est un papa qui est tout le temps sur la route parce qu'il est chanteur. Hein,
1: ouais, et qui exprime quelques remords d'être absent. Et qui veut quand même le rappeler ou se rassurer, je sais pas, en disant je travaille, c'est pour vous que je le fais, quoi. Je suis pas en train de m'amuser, bon, même si on s'amuse aussi, hein.
0: Oui.
1: Mais c'est quand même pour vous, c'est votre héritage, soit culturel ou financier, ou je sais pas, mais ouais, c'est pour vous que je le fais, quoi.
0: Ouais. Et c'est ça aussi le message alors, que vous voulez passer dans Vous Mes Amours, ou c'est un peu plus large que ça?
1: Il y a plein de choses. Il y a de la tristesse, du chagrin, la distance. Et ça rejoint ça aussi. Je suis tout le temps sur les routes. J'habite dans un pays différent. Je suis à 8 heures de mes enfants. Et voilà, il y a aussi ce genre de sentiments-là, de remords. Il y a l'absence, à la distance, quoi.
0: Ouais.

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1: Je voulais qu'on dise deux mots aussi des artistes avec qui vous collaborez. On vous a entendu tout à l'heure en duo avec Satori. Il y a beaucoup de rappeurs avec qui vous avez enregistré. Damso, on a entendu Booba, Gazo, le regretté Werenoi, Niska, Dadju, Nino. Et là, sur le nouvel album, ah, là, c'est un nom qui va vous parler si vous êtes une vieille personne comme moi. Il y a Lino, l'arsenic, ouais. Et du Bissona Bisso, ouais, qui est avec vous. Ouais. Légende, Lino.
2: Énorme légende.
1: Ouais.
2: Énorme légende, imbattable en couplet.
1: Non,
2: c'est un kiff de... Bah, c'est un flex personnel déjà. D'avoir Lino sur un album en 2026. Et, il fait partie aussi des artistes sur lesquels j'ai grandi. Avec son regretté frère Calbo.
1: Calbo, ouais.
2: À son âme. Et voilà, c'est un immense honneur d'avoir Lino sur l'album.
1: Ouais, et puis tiens, pour les rêves de personnes âgées, le premier groupe de rap qui m'a parlé de vous, Kalash, c'est IAM, en me disant, ah bah lui c'est pas compliqué, c'est le meilleur chanteur du monde.
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0: Ça, c'est vous Kalash sur la chanson Eldorado d'Ayam sur un super album qui s'appelait Yasté, qui est un peu sous-côté d'ailleurs, vous devriez le réécouter. C'est très plaisant pour vous d'aller en studio avec d'autres artistes, de mélanger, de confronter parfois vos univers, ça vous nourrit?
1: Ouais, j'adore déjà ce genre d'invitation, je trouve que c'est très flatteur déjà. Et quand il s'agit de groupes comme Ayam qui sont des groupes sur lesquels on a grandi et qu'on ne peut que respecter, c'est toujours, c'est pas des défis, mais être au studio avec eux, j'aime bien montrer quelque chose, quoi. J'aime bien faire des démonstrations.
0: Et là, je trouve que vous, votre carrière montre que oui, quoi, plus on se mélange.
1: Ouais, j'aime beaucoup ça, le partage.
0: Ouais. Hein.
1: Et puis échanger avec des artistes qui m'ont inspiré et d'une autre génération, je trouve ça super enrichissant. Et ouais, c'est des kiffs, je dis ça souvent, c'est des kiffs personnels, c'est des cadeaux. C'est pour ça qu'Ex-Voto encore ça rejoint tout ça, c'est la reconnaissance.
0: Ouais.
1: Je pense déjà, quand j'étais petit, j'avais ce genre d'objectif, de rêve au fond de ma tête, de faire des sons avec NTM, Ayam, Bounty Killer. Et
0: tout, ah oui, le Jamaïcain qui a aussi fait un beau titre.
1: Et tout, ouais. Tout s'est fait en fait.
0: Tout s'est réalisé.
1: Tout est venu, ouais.
0: Ah là là. Alors, puisque ce Ex-Voto, cet album arrive vendredi comme un témoignage de gratitude pour tous vos vœux et toutes vos prières qui ont été exaucées, est-ce que vous avez, là, en cette semaine vraiment spéciale, où vendredi, vous êtes sur la plus grande scène d'Europe, vous sortez votre album, vous fêtez votre anniversaire, vous avez encore des prières, des vœux, des rêves dans la tête?
1: Moi, mes prières, c'est pour simplifier, mes vœux aussi, ça. Maintenant, l'essentiel pour moi, c'est la paix, la santé, surtout la santé mentale et physique. Pour, bon, c'est cliché pour tous, mais je prie beaucoup pour la santé de mes enfants, de mon entourage. Quand je rentre sur scène, avant de monter sur scène, je prie pour la santé des gens dans la salle, dans l'avion, je prie pour la santé des passagers, je prie toujours pour la santé des gens.
0: Et que le pilote aille bien.
1: Et que tout le monde aille bien. Maintenant, mes vœux se sont simplifiés. C'est très simple et je trouve que c'est le plus important en plus.
0: Bah, je vous souhaite tout ça et le bonheur. Et je vous remercie d'être venu nous voir.
1: Merci, c'est moi.
0: Merci Kalash. J'ai moins 4 pour Paris, la Défense Arena. À très bientôt et bravo pour votre nouvelle.
1: Merci beaucoup.
0: Merci.
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3: Monter un jour sur scène et chanter devant le public, vous en rêvez, mais oser, c'est le mot d'ordre. Josiane Leroy a osé rejoindre les intemporels, aimer tout son cœur dans ce cœur. Josiane Leroy, légende ici.
4: Bonjour, je m'appelle Josiane Leroy, j'ai 69 ans, je suis née à Alfortville en région parisienne et j'habite au Mans depuis 60 ans déjà. Et ma particularité, c'est que je suis choriste dans le collectif des intemporels. Comment je me suis construit moi-même? Bien justement, enfant dans un commerce. On voit beaucoup de monde, on est habitué au relationnel en fait. Et puis ça a duré ensuite toute ma vie. J'ai fait des métiers toujours dans le relationnel pour aider les gens en fait, pour les rendre heureux. Puisqu'en effet, j'ai eu une agence matrimoniale. Les personnes qui venaient me voir étaient en attente. Il y a eu énormément de couples de formés, j'espère beaucoup de bébés. Alors comment suis-je devenue choriste? À la maison, quand j'étais petite, on chantait tout le temps. C'était vraiment la joie par rapport au travail du commerce justement, de chanter, de danser dans l'arrière-boutique. Et puis à la retraite, je me suis dit, il faut que je fasse quelque chose. Donc j'ai commencé à Sargelet-le-Mans à faire du théâtre chanté avec les Imaginaires et Cyril Mudry. J'ai connu les intemporels grâce à Marie-Thérèse Brebion, notre chef de chœur. Quand on connaît Marie-Thérèse Brebion, chef de chœur, on part plus. Non, je n'ai pas pris pour du tout. Non, non. Parce qu'en fait, ma voix ne compte pas. Ce qui compte, c'est de savoir ses textes, avoir de l'oreille, puisque je ne sais pas lire la musique, donc c'est ouvert à tout le monde d'être choriste. Et puis, ce qui compte aussi, c'est qu'on se sent vraiment porté quand on chante à 400, puisque nous sommes 400. Il y a une énergie collective énorme et on se sent porté par toutes les voix et c'est facile, en fait. C'est très facile. Quelle voix ai-je? Je suis soprane, donc je chante dans les aigus. Le matin, c'est pas facile, hein. Je vais vous chanter quelque chose de plus bas, du coup, donc je vais vous chanter « Méfie-toi des puissances, des vierges sans défense, au jeu du corps à corps, l'esprit est bien plus fort. » Alors, je fais choriste, mais pas que ça. Un jour, Marie-Thérèse Brebion m'a dit « L'année prochaine, tu vas t'occuper de la communication. » Et bien voilà, on a créé une page Facebook, et puis petit à petit, ça a monté, et puis bon, ça arrive au fait que je suis là aujourd'hui pour vous parler des intemporels. Voilà, c'était Josiane Leroy, j'étais très heureuse de vous parler de mon parcours, et pour terminer, je vous dirai, quoi qu'on fasse, la solidarité s'invite partout.
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5: Je suis sûr que vous êtes déjà passé devant le château du Barou, sauf que le château du Barou, sans un homme, il serait aujourd'hui inexistant, détruit, entièrement détruit. C'est André Vaison de Pradène qui l'a sauvé. Il arrive en Vaucluse au début du 20e. Très vite, il s'enracine, il devient conseiller municipal, conseiller départemental, puis maire de Murs pendant près de 4 mandats. André Vaison de Pradène, c'est un homme public, engagé, décoré de la Croix de Guerre 14-18, chevalier de la Légion d'honneur, mais c'est surtout un sauveur de pierre. 3 châteaux vont marquer son existence. D'abord, celui de Murs, dont il devient propriétaire. Ensuite, il y a le château de Javon sur son plateau forestier. Et puis, il y a donc le Barou. L'histoire la plus spectaculaire, quand il prend possession au début du siècle, le château féodal est dans un état catastrophique. Les guerres, les pillages et l'incendie de 1929 ont tout dévasté. Je vous renvoie d'ailleurs à la chronique consacrée sur l'histoire du château du Barou. Et là, donc, André Vaison de Pradène va se lancer dans une reconstruction titanesque. À l'époque, pas de subvention, pas de mécénat, tout est assez frais. Et sur 10 ans, il fait travailler 10 maçons pendant 10 ans. On va consolider les murs, refaire les toitures, dégager les salles, restaurer les escaliers. Il va redonner une silhouette, une sorte de colonne vertébrale à ce château qui domine les dentelles. Et c'est ce gros travail notamment la nouvelle toiture en béton qui va permettre au château du Barou de survivre lorsqu'il y aura un second incendie en 1944 pendant la Seconde Guerre mondiale. Sans ces travaux-là, eh bien, le château qu'on visite aujourd'hui n'existerait plus. Et puis il y a aussi cette autre facette moins connue. André Vaison de Pradène était un passionné de préhistoire. Ses travaux aujourd'hui font encore référence. En fait, il a longuement étudié les ateliers préhistoriques autour de Murs grâce aux paysans qui lui rapportaient leurs trouvailles contre quelques pièces. Une grande partie aujourd'hui de sa collection a été donnée au musée d'Orsay et c'est loin d'être fini. Aujourd'hui, une biographie est actuellement en préparation par son petit-fils Jean-Baptiste Vaison en collaboration avec un archéologue. Mais la vie d'André, elle, se termine tragiquement. Il meurt accidentellement à Paris, intoxiqué au monoxyde de carbone dans son appartement avec son épouse et sa fille. Seul son fils survit et c'est ce fils qui va prolonger l'esprit du père en protégeant les propriétés familiales. Et aujourd'hui, donc, c'est son petit-fils Jean-Baptiste avec Fanny qui poursuivent bien cette histoire au Barou, notamment avec la création du premier whisky du Vaucluse élaboré à l'intérieur même du château.
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6: Pour moi, c'est compliqué parce que la personne qui pleure, elle me fait beaucoup de peine. Bah, après, moi aussi, je pleure parce qu'elle m'a fait beaucoup de... trop de peine et que... voilà. Pour moi, c'est difficile parce que... parfois, la personne, elle est très, très, très énervée, donc elle veut pas nous écouter. Sauf que nous, on a envie de, par exemple, devenir amis avec elle. Mais elle, elle voudra pas forcément, donc du coup, c'est dur de lui dire pardon. Et ben, des fois, ça peut être compliqué, parce que ça dépend dans quelle situation tu es. Et puis même, des fois, ça peut être dur de pardonner une personne, parce que ça se trouve, des fois, elle t'a fait beaucoup trop de peine, ou qu'elle t'a fait quelque chose que t'as vraiment pas aimé.
7: C'est facile de dire pardon, mais des fois, selon la situation, et ben, les autres, ils vont dire que c'est trop tard.
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1: Si vous portez le nom de famille Salin, restez à l'écoute. Et mais avant cela, je vais vous parler d'un bretonnisme bien connu qui est le lagen.
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1: Moi, je suis dans le lagen. Bon, vous voyez, expression typique dans le français local, c'est inspiré par notre belle langue bretonne. On l'entend souvent aujourd'hui, en particulier les lendemains de fête. Quand on est un peu dans le brouillard, on a tendance à dire « ouais, je suis dans le lagen ». Alors ce mot a pourtant une signification un petit peu différente en breton. En breton, « lagen », c'est en général de la boue bien collante, impossible à cultiver, dans laquelle on a difficulté à marcher, voire on s'enfonce un peu. Mais pas que ça, ça désigne donc les fondrières, les mares d'eau boueuse. Donc « bea el lagen », être dans le lagen, c'est devenu une expression permettant de dire que l'on est dans un état qui n'est pas des plus sympathiques. Vous saurez maintenant que lagen, c'est pas la gueule de bois, mais c'est de la boue en langue bretonne, à lagen.
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1: Et j'en arrive maintenant à un nom de famille très commun, vous en connaissez peut-être, hein, peut-être qu'il y en a dans votre entourage, ou peut-être le portez vous-même, c'est Salin. Alors, déjà en breton, on prononce Salahune. Pas Salin, mais Salahune. Comme le célèbre ermite de la forêt de Landévennec, ou encore du Folgoat, près de l'Esnevin, Salahune Arfol, Salin dit le fou. Salin est donc un nom ou un prénom, et son origine remonte à loin, très loin, et vient aussi de très loin. C'est avec l'évangélisation de l'Armorique que ce nom est sûrement arrivé, car Salin, ou Salahune, n'est rien d'autre que l'adaptation bretonne du prénom Salomon, Salomon, fils de David, roi d'Israël. Donc, un nom de famille biblique aujourd'hui, Salomon, devenu Salahune en breton, mais aussi Salou ou encore Salik. C'est la même origine pour ces noms de famille. Salin ou Salomon, si vous voulez, fut d'ailleurs le nom d'un autre roi, mais de Bretagne, cette fois-ci au 9e siècle. Donc, un nom de famille plus que royal. Les Salins pourront à l'avenir se vanter d'avoir un nom de famille prestigieux. Je vous dis à demain, même heure, même radio, en Mans. 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
3: Itinéraire bis à Saint-Fargeau cette semaine. Aujourd'hui, j'ai décidé de m'arrêter chez Europe Militari. Antoine Guyot, bonjour.
4: Bonjour.
3: Europe Militari, c'est quoi Antoine ?
4: Europe Militari, c'est une entreprise que j'ai créée il y a plus de 15 ans, la de mes 20 ans, et où nous rachetons du matériel militaire aux armées françaises, que nous reconditionnons et que nous vendons majoritairement à l'export.
3: Ici, on ne parle pas de surplus militaire. Hein.
4: 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Nous, on stocke des véhicules et de la pièce détachée.
3: On peut donner une idée à nos auditeurs, combien de véhicules, qu'est-ce qu'on a comme véhicule également ?
4: 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Tout dépend des flux entrants et sortants, mais on peut stocker en moyenne entre 500 et 800 véhicules. Voilà.
3: Qui sont vos clients ?
4: Pour les petits véhicules, on a beaucoup de clients, agriculteurs, chasseurs, résidences secondaires pour ce qu'on appelle les Peugeot P4, un petit véhicule polyvalent 4x4. Ça, on en vend, c'est constant, on en vend une soixantaine par an en France depuis une quinzaine d'années. Et tout le reste, c'est l'export. C'est l'export hors Europe, donc pour des pays souvent en voie de développement, majoritairement en Afrique, où les routes sont totalement impraticables et où on a besoin de véhicules rustiques à forte motricité, donc 4x4, 6x6, et qui ont fait leurs preuves pendant leur service aux armées pendant maintenant plus de 35 ans. Et que, d'ailleurs, l'armée française a toujours ces véhicules-là, qu'elle reprolonge sans cesse parce que ce sont de bons véhicules. Voilà.
3: Vous fournissez en temps de guerre, mais vous fournissez également après, en temps de paix.
4: Oui, effectivement, nous avons plusieurs clients, dont l'ONU, qui a plusieurs bataillons et détachements partout dans le monde, et notamment en Afrique, et effectivement on intervient, on leur vend des véhicules, sont sans électronique, sans motricité, qui peuvent aller partout, et y compris la pièce détachée.
3: L'armée française est client également chez vous ?
4: Oui, absolument. Alors nous, on achète depuis longtemps à l'armée française, quand elle vend, donc on achète, on stocke beaucoup de choses, et il arrive quand même parfois, effectivement, elle ait besoin, alors pas forcément de véhicules, mais de pièces détachées, parce que le véhicule ne va pas sans la pièce détachée, et on a développé, on a fait fabriquer énormément de pièces détachées, et quand on peut rendre service à l'armée, on le fait, voilà.
3: Oui, ça c'est un autre marché, c'est la pièce détachée également chez vous.
4: Et oui, vous pouvez pas décemment dire à un client, quel qu'il soit d'ailleurs, français ou à l'export, qu'on vous vend un véhicule et que vous n'avez pas la pièce pour le réparer, ça n'a pas de sens. Donc il faut ce qu'on a développé depuis 6 ans, une vraie infrastructure avec du palettier, un magasinier, et donc on a un vrai service de pièces détachées, on exporte tous les jours, on envoie palettes, petits colis, ainsi de suite.
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3: Itinéraire bis à Saint-Fargeau cette semaine, et aujourd'hui j'ai décidé de m'arrêter à la boutique Ardici. Aurélie Boulomier, bonjour.
5: Bonjour.
3: Cette boutique Ardici, Aurélie, expliquez-moi, elle est juste à côté ou dans l'office de tourisme de Puisé-Forterre ?
5: Elle fait partie intégrante de l'office de tourisme de Puisé-Forterre depuis 2021. Anciennement, c'était un espace d'exposition et on a décidé de créer un espace dédié à l'artisanat d'art local qui est une réelle identité de la destination touristique et de la Puisé-Forterre. On compte plus de 130 artisans d'art installés en Puisé-Forterre, ferronniers, encadreurs d'art, céramistes évidemment, hein, c'est l'identité artisanale locale, des luminaires en papier, des travaux de couture, récemment découvert du dessin à la loupe et le mobilier en béton.
3: Comment vous choisissez les artisans que vous exposez ici ?
5: On lance un appel de candidature à la base de données des artisans d'art qu'on a créé avec la communauté de communes. Et à cet appel de candidature répondent environ une quarantaine d'artisans d'art. Et on les insère soit dans la boutique de Saint-Fargeau, soit dans la boutique de Saint-Amand-en-Puisé.
3: Alors, ici, par exemple, autour de nous, quels sont les artisans d'art ? Allez, on va en citer quelques-uns. Je vois de très, très beaux luminaires juste en face de moi.
5: Effectivement, Ale Casanova, qui est basée à Toussy, l'atelier galerie, est là en permanence avec ses luminaires. Elle est la seule sur le territoire à créer ce type d'objet d'art. On a également Isabelle Delin, céramiste en Puisaye-Nivernaise et formatrice au CNIFOP. Coralie Rago, qui est couturière sur le petit village de Trény. Pour la première fois, nous accueillons Annie Carcaillon, qui fait du dessin à la loupe.
3: Et puis, des meubles en béton, c'est étonnant ça.
5: C'est assez étonnant, c'est assez exceptionnel. C'est Rudy Baucher, la bétonnerie à Aiglonny.
3: J'imagine que les expositions ventes qui se font ici, elles tournent.
5: On décline 3 sessions d'exposition par an. On a novembre, mars, avril, juillet et août, octobre.
3: On est à quelques jours de Noël. Ici, on peut trouver un cadeau original et à tous les prix.
5: Oui, effectivement. Et réalisé localement, c'est ça l'important.
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3: Itinéraire bis à Saint-Fargeau cette semaine. Et c'est la pause gourmande, comme chaque semaine. J'ai choisi de m'arrêter chez Fléchet, pâtissier, chocolatier, glacier, biscuitier. Mélanie, bonjour.
6: Bonjour.
3: Cette maison, est-ce que vous pouvez nous la présenter ?
6: Alors, c'est mes beaux-parents qui ont créé donc la maison Fléchet, donc Monsieur Patrick Fléchet et Madame Lucette Prost. Donc il y a 34 ans de ça. Ensemble, ils ont tout d'abord repris le côté juste pâtisserie. Ça s'est agrandi après un salon de thé. Et dernièrement, en 2019, ils ont ouvert donc le côté boutique des spécialités, où là on peut retrouver tous nos produits ainsi que des produits locaux, régionaux, pour agrémenter un peu, faire des paniers garnis, tout ça.
3: Nous sommes dans cette boutique qui est magnifique, avec, on a quelques jours de Noël, pas mal de chocolat et autres gourmandises. Il y a des pièces très particulières que vous faites pour Noël ?
6: Oui, alors bon, la pièce maîtresse que j'adore, c'est le sapin qu'on fait en chocolat au lait ou chocolat noir dans sa belle petite boîte avec son beau petit nœud. Après, on fait toujours les bonbonnières de différentes manières, en forme de cabosse, en forme de bonbonnières rondes et ovales, qui ont chacune leur particularité de garniture. Après, on peut retrouver le croquet phare des fêtes, c'est le croquet de Noël. C'est un biscuit, donc comme les croquets qu'on fait habituellement, qui est très tendre et friable en bouche, mais avec des épices de Noël dedans, des amandes, de l'abricot et de la figue. Et ça peut très bien accompagner le foie gras, comme un petit thé ou un petit café.
3: Vous parlez des croquets, c'est l'une des spécialités de la maison avec le macaron de Puisé, c'est ça ?
6: C'est ça. Alors, on a les croquettes tendres qui sont sur différentes versions, noisettes raisins, mandes orange, citron, chocolat, cranberry ou noix. Et on a le macaron de puisée qui est là vraiment le produit phare de la maison. Donc, une macaronade à l'ancienne aux amandes, très moelleuse, sur un petit biscuit sablé.
3: Et on ne donne pas la recette, c'est un secret de fabrication.
6: C'est ça, c'est un secret de fabrication. À part Monsieur Fléché, donc père et fils qui connaissent la recette, sinon personne ne la sait, même pas moi. Je sais juste les ingrédients, mais je ne sais pas la recette exacte.
3: Dites-moi, Mélanie, quand on vit dans un univers aussi gourmand, est-ce qu'on résiste encore?
6: Pas toujours. Ça dépend. Bien sûr, on a toutes nos petites faiblesses. Moi, ça va être le chocolat, ça va pas être forcément les biscuits. Mais bon, après, il faut quand même goûter un peu pour pouvoir conseiller le client.
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3: Itinéraire Bis à Saint-Fargeau cette semaine et à quelques jours de Noël. Eh bien, il fallait que je vous parle. Je suis à Château de Cartes, la boutique Château de Cartes à Saint-Fargeau. Yanis, bonjour.
7: Bonjour.
3: Le Château de Cartes, Yanis, c'est quoi?
7: Le Château de Cartes, donc, c'est une boutique où vous trouverez des jeux de société, principalement, des jouets, un peu de jouets pour les petits, pour premier âge. Vous trouverez également aussi quelques produits cadeaux, comme des bougies de charroux.
3: Ces jeux de société, moi je suis restée à l'époque du Monopoly. Il y a eu une grosse avancée dans ces jeux de société.
7: Ah oui, complètement, effectivement. Donc l'avancée a commencé dans les années 2000 déjà, où de nouveaux jeux comme Catan, qui ont révolutionné le genre, sont arrivés. Et depuis, en fait, ça n'a pas arrêté de s'accroître, en fait. Chaque année, on a une quantité phénoménale de jeux de société qui sortent. Ça n'arrête pas. Donc maintenant, il y en a pour tout le monde, en fait. Ce qui est bien, c'est qu'il y en a pour tout le monde, tous les âges, des joueurs, des non-joueurs, des enfants, des personnes âgées. Tout le monde, ils trouvent son compte, en fait, maintenant.
3: Il y a combien de jeux ici, dans cette petite boutique sous la porte d'entrée de Saint-Fargeau? Est-ce que vous les avez comptés, Yanis?
7: Il y en a environ dans les 400 ou 500, ça dépend du roulement en boutique, mais oui, on doit être dans ces eaux-là. En tout cas, du nombre de références depuis le début qu'on a ouvert cette section, oui, il y en a eu beaucoup, en tout cas.
3: Et ça veut dire que chaque jeu, vous le connaissez. Vous connaissez les règles à qui il peut s'adresser.
7: Alors, on essaie d'en connaître le maximum possible. Une grosse partie des jeux qu'on propose, effectivement, on essaie de les connaître. On en a testé une partie. On ne peut pas tout tester non plus, c'est impossible. Mais évidemment, ce qu'on ne peut pas tester, on se renseigne dessus, on regarde des vidéos, on se renseigne sur les jeux, qui nous permet après, effectivement, de conseiller au mieux tel jeu pour telle personne.
3: En fait, les jeux qui sont là devant moi, j'ai l'impression que je ne les vois qu'en boutique et dans des boutiques comme la vôtre, qui sont spécialisées.
7: Alors oui, effectivement, ce qu'on essaie de faire en boutique, dans la nôtre, comme la nôtre, c'est de proposer des jeux qu'on trouve idéalement pas en hypermarché ou dans, on va dire, les boutiques un peu, voilà, hypermarché classique. On essaie de proposer des jeux qui ne sont pas forcément connus du public et qui, justement, méritent de l'être.
3: Il y a des jeux pour tout le monde.
7: Oui, il y en a pour tout le monde. C'est ça qui est bien maintenant, c'est qu'en fait, tout le monde peut y trouver son compte.
3: Contrairement à Internet, le jeu, ça rassemble. C'est ça qui est important à dire aussi.
7: Ah, complètement, oui. L'avantage, c'est qu'on passe de très bons moments en famille, entre amis. Alors, on vit de sacrés moments qu'on ne vivra jamais forcément sur Internet.
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3: Itinéraire Bis à Saint-Fargeau cette semaine. Et aujourd'hui, eh bien, j'ai décidé de m'arrêter dans un endroit totalement merveilleux. C'est le théâtre du Picuccio. Florent Amar, bonjour.
8: Bonjour.
3: Ce théâtre, racontez-moi son histoire.
8: Son histoire, elle a démarré maintenant, oh là là, il y a 20 ans. En ce qui me concerne,
3: ouais.
8: J'ai repris cette salle qui était une salle de cinéma à l'époque. Et je suis arrivé avec l'envie de transmettre du livre théâtre. Et du coup, on a commencé à monter une pièce, deux pièces, trois pièces, quatre pièces. Ça a touché des enfants, des adolescents et des adultes. Et aujourd'hui, je suis plus axé sur les adultes, c'est vrai. Et ce théâtre est merveilleux parce qu'il est parti de zéro. Et que maintenant, il a une petite histoire et qu'il y a des gens qui l'envient.
3: Effectivement, là, on est juste derrière le château, dans un endroit assez magique. Lorsque vous avez poussé la porte de ce tout petit théâtre, qu'est-ce que vous vous êtes dit?
8: Tout de suite, il y a une harmonie entre le bois, l'ambiance et la disposition de la salle qui offrait, juste pour celui ou celle qui avait un peu d'imagination, de quoi faire, puisque ça fait 20 ans que ça existe. Voilà. Et qu'il y a eu 20, 21 comédiens qui déambulaient sur cet espace qui est magnifique, qu'on appelle la scène.
3: Vous avez commencé avec des ateliers pour les enfants. Aujourd'hui, vous m'avez dit que ce sont plutôt les adultes qui viennent à vos ateliers. Que viennent chercher ces gens dans vos cours de théâtre?
8: Au début, le plus souvent, ils venaient chercher, régler un peu des comptes avec une certaine timidité. Pour les parents, il y avait deux versions. Ils me prenaient pour un orthophoniste, pour être honnête, pour certains. Et en plus, je pouvais permettre de sortir d'une inhibition, de bouger, de calculer, de mieux phraser, de mieux s'exprimer. Donc, du coup, voilà, il y avait cet aspect-là. Pour d'autres parents, c'était plus radical. C'était moins cher que le cheval, c'est moins cher que le tennis. C'était aussi bête que ça. Mais c'était génial parce qu'il permettait quand même à des gamins d'aller voir une activité. Par contre, pour les adultes, eux, ils venaient chercher quelque chose de différent. Déjà, du plaisir.
5: Au bout de 20 ans, Florent, vous avez créé de vraies générations.
8: Ouais, il y a eu de tout. Il y en a qui sont devenus artistes, d'autres qui ont ouvert des portes du conservatoire, d'autres qui produisent, d'autres qui font de la scénographie. Puis j'en ai qui deviennent des merveilleux comptables, des merveilleux bouchers. Il y a eu de tout, mais ça a permis vraiment d'impulser, de gagner en assurance pour certains, de découvrir le plaisir du mot, du verbe. Si jamais un jour je devais faire la fête avec tous ceux qui sont passés au Picoussio Théâtre, je crois que ça ferait une bonne moitié du village.
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9: Mon linge pue. J'ai beau le laver, mais quand je le sors, il sent mauvais. J'ai changé de lessive, mais rien n'y fait. Les fringues, les serviettes, les draps, tout pareil. Alors, c'est apparemment lavé, c'est propre, ça dégage une odeur de renfermé, de mouchette, de l'humidité, de moisi. Alors j'ai demandé à ma maman le pourquoi du comment, elle m'a demandé de me raconter comment je faisais. Bah moi je fais tourner la machine la nuit, pour profiter de l'électricité moins chère, et comme j'ai pas le temps le matin, je sors le linge en rentrant chez moi le soir. Et ben voilà, je vous raconte pas ce qu'elle m'a mis. Laisser le linge dans le tambour, même une heure de trop, ça favorise la stagnation de l'humidité et la prolifération des mauvaises odeurs. Alors en hiver c'est vrai, hein, c'est tentant, t'en mettras plus tard la sortie du linge, surtout là, aujourd'hui, il y a du vent, il pleut, mais la chaleur résiduelle, associée à une ventilation quasi nulle, et ben ça transforme le tambour fermé en serre à bactéries. Même le synthétique qui sèche plus vite, ça n'y échappe pas. Alors dès la fin du cycle, chez moi il me joue la truite de Schubert, et ben il faut sortir les textiles immédiatement, les secouer énergiquement pour les détasser, c'est comme ça qu'on dit, et les installer sur l'étendoir en les espaçant au maximum. L'aération du linge, ça empêche la prolifération des bactéries, et c'est ça qui donne ces mauvaises odeurs. Eh ben merci ma maman.

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2: On ne fait pas un personnage sans que la personnalité ait validé son modelage.
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2: Bonjour, donc je m'appelle Stéphane Barret. Je vais avoir 62 ans, créateur d'imaginaire. Ça, c'est vraiment mon truc, surtout dans ma partie personnelle.
4: Soprano, les lapins crétins, Kenji Girac ou Brad Pitt, c'est lui. L'un des sculpteurs de visage du célèbre musée Grévin et Tourangeau. Parlons hyperréalisme et expo perso avec lui.
2: Eh ben, je vous ai donné rendez-vous à mon atelier, rue des Landes, à Tours. Je suis très content de vous accueillir. Je suis originaire de Vierzon. J'ai un BTS de fabrication mécanique, donc ça n'a rien à voir avec la sculpture. Mes soirs et mes nuits à faire ma passion et aller travailler la journée. J'ai donc décidé de quitter Vierzon pour partir sur la région parisienne. C'était faire de la sculpture, travailler pour des musées, travailler pour le théâtre. J'ai beaucoup travaillé pour Disney. Donc ça fait 30 ans et que je travaille sur commande, et j'ai eu la chance en 2000 de pouvoir commencer à travailler pour le musée Grévin. Donc je suis indépendant, c'est mon principal client.
4: On est dedans avec le musée Grévin. Moi, je suis entourée là de personnages. J'ai Franck Dubosc, Benoît Poelvoorde, Stéphane Bern, Denis Brogniart. Est-ce qu'il y a quelqu'un qui vous a donné du fil à retordre?
2: À chaque nouveau personnage, c'est un nouveau challenge. Le plus difficile quand même, c'est le regard. Donc c'est ça, l'hyperréalisme, c'est un assemblage de plein de petites choses qui font que, en finale, s'il y a une chose qui n'est pas là, il y a toujours un petit quelque chose qui ne va pas au niveau de la ressemblance. Le plus difficile quand même, c'est les personnages sans rendez-vous, dont les personnages qui sont décédés. J'ai fait Louis de Funès, j'ai fait Edith Piaf, j'ai fait Nelson Mandela. C'est plus compliqué puisque c'est photos de presse. Mais il y a 25 ans, quand j'ai commencé, mon premier personnage, c'était Bruce Willis. J'avais comme seule référence ces films sur VHS et les arrêts sur image. C'était des bougies pas possibles. Donc c'est vrai que mon premier personnage a été très difficile. Moi, pour ma partie, au niveau modelage d'une tête, on s'est fixé entre 5 et 8 semaines de travail. L'hyperréalisme, il faut pas travailler 8 heures de suite parce que l'œil s'habitue des fois dans des directions qui sont fausses.
4: Ses visages sont vus par des centaines de milliers de personnes à Paris. Son travail plus personnel se voit lui bientôt à jouer les tours.
2: Alors je suis resté dans l'hyperréalisme, c'est mon truc, c'est quelque chose que j'adore. Hommes, femmes, avec des coiffures surdimensionnées, hippopotames, j'ai des crocos, masques humains et animaliers. J'ai envie aussi d'avoir une reconnaissance sur mon travail personnel.
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5: Oui, alors vous l'avez certainement déjà remarqué, j'adore les noms de communes avec des noms rigolos. Et j'adore essayer de comprendre d'où ça vient aussi. Alors aujourd'hui, je vous emmène en Vendée à chantonner. La la la la la la la. Ben oui, chantonner pour moi c'est ça, pousser la chansonnette. Je ne sais pas du tout pourquoi j'ai chanté une chanson de Noël, bref. D'ailleurs, le petit Robert est d'accord avec moi et donne cette définition. Chantonner, c'est chanter à mi-voix. Bon, d'accord, chantonner, la commune de Vendée, ça s'écrit pas du tout pareil que chantonner du verbe chanter. Mais quand même, vous pouvez me l'accorder, c'est troublant. Est-ce que les gens chantonnent à chantonner? C'est une vraie question. Et la réponse est oui, mais pas plus qu'ailleurs, d'après des études approfondies réalisées par moi-même. Et si l'on en croit l'histoire relayée par la mairie de Chantonner elle-même...
4: Ipsos mieux sec, hein. Chantonner, ça viendrait d'un camp romain qui se serait installé dans le coin, c'est ça?
5: Oui, exactement. Il y a fort, fort longtemps. Camp apparemment dirigé par un certain Antoine, puisque ce serait le camp d'Antoine, Campus Antonini. D'ailleurs, cette histoire fait sens, puisque Chantonner est pile poil au croisement de deux anciennes voies romaines et que des fouilles ont montré des vestiges de villas gallo-romaines. Bref, il y aurait donc eu le camp d'Antoine, nom qui aurait dérivé pour arriver aujourd'hui à Chantonner. Le nom de la commune n'a donc rien à voir avec la chansonnette, même si, fun fact, entre parenthèses, ça veut dire anecdote rigolote pour les non-initiés, le chanteur Philippe Catherine a grandi à Chantonner. Coïncidence? Non, je ne crois pas.
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7: Il est tellement bon en hiver de se blottir, se réchauffer le corps, mais aussi l'esprit, pour affronter la vie avec plus de courage et de vigueur. En occitan, on dit coucouna. Coucouné en français régional, comme ils disent dans les dictionnaires, ils sont mignons. Sauf que le mot de coucouna vient de coucou, provençal, attesté par Mistral, dérivé de l'occitan provençal coucoun, qui signifie coq ou coquille, l'œuf, pour ne pas le citer, d'où tout commence, où l'embryon se développe, blotti contre la paroi, le cocon. J'ai reçu mes petits-enfants, ils m'ont coucouné. Ils m'ont enveloppé, c'était génial. Mais je fais coucouna devant l'oufio, je me suis blotti devant le feu. Chers auditrices et auditeurs, il y a plein de mots en occitan pour dire se blottir. Satapa, sakata, sarza, sagrumi, c'est rancunia, c'est crapuni. D'accord, mais celui que je vous adresse est rempli d'affection, de chaleur. Je vous coucoune de mots doux pour réchauffer votre âme. Coucouna vous bien. Anna Adio.

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1: Nous partons à la découverte des Maranges, ce petit territoire partagé entre trois villages. Chéy-les-Maranges, Sampigny-les-Maranges et Deuxilles-les-Maranges, au lieu de la prochaine Saint-Vincent Tournante 2026. Alors, avec Plus belle la vigne, on zoome sur ce territoire viticole caché dans une petite vallée. Ici, les coteaux font partie de la côte de Beaune, mais en Saône-et-Loire. Explication avec Élodie Roy, viticultrice et vice-présidente du comité d'organisation de la Saint-Vincent.
2: La côte de Beaune s'étale d'une même exposition, mais il y a une faille géologique à Santenay. Et les Maranges, on est une vallée un petit peu à part, je dirais.
1: Alors la Santenay, c'est dans quelle direction ?
2: Santenay, c'est juste en face. Voilà,
1: là-bas. C'est dans le petit creux là-bas.
2: Là, vous voyez des bâtiments en face. Oui. Là, c'est tout le début de Santenay.
1: D'accord. Et donc après, il y a les hauteurs, en fait, il y a les collines.
2: Les coteaux, voilà.
1: Les coteaux.
2: C'est une vallée, en fait. Les Maranges, vous avez la vallée de la Causanne et la vallée de la Deune. Donc la Causanne, c'est une petite rivière qui circule sur Chéy, sur Sampigny, qui prend sa source en fait à Vauchignon, au bout du monde. Donc, c'est un nom qui ne s'invente pas. C'est une petite rivière qui fait 14 km et qui se jette dans la Deune, juste à la sortie de Chéy. Donc cette rivière, elle passe au milieu. Là. Le petit village de Sampigny qui est ici, très étriqué, très enclavé. Et sur les hauteurs, vous avez deux îles et tout en haut, le petit hameau de Borgy. Et la montagne des Trois-Croix qui est en face de nous. Connue aussi sous le nom de Mont de Seine. Alors, bon, moi je les vois les croix, mais je connais. C'est vraiment juste en face de moi. Je ne sais pas si vous voyez.
1: Dans le petit
2: point culminant.
1: D'accord.
2: Là, on est à 521 mètres d'altitude, je crois. Et le vignoble des Maranges est vraiment devant nous.
1: Alors, qu'est-ce qui fait que ça reste tout de même la côte de Beaune ? Alors, on décroche quand même de cette côte de Beaune.
2: On décroche de cette côte de Beaune, légèrement. Hein, c'est quand même pas. Parce qu'après, une fois passé la côte de Beaune, on est sur la côte chalonnaise. Mais la côte chalonnaise, on est sur la plaine de Saône. Nous, on est quand même très éloigné. La côte chalonnaise, elle est vraiment derrière cette colline-là.
1: D'accord.
2: Avec le village de Bouzeron qui commence la côte chalonnaise, Ruilly, Mercurey, etc. On a des terroirs distincts. Là, on a une carte géologique. Vous voyez qu'il y a beaucoup de couleurs différentes en fonction du type de sol.
1: Ah oui, je vois, jurassique, plutonique.
2: Donc ça, ce sont des niveaux géologiques. Donc là, on parle de millions et de millions d'années. Pour faire simple, c'est argilo-calcaire, mais pas que. On est un vignoble assez tardif. On vendange souvent plus tard que les autres appellations de la côte de Beaune.
1: Vous êtes entre la côte de Beaune et Haute-Côte, finalement.
2: Oui, exactement. Les Maranges, ils sont exposés sud-sud-est, on va dire. Les Hautes-Côtes, moi, personnellement, j'ai des parcelles, elles sont exposées vraiment plein sud.
1: Nouvelle confirmation de la défense.

0: Ils sont hyper millimétrés, des terroirs bourguignons.
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2: Je vous emmène dans les locaux d'un transporteur mayennais, ceux de Brégé, entreprise de plus de 1000 collaborateurs. Il y a 12 agences en France, une présence également en Espagne et au Portugal. Le siège est à Saint-Berthevin, où il y a les bureaux, des entrepôts et aussi un garage, un atelier de réparation et d'entretien des véhicules. Je démarre la visite avec Sébastien Bluteau, c'est le chef d'atelier, dans une partie de ce garage que je trouve un peu trop calme.
3: Oui, en effet, là on se situe dans le magasin, donc le magasin des pièces détachées, dans lesquelles on va retrouver des composants nécessaires, que soit pour la carrosserie, soit pour les entretiens des véhicules.
2: Bon, moi je veux entendre du bruit et voir du monde. Je pense qu'il faut s'avancer par là.
3: Oui, en effet, en allant par ici, je pense qu'on va trouver plus d'activité.
2: Voilà, on rentre dans l'atelier où il y a plein de pneus. Alors, des pneus de camion, évidemment. Là, on est sur du format, du volume XXL.
3: Oui, tout à fait. Donc là, on va retrouver les pneus à la fois pour les remorques et pour les tracteurs, les véhicules moteurs. On travaille tous nos pneumatiques ici en local, sauf bien sûr les véhicules qui crèvent sur la route pour lesquels on fait des dépannages à l'extérieur.
2: Vous êtes combien à travailler dans cet atelier en tout, Sébastien ?
3: Les pneumatiques, c'est deux personnes. Et si on élargit à l'ensemble de l'atelier des activités de l'atelier, on est en tout 20 personnes. On va inclure dans ces 20 personnes toute la partie aussi administrative qui fait le planning et qui contribue aussi à piloter les activités, qu'elles soient ici en interne ou qu'elles soient en externe.
2: Et justement, on se rapproche de vos mécaniciens. Oh là là, il y a de l'étincelle là devant nous.
3: Oui, donc là on est sur des opérations de carrosserie, donc qui vont consister à remettre et à maintenir en état les remorques pour que les opérations de chargement puissent se faire en sécurité pour le conducteur et puissent se faire de façon efficace au moment des passages chez les clients.
2: Alors au sein de l'entreprise, un camion va faire jusqu'à 800 000 km. Pendant notre conversation avec Sébastien, nous sommes interrompus par un gros bruit.
3: Donc là, on est sur le démontage de roues sur un véhicule moteur, donc justement pour pouvoir effectuer les opérations sur les pneumatiques.
2: Alors, il y a environ 350 véhicules moteurs, donc les cabines. Pour le nombre de remorques, c'est le double. Alors, il y a des diesels, une partie qui roule au gaz, une nouvelle génération de véhicules électriques. Dans l'atelier, je rejoins Steven, c'est l'un des salariés mécaniciens chez Brégé. Il est en train d'intervenir sur l'un des poids lourds.
4: Mon collègue est en train de démonter la face avant parce qu'il a tapé un sanglier.
2: C'est pas votre collègue qui a tapé, c'est le camion, non, le poids lourd.
4: Oui. Quand même, on fait aussi des entretiens. Ben, on va basculer pour voir s'il n'y a pas une fuite. On va faire un peu de tout ça, un peu de préventif.
2: Et vous, apparemment, vous êtes le chef d'équipe, Steven, vous confirmez ?
4: Oui, je gère deux gars avec moi. On est soit de matin, soit d'après-midi. Le garage, il est ouvert de 5h30 à 21h.
2: Et donc là, aujourd'hui, vous êtes de l'équipe du matin, ce qui veut dire que vous êtes réveillé à quelle heure ? Hyper tôt ?
4: Eh bien, 4h30, on est debout pour être là à 5h30.
2: Qu'est-ce qui vous plaît dans votre métier ?
4: On aime bien travailler sur la mécanique, on aime bien avoir un peu les mains sales, un peu toucher à tout.
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5: Et adieu, mieux adieu, Koussiba. Vous allez bien, Franck?
6: Très, très bien.
5: J'ai une pêche aujourd'hui.
6: Bon, mais tant mieux. Bon, je sais pas, je n'ai pas bien dormi la nuit dernière. Il passe plein de dormite, là, l'année passée. Vous savez pourquoi?
5: Ben non.
6: Ben à cause de mes voisins. Ah. Ils m'ont empêché de dormir. Alors, mais à quoi arrive au paga et les grands gauts périéaux? Alors, heureusement pour moi, grands gauts périéaux, ça n'arrive pas. Pas souvent. Mais quand même, quel sagan que mes voisins ont fait la nuit dernière.
5: Quel sagan? Alors je connais pas, qu'est-ce que ça veut dire ça?
6: Quel sagan, c'est le bruit. Le sagan, c'est le vacarme, le tapage. Vous voyez le genre de nuit que j'ai passé.
5: Oh là là, oui.
6: Alors faire du sagan, faire des sagans, c'est faire du bruit. Chez nous, en français régional, en francitan, vous pouvez entendre quel sagan n'est qu'une sagan, un sagan du diable, une sagan del diable, en version originale. Le sagan, c'est aussi le tapage consécutif à une querelle. Quel sagan!
5: C'est marrant parce que sagan, moi, ça me fait penser à
7: François Sagan.
6: Ah, c'est vrai, vous avez tout à fait raison. Mais oui, Françoise Sagan, effectivement, une femme de lettres française. Ben, Noscudo, en Corsia, Cazar, en 1935, née dans le Quercy, dans le Lot, à Cajar, en 1935, est décédée en 2004. Alors, une précisionnette, elle passe au nom officiel. En réalité, Sagan n'était pas son véritable nom. Elle s'appelait Françoise Quarez. Si final, la question que nous pouvons poser à Franz, on peut se poser cette question. Pourquoi avait-elle choisi ce pseudonyme Sagan? Ben, peut-être espérait-elle que son nom fasse du bruit.
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1: Bah, ça me fait toujours rire parce que les gens à la gare, j'ai pu les faire sourire seulement en mettant des arrosoirs contre une maison. Essayez de faire sourire maintenant, vous pouvez toujours rire et attendre et rigoler.
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3: Nous sommes à Rougemont-Château devant une façade incroyable ornée de plus de 1000 arrosoirs. J'ai rencontré le créateur de ce lieu, Bruno. Bruno, 1000 arrosoirs sur une maison. Est-ce que c'est un défi un peu fou que vous vous êtes lancé?
1: Ah non, même pas du tout. Là, c'était quand j'allais au puce, je voyais un petit arrosoir abandonné là, à 5 francs. Je dis, viens vite à la maison. Alors, 1, 2, 3, 4, c'est pas du tout le but, en fait.
3: Est-ce qu'il y a une histoire particulière avec l'arrosoir, l'objet en lui-même, ou c'était un objet qui était arrivé à ce moment-là et vous êtes rentré dedans?
1: Non, je pense que de toute façon, c'est une histoire. Si je vends des fleurs et je cultive des fleurs, il faut quand même leur donner à boire. Donc, par logique, il fallait quand même un arrosoir. Donc, c'est un complément de ce que je fais, en fait.
3: Quand on voit votre façade, vous l'avez dit, plus de 1000 arrosoirs qui sont disséminés sur la façade, autour également de votre belle boutique. Est-ce que des clients, est-ce que des proches, du coup, ça devient quelque part un cadeau, ça devient un présent qu'on reçoit à force?
1: Oui, c'est vrai que sur les 1000, il y en a peut-être 100 ou 200 que des gens m'ont amené parce qu'ils vidaient la maison de leurs grands-parents ou autre. Donc automatiquement, j'en ai eu des quantités qui me laissent devant la porte. Je ne peux même pas leur dire merci puisqu'il n'y a pas de mots, mais merci à ceux qui m'ont donné des arrosoirs.
3: C'est vrai que vous mettez ces arrosoirs sur votre façade. À l'intérieur, quand on rentre dans votre boutique, les fleurs, on a l'impression de rentrer dans un conte de fées. C'est ça, en fait, vous avez envie de partager du positif, quelque part un peu de rêve quand on passe la porte de votre boutique?
1: Moi, je pense qu'à la gueule, déjà, les fleurs, ça donne de la couleur, donc de l'énergie et compagnie. Et je pense que de se promener dans les plusieurs pièces du magasin, ça fait du bien. C'est pas moi qui le dis, c'est aussi les clients qui viennent à la rigueur aussi bien à Noël, à Pâques et autres. Ils me disent quand on passe chez vous, on a de nouveau de l'énergie et compagnie. Moi, je répète.
3: Et vous-même, quand vous voyez tous les jours cette façade, quand vous rentrez dans votre boutique avec toutes ces fleurs, toutes ces couleurs, ça vous procure quoi?
1: Ben, en fait, j'ai fait plus ou moins l'univers, donc ces couleurs correspondent à ce que j'ai bien voulu faire. Mais le résultat, c'est surtout le brillant des gens qui me racontent et qui sont contents de venir. C'est surtout ça qui est le résultat de tout ce que j'ai fait.
3: J'ai cru comprendre aussi que les gens s'arrêtent aussi, notamment pour prendre en photo votre façade. On peut la retrouver sur les réseaux pour partager aussi ce lieu quelque part insolite. Ça vous fait quoi quand vous voyez que votre façade est prise en photo avec tous ces arrosoirs?
1: Bah, ça me fait toujours rire parce que les gens à la gare, j'ai pu les faire sourire seulement en mettant des arrosoirs contre une maison. Essayez de faire sourire maintenant, vous pouvez toujours rire et attendre rigoler. Donc ça, je suis déjà arrivé sans sortir, sans que les personnes rentrent dans le magasin. Donc c'est déjà un bon point, en fait.
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1: L'artiste toulousain Rudy Dez, c'est toi.
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1: Rudy Dez, de la porte teintée de soul et une écriture d'une grande sincérité. Le timbre chaud de l'artiste, parfois fragile, donne vie à des textes qui racontent les élans et les doutes du quotidien sans jamais tricher.

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3: Qu'aimeriez-vous planter dans votre jardin ?
4: Dans mon jardin, j'aimerais bien faire un potager avec par exemple des tomates, de la salade, des melons, etc. pour pouvoir après les récolter et faire des petites salades et pour l'été, ce serait bien.
5: Moi, c'est pour les planter à manger illimité.
6: Et moi, je veux planter des fraises, des fleurs par exemple, et aussi des carottes et plein d'autres choses et des salades aussi. Plantes.
7: Des framboises, des myrtilles, parce que moi, j'aime les fraises framboises au myrtille parce que c'est incroyable.
8: Bah, moi, ce que je voudrais planter, c'est de la pastèque. Tout ce qu'il y a de nécessaire pour vivre, pour manger.
3: Et tu manges des fruits et des légumes ?
8: C'est presque mes aliments préférés. J'adore les légumes, les tomates, concombres, courgettes, carottes.
4: Oui, beaucoup de légumes et aussi des arbres comme des plantes, des tulipes, des roses, etc. Mais oui, les légumes, c'est trop bon aussi, les fruits.
3: C'est vrai que tu manges des légumes.
4: Ah oui, j'en mange beaucoup. Je me fais plein de salades. Maman m'a appris à tout faire. Je mets dans un petit bol, je mets de la salade avec de la vinaigrette, des tomates. Je coupe des avocats. Quelquefois, je mets des fruits aussi pour donner un petit peu de sucré.
8: Moi, j'aime pas trop la salade et les avocats. C'est les seuls fruits et légumes que j'aime pas trop.
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9: Jolie bouteille, sacrée bouteille, veux-tu me laisser tranquille?
10: Je veux une petite révolution est en train de se jouer et elle ne pèse pas bien lourd, juste 55 grammes. 55 grammes en moins par bouteille, autant dire même pas le poids du cassis que l'on met dans un kir royal.
11: Tu bois des kirs, toi?
10: Bah oui, je bois des kirs avec modération, bien sûr. Mais revenons à notre bouteille. 55 grammes en moins, je disais.
12: Elle est légère, légère.
10: Ce régime minceur pourrait bien alléger sérieusement le bilan carbone de toute la filière, racontent nos confrères de Lyon Républicaine. Testé par les caves de Bailly-la-Pierre à Saint-Brie et conçu par Veralia, le géant européen du verre, cette nouvelle bouteille passe de 775 à 720 grammes. Visuellement, rien ne change. À l'œil nu ou en main, on n'y voit que du feu. Mais derrière cet allègement invisible se cache un vrai coup de pouce pour la planète.
13: Eh bien, c'est une merveilleuse invention,
14: Merveilleuse invention.
10: Car aujourd'hui, le gros problème environnemental du vin, c'est la bouteille. Produire du verre, ça chauffe.